0: se refermer. G7, dîner avec Donald Trump à Versailles, qui a signé un accord avec l'Iran pour mettre fin au conflit au Moyen-Orient. Il estime que les Européens peuvent encore peser sur les grands dossiers internationaux. L'accord signé par Donald Trump avec l'Iran est un premier pas, mais ce qui va se jouer maintenant est le cœur du dossier. Les deux parties se sont en effet fixées 60 jours pour trouver un accord définitif sur le nucléaire iranien. L'actualité en métropole avec cette information concernant l'affaire Liana. L'autopsie pratiquée sur le corps de la fillette de 11 ans a révélé qu'elle avait été violée avant d'être tuée. Rappelons que son violeur et agresseur présumé était en liberté et n'a jamais été entendu par la police alors qu'il était sous le coup de plusieurs plaintes pour agression sexuelle. Le sport avec du football et la phase de groupe de la Coupe du Monde continue. La deuxième journée a débuté ce matin. Dans le groupe A, la République tchèque et l'Afrique du Sud ont fait match nul, un but partout. Le Mexique et la Corée du Sud s'affrontent à midi. Dans le groupe B, la Suisse est largement imposé 4-1 sur la Bosnie-Herzégovine. Enfin, à quelques secondes de la fin du match, le Canada est en train de dominer le Qatar 6-0. En cyclisme, une victoire française cette nuit sur le Tour de Suisse. Romain Grégoire de la Groupama FDJ United a remporté la deuxième étape. Il était présent au sein d'une échappée de 14 coureurs et s'est imposé au sprint. Et puis de la voile sur le territoire avec la Corail 600. Après 48 heures de course, les premiers équipages ont contourné Walpole, le point le plus au sud, et c'est Poulpito skippé par David Tréguier qui est en tête. Il devance Darien BNC Maynette Léon du duo Michel Quintin-Yann Rigal. Jolty Pligeur et Puro Speed Marine, skippé par Alex Ruiz, est en embuscade à la troisième position. Voilà Pierre pour ce qui nous attend à partir de 11h30 dans Saint Infomag.
1: Eh bien, on vous remercie Jean-François, puis on vous dit à tout à l'heure.
0: À tout à l'heure.
1: Nous, on continue bien entendu hein, avant le journal de Jean-François en musique, mais tout de suite, on va faire un petit point sur la sécurité routière avec Léana Colombo avant le week-end. C'est toujours bon de rappeler les bases.
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3: Bonjour à tous, bienvenue dans votre rubrique sécurité routière. Nous la consacrerons cette semaine au permis de conduire. En Nouvelle-Calédonie, le permis de conduire est géré par la DI3T. Et si jusqu'à récemment sur le territoire, le permis délivré était encore le papier rose et cartonné, c'est désormais le même qui est attribué en métropole. Un papier indispensable à présenter lors des contrôles routiers, mais plusieurs formats sont-ils acceptés ? On voit tout ça avec le major Alexandre, chef de la brigade motocycliste de la police nationale en Nouvelle-Calédonie.
4: On parle du permis rose, effectivement, sur support cartonné rose, mais nous avons aussi désormais le permis nouvelle formule, format carte de crédit. Donc, il faut présenter les documents, les originaux. J'en profite aussi, attention des auditeurs, le permis international que vous faites lorsque vous partez en vacances, lorsque vous allez en Australie, notamment en Nouvelle-Zélande, ce document-là sera valable pour l'étranger. Il ne sera pas valable sur le territoire. Donc n'oubliez pas, lorsque vous faites l'objet d'un contrôle et qu'on vous demande le permis, c'est vraiment le permis original. Et cette fois-ci, pour nos conducteurs étrangers, il faut savoir une chose, dès lors que vous êtes un conducteur et que vous avez un permis européen, vous êtes conducteur européen, vous avez un permis européen, aucun souci pour conduire en Nouvelle-Calédonie. Par contre, il y a des particularités qui concernent les permis étrangers pour des conducteurs étrangers, hors Union européenne. Et dans ce cas, faites bien attention, à partir de votre date d'arrivée, vous pouvez conduire sans problème pendant un an. Passé cette année-là, vous devez vous rapprocher de la DI3T pour savoir si une convention a été signée entre votre pays d'origine et la Nouvelle-Calédonie à France. Et si une convention existe, effectivement, aucun problème pour conduire. À défaut de convention signée entre la France-Nouvelle-Calédonie et votre pays d'origine, dans ce cas, vous pourriez être amené à repasser le permis.
3: En métropole, le permis à points existe, alors qu'en Nouvelle-Calédonie, il n'y a pas de système de points, uniquement des suspensions directes en cas d'infraction. Voici la question de la semaine. Quelle institution gère le permis de conduire en Nouvelle-Calédonie ? Réponse A, la DI3T. Réponse B, le Haut Commissariat. Réponse C, la mairie. La réponse et la réponse A, en Nouvelle-Calédonie, c'est la Direction des infrastructures, de la topographie et des transports terrestres, DI3T, qui délivre, renouvelle et contrôle les permis de conduire. Contrairement à la métropole, où ce rôle est assuré par les préfectures et l'ANTS, la compétence est ici locale.
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1: Et on vous remercie bien entendu Léana Colombo pour ce rappel au niveau du permis de conduire. Et oui, le week-end arrivant, bien entendu, boire ou conduire, il faut choisir. Faites bien votre choix et faites attention sur les routes, les amis. Nous, on continue bien entendu.

Et il est bientôt 11h10 sur les ondes de Radio Rythme Bleu. Le taux de natalité en métropole est en berne. Ah, ça vient peut-être de la considération de nos politiques hein, pour la famille. On voit ça d'ici une dizaine de minutes, bien entendu, avec Alexis Brézé. Prochain rendez-vous du coup 11h20. Sans oublier 11h30, le journal avec Jean-François Baudin. 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
4: L'édito politique sur Europe 1 avec Le Figaro. Bonjour Alexis Boiset.
5: Bonjour Dimitri, bonjour à tous.
4: Vous attirez ce matin notre attention, Alexis, sur un rapport de l'Institut des politiques publiques publié il y a quelques jours qui met l'accent sur un point passé relativement inaperçu concernant notre démographie.
5: Oui, alors plus précisément, Dimitri, il concerne l'effondrement démographique que subit notre pays. Si on lit de près ce rapport consacré au budget 2026, vous savez, le fameux budget Le Cornu, adopté non sans mal, pour et avec la complicité des socialistes, eh bien, on constate que les grands perdants sont les Français les plus riches, bon, ça on l'avait compris, mais aussi, et là c'est plus inattendu, les familles nombreuses, touchées de plein fouet, et ce n'est que le début, par une complexe révision de l'âge de majoration des prestations familiales. Résultat, le niveau de vie d'un couple avec trois enfants ou plus reculera de 0,4% cette année, et pour un parent seul, le recul atteint 1,3%. C'est extravagant. Le taux de fécondité des femmes en France n'a jamais été aussi bas. En 2025, pour la première fois depuis 1945, le nombre de décès a surpassé celui des naissances. L'INSEE nous dit que la population française commencera à diminuer en 2037, c'est-à-dire demain. Chacun sait que ce déclin qui touche tout l'Occident est catastrophique pour la croissance de notre économie, l'équilibre de nos finances publiques, notre système de retraite, notre système de santé. Chacun sait que la perte de cet élan vital est un danger terrible pour la survie de notre nation et de notre civilisation. Mais non, rien n'est fait. On continue de matraquer les familles. Mais quand on taxe les riches s'en vont, ou bien ils se débrouillent pour gagner moins. Et quand on taxe les familles, eh bien les familles font moins d'enfants.
4: On vous répondra, Alexis, que la natalité n'est pas une affaire financière.
5: Oui, hein. Certes, Dimitri, on ne fait pas un enfant pour gagner de l'argent. Mais la réduction du plafond du quotient familial et la fin de l'universalité des allocations sous François Hollande ont eu un effet direct et désastreux sur les naissances. Aujourd'hui, les Françaises qui souhaiteraient en moyenne avoir 2,3 enfants, c'est ce qu'elles déclarent, n'en font en réalité en moyenne que 1,6. Pourquoi cet écart? C'est bien que quelque chose les retient. D'après le ministère de la Santé, élever un enfant, c'est 180 000 euros sur 20 ans. Qui peut prétendre que cela n'entre pas en ligne de compte? Ajoutez à cela l'insuffisance criante des places en crèche, les conséquences négatives des maternités multiples sur la carrière professionnelle de beaucoup de femmes, l'impossibilité quasi absolue pour les jeunes couples d'acquérir leur logement dans les grandes villes, et vous aurez les principaux éléments économiques d'une crise globale de la natalité qui, évidemment, appelle une réponse globale et pas seulement financière.
4: Mais vous pensez qu'on peut encore faire remonter le taux de natalité en France, Alexis ?
5: Eh bien ça, c'est précisément la question à laquelle essaie de répondre un autre rapport remarquable, rédigé par l'IFRAP. Il n'est pas encore publié, mais notre amie Agnès Verdier-Molinier, que les éditeurs d'Europe 1 connaissent bien et qu'ils adorent, doit en dévoiler bientôt les principaux enseignements dans les colonnes du Figaro. Et vous verrez, ils sont plutôt rassurants. Évidemment, nulle part dans le monde, il y a de recettes miracles. On ne retrouvera pas le niveau de natalité des années 70. Mais Si l'on s'attaque simultanément à l'ensemble des facteurs que nous venons d'évoquer, eh bien on peut redresser le taux de fécondité. Cela ne permettra sans doute pas d'atteindre le seuil de remplacement, mais ça peut nous éviter le grand effondrement. Et seulement, pour cela, il faut assumer franchement, délibérément, une politique nataliste. Arrêtez de considérer que c'est un gros mot, une lubie réactionnaire, pétainiste, machiste et évidemment xénophobe, puisqu'elle suppose un refus de cette immigration sans limite qu'on voudrait nous vendre comme unique solution. En matière démographique, comme en beaucoup d'autres, les verrous sont d'abord idéologiques. Espérons qu'il se trouvera au moins un candidat pour proposer de les lever.
4: L'édito politique sur Europe 1, merci Alexis Brézet.
6: Et il est 11h24 sur les ondes de Radio Rythme Bleu. Et bah oui, mais si même faire des enfants devient un débat, où est-ce qu'on va? Allez, on continue bien entendu en musique avec Zucchero. Prochain rendez-vous à 11h30 pour votre journal. Juste après, bien entendu, nous aurons notre rendez-vous Transparence avec Elisabeth Noir. Très très bonne fin de matinée, très bon appétit si vous passez à table, bien entendu, toujours accompagné de Radio Rythme Bleu.

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2: Les sorties de la semaine, Toy Story 5 et les jouets les plus célèbres du cinéma sont de retour. Face à une nouvelle génération d'enfants fascinés par les écrans, Woody, Buzz et leurs amis vont devoir prouver qu'aucune technologie ne remplacera jamais l'imagination. Devient génial avec Manu Payet et Mel Abedia. Un professeur prêt à tout pour sauver sa classe et renouer avec sa fille embarque ses élèves dans un voyage aussi improbable qu'inoubliable. Entre quiproquos, émotions et situations rocambolesques, rien ne se passera comme prévu. Et Backrooms, un film d'horreur interdit aux moins de 12 ans. Les événements cinéma de la semaine, Star Wars, The Mandalorian and Grogu, ciné-débat en partenariat avec la Fête des sciences à partir de 10 ans. Et Toy Story 5, récré-ciné. Toujours à l'affiche pour les 3 ans et plus, deux films, Edmond et Lucie et Nouveau copain à Puffin Rock. Pour vous, Disclosure Day, Fils de personne, Le Vertige, Super Mario Galaxy, le film, Marsupilami, Jumpers, Zootopie 2, Anna et les enfants, Pour le plaisir, Tout va super, Mata, Star Wars, The Mandalorian et Grogu, La bataille de Gaulle, L'âge de fer, La Vénus électrique, L'abandon, Le diable s'habille en Prada, Michael. Et deux films interdits aux moins de 12 ans, The Furious et Scary Movie. Cinéma d'ici et d'ailleurs, Cosmos, drame suisse-mexicain-français. Au cœur du Mexique, la rencontre entre un gardien des traditions mayas et une écrivaine venue de la ville bouleverse leur destin. Un récit poétique sur la nature, les racines et les liens qui nous unissent. Attention, dernière semaine pour La Traque de Mérale.
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4: La préparation des élections provinciales, c'est aussi la mise sous pli du matériel électoral. Il est en cours depuis hier à la mairie de Nouméa. 300 millions supplémentaires pour le budget de Païta. Les élus communaux ont adopté hier une décision modificative. G7 à Évian, dîner à Versailles avec Donald Trump. Emmanuel Macron vante le bilan de la dernière grande séquence diplomatique de son double quinquennat. L'accord signé avec l'Iran n'est qu'un point d'étape. Les partis ont maintenant 60 jours pour trouver un accord définitif sur le nucléaire iranien. Et puis du football dans la page sport avec la suite de la Coupe du Monde. C'était ce matin le début des deuxièmes matchs de la phase de poule. Bonjour à tous, bienvenue dans ce journal. Une fois les principaux titres développés, on se retrouvera à midi pour le magazine Transparence. Bonjour Elisabeth Noir.
5: Bonjour Jean-François.
4: Et votre invité sera aujourd'hui Juanito Wamitan.
5: Juanito Wamitan, tête de liste Kanaki pour tous dans la province sud de la liste du FLNKS. S'il sera l'invité du magazine Transparence et nous l'interrogerons sur la composition de sa liste, sur son programme, sur ses motivations. On se retrouve d'ici une petite demi-heure, juste après votre journal, en compagnie de Juanito Wamitan.
4: Et rendez-vous aussi à 16h45 pour le Club Politique Radio Rythme Bleu.
5: Au menu, sans surprise, les élections provinciales, la campagne en tout cas, avec les nombreuses interviews et déclarations des derniers jours, et notamment le débat de la province sud, mercredi sur RRB. Nous reviendrons également sur les déclarations de Jean-Luc Mélenchon, qui parle beaucoup de la Nouvelle-Calédonie, et puis sur l'affaire de la CCAT avec l'interview du procureur de la République. On se retrouve à partir de 16h45 pour ce Club Politique de Radio Rythme Bleu.
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4: Et la mise sous pli a commencé à la mairie de Nouméa. C'est un moment incontournable dans la préparation d'un scrutin. Il s'agit de mettre sous enveloppe les fiches de propagande de chaque liste. Depuis 7h ce matin, 120 personnes âgées de 18 à 55 ans sont réunies dans la salle d'honneur de l'hôtel de ville de Nouméa. Ils ont été recrutés par l'école de la réussite et répartis par table de 6. Le haut commissaire Jacques Billan leur a rendu visite.
7: C'est important puisque cette mise sous pli a vocation à transmettre à tous les électeurs les professions de foi, les bulletins de vote des candidats. Et c'est donc une opération essentielle pour garantir leur bord d'information. C'est aussi une opération industrielle puisque nous avons pour mission de mettre sous enveloppe 3 500 000 documents. Et pour ce faire, nous avons mobiliser beaucoup de monde, vous le voyez. L'école de la réussite qui fournit les encadrants, 120 metteurs sous pli. Ce sont des Calédoniennes et des Calédoniens en situation d'insertion qui sont mobilisés. Donc au total 150 personnes. Je rajoute bien évidemment les équipes du Haut Commissariat qui sont là pour superviser et coordonner cette opération de mise sous pli.
4: Des jeunes qui sont donc installés à différentes tables, 6 par 6, et qui ont déjà trouvé leur rythme de travail depuis l'ouverture des portes.
8: Moi, je suis encadrant. Il y en a 18. propagande pour le sud. Et ben là, en ce moment, on est en train de répartir, partager pour éviter justement qu'on en mêle. Voilà, quand il y a une bonne cohésion d'équipe, ben, ça avance avec de la joie et de la bonne humeur.
9: On fait de la mise sous pli. On prend les propagandes pour mettre dans les enveloppes, on scotche et on les sur la table et c'est l'OPT qui met dans les cajons. La rangée d'ici, on fait la commune. Nous, on est sur Dimbia, là.
10: Et comment ça se passe depuis ce matin?
9: Ça va, ça va. On a un peu mal au dos, on ne peut pas s'asseoir parce que c'est rapide et efficace, mais c'est bon.
11: Nous, on fait des professionnels. On est bien organisé. Là, il y a des autres qui rangent les propagandes et moi, j'en fais dans, le, dans l'enveloppe. Il y a là, l'autre collègue qui scotche les termes.
12: On est en train de remplir les enveloppes et tout. Il y a une qui scotche et il y a eux qui nous passent les papiers pour mettre dans l'enveloppe aussi.
4: Voilà, les 120 personnes qui sont donc mobilisées jusqu'à mardi prochain pour que toutes les enveloppes soient envoyées dans les trois provinces. Une quinzaine d'agents de l'OPT est également chargée de récupérer et de conditionner les enveloppes avant leur distribution. Les provinciales, toujours, et noté que l'État s'organise pour faire face à la menace d'ingérence numérique étrangère en période électorale. Les services du Premier ministre et le secrétariat général de la Défense et de la Sécurité intérieure annoncent reconduire et renforcer le RCPE, le réseau de coordination et de protection des élections. Ce réseau, composé d'administrations et d'autorités indépendantes compétentes en matière électorale, effectuera des points de situation sur la menace d'ingérence numérique étrangère pesant sur le scrutin. Il proposera le cas échéant des mesures de réponse. C'est un réseau qui avait été mis en place pendant la période électorale des municipales. Et puis l'actualité de la campagne, c'est aussi ce rendez-vous à la fois pour la liste loyaliste Rassemblement Fort et Uni de Sonia Backès. Déplacement pour présenter les grands axes de son programme sur le thème « Bien vivre en brousse ». Les colistiers se sont notamment déplacés sur une parcelle agricole. Ils comptent améliorer la transformation agroalimentaire pour augmenter de 25% l'autosuffisance alimentaire en 2030 et faire baisser le coût de la vie. Les loyalistes et le Rassemblement veulent aussi faciliter l'installation de jeunes agriculteurs en les accompagnant davantage, nous a dit Livaï Roy.
13: Aujourd'hui, on sait que la moyenne d'âge des agriculteurs, c'est 62 ans. On veut réduire cette moyenne d'âge, notamment en installant les jeunes agriculteurs, en créant une pépinière des jeunes agriculteurs. C'est de les installer, de les accompagner au mieux. C'est-à-dire sur le conseil, sur l'écoulement des produits, sur aussi l'accompagnement mécanique, et ainsi que sur le marché directement, notamment en parlant d'export. Aujourd'hui, on est sur une parcelle de 20 hectares de squash. C'est une filière encadrée, c'est une filière prioritaire aussi parce qu'il y a un marché énorme à l'extérieur. Et grâce à ça, on voit bien l'augmentation, notamment des agriculteurs de Nouvelle-Calédonie, par rapport au marché étroit du maraîchage, avec moins de consommation, moins de pouvoir d'achat des Calédoniens. C'est pour ça qu'on pousse, notamment dans notre programme, aussi à l'accompagnement de ces agriculteurs envers ces filières encadrées, c'est-à-dire le maïs, le squash, et ainsi que ces autres filières aussi qu'on a besoin, c'est la filière viande, les agneaux, le mouton, parce qu'il faut aussi développer la Nouvelle-Calédonie pour que la brousse est réellement, doit redevenir ce garde-manger de la Nouvelle-Calédonie.
4: Livaï Roy, qui est donc sur la liste loyaliste et rassemblement pour la campagne provinciale. Cette liste veut aussi développer un pôle santé en brousse pour regrouper tous les services, mais aussi un foyer des étudiants broussards à l'image de ce qui se fait pour les îles. La campagne électorale toujours, et on va terminer cette page spéciale, Nicolas Legrand, avec quelques rendez-vous à signaler.
14: Oui, tout d'abord en province sud, cette liste, les loyalistes et le rassemblement Fort et Uni, conduite par Sonia Backès, qui organise une réunion publique ce soir à 18h à Ploum. Le babicard de la liste Nous Réunis de Philippe Dunoyer sera aujourd'hui à Dimbéa, notamment de 15h à 16h sur le parking Corail. La journée se terminera par une réunion publique au Colisée de Bouraille à 19h. La liste Un autre monde est possible de Mila Kouloutou-Koumouli sera à Païta aujourd'hui pour une réunion publique à 18h au Mont-Mou. Il y a deux adresses. Deux réunions publiques pour la liste Une province pour tous de Wallace Cotra, toutes les deux à 18h. L'une à la maison de la jeunesse de Dimbéa, l'autre à la tribu de Bangou à Païta. Deux réunions publiques également aujourd'hui pour la liste Unis pour le pays de Louis Mapou. La première à partir de 17h à la salle socio culturel de Boulou Paris, puis au Colisée de Bouraille à 17h. Ce sera donc le samedi 20 juin. La liste Faire Pays de Robert Kakoué sera à 18h30 à la Maison de la Jeunesse de Dimbéa. Quant à la liste France-Calédonie, une patrie d'Alain Descombelles, elle organise ce soir à l'hippodrome Henri Millard de Nouméa une réunion publique à 18h. La liste Pour une Calédonie française d'Arnold Leck organise quant à elle une réunion publique à 18h à la Maison des Communautés du Mont d'Or. Et puis en province nord, on signalera que la liste Agissons ensemble pour le Nord, conduite par Vanessa Wagkapo, sera aujourd'hui à Ouégoua.
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4: C'est donc l'heure de votre rendez-vous CMS sur Radio Rythme Bleu avec notre question du jour. Approuvez-vous la décision du SMTU d'assurer un service minimum exceptionnel le dimanche 28 juin en faisant circuler les bus Taneo dans Nouméa et son agglomération le jour des élections provinciales. Si vous approuvez cette décision, vous tapez 1, sinon vous tapez 2 et vous envoyez votre réponse au 3146. La réponse à la question d'hier est 57% des auditeurs de Radio Rythme Bleu qui se sont exprimés par SMS trouvent normal et opportun que le Congrès de la Nouvelle-Calédonie continue à se réunir à moins de 10 jours des provinciales. Ils sont 43% à trouver que ce n'est pas normal. Il est 11h39, la première pause de ce journal. Dans un instant, le reste de l'actualité en Calédonie.
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4: La suite de l'actualité en Nouvelle-Calédonie avec d'abord les faits divers et la police nationale communique sur une interpellation de deux individus. Ils avaient pris la fuite après avoir cambriolé un domicile à Nouméa dans la nuit du 15 juin à bord du véhicule volé. Ils ont d'abord tenté d'échapper aux forces de l'ordre et finissent par percuter un fourgon de police. Leur course se termine dans un abribus et la voiture a pris feu. Un des agents des forces d'ordre a été légèrement blessé lors de l'opération. Les deux hommes ont pu être interpellés et placés en garde à vue. Ils ont reconnu les faits. L'un d'entre eux a déjà été présenté à l'autorité judiciaire. Les élus de Païta, réunis hier soir en conseil municipal, ils ont examiné la trentaine de points à l'ordre du jour et notamment, ils ont adopté, Charlotte Coulson, une décision modificative du budget de la commune.
18: Les élus y ont ajouté un peu plus de 300 millions de francs dégagés grâce à des ajustements de comptes, mais aussi des dotations de l'État, de la province sud et de la Nouvelle-Calédonie. Ils serviront ces 300 millions de francs essentiellement pour des dépenses de fonctionnement comme l'entretien des routes, des bas-côtés, l'éclairage public notamment. En plus de cette décision modificative du budget, les élus ont voté trois autorisations de programme. Il s'agit là de projets que la commune entend mener à partir de 2027 et sur au moins deux années. Antoine Romain, le maire de Païta.
19: Pourquoi on les a prises ? Parce qu'elles correspondent à des dossiers qu'on a déposés auprès des services de l'État dans le cadre de la deuxième vague du plan de relance. Alors il s'agit principalement de la rénovation du cœur de ville pour 124 millions de francs. C'est un besoin qu'on a depuis les émeutes de 2024. Il y a également un projet qui est très important, qui est celui de la rénovation et de la remise au niveau des infrastructures de la Reine du Sud pour pratiquement 400 millions de francs. Et puis il y a un autre projet qui, lui, tourne autour de 220 millions, qui est la réfection de la route dite de Gadji, rue Bernanos, qui est une route sur laquelle il n'y a pas eu de travaux pratiquement depuis 40 ans. Et on profitera également de ces travaux de requalification de la voirie pour y refaire les réseaux électriques au travers de notre participation au SIVM et avec l'aide du financeur qui sera Enercal.
18: Et notez que c'est aujourd'hui le dernier jour pour retirer à la mairie de Païta vos cartes d'électeurs pour les provinciales du 28 juin. Les guichets seront ouverts jusqu'à 14h30. À ce sujet, la commune organise le regroupement des bureaux de vote en 7 lieux. C'est un de plus que pour les municipales, nous dit Antoine Romain.
19: Nous avons le souci de rendre plus facile le travail pour l'administré. Donc, ce que nous avons décidé, c'est de réouvrir le bureau de la Tamois qui se situe à l'école Jean-Ounou-Cotin pour les bureaux 13, 14 et 19. Précédemment, dans les dernières années, ces bureaux avaient été concentrés sur l'école Martinet de la Tontouta. Donc aujourd'hui, on aura un bureau à Tontouta qui ne change pas, qui serait le bureau pour les gens de Tontouta. Nous réouvrons les bureaux 13, 14 et 19 à l'école Jean-Ounou-Cotin. Et pour le reste, c'est-à-dire pour le sud de la commune, nous gardons les mêmes sites de vote que pour les élections municipales, avec le bureau centralisateur 1 et 2 qui sont à la Reine du Sud. Et on garde les mêmes bureaux sur les autres écoles dans lesquelles ils sont ouverts, l'école Patrice-Jean, le doc socioculturel et l'école Robert Abel.
18: Et notez qu'il sera toujours possible pour les électeurs de récupérer leur carte électorale directement le jour du vote. Par ailleurs, elle n'est pas indispensable pour exercer votre droit de citoyen.
4: Les employés du Betit Show seront en grève la semaine prochaine. Un préavis a été déposé pour la période allant du 26 au 29 juin. Ils demandent aux élus du Congrès d'examiner les textes qui permettent de poursuivre le dossier du Betit Show 3, Nicolas.
14: Oui, des décisions politiques attendues par la Sudil, évidemment, mais aussi par le constructeur du navire. Il s'agit de la mise en place de la défiscalisation locale et de la garantie du prêt par la Nouvelle-Calédonie. Le gouvernement a acté le principe tout en estimant que le montage financier était particulièrement fragile et a émis d'ailleurs un avis défavorable. Si le Congrès ne vote pas à son tour ces deux textes d'ici la fin de la mandature, le 28 juin, alors le chantier naval reverra son devis vraisemblablement à la hausse, comme il l'a déjà fait en mars dernier, avec une augmentation de 5% du devis, et pourrait aussi décaler le lancement de la construction pour privilégier un autre client. Édouard Castin, le directeur général de la Sudil, espère que les choses pourront se débloquer la semaine prochaine.
20: La menace de grève là, inquiète beaucoup au niveau du gouvernement et de l'État. Ils ont prévu des rencontres avec les salariés, voir s'il y a encore une possibilité de faire des séances la semaine prochaine, parce que si c'était possible, on pourrait très bien faire passer les textes la semaine prochaine.
21: Pour donner une garantie et de
20: voilà,
21: de
20: et nous, ça nous permettrait de contacter le chantier et puis de maintenir les prix qu'on a jusqu'à présent. Tout est prêt, hein. Il y a vraiment deux textes à passer. Le texte sur la défense locale, il concerne pas que le Betticho. C'est un texte balai où il y a beaucoup d'éléments dedans. Et pour la défense locale, il concerne le transport maritime de passagers, l'agriculture, je crois que c'est important aussi, et l'hébergement des personnes âgées. Donc c'est pas un texte dédié au Betticho, c'est un texte général qui est important pour la Calédonie. Et la garantie de l'État, je rappelle aussi que on est dans un montage qui est assez classique pour du transport de passagers en Calédonie.
14: Et quoi qu'il en soit, entre la crise du secteur aérien, de la desserte maritime, avec l'émergence notamment des transporteurs privés, les futurs élus devront se saisir du dossier, selon Édouard Castin.
20: Il faut absolument que les nouveaux élus se saisissent du dossier très rapidement. Il manque en Calédonie une vision globale du transport et même la mobilité, on appelle ça maintenant, on parle plus de transport, c'est la mobilité, ça parle du vélo, des voitures, des bus, des bateaux, des avions. Malheureusement, c'est un dossier qui a jamais été mené à terme. On en parle, j'en entends parler depuis 15 ans. Oui, il faut le faire en parallèle, mais il faut quand même que nous, on ait ce projet qui soit enclenché, parce qu'autrement, on va une catastrophe. La catastrophe, ça serait l'arrêt du Betticho 2, et puis plus de moyens, plus d'avions, plus de bateaux. Ça n'empêche pas, en parallèle, que la nouvelle mandature devra se saisir de ce sujet de la mobilité pour le développer au niveau pays, et ça n'empêche pas que le nouveau bateau qu'on prévoit pourra s'inclure dans ce schéma avec potentiellement d'autres concurrents. On n'est pas du tout contre le privé ni la concurrence, simplement il y a des urgences nécessaires qu'il faut absolument combler tout de suite.
14: Et une bonne nouvelle, en revanche, les prix des billets devraient diminuer au cours des prochaines semaines en raison de la baisse des cours du pétrole liée à l'accord de paix signé donc entre les États-Unis et l'Iran. Une interview d'Edouard Castin, le directeur général de la Sudil, à retrouver sur notre site internet rrb.nc.
4: Une nouvelle pause dans ce journal et on se retrouve dans un instant pour évoquer toute l'actualité en métropole et dans le monde.
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0: La suite de votre journal, l'actualité en métropole et dans le monde, avec Jean-François Bodin.
4: G7 à Evian, dîner à Versailles avec Donald Trump, qui a signé un accord avec l'Iran pour mettre fin au conflit au Moyen-Orient. Emmanuel Macron vient de vivre la dernière grande séquence diplomatique de son double quinquennat. Elle lui permet de soigner le bilan de son action diplomatique. Arthur Delaborde pour Europe 1.
22: Pas de mise en scène orchestrée sous les ordres du château de Versailles. Emmanuel Macron assure que la signature de l'accord avec l'Iran par Donald Trump était spontanée.
23: Ça s'est fait de manière assez spontanée. Il y a eu des allers-retours entre la partie iranienne et la partie américaine. Ça s'est finalisé dans les dernières heures de ce G7. En tout cas, il était bon que ça n'attende pas, que ça puisse être signé dans ces termes et qu'un nouveau moment commence.
22: Et même si les Européens n'ont pas participé aux négociations, le président va jusqu'à parler d'un accord commun à mettre au crédit du G7.
23: C'est un accord commun et c'est une bonne chose et ça permet de mettre tout cela aussi dans le cadre de ce G7 qui a permis quoi au fond ? Que la coopération internationale reprenne.
22: Une manière pour Emmanuel Macron de défendre sa lecture du sommet, celle d'un G7 qui a démontré que les grandes puissances pouvaient encore se retrouver sur les crises les plus sensibles malgré leurs divergences. Il présente l'accord avec l'Iran comme la preuve que le dialogue entre alliés peut encore produire des résultats. Pour autant, Emmanuel Macron reconnaît qu'il ne croit pas que la guerre entre les États-Unis et l'Iran soit totalement terminée. Il reste beaucoup de points d'interrogation dans la nouvelle phase de négociation qui s'ouvre, mais déjà, à ses yeux, un premier bénéfice très concret.
23: Et donc les prix à la pompe, certains ont commencé à baisser, vont progressivement baisser. Et maintenant, il faut que ça se stabilise.
22: Une façon aussi de défendre l'idée que la coopération internationale reste utile et de tenter de laisser l'image d'un président qui, jusqu'au dernier mois de son mandat, entend encore peser sur les grands équilibres du monde.
4: Et à propos de l'Ukraine, notez que Volodymyr Zelensky parle d'une réponse justifiée aux attaques russes sur plusieurs villes ukrainiennes ces derniers jours. La région de Moscou a été en effet touchée la nuit dernière pour nous par une attaque de drones, plus d'une centaine. C'est la plus importante attaque de ce type depuis 2 ans. Une raffinerie de pétrole, un immeuble d'habitation et un centre commercial ont été touchés. Revenons au dossier iranien. L'accord signé par Donald Trump est un premier pas, mais ce qui va se jouer maintenant, c'est le cœur du dossier. Les deux parties se sont fixées en effet 60 jours pour trouver un accord définitif sur le nucléaire iranien. C'est-à-dire que les jours qui viennent vont être particulièrement importants. Wilfried de Villers.
1: Ce qu'il faut comprendre, c'est que la signature de l'accord cadre hier ouvre en fait la porte à 60 jours de négociations sur les dossiers les plus sensibles. En vue d'un accord définitif, la priorité, le nucléaire iranien. Téhéran s'engage à renoncer définitivement à l'arme nucléaire, c'est vrai, mais que va-t-il advenir du stock d'uranium enrichi dont dispose le pays? Ces 440 kilos seront-ils détruits ou bien dilués pour un usage civil? Des contrôles internationaux pourront-ils être réalisés en Iran? Dans l'accord cadre conclu hier, Téhéran obtient d'importantes concessions américaines. Il faut désormais en définir les modalités, le calendrier de la levée des sanctions, la mise en œuvre du plan de 300 milliards de dollars pour la reconstruction et le développement économique du pays, et l'Iran espère obtenir d'autres avantages. Sur le détroit d'Ormuz, pas question de renoncer à la mise en place d'une forme de péage, même si pour l'instant la navigation a repris librement. Ces discussions débuteront donc demain avec ce rendez-vous dans les Alpes suisses entre les deux délégations. Le vice-président J.D. Vance pourrait se rendre sur place, même s'il laisse encore planer le doute.
4: L'actualité en métropole avec cette information concernant l'affaire Liana. L'autopsie pratiquée sur le corps de la fillette de 11 ans a révélé qu'elle avait été violée avant d'être tuée. Rappelons que son violeur et agresseur présumé était en liberté et n'a jamais été entendu par la police alors qu'il était sous le coup de plusieurs plaintes pour agression sexuelle. Et puis les aveux glaçants d'un adolescent de 15 ans. Il a été interpellé au Gros-du-Roi après avoir tué une femme de 86 ans dans un camping. Il a reconnu les faits lors de sa garde à vue. Ce qui effraie, c'est que c'est un crime apparemment totalement gratuit. A expliqué de la procureure de la République de Nîmes, Cécile Janzac.
3: Il exposait avoir eu ce besoin viscéral de faire mal en raison d'un ressenti d'une profonde injustice à son encontre dans le milieu familial notamment. Les parents, étayants et sensibles à ses difficultés, avaient vainement tenté de trouver psychologue ou psychiatre pour le soutenir en cette période délicate. Il était présenté comme un bon élève, un garçon sans histoire, entouré de ses parents et de bons copains. Il est totalement inconnu des services de police et de gendarmerie, de même que de la justice. Aucun lien n'existe entre lui et la victime, qui a été choisie au hasard de son projet d'agression.
4: Et ce jeune homme de 15 ans a été mis en examen pour assassinat et placé en détention provisoire. Après la séquence diplomatique dont on vient de parler, Emmanuel Macron s'est rendu au salon VivaTech la nuit dernière pour nous. C'est le grand rendez-vous du monde de la tech. Il se réunit à Porte de Versailles à Paris jusqu'à dimanche. Et les stars cette année sont les robots et l'intelligence artificielle. Aurélien Fleureau.
5: Presque pas une allée sans un robot de toutes les tailles, des humanoïdes qui dansent, qui combattent, des robots chiens et puis des habitués comme Miroki, le robot made in France, qui a bien évolué, boosté à l'IA de Google et désormais certifié un compagnon aux usages multiples, explique Blaise de Préville, directeur commercial d'Enchanted Tools.
21: C'est des robots qui, par exemple, vont pouvoir accompagner des enfants dans la salle de radiothérapie et réduire leur anxiété. Les placements d'objets arrivent de manière autonome bientôt, dans des hôpitaux, dans des EHPAD, dans des magasins, dans des aéroports.
5: Autre pépite française, HABS, qui s'est associée aux spécialistes chinois des robots Unitree pour une démo bluffante grâce à leur IA qui permet de décrypter les ondes cérébrales
6: Olivier Lecuffier, son président.
7: Là, ce que l'on fait, c'est qu'on demande à la personne de penser soit une personne qu'elle aime, soit de penser une musique qu'elle aime. On décrypte en fait ses flux de pensée et le robot refait exactement ce que la personne vient de penser. Donc soit il montre la carte du cœur ou la carte liée à la musique et il se met à danser.
6: Avec 97% de réussite jusque-là et une version totalement sécurisée pourrait même arriver dans des usines, il suffira de penser à une action pour guider le robot ouvrier.
4: 8 startups calédoniennes, vous le savez, participent à ce salon. Parmi elles, Moboupay, un concept mis au point il y a 4 ans par 3 frères, dont Syriac. Il va proposer dès le mois prochain des solutions de paiement à tous les commerçants de Nouvelle-Calédonie.
8: En Nouvelle-Calédonie, on propose un service qui n'existait pas à destination des plateformes multimarchands. On avait un besoin pour une solution de paiement pour notre activité qui n'existait pas, donc on l'a créé. Et on s'est rendu compte aussi qu'il y avait d'autres acteurs qui avaient les mêmes besoins que nous. Et on a décidé de créer Moboupay pour répondre à ces besoins-là. Alors ça fait 4 ans qu'on réfléchit au projet, qu'on essaie de le construire, mais c'est pas évident. Il y a eu les émeutes qui n'ont pas aidé. Et ça fait 1 an que la société est créée, qu'on a trouvé un partenaire pour développer la société. Et là, on est en phase de commercialisation à partir du mois prochain. Ça répond tout à fait vraiment à un besoin. La digitalisation de l'économie en Nouvelle-Calédonie qui est en train de progresser. On répond aux besoins de ces commerçants-là qui sont en recherche d'une solution de paiement adaptée à leurs besoins, pas chère, et avec plein de fonctionnalités que ne proposent pas les solutions locales.
4: Des propos recueillis par notre correspondante à Paris, Xavier Robert. 11h et bientôt 55 minutes, l'heure d'une dernière pause avant l'actualité sportive. Nous ferons évidemment le point sur le mondial, mais aussi sur la Corail 600, la course à la voile qui a lieu en ce moment en Calédonie.
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0: La fin de votre journal Le Sport avec bien entendu la Coupe du Monde avec Jean-François Baudin.
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4: La première journée de la phase de groupe de la Coupe du Monde s'est terminée hier, mais pas le temps de souffler, puisque dès aujourd'hui, la deuxième journée a commencé avec des matchs dans les groupes A et B, Léo Fichou.
28: Oui, dans le groupe B, d'abord la Suisse et le Canada prennent la tête. La Suisse a largement dominé la Bosnie, 4-1, grâce notamment à un doublé de Johan Manzambi. Le Canada, de son côté, jouait à domicile à Vancouver, a écrasé le Qatar 6-0. Jonathan David a inscrit un triplé. Les deux équipes sont donc qualifiées pour les 16e de finale. Canada et Suisse s'affronteront lors de la dernière journée, un match qui sera décisif puisque le vainqueur terminera en tête du groupe. Dans le groupe A maintenant, la République tchèque et l'Afrique du Sud ont fait match nul, un but partout. Le Mexique, l'un des 3 pays hôtes de la compétition, et la Corée du Sud s'affronteront dans quelques minutes, coup d'envoi à midi. Et puis du côté de l'équipe de France, les Bleus préparent déjà leur prochain rendez-vous, ce sera à 6h contre l'Irak. Ils se sont entraînés ce matin, 4 joueurs étaient absents, Théo Hernandez, Dayo Upamecano, William Saliba et enfin Malo Gusto qui a été légèrement touché. C'était lors de l'opposition interne hier. Le défenseur de Chelsea était en conférence de presse ces dernières heures. Il s'est voulu rassurant quant à sa blessure.
29: Tout va bien, j'ai juste pris un petit coup, une petite semelle de Lucas. Je vais faire un peu de soin aujourd'hui. C'est juste un petit hématome, donc ça devrait aller. Il y a de la concurrence un peu partout. On sait qu'on a un groupe de très très grande qualité, donc je pense que la concurrence elle est importante. Moi voilà, aujourd'hui je sais que c'est Jules qui commence. Je suis là pour jouer aussi, je suis venu pour ça. Donc après, le coach fera ses choix, bien sûr, mais je me tiendrai prêt quoi qu'il arrive. Je donnerai bien sûr tout pour le maillot dès que je serai sur le terrain.
28: France-Irak, c'est donc à suivre mardi dès 6h, heure de Nouméa. Et en attendant, je rappelle que le Mexique affronte la Corée du Sud à midi.
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4: Le reste de l'actualité sportive,
28: Pour rappel, après la modification de parcours suite aux mauvaises conditions météo, les six équipages ont d'abord contourné le sud de la Grande Terre avant de faire le tour de l'Ifou, direction Walpole donc. Et c'est Pulpito, skippé par David Tréguier, qui a passé Walpole en tête avec quelques minutes d'avance sur BNC Mainette Léon du duo Michel Quintin et Yann Rigal. Guilty Pleasure et Puro Speed Marine, skippé par Alex Ruiz, est troisième. Écoutez Yann Rigal ce matin à l'approche de Walpole.
2: Et voilà les cosmonautes! On a sorti l'attirail de guerre parce que c'était chaud. Et là, on voit Walpole. Le soleil vient de se lever. C'est hyper shifty. Ça passe de 7 nœuds à 27 nœuds. Il y a des bascules de 50 degrés. Un coup, on est bien. Un coup, on a la ramasse. Et ouais, finalement, on ne doit pas trop mal s'en sortir parce que Pulpito est juste au-dessus. Et on a vu que Speed Marine était un peu plus bas. Donc, la route est longue.
28: Les trois autres équipages, Xanax, BCI Brairfox et Team Groupama Serendipity, sont actuellement entre Marais et Walpole.
4: Merci Léo, il est midi, c'est la fin de ce journal. Mais dans un instant, vous allez retrouver le magazine Transparence. Je vous rappelle que cette semaine, Elisabeth Noir reçoit Joanne Unto, Wamitan, tête de liste Kanaki pour tous pour les élections provinciales en province sud.
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8: Il est midi et on retrouve tout de suite Elisabeth Mort pour votre magazine Transparence.
9: Bonjour, bienvenue en Transparence, le magazine de la rédaction qui parle de l'actualité et qui donne la parole à ceux qui font l'actualité. Notre invité ce midi, c'est Joannette Ouamitan, qui conduit la liste Kanaki pour tous en province sud. Pour les provinciales du 28 juin, c'est la liste du FLN 15 dans le sud. Joannette Ouamitan, bonjour.
10: Bonjour.
9: Merci d'avoir accepté notre invitation dans le cadre de la campagne pour les élections provinciales. Tout de suite, pourquoi est-ce que c'est vous qui conduisez cette liste FLN 15 en province sud? Comment votre candidature a été décidée?
10: Écoutez, moi je suis militant de l'Union Calédonienne, lors de son dernier comité directeur. Après avoir sélectionné les candidats par province, a pris la décision d'identifier trois candidats tête de liste pour la province Sud, Nord et Îles. Donc Pascal Savoie pour la province Nord, Michael Forest pour la province des Îles et moi pour la province Sud. Ensuite, s'en est suivi une discussion au sein du FLNKS avec l'ensemble des composantes, notamment dans le Sud, et dans le Nord et dans les Îles, pour trouver les équilibres. Et à la suite de ces discussions, ma candidature a été identifiée pour tirer la liste dans le Sud.
9: Alors, qu'est-ce que vous pouvez nous dire sur vous? Comment est-ce que vous pouvez vous présenter? Le grand public ne vous connaît pas encore forcément beaucoup.
10: Hein. Bah, écoutez, moi j'ai 46 ans, je suis père de trois enfants, je suis un enfant de la région de Djoubéa, d'ici, de la tribu de Saint-Louis. J'ai fait mes études en Calédonie, ensuite je suis parti en métropole, où j'ai terminé mes études, j'ai un master en organisation et stratégie que j'ai obtenu à Montpellier. Ensuite j'ai travaillé ensuite sur Chaumont, pour ceux qui connaissent la région. Chaumont, j'étais secrétaire général de deux directions départementales, celle de l'agriculture et de la forêt et des services vétérinaires, qui ont ensuite fusionné avec la direction de l'équipement à la suite de la RGPP de Nicolas Sarkozy à l'époque. Et ensuite, je suis parti travailler comme DRH du côté de Rennes, dans un centre intercommunal d'action sociale. Je suis revenu en Nouvelle-Calédonie, où je me suis investi fortement dans mon clan. Je suis aujourd'hui le mandataire du GDPL du clan, de la famille Païta et Ouamitan. On gère 500 hectares sur Païta, où on a installé une ferme solaire, 800 millions d'investissements, etc. Je me suis investi dans le monde environnemental. J'ai été président de l'association Courail Vivant. L'association, en 2008, qui a classé 6 zones récifal au patrimoine mondial de l'UNESCO, stop OGM, et puis je me suis investi aussi auprès des artistes. Donc ça a été mes premières fonctions au sein de la case des artistes comme directeur, donc salarié de cette association d'artistes. Et puis en parallèle, je me suis investi politiquement à l'Union Calédonienne parce que c'est le mouvement familial, c'est le mouvement clanique, etc. Et on a baigné dans l'UC depuis tout petit. Je me suis investi fortement.

0: dans le combat pour que les artistes puissent disposer d'un statut. J'ai postulé à la SLN, j'ai postulé dans les communes, et puis j'ai fait le choix d'aller dans cette association en tant que salarié pour pouvoir mettre en œuvre un dispositif expérimental qui est le portage salarial qu'avait instauré Dewe Gorodé à l'époque. Donc la chambre territoriale a rendu sa décision et en mars dernier, nous octroyons au président et moi une amende à la suite du rapport qu'elle avait produit. Donc on a contesté avec le président un certain nombre de points et nous respectons la décision de la chambre territoriale qui, elle, en tant que juridiction financière, émet.
1: C'était qui le président?
0: C'est Georgi Touyada.
1: Et vous étiez le directeur.
0: Moi, j'étais le directeur. Donc, dès 2015, on avait mis en œuvre le portage. 2016, nous avons constaté qu'il y avait un déficit qui allait être chronique. Il y avait une alerte qui avait été faite dans le cadre de l'étude de préalable à l'instauration de cette association, qui disait que s'il n'y avait pas l'ensemble des conditions, on allait aller droit au mur. Et c'est ce qui s'est passé. Dès la première année, on a eu un déficit de 12 millions. On a alerté le gouvernement à l'époque, et le gouvernement nous avait dit qu'il allait trouver une solution. Bref.
1: C'est parce que c'était quoi la solution? C'était que la Calédonie subventionne la Casa des Artistes davantage?
0: En fait, c'était très simple, Elisabeth. En fait, Dewe Gorodé, en charge de la culture, posait sur la table le financement pour le fonctionnement de la structure. Isabelle Chamorro, qui a pris le dossier à la suite de comment elle s'appelait, Sylvie Robineau. Sylvie Robineau s'était engagée pour assumer la partie patronale, les charges patronales qui coûtent cher. Hein. On avait 50 artistes portés, on avait 45 à 50 millions de charges. Aujourd'hui, les entreprises savent exactement le poids que représentent les charges sociales. Donc c'était ça la situation. La subvention n'avait pas été transmise du côté de Sylvie Robineau, qui a mis l'organisation, le modèle économique en difficulté. On a cumulé pendant 3-4 ans ce déficit qui s'est cumulé, etc. Et c'est ça qui a conduit à cette mauvaise gestion, alors que nous étions avec le conseil d'administration en train de porter le projet à bras-le-corps et le gouvernement nous donnait des faux espoirs finalement. Moi, j'ai appelé à liquider l'association. J'étais président d'une autre association, l'EMIA, dans le Nord. Président, j'ai appliqué une décision qui était très simple de mon conseil d'administration, on liquide, pour éviter de se retrouver dans la situation créée. Nous avons pris en considération cette décision et nous l'assumons. Parce qu'on a voulu aller jusqu'au bout, parce qu'on avait, avec le conseil d'administration, ceux et celles qui sont restés, parce qu'il y en a plein qui sont partis, ceux qui ont eu le courage de rester, on a tenu jusqu'au bout. Donc, on a assumé, la chambre territoriale a pris sa décision et on assume la décision.
1: Vous comprenez que ça suscite des interrogations, ça plombe un peu votre campagne ou pas du tout? Vous pensez que l'affaire maintenant elle est ancienne et que ce n'est pas des reproches qui peuvent vous être faits tous les jours?
0: Non, moi je pense que les Calédoniens, ils attendent des positions, des propositions qui sont concrètes pour changer leur vie quotidienne. Ça, pour moi, c'est de l'agitation. Parce que si vous voulez faire état des dossiers, la Chambre territoriale des comptes aussi a pointé toutes les dépenses que mène par exemple la province sud, que menait le gouvernement Ponga pour des déplacements de leurs militants à l'ONU. Ils n'ont pas été condamnés à payer une amende. Oui, je veux dire,
1: Oui, mais
0: il y a plein de
1: c'est un
0: condamnations.
1: problème, c'est que vous avez été condamné. Bon, on va pas,
0: Non,
1: on va
0: mais si
1: pas,
0: vous voulez,
1: on va pas y
0: on peut
1: passer.
0: faire l'état des
1: Non,
0: griefs
1: non.
0: des uns et des autres, mais je pense que c'est pas le sujet.
1: Absolument, c'est pas le sujet. Parlez-nous de votre liste. Comment est-ce que vous l'avez composée? Est-ce que c'est vous qui l'avez composée? Est-ce que c'est le FLNKS? Quelles sont les personnalités importante, enfin, qu'il faut relever. Et est-ce que toutes les composantes de ce qu'on appelle le nouveau FLNKS sont représentées dans cette liste?
0: Alors la composition de cette liste, effectivement, il a fallu dans un premier temps trouver les équilibres en interne du franc. Le franc aujourd'hui est composé de 7 composantes. Il y a l'UC, le RDO, la DUS, le PT, la CNTP, la dynamique autochtone et puis le MOI. À cela, ensuite, une fois qu'on a trouvé les équilibres, on a dû aller voir les autres. On avait défini un périmètre de l'unité indépendantiste dans le Sud. Donc, on est allé voir le MNIS, on est allé voir l'UPK. Vous savez, ceux qui sont sortis du PALIKA et de l'UPM parce qu'ils contestaient Bougival et parce qu'ils contestaient la sortie de leur mouvement respectif du FLNKS, l'UPK est venu avec nous. Et enfin, on a été voir le PALIKA et l'UPM. Donc, aujourd'hui, seul l'UPK a accepté de venir avec nous, les deux autres, non. C'est pour ça que cette liste, en fait, elle est composée de personnes qui représentent tout le territoire de la province sud, hein, de Poya Sud jusqu'à l'île des Pins, et qui ont un parcours différent. Et surtout, c'est une liste qui a été rajeunie. Parce qu'il y a une demande de terrain, il y a une demande de la population d'avoir des nouveaux visages, d'avoir des personnes

0: puisse, on va dire, être en mesure de porter des politiques que nous défendons. Et c'est la raison pour laquelle nous avons obtenu cette liste.
1: C'est un saut de génération, mais on trouve quand même les anciens, comme vous les appelez, sur la liste. Aloysio Sacco en 45e position, Rocco Méditerranée en 49e. Ça veut dire que ça se fait, il y a une volonté de transmission, je veux dire, il n'y a pas de rupture avec la génération précédente.
0: Écoutez, déjà, il y a un rajeunissement de 10 ans de la liste. On a une moyenne d'âge qui est de 45-46 ans. Voilà, il y a une moyenne d'âge de 10 ans qui a été rajeunie par rapport à la liste de 2019. Effectivement, nos responsables politiques en fonction sont toujours là, avec nous, en soutien, parce que ce n'est pas dans notre culture de prendre nos vieux, comme on dit ici, et puis de les écarter. Donc on a pris en considération, ça fait partie de l'équilibre. Donc il y a l'équilibre des représentations, il y a l'équilibre générationnel, il y a l'équilibre, c'est tout ça qu'il faut prendre. Et ça a pris un peu de temps, mais il était nécessaire de le faire pour pouvoir ensuite partir sereinement en campagne.
1: Alors on dit parfois que c'est une émanation, que votre liste est une émanation de la CCAT, qu'il y a beaucoup de responsables de la CCAT qu'on retrouve. Alors bon, il y a Christian Théin en 47e position, mais il est aussi président du FLNKS. La CCAT, est-ce qu'elle a une vraie représentation encore aujourd'hui, et est-ce qu'elle est présente dans votre liste?
0: Écoutez, la CCAT, c'est la cellule de coordination des actions de terrain qui a été le fruit d'une décision de l'Union calédonienne dans le cadre de son congrès qui s'est tenu à l'île des Pins, mise en place à Thio. Donc la CCAT, ça a été l'outil pour pouvoir organiser les mobilisations pacifiques pour appeler l'État, exhorter l'État à ne pas ouvrir le corps électoral, car la discussion sur le corps électoral devait se tenir dans le cadre d'une discussion d'un accord politique global. Donc on est tous des militants du FLNKS, on est tous des militants de nos partis respectifs, et on est tous des acteurs, des membres de la CCAT. Donc on n'a pas de problème là-dessus.
1: Sauf que la mobilisation pacifique, elle n'a pas été pacifique jusqu'au bout, qu'après ça a dégénéré.
0: Oui, mais je pense qu'il ne faut pas faire des raccourcis. On a appelé pendant des mois, des semaines, à ne pas forcer la main s'agissant de l'ouverture du corps électoral. On a appelé l'État à la raison. L'État n'a pas voulu entendre. Ensuite, il y a eu la crise insurrectionnelle. Mais ça, c'est synonyme d'un profond malaise, d'un profond problème de société. Les inégalités socio-économiques, ce n'est pas un secret ici en Calédonie. Et on sait que les phénomènes de délinquance, ça concerne le décrochage scolaire. Il y a 1 500 gamins qui sortent du système scolaire chaque année. Quelle solution pour ces jeunes? On sait que les phénomènes de délinquance partent sur la question des addictions. Ces gamins qui sortent du système scolaire sont addicts au cannabis, à l'alcool et à la cigarette électronique. Et maintenant, ça touche les gamins de 13 ans, voire maintenant de 10, 11, 12 ans. C'est encore plus grave. Et enfin, c'est les inégalités. Donc tout ça, ça allait à un moment donné nous claquer à la figure. Donc il fallait aussi s'y attendre.
1: Donc les émeutes de 2024, elles sont sociales et pas politiques du tout. Vous exonérez la CCAT de toute responsabilité.
0: C'est que la tension, le politique est venu ajouter une tension supplémentaire. Il ne faut pas non plus faire du déni là-dessus. La politique est venue rajouter une tension. Parce que certains appelaient devant le Congrès à mettre le bordel si les parlementaires français n'avaient pas le courage d'ouvrir le corps électoral. Certains sont partis devant les tribunaux.
1: Vous avez dit que c'est vous qui alliez le mettre.
0: Comment ?
1: Vous avez dit que c'est vous qui alliez le mettre.
0: Qui vous ?
1: Je ne sais pas, vous dites qu'il y en a qui appelaient à mettre le bordel.
0: C'est aujourd'hui qui sont au pouvoir, et ceux qui dirigent aujourd'hui les institutions, notamment celles de la province sud, qui ont dit de manière publique qu'ils allaient mettre le bordel en Nouvelle-Calédonie si on les entendait pas s'agissant de l'ouverture du corps électoral sans consensus. C'est ça la situation. Mais bon, la politique a une responsabilité, ça ne faut pas le nier.
1: Justement, à propos du corps électoral, il a été réouvert aux natifs. Quelle est votre réaction? Est-ce que vous êtes toujours opposé à cette mesure, ou est-ce que vous dites, bon, ça y est, c'est fait, on va passer là-dessus? Il n'y a pas eu beaucoup de réactions de votre part, enfin, de la part du FLNKS après l'ouverture aux natifs.
0: Mais parce qu'il était nécessaire de créer les conditions d'apaisement pour partir en campagne électorale et appeler les uns les autres à se mobiliser massivement pour qu'ils puissent s'exprimer. S'exprimer, c'est le pouvoir qu'ils auront le 28, et il n'y aura qu'une seule date, il n'y aura qu'un seul tour, et c'est une échéance qui est fondamentale au jour d'aujourd'hui. Donc, la question de l'ouverture, s'agissant des natifs, Le FLNKS avait déjà donné sa position depuis déjà un moment. Le FLNKS n'était pas opposé. Mais le FLNKS avait indiqué qu'il était nécessaire de discuter, comme en 2024, d'un accord politique global. Et c'est ça qui est problématique, c'est que malgré les alertes, malgré les propositions qu'on a faites, parce que le 23 novembre 2023, nous avons tendu un document à Gérald Darmanin en mettant sur la table notre périmètre d'ouverture du corps électoral. Et ça concernait les natifs. Donc on n'est pas opposé fondamentalement. Mais il était nécessaire pour nous de dire que c'était, ça passait par un accord. L'État a fait autrement. Et c'est pas très responsable parce qu'on est, dans une logique de forcer la main sans aller chercher le consensus qui a prévalu les accords précédents.
1: Ce sera l'étape suivante, c'est éventuellement. Ça. Mais donc, vous avez choisi l'apaisement, là, enfin, d'accepter l'intégration des natifs pour ces élections.
0: Bien sûr. Mais il y a quelque chose d'intéressant. Parce que le seuil des 5%, qui est à 5700 voix, il s'est, entre guillemets, aggravé.
1: Ah ben, il augmente, oui.
0: Voilà.
1: Donc, 6342.
0: La marche, pour certains, est devenue un étage à franchir. Donc, ça risque d'être compliqué.
1: Et justement, pour vous, est-ce que c'est pas compliqué, mais ça va quand même... le fait que vous alliez diviser à ces élections provinciales, en 2019, vous aviez, la liste FLNKS avait obtenu 11 000 voix et 6 sièges à la province sud. À l'époque, le Palika et l'UPM étaient avec vous. Cette fois-ci, vous avez une liste unie face à vous. Est-ce qu'il y a un danger? Est-ce que vous attendez une déperdition des voix et une moindre représentation des indépendantistes à la province sud?
0: Alors, en 2019, on a eu 11 000 voix, on a eu 7 sièges à la province sud et 6 au Congrès, effectivement. On était avec l'UNI, sans le Parti travailliste. Sans le Parti travailliste qui a fait 1300 voix aussi. Donc maintenant, on est avec le Parti travailliste, sans l'UNI. On a fait nos comptes, nous, à la suite des élections municipales, pour nous donner une indication.
1: Oui, parce que vous étiez divisé aussi pour ces élections municipales.
0: Voilà, tout à fait. L'UNI a fait le choix de tirer une liste dans l'ensemble des communes du pays, à l'exception de Bouraille, il me semble. Et ce qui s'est passé, c'est qu'on a fait le décompte des voix. Nous, on retrouve nos petits. On est entre 9 000 et 11 000 voix, le FLNKS. La question de l'UNI, ils sont, selon nous, entre 2 000 et 2 600 voix. Donc la barre des 6 000, ça va être un peu compliqué. Mais la dynamique de campagne des uns et des autres va faire que les lignes pourraient bouger.
1: Vous voulez, dans votre programme, un Sud qui protège, qui travaille et qui prépare l'avenir d'un pays uni. Au-delà de la formule, concrètement, ça se traduit comment? Quelles sont vos grandes lignes, les grandes lignes de votre programme?
0: Écoutez, nous avons indiqué dans ce programme, on a 10 priorités plutôt. 10 priorités. La première priorité, c'est le travail. Le travail, il faut que l'on crée les conditions pour que l'ensemble des Calédoniens disposent d'un travail. C'est pour ça que nous disons de manière très politique, c'est que chaque franc dépensé par l'institution provinciale, la province sud, doit produire un emploi local, doit créer un emploi local et créer les conditions de réinsertion, de formation pour tous les jeunes de ce pays. Notamment ceux qui sont dans le sud, parce qu'il y a une concentration, 75% de la population est concentrée en province sud, et qu'il est nécessaire d'amener aujourd'hui des solutions concrètes, pragmatiques pour tous ces jeunes qui sont sortis du système scolaire depuis au moins 10 ans. Donc il faut trouver des solutions. Donc, pour nous, la richesse première de ce pays, ce n'est pas le nickel, c'est les personnes qui vivent ici. Donc on a énormément de personnes qui sont sur le bord de la route, notamment cette jeunesse qui s'est manifestée d'ailleurs en mai 2024, et il faut qu'on apporte des solutions. Donc nous, pour nous, le point numéro un, c'est le travail. Le point numéro deux, c'est la question de la vie chère. Il faut qu'on apporte des solutions s'agissant de la vie chère. Donc la vie chère, c'est trois items. C'est ce que l'on mange, donc bien manger. C'est le toit, donc c'est se loger, avoir un logement digne. C'est le transport. Donc on a aujourd'hui ces trois leviers. Ensuite, on a plusieurs autres thématiques qui portent sur la jeunesse, qui portent sur la condition féminine, qui portent sur la santé, qui portent sur la sécurité aussi, qui portent sur le logement, qui portent sur la production, la souveraineté alimentaire, la souveraineté industrielle, etc. Donc on a 10 priorités qui sont déclinées. Et si celles et ceux qui sont intéressés, on a une page Facebook, TikTok et tout ça, où on a affiché les 20 mesures concrètes que l'on allait mettre en place. Mais si on arrivait demain à la province sud, pour peut-être anticiper nos questions, les mesures concrètes que l'on mettrait en place sans attendre, c'est une délibération modificative du budget pour instaurer toutes les aides qui ont été réduites à néant, qui ont été suspendues, qui ont été supprimées dans le cadre du budget 2025. C'est ça la première mesure à faire.
1: Si vous arrivez à la province, vous aurez des sièges à Province Sud, mais vous ne serez pas majoritaire en Province Sud. Avec qui vous pourriez faire alliance éventuellement?
0: Mais ça, c'est vous qui le dites.
1: Mais non, c'est vous, vous m'avez donné les chiffres avant.
0: Oui, mais vous savez, nous, on a un potentiel de voix de 20 à 30 000 voix.
1: Vous êtes réaliste quand même, quoi.
0: Bien sûr.
1: Bon.
0: Mais bon, quand on connaît le potentiel électoral dont on dispose, c'est pour ça qu'on exhorte les uns les autres, qu'on appelle les uns les autres à se mobiliser. Est-ce que vous voulez aujourd'hui que la majorité en place continue à gouverner, continue à mettre en place des politiques de division, des politiques de clivage, des politiques que certains appellent de ségrégationnistes, des politiques de sélection, politique sélection sociale, hein, politique punitive, etc. Celles et ceux qui ne se retrouvent pas, mais il faut qu'ils choisissent une autre voie. Et nous, nous sommes...
1: Bon, si jamais vous n'êtes pas majoritaire en province sud, oui, avec qui est-ce que vous allez rayer pour mener cette politique? Auprès de quelle liste, de quelle mouvance vous vous sentiriez assez proche pour pouvoir mener une politique commune?
0: Ben écoutez, Elisabeth, vous avez parlé tout à l'heure du seuil à franchir. 6300 voix. Certains, en 2019, n'ont pas fait 6000 voix. Donc moi, je pense qu'il faut être prudent. Il faut déjà voir qui passe la barre des 6300 voix et qui vont participer à la répartition des sièges. Et ensuite, bon, on discutera. Vous m'inviterez encore sur ce plateau et puis on pourra discuter.
1: Vous parlez, l'une des priorités, c'est le travail. Le travail, c'est les entreprises qui en créent. Quelle serait votre politique à l'égard des entreprises de Nouvelle-Calédonie? On sait que elles ont été extrêmement impactées par les émeutes de mai 2024. 800 d'entre elles au moins ont été détruites. Quelle politique vous auriez à l'égard de ces entreprises, des chefs d'entreprise? Est-ce que vous avez vu le MEDEF? Est-ce que vous avez les organisations patronales?
0: Bien sûr, on a... Nous, quand on dit chaque franc dépensé par la province doit créer un emploi local, c'est qu'on a une force de frappe au niveau budgétaire de la province sud. Le budget investissement qui a été voté pour l'année 2026 porte à hauteur de 13 milliards d'investissements. Il faut qu'on puisse arriver à un taux d'exécution maximal, c'est-à-dire dépenser les 13 milliards. Et dans le cadre de cette dépense de 13 milliards, il est nécessaire pour nous de sélectionner les entreprises qui embauchent local, des entreprises qui permettent justement la réinsertion de ces jeunes, des jeunes qui passent par des dispositifs du GUPNC, du SPOT, Active, etc. Il faut que l'on mette tout ça en coordination et les entreprises, il y a un focus spécial sur les entreprises dites locales, selon nous. Après, on a des marchés publics. Vous savez, il y a eu un texte qui a été modifié l'année dernière, au mois d'avril, qui assouplit les modalités administratives pour la sélection des entreprises dans le cadre des marchés publics. Nous souhaitons étendre cette mesure encore au moins pendant 2 ans pour permettre à la province sud, pour des montants qui partent de 0 à 10 millions, de sélectionner directement et d'offrir ce qu'on appelle, c'est de faire du gré à gré avec les entreprises. Et donc c'est dans cette optique qu'on peut contribuer à ce niveau. Après, il y a l'échelle congrès, il y a l'échelle gouvernementale aussi. Mais quand on parle de travail, il faut déjà d'abord que l'on pose une certaine stabilité dans ce pays. Et l'accord politique aussi est un levier qui est majeur dans l'équation, et c'est la raison pour laquelle les discussions qui vont se tenir au lendemain, parce que Sébastien Lecornu nous a invités à se retrouver autour de la table pour discuter de l'accord. Si nous arrivons à trouver un accord qui va stabiliser le pays, ça sera un des leviers essentiels, qui va créer les conditions pour réinvestir, qui va créer les conditions pour la confiance des entrepreneurs. Et c'est en ça que nous disons qu'il est nécessaire, dans un premier temps, dans l'immédiat, le temps d'attendre tout ça, qu'il faut réinstaurer le filet de sécurité sociale pour que les personnes... Parce qu'il y a beaucoup de gens qui sont salariés dans les entreprises actuellement, qui n'ont pas perdu leur emploi, mais qui sont dans des situations sociales catastrophiques. Parce que souvent, ils font des avances auprès de leur employeur, parce que les membres de leur famille n'ayant plus d'emploi, ben, ils compensent. Donc il y a une solidarité, cette fameuse solidarité calédonienne, là, qui est historique, ben, elle continue à fonctionner, et ça crée des difficultés aussi, même à ceux qui travaillent. Donc, il faut s'occuper des uns des autres, des personnes, et c'est ça sur lequel nous sommes aujourd'hui.
1: Pour l'instant, la Calédonie vit sous transfusion, pratiquement, avec l'aide de l'État au travers du plan de relance. Vous acceptez cette aide de l'État et vous en servirez éventuellement pour financer les mesures provinciales?
0: Écoutez, moi, comme je l'ai dit tout à l'heure, je suis directeur de cabinet du groupe UCF-LNKS et nationaliste. Durant le mandat, il y a une proposition qui a été faite d'aller voir l'État et de dire qu'il était responsable parce qu'il n'a pas assuré sa compétence, qui est celle de la sécurité des biens des personnes. Il y a une proposition, il y a eu un vœu
1: Certains vont dire que vous êtes un peu schizophrène quand vous dites ce genre de choses, puisque que ce soit vous qui vous plaignez que l'État n'ait pas assuré la sécurité, ça fait sourire un certain nombre de gens.
0: C'est pas, nous le disons, mais il y a pire, il y a des assurances qui ont mis l'État...
1: Non, mais que les assurances te disent oui, mais vous...
0: Non, mais l'État a été quand même condamné à payer.
1: Vous êtes demandeur de plus de sécurité.
0: Non, pas plus de sécurité. L'État avait la responsabilité d'assurer la sécurité des biens des personnes. Il a failli à sa mission, donc il a été question d'une délégation transpartisane au Congrès pour aller défendre une position qui était claire. Il fallait que l'État, dans le cadre de cette indemnisation de la situation, puisse poser chaque année, à raison de 5 ans, 100 milliards sur la table pour que la Calédonie puisse reconstruire. Non pas dans une logique d'une main tendue, on a l'impression que l'État est le grand sauveur, alors que l'État a créé la condition. Les conditions pour arriver au 13 mai, c'est l'État qui a fait l'étincelle. Voilà, l'État a déclenché ce qui s'est passé au mois de mai, en ouvrant le corps électoral.
1: Vous l'avez aidé un peu, vous le reconnaissiez tout à l'heure, hein, dans ces sociales, mais il y a eu une implication politique aussi évidente.
0: J'ai dit que l'implication politique, ça fait partie du contexte qui a créé. Mais c'est quelque chose de, comme je le dis tout à l'heure, c'est un problème de société qui est durable ici. Et on a fait que mettre l'étincelle, et c'est l'État qui déclenche l'étincelle.
1: On va venir sur l'accord, mais auparavant, le temps passe. Votre liste s'appelle Kanaki pour tous. C'est qui tous? Parce que justement, pour revenir à mai 2024, on a eu l'impression, de la part de la CCAT, de l'UC aussi, du FLNKS globalement, d'un discours d'exclusion qui a beaucoup frappé les gens, marqué les gens, traumatisé certains avec des slogans comme « t'es pas d'ici, c'est à qui la terre », etc. J'en passe. Aujourd'hui, vous êtes Kanaki pour tous, ça veut dire quoi? Vous avez changé? Vous, aujourd'hui, vous êtes plus inclusif que vous ne l'étiez il y a 2 ans?
0: Mais écoutez, Elisabeth, ça fait déjà plus de 40 ans que le peuple Kanak a donné des signaux. Naville-les-Roches, 83, on a partagé notre droit inéactif à l'indépendance pour participer au référendum, on a partagé avec ceux qui sont venus de force ou d'amour ou de gré. Voilà, on a partagé ce droit. Dans les années 90, il y a eu l'accord de Nouméa en 1998, où on a instauré un accord qui avait pour objectif de faire peuple, de faire pays ensemble, etc. On a appelé ça.
1: On a oublié que tout a été effacé en mai 2024.
0: Non, ce n'est pas tout qui a été effacé. Ce n'est pas parce qu'il y a eu une crise insurrectionnelle que tout a été effacé. Au contraire, c'est qu'on a vu aussi, après la crise, la solidarité. On a vu après la crise... le cœur qu'avaient les Calédoniens, c'est-à-dire de donner, de partager, on a vu la solidarité agir. Et c'est ça, en fait, c'est ça qui est important de noter. Ce qu'on dit, c'est que pour tous, c'est simplement un marqueur qui est dans une continuité. C'est-à-dire que nous, on veut faire un pays pour tous. On veut un pays pour tous. Mais dès lors que certains, parce qu'il faut observer quand même que depuis 2018, depuis le premier référendum, il y a une radicalisation des positions, notamment des non-indépendantistes, qui étaient à l'époque portées.
1: Un référendum binaire ne peut amener qu'à ça, de toute façon.
0: Qui était porté à une époque par le Rassemblement National, le RN local, qui a finalement un peu disparu, s'est retrouvé dilué au profit d'un groupe de droite loyaliste aujourd'hui, qui est encore plus radicaux que les RN locales. Donc cette situation-là aussi a fait qu'il y a une volonté d'écraser tous les acquis, notamment de l'accord de Nouméa, tous les acquis historiques, parce qu'il est nécessaire pour eux d'ancrer le territoire, le pays, au sein de la République. Ça a été une problématique, ça.
1: Il y a eu 3 référendums. Vous parlez du premier et de la radicalisation. Il y a eu 3 référendums qui ont dit 3 fois non à l'indépendance. C'est un élément que vous êtes obligé de prendre en compte quand même.
0: Il y a eu 3 référendums.
1: Même si vous allez me dire que vous contestez le troisième.
0: Bien sûr. Donc on conteste le troisième, on réaffirme, il n'y a pas de problème. C'est pour ça que la méthode de l'État aujourd'hui est quand même. Contribue fortement aussi à la situation de crise que l'on connaît. Parce que depuis 2021, on a eu de cesse d'avoir des tentatives de l'État de passer en force. On a eu la question des 10 ans avec Darmanin, on a eu Bougival, on a eu énormément de choses. Et c'est ça qui crée les conditions de tension. La méthode de l'État n'est pas au rendez-vous. Et la prise en considération du mouvement de libération n'est pas réel. Je parlais de sincérité sur ce plateau-là il y a quelques jours. C'est ça qui pose le problème de fond. Parce que ce ne sont pas les loyalistes qui ont colonisé la Nouvelle-Calédonie. C'est bien l'État français. Et l'État français, comme je l'ai dit ici, a une responsabilité historique. Elle a des droits et des devoirs au niveau international. Elle a signé des traités, etc. Et là, elle a son obligation de décoloniser la Nouvelle-Calédonie. Terminer l'accord de Nouméa par une queue de poisson avec le troisième référendum, ben, il faut qu'on discute aujourd'hui.
1: Bah justement, vous disiez tout à l'heure que vous étiez prêt à répondre à l'invitation que devrait lancer le Premier ministre après les élections provinciales pour rouvrir les discussions sur l'avenir institutionnel. Le FLNKS sera autour de la table, là.
0: Ben, comme j'ai dit sur le plateau il y a quelques jours, oui, le FLNKS a dit qu'il allait honorer l'invitation dès le mois de juillet.
1: Pour parler de quoi? Parce qu'on vous reproche de venir avec l'accord de Kanaky et de vouloir parler que de ça. Est-ce que vous êtes prêt à parler d'un autre accord, de la recherche d'un accord plus large, comme ça avait été fait à Deva, comme ça a été fait à Bougival?
0: Écoutez, nous, en fait, déjà, il faut régler les problématiques de stabilité. Il faut qu'on ait des interlocuteurs qui soient stables. Vous savez, Elisabeth, on a eu de nombreux interlocuteurs chargés du dossier calédonien. C'est compliqué de refaire l'histoire, de rappeler les éléments. C'est très compliqué. Donc, si on pouvait avoir déjà un interlocuteur de l'État qui commence les discussions et qui les termine, ça serait déjà très bien.
1: Faudra aller vite. Voilà. Faudra aller vite parce qu'il y a des élections présidentielles après
0: au
1: mois de mai.
0: Quel que soit le président, on s'en fiche. Ça fait 173 ans qu'on est colonisé, ça fait 173 ans qu'on a des interlocuteurs différents. Mais pour aller trouver un accord, je pense que la première des conditions, c'est d'avoir un interlocuteur qui soit stable, qui commence le travail, qui termine. Parce que ça n'a pas été le cas, là. Ensuite, il faut une méthode. Nous, on a proposé avec le FLNKS une méthode. On a appelé ça l'accord cadre, qui n'a pas été pris en considération. OK, toutes les méthodes qu'a proposé l'État, ça nous a conduit à quoi ? Un échec. Et ensuite, il y a des discussions. On dit que l'accord de Nouméa, c'est le socle des discussions. C'est ce qui existe, c'est ce qui a été signé, c'est ce qui existe. Ensuite, on a eu plusieurs séquences. Et c'est un problème d'équilibre à chaque fois. Deva, les loyalistes n'ont pas voulu y aller. Voilà, n'ont pas voulu y aller. On a accepté, on a fait un pas en arrière, il fallait trouver un consensus. Ils sont arrivés avec Bougival, ça s'est passé, vous allez raconter votre version, on va raconter la nôtre. Ça s'est passé ce qui s'est passé. Bougival, maintenant, n'est plus.
1: Bougival
0: donc,
1: est
0: nous,
1: mort.
0: On a posé.
1: Pour vous, c'est fini. Bougival est mort. On n'en parle plus.
0: Non, pour moi, Bougival n'est pas mort. Bougival est dans le coma. Dans le coma. Celles et ceux qui sortiront de ces élections créeront les conditions soit pour mettre Bougival encore sur la table, ou soit créer les conditions favorables pour disposer d'un nouvel accord avec de nouvelles bases et des bases qui soient sincères. Nous avons posé des propositions, notamment l'accord de Kanaky, c'est une proposition. Mais nos propositions ne sont jamais sérieusement
1: prêt,
0: discussion.
1: Vous êtes prêt à en parler? Vous êtes prêt à parler d'un accord plus large qui ne soit pas uniquement l'accord de Kanaky?
0: L'accord de Kanaky, c'est une proposition, il faut des contre-propositions. L'État, pour l'instant, n'a pas de proposition. L'État ne fait que de faire des mixtes de discussions et tous les documents...
1: C'est à l'État de faire des propositions ou c'est aux Calédoniens?
0: Qui c'est qui doit décoloniser? Nous, on a fait les séquences.
1: Qui doit décider comment vivre ensemble?
0: Nous, on a fait des propositions. Au niveau du FLNKS, on a fait des propositions. Et ça, depuis, on a fait des propositions. On a tenté de faire des discussions calédoniennes, ça n'a pas abouti. On a remis l'État dans l'équation, ça n'a pas abouti. Il faut prendre le temps de discuter, parce que là, il s'agit de l'avenir de la Nouvelle-Calédonie, il s'agit de la stabilité de notre pays, il s'agit du développement de notre pays, etc. Donc il faut prendre au sérieux ça, il faut prendre le temps, et c'est vrai que, déjà, si on a une méthode, on a des interlocuteurs stables, ça sera déjà deux éléments qui seront importants pour qu'on puisse disposer par la suite d'un accord.
1: Malheureusement, là, du temps, on n'en a pas beaucoup, vous le savez, les temps de parole de la campagne sont sérieusement observés, sont observés de très près. On va devoir conclure, Jonathan Wamitan, cette campagne, elle se passe bien? Qu'est-ce qu'il vous reste à faire? Vous avez encore beaucoup d'endroits où aller? Ou vous avez l'impression d'avoir à peu près écumé la province sud?
0: Non, pas encore. On a encore énormément de personnes à aller voir. On fait, nous, des petites réunions, pas des grandes messes où on fait venir des convaincus, on fait des petites réunions, on va voir tout le monde, on répond aux questions, on va vers les populations. Et par exemple, ce soir, on sera sur Yaté, demain, on sera sur l'île des Pins, etc. On tournera dans toute la province sud. Donc, on essaye d'aller voir le maximum de personnes pour rappeler les enjeux. Un tour le 28 juin. Et il s'agit de la gouvernance de la province sud, mais aussi il s'agit de l'autre enjeu qui est celui de l'avenir institutionnel. Donc, si on veut créer les conditions pour que le FLNKS dispose d'un rapport de force favorable dans le cadre des discussions sur l'avenir du pays. Mais il faut que les personnes qui n'ont pas pu se déplacer en 2021 pour le référendum se lèvent, comme en 2020, les 30 000 personnes là, se lèvent et qu'ils aillent mettre le bulletin jaune, le bulletin de Kanaky, dans l'urne. C'est ça qu'on appelle.
1: Juanito Wamitan, qui conduit la liste Kanaky pour tous en province sud. Merci d'accepter notre invitation.
0: Merci, Elisabeth.
1: La fin de ce magazine transparent. Je vous rappelle que pour des raisons de décompte du temps de parole, il ne pourra pas être rediffusé dimanche soir. En revanche, vous pourrez le retrouver dans un instant en audio et en vidéo sur le site internet de Radio Rythme Bleu. Excellent après-midi à tous. Votre prochain rendez-vous d'information, c'est à 13h.

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3: Et il est 12h39, nous on continue bien entendu en musique, mais on dit bien entendu merci aussi à Elisabeth Noir et son invité pour ce magazine Transparence. Allez, tout de suite, Café Gourmand.
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Et 12h52 sur les ondes de Radio Rythme Blanc. On continue bien entendu tout en musique. Prochain rendez-vous à 12h55 pour vos avis de décès avec le rappel des titres, bien entendu, avec Jean-François Baudin. Et ce sera à 13h. Et qui sera suivi encore une fois de vos après-midi mélodies, l'histoire de se détendre un peu avant le week-end. Et tout de suite, Sine Semilla, tout le bonheur du monde. Très très bon début d'après-midi et très bon week-end en avance à tous.

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1: Les avis qui vont suivre concernent les décès de M. René Yann Rolli, M. Radovitana Suliano, M. Tagata Manogi Daniel, M. Vassalo Jean-Marie, Mme Inea Watogne Guillette, Mademoiselle Fiakaika Noa Dayona dite Nana, M. Tahoutini Gaston, M. Kuewapuru Charles Aelia et M. Maunaute Henri.
2: On nous prie de vous annoncer le décès de M. Rouvountiki Hildebert, survenu le 18 juin à son domicile. Les veillées se tiendront à la morgue de Nouméa le lundi 22 de 10h à 20h et le mardi 23 juin à partir de 7h. La fermeture du cercueil aura lieu à 12h30 et la cérémonie religieuse sera célébrée le mardi 23 juin à 13h15 dans la chapelle de la morgue de Nouméa, suivie de l'inhumation à 14h30 au cimetière de Katiramona.
1: À la suite du décès de René Yann Rolli le 26 mai dernier en Thaïlande, une cérémonie se tiendra le samedi 20 juin au Fil d'Argent, 151 promenade Roger Larocque, au-dessus du parking de la piscine du Wentoro, de 15h à 18h. On nous prie de vous faire part du décès de M. Suliano Radovitana, survenu le vendredi 12 juin. Le transfert du corps se fera le samedi 20 juin à Fidji. Nous avons la tristesse de vous faire part du décès de M. Daniel Tagata Manogi, survenu le 16 juin à l'âge de 67 ans. Une veillée est en cours au centre funéraire de Nouméa en ce vendredi 19 juin jusque 20h et elle reprendra le samedi 20 juin à partir de 7h. La levée du corps et la cérémonie religieuse auront lieu au centre funéraire municipal de Nouméa le samedi 20 juin à 9h15, suivie de l'inhumation au cimetière de Katiramona Dumbea à 10h30. On nous prie de vous faire part du décès de M. Vassalo Jean-Marie, survenu le samedi 13 juin. La cérémonie religieuse sera célébrée à la chapelle du centre funéraire de Nouméa en ce jour, vendredi 19 juin à 14h15, suivi de sa crémation. Nous avons la profonde douleur de vous faire part du décès de Mme Watog Ineane Guillette, survenue le 13 juin à la clinique Windoumania dans sa 76e année. La veillée se déroule actuellement à la morgue de Nouméa en ce vendredi 19 juin jusque 20h et le transfert du corps Farmare aura lieu le samedi 20 juin à 7h par le Betticho. L'inhumation se fera le dimanche 21 juin à la tribu de Wabao. Nous avons la profonde douleur de vous faire part du décès de Mademoiselle Fiakai Ganoa Dayana, dite Nana, survenue le 15 juin. Une veillée est en cours au salon du centre funéraire de Nouméa en ce vendredi 19 juin jusqu'à 19h et reprendra le samedi 20 juin de 8h à 9h. Une cérémonie religieuse sera dite au salon funéraire à 9h, suivie de l'inhumation à 10h au caveau familial. On nous prie de vous faire part du décès de M. Tahoutini Gaston, survenu le mercredi 17 juin. Une veillée est en cours à la morgue de Païta en ce vendredi 19 juin jusqu'à 20h et reprendra le samedi 20 juin de 8h jusqu'à la levée du corps. La cérémonie religieuse se déroulera en la chapelle du centre funéraire de Païta le samedi 20 juin à 10h30, suivie de l'inhumation au cimetière de Païta. On nous prie de vous faire part du décès de M. Kuewapuru Charles Aila, survenu le 16 juin dans sa 51e année. Une veillée est en cours au centre funéraire de Nouméa en ce vendredi 19 juin jusqu'à 20h et reprendra le samedi 20 juin de 7h à 10h, suivi de la bénédiction à la chapelle du centre funéraire de Nouméa. L'inhumation aura lieu à 11h au cimetière du 5e kilomètre. Nous avons la douleur de vous faire part du décès de M. Henri Manaute, survenu le mercredi 17 juin dans sa 93e année. Une veillée se déroulera au centre funéraire de Nouméa le mardi 23 juin à partir de 9h et la cérémonie religieuse sera célébrée ce même jour à 12h15 dans la chapelle du centre funéraire de Nouméa, suivie de l'inhumation au cimetière du 5e kilomètre. C'était vos avis de décès.
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2: Et il est 13h et on retrouve Jean-François Bodin pour le rappel des titres.
5: L'actualité de la campagne provinciale, et c'est aujourd'hui Juanito Wamitan, tête de liste Kanaki pour tous dans la province sud, qui était l'invité d'Elisabeth Noir dans le magazine Transparence. Vous l'avez suivi il y a un instant. Il sera prochainement en réécoute sur notre site internet. La préparation du scrutin, c'est aussi la mise sous pli du matériel électoral qui sera envoyé aux électeurs par voie postale. Une centaine de jeunes de l'école de la réussite est mobilisée depuis hier dans la salle d'honneur de la mairie de Nouméa. L'actualité de la campagne électorale, c'est aussi ce rendez-vous à la fois pour la liste loyaliste Rassemblement Fort réunie de Sonia Baquès, un déplacement sur le thème « Bien vivre en brousse ». Voilà donc pour l'essentiel de l'actualité de la campagne. Un espoir pour demain, noté que sera ce soir à l'hôtel Banu à La Foy. Voilà donc pour les informations concernant la campagne, c'est la liste, un espoir pour demain, la liste conduite par Pascal Lafleur. À Païta, les élus ont adopté hier soir la décision modificative numéro 1 du budget. Ils ont intégré 300 millions de francs provenant de dotations et d'ajustements de comptes. Ils serviront essentiellement pour les dépenses de fonctionnement. Emmanuel Macron dresse le bilan de la séquence diplomatique qui vient de se refermer. G7, dîner avec Donald Trump à Versailles, qui a signé un accord avec l'Iran pour mettre fin au conflit au Moyen-Orient. Emmanuel Macron estime que les Européens peuvent encore peser sur les grands dossiers internationaux. L'accord signé par Donald Trump est un premier pas, mais ce qui va se jouer maintenant est le cœur du dossier. Les deux parties se sont fixées 60 jours pour trouver un accord définitif sur le nucléaire iranien. En métropole, cette information concernant l'affaire Liana, l'autopsie pratiquée sur le corps de la fillette de 11 ans a révélé qu'elle avait été violée avant d'être tuée. Rappelons que son violeur et agresseur présumé était en liberté et n'a jamais été entendu par la police alors qu'il était sous le coup de plusieurs plaintes pour agression sexuelle. Et puis le sport avec du football et la phase de groupe de la Coupe du Monde continue avec la deuxième journée qui a débuté ce matin. Dans le groupe A, la République tchèque et l'Afrique du Sud ont fait match nul un partout. Le Mexique et la Corée sont en train de s'affronter. Dans le groupe B, la Suisse est largement imposée 4-1 sur la Bosnie-Herzégovine. Et enfin, le Canada a dominé le Qatar 6-0. Voilà Pierre pour l'essentiel de l'actualité. Je vous souhaite une belle après-midi.
2: Et on vous remercie bien entendu Jean-François Baudin et on vous souhaite également une très très bonne après-midi. Ça y est, il est 13h, le début d'après-midi. On a bien mangé, on a les mains sur le ventre et c'est le moment de se prendre un petit café, un petit thé, de se mettre à l'aise et de se détendre un petit peu après cette semaine qui vient de se dérouler, hein, concrètement. C'est les après-midi mélodies qui commencent et on commence avec Peter Frampton et Show Me The Way. Passez un très très bon début. C'est compliqué en ce début d'après-midi. Passez un très très bon début d'après-midi sur les ondes, bien entendu, de Radio Rythme Bleu. Moi, je vous dis à tout de suite.

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1: Et on continue bien entendu tout en détente avec Callum Scott et Dancing on My Own. À l'origine, c'est un titre de Robin, hein, beaucoup plus électro, mais Callum Scott l'a ramené dans quelque chose de très nu, très fragile. Le titre, il veut dire « Je danse tout seul ». Et derrière, il y a une scène un petit peu rude, hein, regarder quelqu'un qu'on aime partir vers quelqu'un d'autre et rester là, avec ce qu'on ressent, à danser tout seul. Bon, on va pas plomber le vendredi non plus, hein, disons simplement que bah, parfois, même quand le cœur fait un petit solo imprévu, la musique aide quand même à garder un peu de tenue. Allez, on laisse ça venir doucement, voici « Dancing on my own ».

16h19 sur les ondes de Radio Rythme Bleu et on continue notre après-midi mélodie avec Paul Anka et son titre Put Your Head on My Shoulder. Le titre veut dire pose ta tête sur mon épaule. Et franchement, difficile de faire plus tendre. Rappelez-vous, hein, on est dans cette douceur un petit peu rétro, 13 années 50, où l'amour, bah, à l'époque, il faisait pas trop de bruit. Hein. C'était un slow, une époque. Une épaule aussi, deux cœurs qui essaient de se comprendre. Et ça, c'était déjà énorme hein, avant les applications de rencontres. Comme quoi, parfois, bah, le romantisme, il n'a pas besoin d'un grand budget, mesdames et messieurs. Et juste une épaule bien placée, c'est déjà un très très bon début. Allez, on garde ça doué, tranquille, bien entendu, avec une bonne grosse dose de nostalgie surtout. Même si, bon, moi, à cette époque, j'étais pas encore né, mais enfin bref. Voici « Put your hand on my shoulder ».

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1: Et la prochaine artiste qui arrive, c'est Jan Reeves et son titre « Lullaby of Broadway ». Alors là, le titre a sacrément du style. Hein. Ça, si on le traduit, c'est « La berceuse de Broadway ». Vous voyez un petit peu le paradoxe, hein, c'est quand même assez fort. Une berceuse, mais dans une ville qui ne dort jamais vraiment. Hein. Les lumières, les théâtres, les rues qui brillent au milieu de tout ça. Une voix de jazz qui vient calmer un peu le jeu. Je trouve l'image fantastique. Hein. Et forcément, bah, avec Jan Reeves, bah, ça force pas, hein. Ça sourit tout seul. C'est classe, c'est souple. Et ça nous rappelle hein, qu'on peut avoir de l'énergie sans courir partout comme un cabri sous caféine. Allez, on continue notre vendredi tout en élégance, mais tranquillement, bien entendu. Voici Lullaby of Broadway.

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1: Et prochain artiste qui arrive, c'est Marcos Valle et Samba de Verão. Là, vous l'aurez compris, on est sur une bossa nova qui sent le Brésil, l'été et bah, le cœur qui se travaille un peu trop vite dans la cage thoracique. Le morceau, hein, pour faire une petite parenthèse quand même, hein, il a été écrit avec son frère Paulo Sergio Valle. Et dans le texte, c'est l'histoire d'un coup de foudre. Une fille passe, elle jette un regard. Et voilà, le monsieur est déjà en train de refaire toute sa vie intérieure à se projeter dans le mariage. Comme quoi parfois, hein, il ne faut pas grand-chose pour dérégler un après-midi tranquille. Allez, on garde ça léger, bien entendu. Solaire, c'est une évidence. Et une élégance, c'est quand même le thème. Voici Samba de Verão.

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1: Et il est 13h46 sur les ondes de Radio Rythme Bleu et on continue avec UB40 et Kingston Town. La direction la Jamaïque, mais version douce, hein, un petit peu rêveuse. Le morceau, il parle de Kingston comme d'un endroit qu'on imagine, hein, qu'on idéalise un petit peu, comme si cette ville portait une promesse de soleil, d'amour et de liberté. UB40 reprend ce classique, forcément avec leur couleur reggae pop, hein, tranquille, accessible. C'est le genre de son qui nous met tout de suite les épaules un peu plus basses, hein, qui a tendance à nous descendre, puis surtout qu'on le connaît bien. Et franchement, un vendredi après-midi, si la musique nous propose Kingston sans billet d'avion, bon, on va pas faire les difficiles. Hein. Allez, on laisse glisser ça, voici Kingston Town.

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1: Et on va tout doucement refermer notre après-midi Mélodie. Merci d'avoir partagé ce moment avec moi sur les ondes de Radio Rythme Bleu, hein, en douceur, avec ce vendredi qui glisse tranquillement vers le week-end. Un peu de soleil dans les oreilles, on en a besoin, et quelques chansons pour garder le cœur léger, c'est quand même important. D'ici quelques instants, je vais laisser ma place à Jennifer avec sa voix chaleureuse, à sa belle présence et cette manière bien à elle de vous accompagner pour la suite de l'après-midi. Prenez soin de vous, bien entendu, prenez soin de vos proches, c'est une évidence. Profitez de la fin de journée et du week-end. Et n'oubliez pas, ce n'est pas la destination qui compte, mais la musique que l'on écoute sur le chemin.

0: Il est 14h pile, bel après-midi à vous. Bonjour si vous nous rejoignez. Incroyable bouffée d'oxygène qui envahit notre caillou. Ça y est, on y est enfin. Le curseur de la semaine bascule officiellement du bon côté. C'est le moment où le mode boulot s'efface pour laisser place au parfum si particulier du week-end. C'est Jennifer, je vous embarque jusqu'à 16h45 aujourd'hui pour le meilleur de votre après-midi. Oh, d'accord, le ciel fait un petit peu la tête aujourd'hui. Mais on s'en fiche complètement, le soleil, on va le remettre ensemble dans vos haut-parleurs, on lâche les claviers, on oublie les emails de dernière minute, on s'étire un grand coup et on pousse le volume. On décolle dans quelques instants avec Marion pour chasser les nuages avec le hit numéro 1 international qui fait danser la planète aujourd'hui. On poussera les portes des studios de la fin des années 90 pour votre rubrique anecdote musicale, ça sera dans quelques instants, restez avec nous. Et on ouvrira notre deuxième heure avec Mouna pour le grand rendez-vous sans filtre du vendredi de l'interview T'es qui toi. Elle passe sur le grill, monsieur Axel Raymond aujourd'hui. La dose absolue de rire et de fraîcheur pour attaquer la fin de journée avec le sourire, c'est dans Allons Enfants, mais aussi dans le zapping radio du jour. L'actu, le billet d'humeur, opinion, c'est dans la dernière heure, bien sûr, à partir de 16h, sans oublier Léana Colombo pour un point crucial sur la sécurité routière avant vos départs pour ce week-end. Les compteurs sont bloqués, montez le son, oubliez ce ciel un petit peu gris. Votre week-end commence maintenant sur Radio Rythme Bleu parce que je l'ai décidé. Et on prend un ticket sans retour pour un survol immédiat avec Marion. On se branche sur les radars mondiaux pour capter l'onde de choc qui fait vibrer les chartes dans notre monde. C'est tout de suite et c'est sur Radio Rythme Bleu.
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1: Et il y a des morceaux qui capturent quand même instantanément l'énergie d'une époque et qui, dès les premières notes, vous donnent envie de bouger les épaules et de monter le son de la voiture. Cet après-midi, on rembobine la cassette jusqu'à la fin de l'année 1999 pour redécouvrir l'histoire d'un titre qui a définitivement installé une jeune voix de 19 ans au sommet de la pop mondiale, le cultissime. Oh les gars, je vais pas avoir un fou rire maintenant. What a Girl Wants de Christina Aguilera. Oui, je l'ai décidé, je n'aurai pas de fou rire maintenant. Après le raz-de-marée de son premier single Jenny in a Bottle, Christina Aguilera est attendue au tournant par toute l'industrie musicale cette année-là. Pas question de faire un coup d'un soir. Pour son deuxième morceau officiel, sa maison de disques choisit une chanson d'abord enregistrée dans une version pop-rock assez lente. Mais Christina, qui a déjà un caractère bien affirmé et un sens du rythme affûté, sans que le morceau manque de punch pour le public des clubs. Elle retourne en studio avec le producteur Guy Roche et exige de tout réenregistrer. Ils accélèrent le tempo, ajoutent une ligne de basse ultra groove et une rythmique R&B totalement irrésistible. Surtout, Christina en profite pour livrer une performance vocale impressionnante, alternant des notes aiguës vertigineuses et une assurance absolue qui va devenir, vous le savez bien, sa marque de fabrique. Le pari est un coup de génie total, sorti juste avant l'an 2000. Le titre détrône tout le monde et s'installe à la première place du prestigieux Billboard Hot 100. Le clip devenu iconique avec ses chorégraphies streetwear et coloré et même son esthétique purement, vous savez, Y2K, tourne en boucle sur toutes les chaînes de télé à cette époque-là. Moi, je m'en souviens très bien. Hein. What a Girl Wants devient bien plus qu'un tube, c'est un hymne d'indépendance et de confiance en soi qui va inspirer toute une génération d'artistes. On s'installe en mode fin de semaine, on pousse les décibels et on savoure ce groove intemporel. Voici Christina Aguilera sur Radio Rythme Bleu.

À 14h16 sur les ondes de votre radio préférée. J'espère que vous allez bien, que vous avez passé un bon début de journée, hein, malgré ce temps un petit peu instable. Première heure de cet après-midi, on part sur cette première playlist. Et j'espère qu'elle va vous plaire, les amis. Un petit peu d'énergie quand même en cette dernière journée. Belle après-midi sur ERB.

Et on vient de vibrer avec toute la sensibilité de Lewis Capaldi et son magnifique Before You Go. Et pour la suite sur ARB, on change totalement d'ambiance, on attrape ses bottes, son chapeau et on file sur la route. On enchaîne avec un bon shot de country music pour donner un petit goût de grand air à nos ondes préférées. À suivre sur les ondes de votre radio préférée, 15h, votre rendez-vous avec Mouna, t'es qui toi ? Aujourd'hui, elle reçoit Axel Raymond pour une interview. S'en suivra bien sûr votre agenda à 15h30 avec Kelinda Boicou pour programmer un petit peu ce week-end.

Et nous étions à l'IFO à l'instant avec Fédiz, regarde-moi sur l'antenne, il est 14h45 et vous savez, la musique c'est fait pour s'évader, pour chasser un petit peu les petits nuages et pour se mettre dans une bulle de pure bonne humeur. Peu importe ce que vous êtes en train de faire en ce milieu d'après-midi les amis, accordez-vous ce petit moment rien qu'à vous, on part dans l'espace avec Sam Ryder.

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2: Il est 15h sur Radio Rythme Bleu, le signal tant attendu vient de tomber. Si vous jetez des regards discrets à la montre depuis ce matin, rassurez-vous, le plus dur est officiellement derrière vous. En ce vendredi 19 juin, le parfum de la liberté a totalement envahi l'antenne. C'est Jennifer, si vous nous rejoignez en direct pour sonner l'heure de la déconnexion générale. On s'autorise enfin à lever le pied dans quelques instants. Tais-toi, comme promis, le radar par ici, les sorties, ça sera à 15h30. Votre zapping radio à 15h40. Et bien sûr, allons enfants, juste après, juste avant le tout info. Le tempo est donné, l'équipe est prête et les micros sont chauds. On se met en mode week-end sur Radio Rythme Bleu. On pousse la porte de notre confessionnal du vendredi. C'est l'heure de votre rendez-vous exclusif avec l'interview Tais-toi. On pose les costumes au vestiaire, on oublie les rôles sociaux et on cherche simplement à capter la vérité de l'homme, en l'occurrence Axel Raymond aujourd'hui. Il est au micro de Mouna.
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3: Bienvenue dans T'es qui, toi ? Nous recevons aujourd'hui Axel Raymond, sportif accompli, dirigeant associatif et passionné d'arts martiaux. Il est notamment président du Taekwondo Koryu Dembea depuis de nombreuses années et préside aujourd'hui la commission des athlètes au sein du Comité territorial olympique et sportif de Nouvelle-Calédonie. Ancien président de la Fédération calédonienne de Taekwondo, il continue de s'investir pour le développement du sport et l'accompagnement des athlètes de Nouvelle-Calédonie. En parallèle, il poursuit ses propres défis sportifs avec succès puisqu'il a récemment décroché le titre de vice-champion d'Europe Master de Force Athlétique. Bonjour Axel Raymond, ravi de vous recevoir aujourd'hui.
4: Bonjour RRB et merci de nous recevoir.
3: C'est parti pour T'es qui toi ?
4: C'est parti.
3: Si je vous demande quelle est votre principale qualité Axel, que me répondez-vous ?
4: La persévérance, tout simplement parce que je pense que je ne lâche jamais, dès que j'ai un objectif, je ne lâche jamais et je continue jusqu'à ce que je puisse l'atteindre.
3: L'échec n'est pas une option ?
4: Non.
3: Votre principal défaut, ce serait lequel ?
4: Je suis très susceptible. Ma maman, elle m'a toujours dit les Capricornes, ils sont susceptibles. Et elle avait raison. Je suis très, très susceptible.
3: Et chez les autres, Axel Raymond, quelle serait la qualité que vous préférez le plus ?
4: La bienveillance. J'adore m'entourer de personnes qui sont bienveillantes envers moi et envers les autres. Surtout envers dans le monde associatif, il faut être bienveillant pour pouvoir avancer avec nos jeunes. Dans le sport aussi, la bienveillance peut servir en tant que coach, même en tant qu'athlète envers nos partenaires. Donc je trouve que c'est très important.
3: À l'inverse, quel est le défaut que vous ne supportez pas chez l'autre ?
4: La médisance. Je dis toujours une chose, lorsque tu as quelque chose dans ta poche, continue à regarder ce que tu as dans ta poche. Ne regarde pas ce qu'il y a dans la poche de l'autre qui est en face de toi. Occupe-toi de tes affaires et ne t'occupe pas de ce qui se passe chez le voisin.
3: Quel est le personnage historique ou contemporain que vous admirez le plus ou que vous auriez aimé être ?
4: Il n'y a pas photo, c'est Nelson Mandela. Il me rappelle mon papa, avec ses cheveux grisonnants et ses paroles posées et surtout son sens réfléchi et de pouvoir toujours apaiser les situations. Et c'est pour ça que je me suis tatoué une phrase de Nelson Mandela sur le corps et j'ai aussi une colombe qui représente mon père et qui représente aussi Nelson Mandela.
3: Dans notre époque, qu'est-ce que vous aimez particulièrement ?
4: La technologie. Pourquoi ? Tout simplement parce qu'on se rend compte que l'on peut, même à distance, moi qui suis très souvent en voyage, j'arrive à toujours être en contact avec ma famille, avec mes enfants. Inversement, je pense que c'est une chose qui fait qu'il nous rapproche aussi et je pense que c'est une des choses principales qui est importante aujourd'hui, c'est la technologie et le passage des informations assez rapide.
3: Et à l'inverse, est-ce qu'il y a quelque chose que vous n'aimez pas du tout dans l'époque actuelle ?
4: La technologie.
3: Le versant négatif.
4: Parce qu'en fin de compte, oui, on arrive à avoir cette connexion malgré la distance, mais aussi cette connexion se perd. Aujourd'hui, on devient amis sur les réseaux sociaux avant d'être amis dans la vie. Je regarde les couples d'aujourd'hui. Un couple d'aujourd'hui commence à se fréquenter sur les réseaux sociaux alors qu'auparavant, c'était les regards. On passe devant la maison de l'autre alors que maintenant, tout se fait par réseaux sociaux et je trouve ça un peu dommage.
3: Quel est l'endroit de la planète que vous aimeriez découvrir ?
4: J'ai eu la chance de découvrir l'Afrique du Sud. J'étais très ému quand je suis arrivé là-bas parce que je suis arrivé sur la terre de Nelson Mandela justement. Et mon rêve serait de découvrir l'île de Gorée. C'est même pas discutable en fin de compte. Je suis d'origine martiniquaise et j'aimerais bien connaître ce que mes ancêtres ont vécu et ce qu'ils ont vu.
3: Votre devise, votre proverbe ou votre citation préférée ?
4: Elle vient de Nelson Mandela et je l'ai tatouée. Jamais je ne perds, soit je gagne, soit j'apprends. Et je pense que dans tous mes combats au taekwondo et dans toutes mes compétitions de force athlétique, j'ai jamais perdu. J'ai toujours appris ou j'ai toujours gagné.
3: Quel est le mot, s'il y en a un, que vous aimez particulièrement ?
4: Eh bien, il va rejoindre un petit peu la bienveillance de tout à l'heure, c'est l'amour. je trouve que l'amour, c'est une chose de magnifique. Moi, j'ai un amour qui est débordant pour mes enfants, par exemple. Et je trouve que donner de l'amour autour de soi, c'est la plus belle des choses que l'on puisse faire. Et je pense qu'aujourd'hui, sur notre petite île, si on avait beaucoup plus d'amour autour de nous, peut-être qu'on avancerait peut-être un petit peu plus vite.
3: Est-ce qu'il y a un mot que vous détestez ?
4: Il n'y en a pas un, il y en a plein.
3: Ah.
4: Les mots que je déteste, wesh, monf, masse. Ça, c'est un message pour ma fille. Je supporte pas ces mots. Wesh, monf, masse, ça veut rien dire en fait.
3: Donc là, votre fille nous écoute certainement.
4: Elle a intérêt.
3: Est-ce que vous avez un regret, ou du moins, quel serait votre plus grand regret ?
4: J'ai cherché longuement et je pense que le plus grand regret que j'ai, c'est. Ça a été en 2011 que je l'ai appris. En 2011, au championnat du monde de taekwondo, on m'a demandé de faire une détection pour être en équipe de France de taekwondo. J'avais déjà 27 ans. Si je m'étais donné les moyens avant, je m'étais un petit peu plus mis dedans auparavant, peut-être qu'il m'aurait détecté comme mon grand frère à l'âge de 16-17 ans. 27 ans, c'était un petit peu tard. Donc c'est peut-être un regret de ne pas avoir été en équipe de France de taekwondo.
3: Et à l'inverse, quelle est votre plus grande satisfaction ?
4: Ma plus grande satisfaction, ça reste mon parcours sportif et associatif. Le soutien qui est derrière, le soutien familial et le soutien du, entre guillemets, du peuple. Aujourd'hui, j'ai énormément de gens qui me soutiennent et je pense que c'est une des plus grandes fiertés que j'ai.
3: Pour finir, Axel Raymond, quel serait votre plus grand rêve ?
4: Mon plus grand rêve, je ne sais pas si vous connaissez la chanson de Soprano qui dit « Si j'avais le pouvoir de Hiro Nakamura ».
3: Oh, tout à fait.
4: Avoir ce pouvoir, ce serait juste génial, pouvoir revenir en arrière et pouvoir changer l'histoire, ce serait beau. On aurait pu changer énormément de choses, on aurait pu peut-être éviter énormément de choses et on aurait peut-être pu avoir beaucoup plus de gens main dans la main avec de l'amour.
3: D'ailleurs, la boucle est bouclée avec cette dernière question, puisqu'il me semble que dans cette chanson, Soprano fait un petit clin d'œil à Nelson Mandela également.
4: Exactement.
3: Un grand merci, Axel Raymond, d'avoir accepté notre invitation et surtout d'avoir joué le jeu avec autant de sincérité.
4: Et merci à vous de m'avoir invité.
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2: Et un immense merci à Mouna et à son invité Axel Raymond dans l'interview T'es qui, toi ? De ce vendredi 19 juin. Est-ce que ça va toujours sur les ondes d'RRB ? Tyla Water, c'est pour débuter cette nouvelle playlist. On se retrouve à 15h30 avec Elinda.

0: Le chrono tourne et les aiguilles avancent vers de très très bons moments sur Radio Rythme Bleu. Juste le temps de savourer encore un peu de bonne musique et on se projette directement sur vos moments de liberté. Parce que votre prochain rendez-vous, c'est dans quelques minutes, 15 exactement, avec Kelinda Waku. Et par ici les sorties, peut-être des concerts, des expos, de la culture et des idées pour bouger d'un bout à l'autre du caillou.
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0: Et cet après-midi est loin d'être fini, les amis. On a encore plein de pépites à partager, de quoi vous donner un peps d'enfer pour la fin de journée. On garde le grand sourire, on pousse les décibels sur Radio Rythme Bleu.

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4: Radio Rythme Bleu, il est 15h30, on sort le bloc-notes, on prévient un petit peu les copains. Kélinda Wakou s'installe avec son radar par ici les sorties pour nous détailler toutes les sorties et les événements à ne pas manquer ce week-end et plus. Bonjour Kélinda, dites-nous tout, on fait quoi ce week-end?
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6: Bonjour, on commence par ici et sortir avec la fête de la musique qui sera célébrée demain, samedi 20 juin, à Nouméa. Plusieurs scènes seront proposées aux Calédoniens. On débute avec Musique Station où Jean Jaurès qui a programmé 3 jours de musique 100% live. À l'occasion de la fête de la musique, Musique Station et EVM Productions mettent à l'honneur la scène locale à partir de ce soir avec une programmation exceptionnelle réunissant groupes, artistes et élèves de l'école de musique. L'occasion de célébrer la musique avec les artistes locaux dans une ambiance conviviale et festive. La fête de la musique qui débutera donc ce soir de 18h à 23h et reprendra demain de 17h à 23h, puis le samedi 21 juin à partir de 17h à Musique Station située rue Jean Jaurès à Nouméa. L'entrée sera libre et gratuite. La ville de Nouméa qui célèbre la fête de la musique avec un après-midi et une soirée de concert gratuit. Les mélomanes seront attendus à partir de 14h du parc urbain de Sainte-Marie au parc de l'ancienne polyclinique de Lansvata, de la cathédrale Saint-Joseph de Nouméa à la place des Cocotiers. Une quarantaine de groupes amateurs ou professionnels ainsi que 13 chorales vont faire vibrer la ville. Parmi les lieux proposés, celui de la cathédrale de 17h à 21h avec un focus particulier sur les formations vocales. Ce seront donc 13 chorales locales qui investiront ce lieu emblématique pour offrir au public des prestations vocales riches et variées, chants traditionnels, gospel, polyphonie, musique sacrée ou contemporaine. La province sud propose dans le cadre de la programmation L'Art au Château sa fête de la musique. Ce sera donc dans les jardins du Château Hagen. Au programme, le chanteur Goulan qui sera entouré des harmonies vocales de Nairouz ainsi que d'une violoniste néo-zélandaise invitée spécialement en Calédonie pour l'occasion. Cette soirée permettra également de découvrir des œuvres récentes inspirées des collaborations artistiques que Goulan développe actuellement avec la Nouvelle-Zélande, témoignant des liens profonds qui lient la Calédonie et la Nouvelle-Zélande et de la volonté constante de l'artiste de faire dialoguer les cultures à travers la musique. Les animations débuteront à 16h et le plateau musical à 19h. L'entrée au Château Hagen sera libre et gratuite. De la musique au marché musicaux alternatif. Le marché musicaux alternatif est de retour à Nouméa au parc Brunelet. De nombreux artistes ont été invités à se produire demain et dimanche, comme Patricia Segui, Dolores Grémy et ses élèves ou encore la bande à Bomo. Une comédie musicale est proposée demain à partir de 15h30. C'est gratuit, c'est à savourer en famille, assis sur les nattes du chapiteau crunk. De la musique toujours, mais cette fois-ci, je vous emmène à Dimbéa, au Big Spot du parc de Coutiou. Cette année, la ville de Dimbéa vous invite à la fête de la musique avec au programme de 16h à 21h des styles musicaux pour tous les goûts dans une ambiance chaleureuse. La fête de la musique sera aussi célébrée dans la ville du Mont d'Or. 2 jours d'animation musicale ce week-end dans la commune, avec au centre culturel du Mont d'Or 3 grandes scènes qui sera installées de 15h à 21h, 2 podiums extérieurs dans les jardins du centre culturel et dans la scène de spectacle du centre culturel. Une nouveauté pour cette édition 2026 dans la salle de spectacle, avec le concert événement, l'orchestre Océan qui fait son cinéma. Les précisions de Paul Barry, chef de la culture de la ville du Mont d'Or.
7: On donne rendez-vous au public à partir de 15h dans les jardins du centre culturel. On va commencer avec l'orchestre à l'école et le groupe de l'École des Arts. Donc ce sont nos apprenants, on va dire, ce sont des écoliers et des jeunes qui s'initient à la musique toute l'année ici sur la commune. Donc on va ouvrir le bal avec eux. Ensuite, on enchaînera avec Pink Cotton. C'est un duo acoustique qu'on adore. C'est du jazz, de la soul, la magnifique voix de Joy, qui sera accompagnée à la guitare. Donc ça, c'est très beau aussi. On enchaînera avec Mao Gauta, qui c'est une chorale waldienne et futunienne, avec donc c'est des chants traditionnels accompagnés du ukulélé et de percussions. Voilà, pour représenter un petit peu la touche océanienne. On aura une scène rap avec les rappeurs Chavi et Kubi. Kubi qui présentera notamment son dernier album. On aura le groupe Double D, en duo acoustique également. Et on aura le groupe Mayura. Donc Mayura, la chanteuse qui va faire les Francofolies cette année, qui sera en live pour présenter son deuxième album. Donc là, c'est plus du reggae, de la soul. Et je tiens à préciser également qu'on aura la grande salle du centre culturel qui sera mise à disposition également, avec la participation de Océan. Océan, c'est un groupe symphonique, un orchestre symphonique. Donc il y a une trentaine de musiciens sur scène. Et eux, ils joueront spécialement pour cette occasion des grandes musiques de films. Donc voilà, le cinéma sera un petit peu à l'honneur aussi, puisque ça sera des grandes thématiques qu'on connaît, donc Jurassic Park, Pirates des Caraïbes, le studio Ghibli qui sera à l'honneur également, donc j'en dévoile pas plus, mais il y aura plein de morceaux très connus du 7e art qui seront joués sur la grande scène du Centre culturel du Mont d'Or ce week-end. Je précise également un petit espace jeunesse à partir de 15h, donc de l'éveil musical qui sera proposé pour les enfants, donc ils pourront s'initier, découvrir des sonorités, des percussions, des choses comme ça. Donc ça, c'est de 15h à 17h, et bien sûr, un petit espace animation avec des châteaux gonflables et un foot court pour se restaurer et passer du bon temps en musique et en famille.
6: La fête de la musique, c'est donc demain de 15h à 21h au Centre culturel à Boulary. La fête de la musique sera aussi proposée de 6h à midi ce dimanche 21 juin au marché municipal de Boulary. Profitez-en pour faire vos emplettes auprès des producteurs et exposants locaux tout en découvrant les talents musicaux de la région. Une matinée d'adoption dans les jardins de Ripkeurl à Lansvata sera organisée demain par Animal Action NC. Les bénévoles vous attendront donc de 9h à midi demain. Venez rencontrer et peut-être faire la connaissance de votre futur compagnon. Rendez-vous donc dans les jardins de Ripkeurl demain à Lansvata à partir de 9h. Et direction la commune de Thiot avec la fête du poulpe qui se déroulera demain sur le site Nefassa dans le district de Grand Morindi pour vivre un moment de convivialité rempli de bonne ambiance, l'occasion de découvrir dans les stands des fruits de mer, notamment la restauration, avec des plats à base de poulpe mais pas que, et diverses animations. La fête du poulpe, c'est demain de 8h à 19h sur le site de Nefassa dans le district de Grand Morindi, commune de Thiot. Pour terminer ce Paris et sortie, je vous emmène en direction de la commune de Poya, où se déroulera l'édition 2026 de la fête de la cochonaille. Ce sera demain de 8h à 16h à la maison commune de Poya Sud. Le cochon sera l'honneur à travers différentes animations et la restauration avec des spécialités à base de cochons sauvages et d'élevage. C'est terminé pour ce Paris et sortie. Le prochain rendez-vous, c'est à 8h15 demain matin.
4: Eh bien, rendez-vous pour la fête de la cochonaille. Merci beaucoup, Kelinda, pour ce Paris et les sorties. Très complet, hein, 15h37 sur Radio Rythme Bleu. On se retrouve dans quelques instants pour votre devinette de la semaine dans Allons Enfants. Belle fin d'après-midi sur RRB.

0: On poursuit notre cure de bonne humeur en tendant le micro à ceux et celles qui ne trichent jamais. C'est l'instant. Allons enfants sur Radio Rythme Bleu. Place à leur vision du monde brut, candide et totalement désarmante. 15h40, allons enfants de ce vendredi 19 juin, la devinette de la semaine.
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1: Les enfants, c'est à nous.
4: La devinette de la semaine.
5: Je suis une poussière dorée par les abeilles souvent transportée. Sans moi, peu de fruits et de jolies couleurs, je suis le trésor caché des fleurs. Que suis-je ?
6: Le pollen, parce que c'est pour les abeilles.
7: C'est pour se nourrir, c'est le pollen. Parce que quand ils font du miel, ben ils renversent tout le miel sur le corps des autres. Et c'est pour se nourrir, pour se mettre en forme.
6: Si on prend le miel à les abeilles, ils vont nous piquer tout partout.
5: Je suis une poussière dorée par les abeilles souvent transportées. Sans moi, peu de fruits et de jolies fleurs, je suis le trésor caché des fleurs.
1: Oui.
5: Qui suis-je ?
8: C'est le nectar, parce qu'ils prennent le nectar pour faire le miel.
9: Le nectar, parce qu'il fait beaucoup du miel. Peut-être qu'il y a des plantes dans les niches des abeilles.
10: Le nectar, parce qu'il prend du miel.
9: Le miel, c'est comme le nectar, du coup, c'est le pollen.
5: La réponse était le pollen. Je suis une poussière dorée. Effectivement, le pollen, il apparaît sous forme de petite poussière dorée postée sur les étamines de la fleur. Et l'abeille, quand elle va butiner la fleur pour récupérer le nectar, elle s'en met sur les pattes, parce qu'en fait, les abeilles, elles ont plein de poils sur les pattes. Et après, elles le transportent de fleur en fleur. Et c'est ce qui permet la pollinisation. C'est ce qui permet aux fleurs d'être fécondées et de produire un fruit après.
6: Moi, chez moi, quand je vais voir avec mon père au magasin pour acheter un truc, je vois toujours une abeille.
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1: Et puis c'est tout !
0: Un grand merci aux enfants de l'école Tessandier de l'Aubarède pour toute cette semaine qui se sont prêtés au jeu des questions et des devinettes, ainsi qu'aux directeurs et aux enseignants pour l'accueil chaleureux. Restez avec nous dans quelques instants, le Zapping Radio de ce 19 juin ainsi que votre tour dans le temps. Bien oui, on retrouvera Marion en cette fin d'heure avec l'éphéméride de cette belle journée.

0: 37 exactement, oui, on vient de passer à la minute d'après. On monte le volume, on rigole un beaucoup. C'est un petit peu la récréation de la fin de semaine avec votre zapping radio. On écoute bien, on monte le son, on s'en suivra votre rendez-vous avec Marion et on se retrouve pour le Tout Info, les amis. Belle fin d'après-midi.
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3: Hein, allez, on rechauffe la voix, puisque nous sommes le Youpi, vendredi 12 juin. Très bon réveil, on est bon. Hein.
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5: Ça va, mais vous êtes monté à la dynamique aujourd'hui, les filles.
6: Ah bah c'est vendredi Youpi, Alain.
5: Ah, ça promet, là.
6: Et le vendredi tout est permis, Alain.
7: Je reviens en Nouvelle-Calédonie, là où quand j'avais quitté, que j'avais 17 ans, j'avais juré ne jamais remettre les pieds dans ce pays. En fait, tout ce que je n'ai pas pu réussir à faire à 17 ans, c'est ce qui me tient à cœur de faire aujourd'hui, c'est-à-dire vivre avec les Calédoniens et connaître en fait tous ces Calédoniens qui étaient différents de moi et avec qui j'avais du mal à m'asseoir.
8: Et le meilleur moyen de prédire l'avenir, c'est de le créer.
9: On continue avec Tony Bennett et Katie Lang sur « Exactly Like You ». Le titre veut dire « Exactement comme toi ». C'est pas n'importe quel titre. Là, on est dans une chanson qui ne cherche pas midi à 14h. Enfin, midi à 14h, oui, 13h36, bon. Bref.
10: Vrai ou faux, le pollen est l'élément à partir duquel les abeilles fabriquent le miel.
11: C'est vrai, parce qu'ils avaient besoin du miel pour leur reine et leur roi.
12: David, cette année, on a l'impression qu'il y a moins de pommes léanes sur les étals. Est-ce que c'est un constat que vous partagez?
13: Oui, tout à fait. Ce constat s'est fait beaucoup ressentir sur la production cette année. Pour vous donner un exemple, j'ai diminué par deux ma récolte de janvier à juin.
10: C'est faux, c'est le nectar qui est l'élément de base du miel. Le pollen, c'est juste la petite poussière jaune que les abeilles récupèrent et qu'elles transportent de fleur en fleur. Le nectar, c'est vraiment l'élément de base du miel.
7: J'ai vu le monde et en fait, il reste le monde de chez moi. Tous ces étrangers qui sont les miens et que j'ai besoin et que j'ai envie de connaître et avec qui j'ai envie de réparer le lien. Ah non.
13: Nous avons eu beaucoup de pluie ces derniers mois et très peu de soleil. Du coup, les fleurs se font plus rares et les abeilles également pour la pollinisation.

0: Mais le manque de soleil reste le principal impact sur la production, ça c'est sûr.
1: Ladies and gentlemen, veuillez accueillir Jennifer.
2: Et c'est un beau programme. Bonjour Lionel.
1: Salut Jennifer.
2: Vous étiez debout aux aurores ce matin.
1: Bien avant l'aurore. Oh. Bien avant que le coq ne chante. À faire cocorico.
2: Comment en Amérique on dit cocorico?
1: Je ne sais absolument pas.
2: Cock-diddle-doo.
1: Cock-diddle-doo?
2: Oui.
1: Yeah.
2: Vous ne le saviez pas?
1: Ah ben non.
2: Je vous apprends quelque chose.
1: Ah ben alors là, voilà. Je me coucherai beaucoup moins bête ce soir. Comment vous avez dit cock-diddle-doo?
2: Cock-diddle-doo.
1: D'accord, ok.
2: Voilà. Allez.
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5: Bonjour à vous tous, c'est déjà vendredi et on fête les Romuald, Micheline, Gervais et Gervaise. Et bon anniversaire à Jean Dujardin, César et Oscar du meilleur acteur, qui fête ses 54 ans. Il est actuellement à l'affiche avec Les Rayons et les Ombres, sorti en mars 2026. 1990, le 19 juin, l'Afrique du Sud abrogeait officiellement sa loi de l'apartheid, une date charnière dans l'histoire du pays. Plus proche de nous, en tout cas géographiquement, 1767, Samuel Wallis, capitaine britannique, découvrait l'île de Tahiti au cours d'un voyage autour du monde. Il sera aussi le premier occidental à découvrir les îles qui seront baptisées plus tard en son honneur, Wallis et Futuna. Retour au XXe siècle, en 1955, lors des élections sénatoriales, Arnaud Hollène, candidat UC, battait le sénateur sortant Henri Lafleur. 1960, l'Assemblée territoriale débattait de l'édification du musée de la Calédonie face à la baie de la Moselle, où étaient installées à l'époque des baraques foraines. Ce projet, dont le coût s'élèverait à 30 millions CFP, une somme considérable à l'époque, serait financé par le Fonds commun européen. Nous sommes en 1988 et c'est la toute première édition d'une manifestation déjantée et populaire, la régate des Touques à Lansvata. Sans transition, 1994, le président fidjien Ratu Mara était en visite officielle à Nouméa. Et puis, tout proche de nous, il y a 4 ans, 2022, lors des législatives, Philippe Dunoyer conservait son siège de député de la première circonscription, tandis que Nicolas Metzdorf l'emportait dans la seconde. Ils étaient tous deux élus sous la bannière de la majorité présidentielle d'Emmanuel Macron. 2024, dans le cadre des émeutes du mois de mai, une opération d'envergure contre les leaders de la CCAT a été menée par les forces de l'ordre. Plusieurs perquisitions ont été effectuées et les principaux leaders du mouvement ont été arrêtés et placés en détention provisoire en métropole en attente de leur jugement. On conclut en 2025 à Ducos. Le dock Biscochoc est entièrement détruit par les flammes. Un incendie volontaire de ce bâtiment de 3000 mètres carrés qui nécessitera l'intervention des pompiers pendant près d'une semaine. Des élections à deux reprises, l'Assemblée territoriale, une visite protocolaire, des arrestations. Il n'y a que la régate des Touques qui n'avait rien de sérieux un 19 juin. D'avance, un bon week-end avec RRB.

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18: Bonjour Jennifer, bonjour à tous. L'actualité de la campagne électorale à la une avec un rendez-vous du côté de la foi. C'était ce matin pour la liste loyaliste et rassemblement fort réuni de Sonia Backès. Un déplacement pour présenter les grands axes de son programme sur le thème « Bien vivre en brousse », notamment l'amélioration et la transformation agroalimentaire afin d'augmenter de 25% l'autosuffisance alimentaire d'ici 2030. Les loyalistes et le rassemblement veulent aussi faciliter l'installation des jeunes agriculteurs en les accompagnant davantage. De son côté, Juanito Wamitan, tête de liste Kanaki pour tous en province sud, était l'invité du magazine Transparent ce midi. Il était notamment interrogé sur la composition de sa liste, sur son programme et sur ses motivations. Un magazine Transparence disponible en audio et en vidéo sur notre site internet. La préparation du scrutin, c'est aussi la mise sous pli du matériel électoral. Pas moins de 3,5 millions de documents qui seront envoyés aux électeurs par voie postale. 150 jeunes de l'école de la réussite sont mobilisés depuis ce matin et jusqu'à 18h dans la salle d'honneur de la mairie de Nouméa. Dans le reste de l'actualité, Interbois NC, un projet pour développer la filière du bois local sur le territoire. Malgré des avancées significatives dans le secteur ces dernières années, la filière sylvicole en Nouvelle-Calédonie peine à s'ancrer dans le marché. Seulement 5 à 10% des réalisations sont construites avec du bois local. Le projet Interbois NC vise donc à structurer la filière d'ici 3 ans et ainsi en faire un acteur incontournable de l'économie circulaire calédonienne. La fête de la musique célébrée demain en Nouvelle-Calédonie. Toutes les communes du Grand Nouméa, hormis Païta, proposeront des animations et des concerts gratuits. Les programmes complets sont disponibles sur le site internet des différentes communes. Et puis, quel cadeau choisir pour votre papa? La fête des Pères, c'est dans 2 jours. Ce dimanche, les familles se retrouveront sûrement autour d'un repas. L'occasion de témoigner votre amour avec une attention. Et pour les personnes à court d'idées, nous avons listé quelques valeurs sur un sujet à suivre dans notre journal de 17h45. Le sport avec du football à la une. Le Mexique, premier pays qualifié pour les 16e de finale du Mondial. Les Mexicains se sont imposés 1-0 à la mi-journée sur la Corée du Sud. Demain, 4 rencontres au programme. États-Unis, Australie, Turquie, Paraguay dans le groupe D, Écosse, Maroc et Brésil, Haïti dans le groupe C. Pour rappel, la France jouera mardi à 8h contre l'Irak. Et puis on termine sur le territoire, là aussi avec du sport. Plusieurs rendez-vous ce week-end. La Volontaire Race, ce sera une course à obstacles demain à Ploum, organisée par le RIMAP NC. Demain également, toute la journée, le deuxième round du Monster Energy Drift Championship à Tomo Valley. Et puis on terminera avec la fin de la Corail 600, la course à la voile qui arrivera dans le week-end du côté de Nouméa. 16h03, la fin de ce flash, place tout de suite au billet d'humeur. Et aujourd'hui, il est présenté par Jean-François Baudin.
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19: En construisant le château de Versailles, le roi Soleil voulait manifester sa grandeur et sa puissance. Louis XIV n'a pas laissé qu'un héritage historique avec cette fastueuse construction. il en a fait aussi un instrument diplomatique qui fonctionne encore plus de 3 siècles après sa disparition. Depuis qu'il a entamé son règne à l'Élysée, Emmanuel Macron a utilisé les ors, les galeries et les jardins du château de Versailles pour honorer certains de ses visiteurs les plus prestigieux, Donald Trump bien sûr, Vladimir Poutine ou encore le roi d'Angleterre Charles III, qui s'est fondu dans le décor avec plus d'aisance que le président russe ou le locataire du bureau ovale. Emmanuel Macron en fait aussi un lieu de stratégie économique en y accueillant chaque année le sommet Choose Friends, auquel il invite les grandes entreprises mondiales pour les inciter à investir en France. Louis XIV n'avait sans doute pas imaginé tout cela, et encore moins que Donald Trump déciderait d'y paraffer un accord de paix avec l'Iran. Certes, cet accord n'a pas la portée du traité de Versailles de 1919, signé lui aussi au château entre les pays vainqueurs de la Grande Guerre. Espérons d'ailleurs qu'il n'aura pas les mêmes conséquences. Le traité de 1919, parce qu'il a été signé à Versailles en l'absence des pays vaincus, portait déjà en lui les germes d'une revanche qui débutera 30 ans plus tard. Sans doute Donald Trump, impressionné par la majesté des lieux, n'y a pas prêté attention.
17: 16h04, c'était Jean-François Baudin pour votre toute info. C'est l'heure d'opinion, votre rendez-vous SMS.
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17: Et voici notre question du jour. Approuvez-vous la décision du SMTU d'assurer un service minimum exceptionnel le dimanche 28 juin en faisant circuler le bus Taneo dans Nouméa et son agglomération le jour des élections provinciales? Si vous approuvez cette décision, vous tapez 1, sinon vous tapez 2 et vous envoyez votre réponse au 31-46. La réponse à notre question d'hier, 57% des auditeurs d'RRB qui se sont exprimés par SMS trouvent normal et opportun que le congrès de la Nouvelle-Calédonie continue à se réunir à moins de 10 jours des provinciales. Ils sont 43% à trouver que c'est anormal. Merci pour votre participation et rendez-vous bien sûr demain pour la réponse à la question du jour. 16h05 à la grande horloge d'RRB, les moteurs tournent, les esprits s'évadent déjà et l'appel du week-end se fait carrément pressant. C'est précisément maintenant, alors que l'excitation grimpe d'un cran et qu'il faut redoubler de vigilance. On retrouve tout de suite Léana Colombo pour la rubrique Sécurité routière.
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10: Bonjour à tous, bienvenue dans votre rubrique Sécurité routière. Nous la consacrerons cette semaine au permis de conduire. En Nouvelle-Calédonie, le permis de conduire est géré par la DI3T. Et si jusqu'à récemment sur le territoire, le permis délivré était encore le papier rose et cartonné, c'est désormais le même qui est attribué en métropole. Un papier indispensable à présenter lors des contrôles routiers, mais plusieurs formats sont-ils acceptés? On voit tout ça avec le major Alexandre, chef de la brigade motocycliste de la police nationale en Nouvelle-Calédonie.
12: On parle du permis rose, effectivement, sur support cartonné rose, mais nous avons aussi désormais le permis nouvelle formule, format carte de crédit. Donc, il faut présenter les documents, les originaux. J'en profite aussi, attention des auditeurs, le permis international que vous faites lorsque vous partez en vacances, lorsque vous allez en Australie, notamment en Nouvelle-Zélande, ce document-là sera valable pour l'étranger. Il ne sera pas valable sur le territoire. Donc n'oubliez pas, lorsque vous faites l'objet d'un contrôle et qu'on vous demande le permis, c'est vraiment le permis original. Et cette fois-ci, pour nos conducteurs étrangers, il faut savoir une chose, dès lors que vous êtes un conducteur et que vous avez un permis européen, vous êtes conducteur européen, vous avez un permis européen, aucun souci pour conduire en Nouvelle-Calédonie. Par contre, il y a des particularités qui concernent les permis étrangers pour des conducteurs étrangers, hors Union européenne. Et dans ce cas, faites bien attention, à partir de votre date d'arrivée, vous pouvez conduire sans problème pendant un an. Passé cette année-là, vous devez vous rapprocher de la DI3T pour savoir si une convention a été signée entre votre pays d'origine et la Nouvelle-Calédonie à France. Et si une convention existe, effectivement, aucun problème pour conduire. À défaut de convention signée entre la France-Nouvelle-Calédonie et votre pays d'origine, dans ce cas, vous pourriez être amené à repasser le permis.
10: En métropole, le permis à points existe, alors qu'en Nouvelle-Calédonie, il n'y a pas de système de points, uniquement des suspensions directes en cas d'infraction. Voici la question de la semaine. Quelle institution gère le permis de conduire en Nouvelle-Calédonie? Réponse A, la DI3T. Réponse B, le Haut Commissariat. Réponse C, la mairie. La réponse A, En Nouvelle-Calédonie, c'est la direction des infrastructures, de la topographie et des transports terrestres, DI3T, qui délivre, renouvelle et contrôle les permis de conduire. Contrairement à la métropole, où ce rôle est assuré par les préfectures et l'ANTS, la compétence est ici locale.
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17: Et nous aussi, nous vous souhaitons bonne route et cette fois-ci en musique avec Garland Jeffries, Matador. Si vous êtes sur le chemin du retour à la maison, bon repos à vous, ça y est, c'est le week-end. J'ai quelques rayons de soleil, je ne comprends plus rien. En tout cas, montez le son les amis, on est ensemble jusqu'à 16h45. Vous êtes toujours dans le Tout Info, prochain rendez-vous, c'est avec Elisabeth

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5: Ouais, merci AXA, 16h17 sur notre antenne. Si vous êtes sur le chemin du retour, je vous accompagne jusqu'à 45. On en profite en musique, on se détend, on peut même chanter les paroles à tue-tête. Vous êtes sur Radio Rythme Blé, vous avez fait le bon choix, restez avec nous.

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1: Et nous y sommes dans ce dernier quart d'heure avant le retour à l'information. Dans quelques instants, le club politique à 16h45. Elisabeth Noir et ses invités. En attendant, on monte le son, les amis, avec Zebda, Tomber la chemise. Bel après-midi.

Et la fin de notre voyage quotidien se dessine et cette semaine de direct s'achève doucement. Un bonheur immense d'avoir partagé cette dernière heure de ce vendredi avec vous. Un grand merci bien sûr pour votre fidélité, vos messages et toute cette belle énergie au long de la semaine. La soirée s'annonce superbe sur votre radio. Restez avec nous dans une poignée de secondes. C'est Thierry qui nous rejoint, qui s'installe en studio. Il débarquera avec une super programmation ultra rythmée, une énergie d'enfer pour lancer officiellement votre week-end en musique. À 16h45, je vous l'ai dit, votre rendez-vous avec Elisabeth Noir pour décrypter les grands dossiers à tous les passionnés du club politique et des débats. C'est votre rendez-vous de fin de semaine à ne pas rater. Et de mon côté, pas de grâce matinée, on se donne rendez-vous dès demain matin, 8h, pour des matinales de folie, les amis. Rien n'a plus d'un titre de plus. D'ici là, déconnectez-vous pour de bon des dossiers du bureau, profitez à fond de vos proches et s'il vous plaît, soyez prudents sur les routes tout le week-end. Prenez soin de vous, passez une merveilleuse soirée, excellent week-end à toutes et à tous. À demain matin, 8h pile sur Radio Rythme Bleu. Je rends l'antenne. Bisous.

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8: Bonsoir et bienvenue dans le club politique de Radio Rythme Bleu, en compagnie ce soir de Bernard Deladrière, Luxen Metz, Ismet Kurtovic, Pierre Bretagnier et Nicolas Vignol. Bonsoir à tous les cinq.
9: Bonsoir Elisabeth.
10: Bonsoir Elisabeth.
8: La campagne provinciale entre déjà dans sa dernière ligne droite. Il reste une semaine aux 23 listes en présence dans les trois provinces pour aller sur le terrain, tenir des réunions publiques, faire connaître leur programme. Une campagne déjà bien entamée dans les médias également. Et les déclarations se multiplient sur les radios, les télévisions, dans la presse écrite et sur les réseaux. Il y a eu aussi un premier débat concernant la province sud, mercredi midi sur RRB. Et puis, il y a les spots de la campagne officielle. Bref, beaucoup de matière et on commence à mieux connaître les différentes listes, leurs programmes et leurs positionnements. Alors, qu'en pensez-vous? C'est ce que nous attendons. Quelles sont vos observations sur cette campagne? Quelle analyse en faites-vous? Voire quels résultats cette campagne laisse-t-elle, selon vous, présager? Et puis, il y a eu aussi cette semaine une vidéo de Marine Le Pen à l'attention des Calédoniens et surtout les déclarations de Jean-Luc Mélenchon. Il avait déclaré que s'il était élu président de la République, la Nouvelle-Calédonie irait vers l'indépendance. Il propose maintenant, en cas de victoire à la présidentielle, un référendum pour soumettre au vote des Français l'indépendance de la Nouvelle-Calédonie. Pourquoi, selon vous, ces prises de position, voire cette obsession du leader de la France insoumise? Et puis, dans un tout autre domaine, nous reviendrons sur le non-lieu général pour les militants de la CCAT, avec notamment cette semaine les déclarations du procureur de la République, Yves Dupas. Et nous terminerons ce club politique avec vos coups de cœur, vos coups de griffe ou vos coups de colère. À la une, bien sûr, la campagne pour les élections provinciales, je le disais, dernière ligne droite, elle est déjà bien lancée. Quel sentiment vous laisse-t-elle? Quelle observation pouvez-vous nous faire, tout de suite, de ce qu'on a vu, de ce qu'on a entendu ces derniers jours? Bernard.
11: Si on laisse de côté les invectives de quelques excités, de quelques trolls sur les réseaux sociaux, je dirais que globalement, c'est une campagne qui se déroule de manière apaisée, dans le respect mutuel, avec des échanges d'arguments et de propositions. J'ai effectivement écouté le premier débat que vous avez organisé. C'est vrai qu'il y a eu des moments un petit peu tendus, mais je dirais que c'est ça la démocratie.
8: C'est la règle du jeu.
11: C'est la règle du jeu, mais avec un respect mutuel et encore une fois, du fond. Donc je dirais que cette campagne est à la hauteur des enjeux. C'est mon sentiment, bien évidemment. Comme on pouvait le prévoir, toutes les listes ont mis en priorité les questions économiques et sociales, et ça répond effectivement aux préoccupations du moment. On peut regretter, mais c'est la loi du genre, que souvent ces propositions ne soient pas chiffrées, ou alors que l'on finance, qu'on propose de financer des dépenses récurrentes avec des recettes exceptionnelles, qui est une maladie typiquement calédonienne et plus généralement française. Voilà ce que je... Alors, sur la question institutionnelle, j'ai noté deux choses que j'ai relevées. D'une part, ce midi, à votre antenne, Juanito Wamitan a admis qu'on pouvait discuter d'autre chose que du projet Kanaky, que ça n'était que, entre guillemets, une proposition. Et puis, j'ai noté par ailleurs une proposition qui a été faite, me semble-t-il, à la fois par Philippe Dunoyer et par Marine Le Pen, qui consiste à dire, de manière très pragmatique, en attendant d'arriver à un accord global. Chacun sait que ça va être difficile. Pourquoi, déjà, ne pas essayer de se mettre d'accord sur des modifications de la loi organique ? Parce que c'est vrai qu'avec le recul, cette loi qui date de 1999, on a souvent parlé au club politique des différents inconvénients qu'elle peut présenter. Et donc, je trouve intéressant cette idée, en attendant l'accord global que chacun espère, déjà, puisque... On l'a dit, répété, l'accord de Nouméa et la loi organique continuent à s'appliquer, hein, sans limite de temps maintenant, eh bien, essayer de limer, de réduire les inconvénients majeurs.
8: Voilà pour cette première analyse. Luc ?
0: Oui, je partage en grande partie ce que vient de dire Bernard. Moi, je voudrais remarquer avec satisfaction que la querelle des bureaux de vote regroupés semble maintenant un petit peu mise de côté. Vous savez que l'UC avait d'abord fait un recours, puis a finalement été débouté par le tribunal administratif. Et puis on constate que, de toute manière, la commune de Nouméa avait déjà pris les devants pour augmenter le nombre de bureaux de vote regroupés, mais avec des distances quand même, pour éviter en particulier l'engorgement du côté de Ducos et de Caméré, avec Kowekara, etc. Donc c'est une bonne chose. J'ai vu également que d'autres communes comme Païta ont fait le nécessaire. Et puis il y a maintenant Taneo, hein, ça c'est aussi une bonne nouvelle, qui a annoncé qu'ils allaient mettre en service exceptionnellement le dimanche des élections des bus gratuits pour transporter les électeurs. Donc je trouve que cette querelle qui aurait éventuellement peut-être envenimé le débat a maintenant plus de raison d'être et qu'il n'y a plus de raison de poursuivre les critiques. Ça, c'est très important. Maintenant, je reviendrai sur d'autres points un petit peu après.
8: Ismet, quelle est votre analyse de la campagne ?
9: Je ne dirais pas gratuit les baisses de Taneo, parce qu'il faudra payer l'essence et les chauffeurs, bien sûr.
0: Oui, c'est gratuit, mais... je voulais dire, pour les électeurs. Non, mais électeurs.
9: J'ai bien compris. Mais
0: ça coûtera 5 millions, paraît-il, à Taneo.
9: Oui, voilà. Mais c'est bien de le faire, mais je veux dire que, en fait, ça n'existe pas, la gratuité. Moi, je dirais que si quelqu'un descend en parachute en Nouvelle-Calédonie pendant la campagne électorale, il dirait qu'on est une démocratie exemplaire, hein, parce que les listes, les équipes travaillent beaucoup pour être présents, et présentent leurs arguments avec un bon état d'esprit, plutôt des intentions calédoniennes d'une façon générale. Bon, il y a peut-être une exception, c'est le président de l'éveil océanien qui a déclaré à deux reprises qu'il veut des voix pour empêcher la droite de siéger.
0: Siéger, carrément le mot siéger.
9: De siéger. Donc, j'espère qu'il ne va pas réussir, parce que... Pourquoi ? Parce que si des représentants de la droite ne siègent pas, c'est pas bon. Parce que les intérêts des entrepreneurs, des classes sociales qui sont représentées par les idées de droite, ne pourront pas faire valoir leurs propositions. Et après, les électeurs de l'éveil océanien, ils vont s'adresser à qui pour trouver du travail ? Il faut penser à ça. Et la deuxième chose, c'est plus important encore. Qu'est-ce que c'est le Congrès de la Calédonie ? C'est l'endroit où se partage, se mutualise, se collégialise, si j'ose dire, l'intérêt de toutes les catégories sociales calédoniennes, de tout le monde. Donc c'est très précieux que tout le monde soit autour de la table. Naturellement, certains veulent la majorité et d'autres. Ça, c'est un autre débat. Mais empêcher une catégorie sociale de siéger, je trouve que c'est emprunter une pente dangereuse. J'ai bien compris que c'est avec les voix Mais cette intention et ce mot, il est douteux du point de vue démocratique. Je veux juste ajouter une chose, c'est que finalement, on ne sait pas ce qui se passe pour une partie de la campagne. Bon, bien sûr, il y a les réunions publiques, on voit les gens qui y sont, ok. Il y en a beaucoup, pas beaucoup, un peu, etc. Des fois ça marche, des fois ça marche moins. Mais il y a toute une campagne un peu souterraine par les réseaux qui se fait entre l'électeur et le parti politique. Et c'est là, on n'en perçoit pas l'importance. Et ça, c'est une vraie difficulté. Alors, dans notre pays, et notamment en brousse, il y a une grande difficulté pour aller à la rencontre des électeurs. Et souvent, les listes de brousse et des îles se donnent comme devoir d'aller dans toutes les tribus, tous les villages, tous les petits endroits où il y a du monde. Et c'est vraiment une grosse énergie. Et ils le font. C'est vraiment méritant. Il y a une originalité. C'est le babicard de la liste de M. Dunoyer, hein, qui tourne un peu partout, paraît-il, et qui rencontre un certain succès, si on entend M. Piollet, qui est troisième de liste. Donc ça, c'est original. Mais il y a peut-être d'autres originalités. J'ai pensé à celle-là.
8: Et mais il y a eu un recours déposé contre le babicard, parce qu'on n'a pas le droit de faire de l'affichage électoral en dehors que dans les endroits autorisés. Ah, et bon. Il semble qu'aujourd'hui, ils doivent limiter... l'activité de ce moyen de propagande.
9: Ah oui.
10: C'est curieux quand on sait l'activisme sur les réseaux sociaux.
9: Ah oui, puis dans la presse,
10: c'est une accusation.
8: Mais c'est pas pareil. L'affichage électoral ne peut se faire que dans les endroits qui sont déterminés.
10: C'est ce qu'on appelle
9: autant,
10: une argusie juridique.
9: Autant, comme dit la chanson, Babicard, elle est très jolie.
8: C'était amusant, ça animait un peu la campagne. Enfin, j'ai cru comprendre qu'il allait devoir limiter les activités de son Babicard à nous. Pierre, qu'est-ce que vous retenez de cette campagne ?
10: Et moi, je retiens surtout du côté indépendantiste le manque de vérité de leur campagne. À chaque fois, ils évitent de parler de ce qui est fâcheux pour eux, c'est-à-dire comment vont-ils faire en cas d'indépendance pour soutenir les finances de la Nouvelle-Calédonie. Ils n'osent pas dire que l'indépendance, c'est l'appauvrissement. Alors, bon, je comprends qu'ils ne le disent pas pour des raisons électorales, mais c'est quand même mentir aux électeurs. Il faut que les électeurs sachent. Vous voulez l'indépendance, après tout, ça peut être noble. On veut être indépendant, décider de nous-mêmes, etc. Sauf qu'ils ne disent pas que c'est l'appauvrissement, parce que la France, c'est 180 milliards d'aides, de soutien financier pour la Nouvelle-Calédonie, et c'est à peu près exactement le même montant que payent les contribuables calédoniens. C'est-à-dire qu'on double notre niveau de vie en quelque sorte, et inversement, il faudrait doubler les impôts de tout le monde pour essayer. Donc c'est absolument impossible. Alors la seule réponse que j'ai entendue, si on peut appeler ça une réponse, c'est celle de Juanito, qui a dit « Ah mais il n'y a pas que la France, hein. Il n'y a pas que la France, il y a les États-Unis, il y a la Chine, il y a l'Australie. » qui peuvent très bien nous aider. Alors, on va le dire quand même, qu'ont donné la Chine, les Chinois, les Américains, l'Australie, ou même la France, au Vanuatu, au Salomon, à la Papouasie, aux Fidji, ou aux Comores, etc., depuis leur indépendance dans les années 75-80, donc il y a 45 ou 50 ans. Qu'est-ce qu'ils ont donné? Eh bien, pas grand-chose. Si on compare au niveau de développement de la Nouvelle-Calédonie, c'est pratiquement rien. Ces pays devenus indépendants se sont enfoncés dans la pauvreté, pendant que la Nouvelle-Calédonie et la Polynésie française restaient dans les pays les plus développés. Et donc c'est ça la vérité, Kanaky serait réduite au niveau de pauvreté de ces pays mendiants de l'aide internationale ou mendiants futurs de la Chine. Et ça, il n'aborde pas ce sujet.
8: Voilà ce que l'on peut dire. Nicolas, vous nous ferez part de votre analyse après la pause et le flash qui nous sera présenté à 17h par Léo Fichou.
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18: Bonsoir à tous. L'actualité de la campagne électorale à la une avec un rendez-vous à la fois. C'était ce matin pour la liste loyaliste et rassemblement fort et uni de Sonia Backès. Un déplacement pour présenter les grands axes de son programme sur le thème « Bien vivre en brousse » et notamment l'amélioration et la transformation agroalimentaire afin d'augmenter de 25% l'autosuffisance alimentaire en 2030. Les loyalistes et le rassemblement veulent aussi faciliter l'installation des jeunes agriculteurs en les accompagnant davantage. De son côté, Juanito Wamitan, tête de liste Kanaki pour tous en province sud, était l'invité du magazine Transparence ce midi. Il était notamment interrogé sur la composition de sa liste, sur son programme et sur ses motivations. Un magazine Transparence disponible en audio et en vidéo sur notre site internet. Et puis, la préparation du scrutin, c'est aussi la mise sous pli du matériel électoral, pas moins de 3,5 millions de documents. Des documents qui seront envoyés aux électeurs par voie postale. 150 jeunes de l'école de la réussite sont mobilisés depuis hier et jusqu'à demain dans la salle d'honneur de la mairie de Nouméa. Dans le reste de l'actualité, Interbois NC, un projet pour développer la filière du bois local sur le territoire. Malgré des avancées significatives dans le secteur ces dernières années, la filière sylvicole en Nouvelle-Calédonie peine à ancrer dans le marché. Seulement 5 à 10% des réalisations sont construites avec du bois local. Le projet Interbois NC vise donc à structurer la filière d'ici 3 ans et demi. La fête de la musique célébrée demain en Nouvelle-Calédonie. Toutes les communes du Grand Nouméa, hormis Païta, proposeront des animations et des concerts gratuits. Les programmes complets sont disponibles sur les sites internet des différentes communes. Quel cadeau choisir pour votre papa? La fête des pères, c'est dans 2 jours. Ce dimanche, les familles se retrouveront. Et pour les personnes à court d'idées, nous avons listé quelques valeurs sur un sujet cadeau à suivre dans notre journal à 17h45. Les sports avec du football, le Mexique, premier pays qualifié pour les 16e de finale du mondial. Les Mexicains qui jouent à domicile se sont imposés 1-0 à la mi-journée sur la Corée du Sud. Demain, 4 rencontres au programme, États-Unis, Australie, Turquie, Paraguay, Écosse, Maroc et enfin Brésil, Haïti. Et puis on termine avec le sport sur le territoire, plusieurs rendez-vous à ne pas manquer ce week-end, notamment la fin de la Corail 600, cette course à la voile avec 6 équipages qui sont engagés. Le Monster Energy Drift Championship, ce sera demain toute la journée du côté de Tomo Valley, ou encore la Volontaire Race, une course à obstacles organisée demain matin par le RIMAPNC du côté de Plume. Rendez-vous à 17h45 pour le journal Info Soir. En attendant, place à la seconde partie de votre club politique.
8: Et nous faisons le point, bien sûr, sur le déroulement de la campagne pour les élections provinciales du 28 juin, une campagne qui est à peu près à mi-chemin maintenant. On est dans la dernière ligne droite. D'autres observations que vous souhaitiez faire les uns et les autres? Ah ben pardon, il y a Nicolas qui n'a pas parlé encore.
19: Le pauvre garçon au bout de la table.
8: Au bout de la file, là, je ne l'ai pas vu.
19: Alors moi, je vais faire entendre une troisième voix, nouvelle voix.
8: Une voix médiane.
19: Une voix médiane. Je ne sais pas si cette campagne passionne. Et je ne sais pas si cette campagne passionne les Calédoniens. Je ne sais pas si c'est aujourd'hui, dans tout ce que l'on connaît, est-ce que c'est véritablement leur préoccupation. Et je n'en ai pas l'impression. Enfin, je n'ai pas l'impression d'entendre parler les gens des élections à venir, de ce qu'ils vont faire dimanche, etc. Ce qui fait que... On verra si j'ai raison dans le taux d'abstention que nous connaîtrons dimanche prochain, qui pourrait être, selon les uns et les autres, autour de 35 à 40%. si l'on en croit certains. Donc c'est ça ce qui me fait dire que je suis pas certain que je pense que les Calédoniens sont d'abord un peu désabusés, toujours un peu chaos du 13 mai, et ne savent pas très bien dans quoi politiquement ils doivent aller. Et j'ai aussi l'impression, en regardant cette campagne, que pour nombre de listes, et c'est assez étonnant, on a l'impression qu'ils ont été surpris par le fait que les élections aient lieu le 28 juin. J'ai l'impression, enfin, certaines donnent l'impression d'une impréparation assez impressionnante, comme si la date leur était tombée dessus et qu'ils s'étaient affolés en disant vite, il faut faire une liste, vite, il faut faire un programme. Voilà. J'ai cette impression-là. Donc une campagne un peu curieuse, que je sens un peu curieuse.
8: Une campagne à deux vitesses, en tout cas, avec certaines listes très préparées, les grosses machines qui ont l'habitude de faire des campagnes, et puis ce qu'on appelle les petites listes, même si elles n'aiment pas ça, qui effectivement ont parfois un peu improvisé leur candidature et leur programme, etc. Luc ?
0: Il n'y a pas de petites listes, elles sont toutes, dans la province sud par exemple, elles sont toutes 50 candidats, elles ont la même taille. Après on verra la grandeur.
8: C'était pas petite dans ce sens-là.
0: Après on verra la grandeur au moment des résultats, c'est ça ce que je veux dire. Mais moi je voudrais noter, mais ça va dans le sens de ce que disait tout à l'heure Ismet, à savoir que la Nouvelle-Calédonie est vraiment une démocratie parce que la campagne est bien couverte par les médias, que ce soit audiovisuel ou la presse écrite, parce que je note quand même que toutes les listes y ont accès, hein, et ont largement la possibilité de se faire connaître, en particulier pour celles qui font leur apparition là sur le champ électoral cette fois-ci, et ainsi de diffuser leurs idées, et bien sûr à proportion de leur représentativité. Mais ça, c'est un petit peu l'ARCOM qui l'exige aussi. Maintenant, j'ai noté quelque chose qui, de mon point de vue, est tout de même très important politiquement, c'est que les listes qui se veulent centristes ou de la troisième voie veulent, dans la province sud, écarter ceux qui détiennent actuellement la majorité au sein de l'Assemblée de province, veulent les écarter du pouvoir, carrément les empêcher de siéger. C'est encore pire, parce que les écarter du pouvoir, ça veut dire on va leur faire perdre la majorité, mais ils vont tout de même pouvoir avoir des élus. Tandis que si on prend mot à mot empêcher de siéger, c'est-à-dire qu'il n'est même pas la possibilité d'avoir un seul élu. Alors ça, c'est quand même fort, fort de café. Mais je remarque tout de même que si elles attaquent toujours la majorité sortante, elles ne s'attaquent jamais à la liste principale indépendantiste. Je pense en particulier à celle de l'UCFNLKS conduite par Juanito Guamitan. Et moi, je trouve que c'est quand même drôle de gens qui se disent centristes, mais qui n'attaquent qu'un camp et jamais le camp adverse. Elle devrait, à équidistance, pour reprendre un mot célèbre dans la politique calédonienne, attaquer éventuellement les deux camps, mais pas à tir unique.
8: C'est pas normal dans une action d'attaquer les sortants, faut dire, c'est la règle du jeu un peu.
0: Oui, mais tout de même, il y en a qui veulent prendre le pouvoir et qui font vraiment profession de vouloir s'emparer de la province sud, ce sont les indépendantistes, et peuvent être aussi une menace aussi importante de mon point de vue pour la Nouvelle-Calédonie, pour la province sud que les non-indépendantistes. Voilà, ça c'est une
8: Bernard,
0: que je voulais faire.
11: Deux remarques. D'abord, rebondir sur ce que disait Nicolas. Et ce n'est pas contradictoire avec ce que nous disions, notamment ce que je disais. Donc Nicolas sent une campagne qui ne passionne pas les foules, etc. De mon côté, je parlais tout à l'heure d'une campagne apaisée. Mais c'est peut-être justement parce qu'elle est apaisée qu'elle ne passionne pas. Ceci dit, j'aimerais quand même que Nicolas se trompe, parce que si on atteignait des taux d'abstention tels que ceux qu'il a évoqués, jusqu'à 40%, c'est très grave, très très grave pour la suite, et notamment pour la légitimité des élus qui auront à négocier l'avenir de la Nouvelle-Calédonie. Alors, en démocratie, même si on est élu par 20% du corps électoral, on est légitime démocratiquement. Mais sur la légitimité pour négocier, il vaudrait mieux quand même qu'il y ait la plus forte participation possible. Autre sujet qui n'a rien à voir, la sécurité. Donc certaines listes en font un thème prioritaire, bien évidemment la liste du loyaliste et du rassemblement, mais aussi, j'en avais été surpris d'ailleurs, la liste conduite par Jonito Omitant, qui a mis dans ses documents que la sécurité est une priorité. Simplement rappeler, donc c'est inévitable d'en parler, mais à chaque fois, on oublie que les provinces, le Congrès et le gouvernement n'ont quasiment aucune compétence en matière de sécurité. Donc il faut faire attention aux attentes que l'on crée. J'enfonce une porte ouverte, enfin, de temps en temps il faut le rappeler. La sécurité, c'est de la compétence de l'État et des communes et des maires. Les élections municipales sont derrière nous. Donc voilà...
8: Les provinces revendiquent le fait qu'elles peuvent aider les mairies, notamment à s'équiper.
11: Oui, bien sûr, mais elles ne sont pas maîtres. C'est le haut-commissaire, c'est le ministre de l'Intérieur qui sont maîtres de l'ordre public en Nouvelle-Calédonie.
8: Pierre, un commentaire
10: Sur la sécurité, oui. C'est effectivement quand même ce qui préoccupe le plus les Calédoniens depuis les émeutes. Donc ce serait curieux que, lors d'élections générales, on n'en parle pas.
11: Bien sûr, c'est même.
10: Voilà. Alors, j'ai même entendu Jonito Omitant reprocher à Sonia Baquès une politique sécuritaire.

0: comme par exemple donner des terrains à la gendarmerie, payer les gendarmeries, ce qui est arrivé dans certaines communes, mais agissez. Parce que les histoires de compétences, bon, ça dépasse un peu tout le monde, mais on ne comprend pas une impuissance de nos élus parce qu'on n'a pas la compétence. Évidemment, il faut respecter la répartition des compétences, la justice et tout.
1: C'est une compétence régalienne qui n'a pas été transférée.
0: Je veux simplement dire qu'il y a un tel ras-le-bol sur ces questions partout que les gens demandent de l'action. Je voudrais faire des remarques sur le contenu de la campagne. Bon, je pense qu'on devrait, c'est pas possible, mais interdire de faire des promesses avec des avantages sociaux pour quelqu'un ou sans mettre devant la façon de le payer ou de financer, même de façon générale. Mais bon, c'est comme ça. En plus, notre économie, elle est en très grande difficulté. Et moi, je suis surpris. Il y a peu de propositions sur nos richesses principales, notamment les provinces qui en ont le plus besoin, le tourisme et la mine. Le tourisme et la mine, ça dépend de nous à titre principal. Je mets les usines de côté parce que les usines, on a besoin de l'État pour accompagner des investisseurs, soit chinois, soit qataris, je ne sais pas. Donc, parce que si on ne met pas l'accent là-dessus, eh bien, on va droit dans la case assistanat par l'État. Et je trouve que la dominante, finalement, une campagne comme d'habitude, on va faire des infrastructures, on va vous donner ceci, cela, elle n'est pas réaliste, elle n'est pas crédible parce que, justement, notre économie est en difficulté. Par exemple, je suis surpris qu'aux îles Loyauté, il n'y a aucune liste qui proteste contre le blocage des aérodromes. Alors, ils demandent de développer le tourisme, de développer, mais ce qui l'empêche, c'est que les aérodromes soient bloqués. Donc, on croit rêver quand on entend le discours des candidats, certains candidats aux îles, qui ont l'air de faire porter à la Nouvelle-Calédonie, à son gouvernement, la responsabilité de leur situation. Ça n'est pas le cas. Donc la situation aux îles, elle est pire que pour la Nouvelle-Calédonie. Il y a un problème de crédibilité politique. Donc il faudrait quand même que les candidats aux îles soient, comme on dit, fassent preuve de respect et d'humilité vis-à-vis de la Nouvelle-Calédonie. Ensuite, sur la mine, par exemple, il me semble que l'Union calédonienne, notamment en province nord, et son leader, M. Sawa, qui est maire d'une ville minière, doit finalement à l'opinion publique une position peut-être plus nette sur les questions de l'exploitation minière comme moyen de relancer l'économie d'une façon générale. Parce que l'Union calédonienne a une compétence minière. Hein. On se souvient de Raphaël Pigeot, qui était le grand directeur de la SMSP, inspirateur de l'usine du Nord, etc. Donc là, on attend que l'Union calédonienne fasse des propositions sur ces questions, parce que c'est quand même plus compliqué que de dire il faut préserver la ressource. Ça, même les collégiens le comprennent. Hein. Donc, en fait, il faut préserver la ressource, mais aussi il faut utiliser la ressource pour qu'on puisse donner du travail aux entrepreneurs, aux employés, puis abonder les caisses de la CAFAT grâce à ça. Donc, on peut attendre quand même qu'il y ait des précisions sur la politique minière, parce que la stratégie minière, tout le monde est d'accord avec, mais la façon de la décliner peut être différente. C'est pareil pour le tourisme, par exemple le tourisme de croisière. On n'entend pas grand-chose venu de la province nord ou venu de la province des îles. Hein. Et donc, moi, je suis dans l'attente sur ces questions, parce que sinon, c'est un peu la commande au Père Noël dans une situation où on ne peut pratiquement pas le permettre, sauf à recourir à l'assistanat encore plus élevé de l'État.
2: Nicolas.
3: Je vais être très bref, mais c'est très intéressant ce que Bernard et Ismet viennent de nous dire. Ça confirme ce que je disais tout à l'heure. C'est-à-dire qu'effectivement, comment voulez-vous que cette campagne passionne les Calédoniens si la sécurité n'est pas abordée comme il faut et pareil pour l'économie. Parce qu'effectivement, quand on lit certains programmes, c'est plutôt on rase gratis avec des propositions qui vont avoir du mal à intéresser les Calédoniens. C'est ça qui est inquiétant et qui me fait dire qu'il y a une espèce d'impréparation dans tout ça.
4: Oui, je crois qu'effectivement, la question du nickel est primordiale en Nouvelle-Calédonie depuis qu'elle existe, en tout cas depuis qu'elle est française, depuis qu'elle s'industrialise. Et effectivement, on entend très peu parler. Pourtant, il y a eu un pacte nickel qui a été proposé par l'État. C'est quand même quelque chose d'assez extraordinaire.

0: une aide qui venait, j'espère que c'est pas mort encore, qui venait sauver carrément l'industrie du nickel en Nouvelle-Calédonie, c'est-à-dire de sauver l'économie calédonienne. Et effectivement, curieusement, on entend peu parler. Et les responsables, que ce soit l'Union calédonienne ou que ce soit Paul Néaoutin, n'ont pas pris la mesure des choses. Lorsque, par exemple, ils interdisent à la SLN d'exporter du minerai qu'elle ne peut pas transformer dans ses fours et que ça cause des centaines de chômeurs, voire des milliers de chômeurs, qu'en plus, ils ont participé à détruire souvent les infrastructures, les convoyeurs, etc. C'est quand même terrible. Et même du côté loyaliste, ils auraient dû quand même appuyer là-dessus, parce que c'est un secteur primordial pour la Calédonie. Or, on entend très peu parler. Et pour le reste, effectivement, donc il y a le tourisme. Et le reste, c'est de la politique de tous les jours. Et c'est vrai, comme dit Nicolas, c'est un peu curieux qu'on parle de politique économique de tous les jours, alors qu'il s'agit de sauver l'économie calédonienne au travers son nickel et puis ses principales autres productions, que sont le tourisme et puis les autres industries artisanales ou quoi.
1: Bernard,
2: sur le nickel, je voudrais rappeler, je l'avais dit il y a une quinzaine de jours, qu'il y a des propositions très intéressantes de l'UNI du Sud. Et dans son premier document de campagne, la liste donc conduite par Louis Mapou faisait deux propositions qui me paraissent tout à fait essentielles. C'était la réouverture des centres miniers SLN et la préservation de l'avenir de l'usine du Sud. Donc voilà, il faut rendre à César ce qui est à César.
3: Oui, l'usine du Sud, on n'a pas la main. On n'a pas la main. Oui, enfin, okay, pour les centres SLN.
2: On n'a pas la main, on n'a pas la main. Enfin, la province Sud. Enfin,
3: besoins en capitaux sont tellement considérables.
2: Enfin, on sait très bien que la présidente de la province Sud est quand même très directement impliquée dans le projet. Dans le projet. La poursuite de l'usine du Sud.
0: Oui, absolument. Il ne faut pas quand même oublier qu'elle a failli être dévastée, cette usine, qu'elle l'a été d'ailleurs en partie, et qu'effectivement, là, il faut reconnaître à la présidente de la province Sud d'avoir été quand même quelqu'un de réactif et qui a trouvé une solution originale, c'est-à-dire à la fois permettre l'entrée de capitaux calédoniens minoritaires. C'était majoritaire, ce qui était un peu la quadrature du cercle, et du coup de réussir à empêcher Korea Zinc et Sofinor de la prendre, c'est-à-dire en fait de la tuer, parce qu'évidemment ce que veulent faire les Coréens, c'est pas investir dans l'usine du Sud, c'est prendre le minerai pour le transformer en Corée, c'est beaucoup moins cher. Donc je crois qu'il faut effectivement défendre absolument nos trois usines. Parce que je pense quand même à l'usine du Nord, elle est essentielle, la sauver aussi.
1: Sauf erreur de ma part, l'Uni du Nord, en revanche, a réaffirmé la doctrine nickel.
2: Oui, c'est écrit dans leur
1: document. C'est écrit dans leur programme.
0: Nous avons échoué, mais nous tenons à continuer sur cette voie.
3: Il faudra voir au Congrès qui va voter la délibération envoyée par le gouvernement, qui permet d'exporter le minerai. Alors, sur cette dimension réglementaire, bon, c'est vrai que cette décision, bon, c'est pas elle qui emporte la décision des investisseurs,
2: mais ça pèse parce que ça leur
3: permet d'avoir un peu de cash. Ce qu'avait demandé Glencore à l'actionnaire majoritaire, le dernier directeur de l'usine du Nord l'avait dit, pour pouvoir avoir du cash.
1: Est-ce que le Congrès va pouvoir se prononcer avant les provinciales sur ce texte?
3: Ça peut être celui qui sera élu le 28, pas les délais.
1: C'est pour ça, ça peut être intéressant, ça peut changer les choses aussi, puisque l'un des enjeux quand même de cette élection, c'est bien de savoir s'il y aura une majorité au Congrès et laquelle pour pouvoir mener la suite de la politique.
4: On le saura, mais je voudrais juste, puisqu'on est sur les résultats, je voudrais juste faire une petite remarque qui me tient à cœur. Vous savez, la fameuse barre des 5% des inscrits, là, alors elle doit évoluer. Et en gros, on sait déjà, par exemple, pour la province Sud, il y avait à peu près 126 600 inscrits avant l'intégration des natifs. Et depuis l'intégration des natifs, on sait que ça devrait passer à peu près à 134 200. Ça veut dire que le fameux seuil des 5% à franchir, qui était de 6340, il devrait passer à peu près 7200. Voilà. Ça veut dire que ça va être un petit peu plus difficile.
5: Un petit peu plus difficile, comme vous dites, Luc.
4: Oui, mais le nombre d'électeurs a augmenté aussi. Donc en proportion, voilà.
1: Oui, sauf s'ils s'abstiennent massivement, voilà. Comme le dit Nicolas.
4: Ça, oui, ben ça c'est autre chose. Mais je voulais quand même le signaler, parce que ça veut dire qu'on reste, à mon avis, dans le même schéma, qu'il y aura beaucoup de listes qui n'arriveront pas à franchir cette barre, en rappelant tout de même qu'aux élections de 2019, les dernières, sur les 11 listes de la province sud qui se sont présentées, il n'y en a que... il y en a 7 qui n'ont pas pu franchir la barre. Mmh, mmh. C'est énorme.
0: Ce bon, sont alors des là. Voix perdues, il faut bien expliquer.
4: Ah
0: ça.
4: Oui, ben ça, on l'a déjà dit, mais ils n'aiment pas qu'on dise ça parce qu'après tout, ah, bref. Oui. Voilà, ils n'aiment
0: elles
4: pas.
0: Elles sont bien perdues parce qu'elles sont perdues. En siège.
4: Et voilà, elles ne produisent pas de siège, mais on a remarqué qu'il ne fallait pas nous leur dire. Alors, on ne va pas le leur dire.
1: Ah, sinon, ça ne deviendra jamais des grandes listes si vous leur dites de ne pas voter pour les petites listes.
4: Même si c'est la réalité, point final.
1: Voilà ce qu'on pouvait dire. Enfin, il y en aurait encore beaucoup à dire, mais il y aura encore un club politique pour en parler avant la fin de la campagne. Il y a eu aussi, c'est toujours dans la campagne quand même, la vidéo de Marine Le Pen qui s'adresse aux Calédoniens, qui soutient d'ailleurs la liste conduite par Alain Descombelles. Et puis il y a les déclarations de Jean-Luc Mélenchon. Alors, deux choses. D'abord, ça prouve que les présidentiables s'intéressent à la Calédonie. Et puis les déclarations de Jean-Luc Mélenchon qui nous étonnent toujours, Bernard.
2: Alors, effectivement, la déclaration de Marine Le Pen confirme ce qu'elle a déjà eu l'occasion de dire à plusieurs reprises. Ça peut paraître contre-intuitif, c'est-à-dire qu'elle soutient l'accord de Nouméa, en gros. Hein. Je l'ai bien écouté. Hein. Elle trouve que c'est un bon accord et donc il faut poursuivre cet accord pour se concentrer sur les questions économiques et sociales. Donc c'est l'élément majeur et donc améliorer si possible la loi organique et puis continuer l'ouverture du corps électoral. Mais je voudrais surtout m'attarder sur les déclarations de Jean-Luc Mélenchon. C'est comme souvent d'ailleurs chez lui, c'est une position cynique. Alors peut-être tous les auditeurs n'ont pas lu ou entendu, il propose un référendum national sur l'indépendance de la Nouvelle-Calédonie. Donc la manœuvre est grossière, il s'agit de contourner les 3 référendums locaux, 3 fois la majorité des Calédoniens a dit non à l'indépendance, contourner ces 3 référendums par un référendum national, où pense-t-il il y aurait une majorité. Alors là, le taux de participation serait certainement, on a le précédent de 1988, le taux de participation serait certainement très très bas, mais effectivement, il peut y avoir une majorité de Français qui se prononce pour l'indépendance. Alors, c'est d'autant plus cynique que sur la Corse, vous savez qu'il y a un projet de loi sur le bureau du Parlement pour accorder une très très large autonomie à la Corse. Mélenchon y était primitivement opposé et maintenant il est pour. Et il dit « j'ai changé d'avis parce que par 3 fois, les Corses ont voté massivement pour des autonomistes ». Et donc le raisonnement qu'il tient pour la Corse, il le refuse pour la Nouvelle-Calédonie. Et je terminerai en disant, mais les choses ne se passeront pas comme ça, parce qu'il y a la constitution de la France et le droit international. Et il faut le répéter une énième fois, on ne peut pas donner l'indépendance à un territoire français contre la volonté de la majorité des populations intéressées, c'est-à-dire pas la population française totale, mais les habitants de la Nouvelle-Calédonie.
1: Ismet.
3: Oui, moi, je crois que la déclaration de M. Mélenchon est un événement politique vraiment très important au niveau de la métropole, puisque c'est quelqu'un qui peut être élu président de la République. En fait, il revient proposer la stratégie des Anglais quand le Royaume-Uni, à partir de 1960, a décidé de se désengager de ses colonies du Pacifique. Ça a commencé par Fidji, Salomon, Vanuatu, la Papouasie via l'Australie, après c'est l'Australie. Donc les puissances coloniales, qu'on peut dire, les ex-puissances coloniales, à ce moment-là, disent « nous, c'est fini, on se désengage ». Bon, à Fidji, ça a pris 10 ans. C'est ce que fait M. Mélenchon. Il demande l'avis des métropolitains. Mais on sait que les métropolitains vont dire oui à une indépendance de la Calédonie, comme de toute l'outre-mer, parce que ça leur coûte cher. Il faut se rappeler qu'un Premier ministre français, M. Raymond Barre, qui pourtant est réunionnais, avait dit si les Corses veulent l'indépendance, ben qu'ils la prennent ou quelque chose comme ça. Hein? Depuis, les Corses, ils ont compris le message, ils sont tous autonomistes. Donc, quand M. Mélenchon dit « je consulte les Français », eh bien, il connaît le résultat. Il connaît le résultat parce que tous les sondages le montrent. Les métropolitains ne souhaitent plus payer pour l'outre-mer. Ils considèrent que c'est plus une charge qu'un avantage à titre majoritaire. Donc, je constate que le FNKS n'avait pas pensé à ce moyen pour obtenir l'indépendance rapidement, demander l'avis des métropolitains. Parce que, OK, il faut demander l'avis de la population intéressée. Ça, c'est vrai que M. Mélenchon fait semblant de ne pas connaître ce principe. Mais c'est vrai aussi que s'il y a un référendum national, ben il va s'imposer. Hein. Il va. Oui, il faudra la population intéressée. Mais donc là, il y a un changement d'optique au niveau central. C'est sûr que la proposition de M. Mélenchon lui fera gagner des voix en France, pas seulement parce que c'est la Calédonie, hein, mais parce que c'est l'outre-mer.
1: Nicolas.
5: Oui, alors des petites réflexions. Bon, bah, Marine Le Pen et Mélenchon sont en campagne présidentielle et ils font de ces provinciales une campagne présidentielle. Hein. Je pense que la Nouvelle-Calédonie ne les intéresse pas. En revanche, les voix des Calédoniens, ça peut toujours être utile. Pour Mélenchon, Bernard parlait de la Corse. Il parle aussi de Mayotte. Hein, il reconnaît le caractère français de Mayotte. Et là aussi, il y a eu un référendum. Donc ils respectent le référendum pour les Mahorais, mais pas pour les Calédoniens. Ensuite, organiser un référendum... Parce qu'il veut organiser un référendum national sur la Nouvelle-Calédonie, puis quasiment tout de suite après son élection. Hein, c'est-à-dire que ça interviendrait très rapidement. Je suis pas certain, d'abord, qu'il soit élu, mais surtout, je suis pas certain qu'un référendum sur la Nouvelle-Calédonie, ça intéresse les métropolitains. Un référendum sur l'immigration les passionnerait sans doute davantage. Mais ça, c'est autre chose. Quant à Mélenchon, Mélenchon, c'est un vieil indépendantiste. Hein. Faut quand même rappeler que pendant les événements, le sénateur Mélenchon, avec son collègue Julien Drey, tous les deux socialistes, étaient des porte-drapeaux de la lutte indépendantiste au Parlement. Donc, il est fidèle à ses convictions. Et puis, il est dans l'outrance, dans la Nouvelle-France. Et pour Mélenchon, visiblement, la Nouvelle-France, c'est se débarrasser de ces coins de France d'outre-mer, visiblement.
1: Luc.
4: Il n'y a rien d'étonnant, finalement, dans ce qu'a dit Mélenchon, parce qu'il y avait déjà ici le député Panot et la députée...
6: Lachaud.
4: Et puis la députée Panot, qui était venue ici et qui avait déjà vraiment proclamé Kanaky, Nouvelle-Calédonie, etc. Donc c'est tout à fait dans la ligne de LFI.
1: Même voilà, si le troisième référendum, on avait été frappé, Mélenchon n'avait pas pris parti ouvertement pour l'indépendance. Il avait même fait une déclaration en disant « J'espère qu'on restera ensemble ». Ce qui était...
3: Pour le premier et le deuxième.
1: Oui, oui.
3: Donc, la gauche en France n'a rien dit.
1: Oui.
4: La visite de Panot et de Lachaud, c'est postérieur au
1: troisième... Il y a un durcissement, entre guillemets, de sa position sur le sujet.
4: Mais qui est notable depuis à peu près deux ans, en gros. Hein. Alors, comme l'a dit Bernard, évidemment, il fait fi complètement d'abord des trois noms de la population calédonienne. Il nie complètement le fameux article de 53 de la Constitution qui prévoit que sans l'accord des populations intéressées, eh bien, il est impossible de donner la pleine souveraineté et l'indépendance à une collectivité d'outre-mer. Et il oublie aussi le droit onusien qui, je rappelle, prévoit qu'on peut être décolonisé dans plusieurs cas, dont un est celui d'un statut qui maintient la collectivité au sein de la République.
3: Librement consenti.
4: Voilà. Ça veut dire, par conséquent, qu'il nie absolument le droit interne, le droit international et la parole des Calédoniens. Et il nie aussi, on va dire, la jurisprudence qu'on peut tirer des précédents cas d'accession à l'indépendance. Ça s'est appliqué. On a d'abord à Djibouti, par exemple, ou bien aux Comores auparavant, on a attendu que les gens se prononcent sur place pour finalement constituer, par une loi nationale, le maintien dans la République. Mais le dernier point, voyez-vous, c'est pour répondre tout à l'heure à l'idée qu'avait exprimée Xmet, à savoir que le référendum national s'imposerait finalement. Eh bien, on va prendre le cas de l'Algérie. Hein. Les accords d'Évian... ils ont été adoptés en mars 1962 par un référendum national. Mais tout le monde oublie que le 1er juillet 1962, il y a eu ensuite un référendum local, évidemment compte tenu de la population et de sa composition, où il y avait 9 contre 1, le oui à l'indépendance l'a emporté largement. Mais si, avec un gros si, hein, parce qu'on connaît le résultat, si ça avait été l'inverse, les accords d'Évian auraient été caducs malgré le référendum national, parce que c'est la volonté locale qui aurait primé. Et tout cela, M. Mélenchon, il l'oublie.
1: Pierre.
0: Oui. Bien sûr, c'est M. Mélenchon fait semblant de ne pas savoir qu'il faut l'accord des populations intéressées. Mais il fait semblant parce que ça fait plaisir aux indépendantistes, ça fait plaisir à la gauche en général, etc. Et là, on voit qu'il continue, la gauche continue à se bercer d'illusions, ou surtout à contribuer à ce que les indépendantistes kanaks se bercent d'illusions. Ça a été déjà le cas avec François Mitterrand, qui avait promis l'indépendance. Ça a été le cas avec Lionel Jospin et Alain Chrisnat. Ça a été le cas dernièrement avec Emmanuel Valls et l'accord de Deva. Et à chaque fois, donc, les indépendantistes kanaks ont dit « Oura, c'est formidable, on va vers l'indépendance ». Et non, ils ne peuvent pas, puisqu'il faut l'accord des populations intéressées. Et là, on se dit « Mais ces indépendantistes kanaks devraient tenir compte de ça, parce qu'ils ont un moyen d'arriver à l'indépendance, c'est de convaincre au-delà du peuple kanak ». C'est-à-dire convaincre les Calédoniens non kanaks, notamment convaincre les Wallisiens que l'indépendance est une bonne chose. Ils pourraient le faire. Et pourquoi ne le font-ils pas? Même mettre quelquefois carrément une politique d'exclusion. Vous n'êtes pas chez vous, nous ici on est chez nous, etc. Eh bien, je crois que c'est tout simplement qu'ils craignent une indépendance où ce soit les Blancs et les Wallisiens qui gouvernent. Et ça, ils n'en veulent pas. Ils veulent l'indépendance kanak.
1: Je voulais vous entendre également sur, on en a parlé la semaine dernière, le non-lieu général qui était décidé par les juges d'instruction parisiens pour les militants de la CCAT, notamment Christian Théin. Puis cette semaine, il y a eu des déclarations de Christian Théin, d'une part, et du procureur de la République, Yves Dupas, qui était notre invité cette semaine. Qu'est-ce que vous pensez de cette affaire? Il dit, le procureur de la République explique que le débat judiciaire n'est pas clos encore. Hein. C'est une information, un élément qu'il faut quand même prendre en compte dans tous les commentaires qui peuvent être faits.
4: C'est l'élément le plus important. Tant que la chambre d'accusation de la Cour d'appel de Paris ne se sera pas prononcée de la Cour d'appel de Paris ne se sera pas prononcée sur le non-lieu, c'est sûr que l'affaire n'est pas encore terminée. Et si toutefois elle infirme le non-lieu, eh bien, à ce moment-là, il y aura éventuellement un procès. Voilà. Donc le débat n'est pas clos, c'est ce que le droit dit, et c'est ce que le procureur Dupas a eu raison de rappeler.
1: Bernard.
6: Très modestement, c'est ce que je disais vendredi dernier. Je rajouterais seulement que ce qui est un moindre mal, c'est que du fait de cet appel, le parquet de Paris va pouvoir faire connaître ses réquisitions.
0: Bien sûr.
6: Et c'est ça qui est capital. Voire, j'ai entendu ça quelque part, qu'il allait peut-être demander des investigations complémentaires.
1: Il a demandé, mais en faisant appel, il a demandé des investigations supplémentaires.
6: Donc, effectivement, cette affaire n'est pas terminée.
0: Oui, je voudrais vous lire rapidement ce que m'a écrit un haut responsable de l'État à ce sujet.
1: Le nom-lieu qui restera anonyme. Vous ne citez pas vos sources.
0: Évidemment. Le non-lieu des juges parisiens pour les malfaiteurs kanaks va peser lourd dans le présent et l'avenir de la Nouvelle-Calédonie. Il était pourtant simple de prendre une ordonnance de renvoi et de traiter le sort judiciaire de ces sinistres individus en correctionnel. J'espère encore que les réquisitions du parquet de Paris en appel permettront de condamner cette dizaine de chefs émeutiers. Alors que la CCAT de Saint-Louis a tué un gendarme, que les Kanaks de la côte Est ont attaqué en juin 2024 deux brigades de gendarmerie, celle de Wailou la nuit du premier tour des législatives, avec 200 Kanaks armés au moyen d'un bumper de 50 tonnes volé de la SLN, celle de Yinguen en juin 2024 en coupant l'eau et l'électricité des 20 gendarmes présents, Joël Thibaou à la manœuvre, et celle de l'île des Pins avec 200 Kanaks menaçant de l'envahir à deux reprises, accompagnée de tirs sur la brigade et les logements de famille des gendarmes. Ce qui a conduit à engager le GIGN par opération héliportée. Et les plus de 700 tirs de carabines de grande chasse sur les gendarmes, dont 400 à Saint-Louis, 800 gendarmes et policiers blessés. Les juges de Paris qui osent écrire que l'État n'a pas été attaqué, point de suspension, la justice française est bien malade.
1: Votre interlocuteur est bien informé, manifestement, oui. Pierre. Ismet.
3: Je m'excuse, Isabelle, je voulais juste reprendre sur la déclaration de Mélenchon et ses effets. Je comprends bien qu'en droit, il y a la population intéressée, etc. Je suis d'accord avec ça, je l'ai dit plusieurs fois. Mais politiquement, s'il y a un référendum, si les métropolitains disent oui, ce qui est fort probable d'après tous les sondages, eh bien c'est un moyen de pression colossal sur les Calédoniens, sur les partis politiques, etc., les Français, etc. Ça peut être un moyen de pression, ça peut basculer l'état d'esprit ici, et ça peut avoir un effet politique assez colossal en Nouvelle-Calédonie. Alors, sur la déclaration du procureur à la radio, moi, je constate simplement que le procureur qui connaît le dossier, il parle de commanditaire. Et il utilise le mot commanditaire. Et
4: donneur d'ordre. Même.
3: Voilà. Et ce mot a un sens. Et il dit également que ce n'est pas seulement les exécutants qui doivent payer et que les commanditaires, la justice doit frapper les commanditaires. Donc voilà, il ne peut pas en dire plus, mais le mot veut dire beaucoup.
1: Nicolas ?
5: Non, ce qui est intéressant dans cette affaire, c'est que on ne commande pas une décision de justice. Bah, cette décision de justice, beaucoup l'ont commentée. D'abord, il y a eu des réactions politiques. Il y a eu la réaction de Christian Théin. Le procureur, sur votre antenne, n'a pas commenté, mais il a quand même donné son avis. Et il nous a dit surtout qu'il n'avait pas à s'excuser de tout ce qu'il avait fait. Il y a des organismes, des fédérations patronales qui ont réagi également à ce non-lieu. Je pense à la FIN, qui est la CPME. Et puis là, récemment, c'était hier, 18 juin, il y a eu un communiqué alors assez curieux, signé par les avocats de la défense dans le dossier de la CCAT. Enfin, c'est pas nominatif, on ne sait pas qui sont les avocats qui signent ni combien ils sont, mais enfin bon, ils ont fait un communiqué pour évidemment expliquer qu'on ne commande pas une décision de justice et que les juges parisiens ont fait leur travail comme il faut et que voilà. Mais oui, ce que l'on retient, c'est ce qu'a dit le procureur, c'est-à-dire que le débat judiciaire n'est pas clos, donc il va y avoir, parce qu'il y a d'autres, il y a non seulement le parquet, mais il y a encore des affaires sur lesquelles des enquêtes ont été engagées. Et je pense notamment à l'assassinat du gendarme Molinari, c'est pas terminé. Donc la justice continue à travailler sur ce dossier et rien n'est encore définitif.
1: Luc, vous voulez rajouter quelque chose ?
4: Oui. Quand on dit, et Nicolas le disait à l'instant, on ne commande pas une décision de justice, je ferai remarquer que les juristes passent leur temps à faire des commentaires de décisions de justice dans les revues diverses qui sont régulièrement publiées. Donc il faut laisser tomber cette idée qu'on ne commande pas les décisions de justice. Maintenant, je voudrais quand même revenir sur un point au sujet du non-lieu. Hein. Le parquet de Paris a tardé à fournir son réquisitoire.
1: Oui, mais le procureur de la République a répondu clairement, ça arrive souvent, c'est courant.
4: Ça arrive
1: courant. Il avait dit qu'il le faisait en juillet, donc il pouvait attendre 15 jours, les juges
4: d'instruction. Il pouvait attendre, les juges auraient pu attendre aussi, mais il faudra quand même se poser la question de savoir si c'est par manque de moyens d'une administration qui est surchargée.
1: La justice est débordée.
4: Si c'est un manque de vigilance, si c'est un manque de vigilance, ou s'il y a éventuellement d'autres raisons.
5: Non.
4: On peut poser la question.
5: Moi, je vais vous donner ma réponse, Luc. C'est effectivement... Ça se passe comme ça dans 90% des cas. Les trois mois sont dépassés. Trois mois ont été dépassés et le parquet avait prévenu que les trois mois seraient dépassés. Et en règle générale, les juges d'instruction sont assez d'accord avec ça et le font rien. Et là, et c'est pour ça que cette décision de non-lieu
4: est louche.
5: Pas louche, mais politiquement, on peut s'interroger sur la volonté des juges, c'est qu'ils n'ont pas attendu cinq minutes de plus. C'est-à-dire que passé les trois mois, poum, ils ont décrété le non-lieu, contrairement à une espèce de tradition établie dans le fonctionnement de la justice. Voilà.
3: Je veux dire que nous, ici en Calédonie, on regarde la justice faire. on regarde les choses, mais on sait très bien ce qui s'est passé. Parce que ici, les choses sont trop peu. On est un pays tout petit, tout se sait. Et ça s'est déroulé suffisamment longtemps, en plus avec aujourd'hui le téléphone et compagnie, que la majorité des gens, même dans la classe politique indépendantiste, savent très bien ce qui s'est passé. Maintenant, finalement, la justice, c'est autre chose. C'est autre chose. On va voir qu'est-ce qu'elle va faire. Mais même s'il y a une demande, évidemment, que les responsables soient trouvés, désignés et punis pour ce qu'ils ont fait. Mais c'est... les choses sont décalées parce qu'on sait très bien ce qui s'est passé.
1: D'où ce sentiment de, ou de colère ou d'interrogation ou d'incompréhension qui ont pu aussi être exprimés
5: par ailleurs.
1: Ou d'indignation. On va devoir finir ce club politique avec vos coups de cœur, vos coups de griffe, vos coups de colère.
5: Ben écoutez, moi je vais commencer, si vous permettez, Elisabeth.
1: Mais je vous en prie.
5: Juste, j'aimerais qu'on laisse Dieu en dehors de nos considérations politiques. Et visiblement, ce n'est pas le cas de tout le monde. Et mon coup de griffe, il est à l'intention de l'EPKNC, l'Église protestante de Kanaky-Nouvelle-Calédonie, qui est tout proche de rejoindre le FNKS, en tous les cas, qui si elle n'en fait pas partie, en est un vigoureux soutien, et qui récemment donc, a envoyé un pasteur à l'ONU pour aller pétitionner devant la C24 et nous expliquer que... le PKNC soutenait le processus de décolonisation et qu'il fallait aller plus loin, etc. Donc je pense que mélanger les genres, ce n'est pas, c'est pas convenable. J'entends pas Monseigneur l'archevêque de Nouméa nous donner son point de vue hein, sur les élections et sur le processus de décolonisation. Ce serait bien que le PKNC en fasse de même.
1: Voilà pour ce coup de griffe. Luc ?
4: Moi, c'est un coup de cœur en forme de bienvenue dans nos eaux aux pommes Jean Tranap, qui est arrivé hier, 18 juin, pour s'amarrer à son quai de la base navale de Nouméa, à la pointe Chalex. Il a rejoint son frère, l'Auguste Bédébi, qui lui est arrivé il y a 3 ans déjà. Et bravo en même temps à la Marine nationale, qui a choisi le nom de 2 volontaires du bataillon du Pacifique pour appeler leur nouveau bateau. Et également, j'en profite pour dire bon anniversaire à la Marine nationale qui fête cette année ses 400 ans. Elle a été créée par un édit de Richelieu sous Louis XIII en 1626. Et elle s'appelait d'abord la Marine royale, bien sûr, mais elle a changé. Elle est devenue une Marine nationale depuis, évidemment.
1: On l'appelle encore la royale.
4: Mais familièrement, voilà. On continue à l'appeler la royale.
1: Il se met...
3: Oh, c'est pas original, je vais faire un petit coup de gueule contre tous les candidats qui font des propositions au cours de ces élections sans mentionner le financement. Alors, c'est possible d'être fait, comme un peu l'a fait M. Dunoyer pour Le Pen. Il suffit de dire, on va à due concurrence, c'est l'expression consacrée, ça veut dire pour le même niveau, soit augmenter les impôts, soit diminuer une route, soit une école, soit baisser les salaires, soit faire quelque chose. Mais le dire à chaque fois qu'on fait une proposition qui coûte de l'argent, ou demander l'argent à l'État, ou etc. C'est plus simple pour ceux qui les écoutent, parce que je crois qu'aujourd'hui, avec la crise économique, les citoyens calédoniens savent que tout ça coûte de l'argent.
1: Pierre.
0: Oui, moi aussi, je salue l'arrivée du bâtiment Jean Tranap, par lequel la France se souvient du bataillon du Pacifique et des liens solides qu'il attache à la Nouvelle-Calédonie et veut rappeler ces liens. Qui protégerait la Nouvelle-Calédonie des pêcheurs chinois si la France ne protégeait pas ses eaux ?
1: Bernard.
6: On va gagner du temps, j'avais le même coup de cœur que Luc et Pierre.
1: Voilà. C'est un coup de cœur pour la Royale, avec voilà. Les c'est ça.
6: Ouais, exactement.
1: La fin de ce club politique, merci d'avoir participé, merci de l'avoir écouté. Votre journal du soir vous sera présenté avec un tout petit peu de retard, dans un instant par Léo Fichot.

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2: À Radio Rythme Bleu, 17h45.
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5: Les élections provinciales dans 9 jours, la campagne s'accélère, la liste Les Loyalistes et le Rassemblement Fort Réuni étaient à la fois pour présenter les grands axes et son programme sur le thème « Bien vivre en brousse ». La préparation du scrutin, c'est aussi la mise sous pli du matériel électoral. 150 jeunes de l'école de la réussite sont mobilisés pour préparer les 3,5 millions de documents qui seront envoyés aux électeurs par voie postale. Interbois NC, un projet pour développer et structurer la filière du bois local en Nouvelle-Calédonie. Objectif, en faire un acteur incontournable de l'économie circulaire. Un week-end chargé avec la fête de la musique demain, la fête des pères dimanche, programme et idées cadeaux dans ce journal. Le sport avec du football, le Mexique premier qualifié pour les 16e de finale de la Coupe du Monde. Demain, 4 rencontres au programme, dont un États-Unis-Australie dès 6h. Et puis plusieurs rendez-vous sportifs sur le territoire, une course à obstacles, du drift, une réunion épique ou encore la fin de la Corail 600 et la 12e journée de Super League. Bonsoir à tous, soyez les bienvenus dans Info Soir pour tout savoir de l'actualité en Calédonie. Et à la une ce soir, la campagne aux élections provinciales.
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5: Un rendez-vous du côté de La Foi, c'était ce matin pour la liste loyaliste Rassemblement Fort Réuni de Sonia Baquès. Un déplacement pour présenter les grands axes de son programme sur le thème « Bien vivre en brousse ». Les colistiers se sont notamment déplacés sur une parcelle agricole. Ils comptent améliorer la transformation agroalimentaire afin d'augmenter de 25% l'autosuffisance alimentaire en 2030, mais aussi afin de baisser le coût de la vie. Les loyalistes et le rassemblement veulent faciliter l'installation des jeunes agriculteurs en les accompagnant davantage. Livaï Roy.
6: Aujourd'hui, on veut installer des jeunes agriculteurs. Ils peuvent venir aussi de la ville hein, et de travailler sur le foncier public, le rendre disponible à n'importe qui, n'importe quelle ethnie, parce qu'on n'est pas là-dedans. Donc, on veut le pousser à tout le monde. Et derrière, de coopérer avec notamment cette matière grise qu'il y a nommée, nos services provinciaux qui vont venir les accompagner et aussi de travailler en coopérative en coopération avec tous les acteurs, l'organisme agricole, pour pouvoir réduire les coûts et accompagner au plus près les agriculteurs et les jeunes agriculteurs surtout, et notamment aussi les anciens, parce qu'on ne les oublie pas sur la retraite, parce que ça fait énormément de temps qu'on en parle, et aujourd'hui, on est dans le programme où on veut les accompagner notamment sur la retraite pour qu'ils puissent vieillir tranquillement.
5: Les loyalistes et le rassemblement Fort Réuni veulent développer un pôle santé brousse pour regrouper tous les services, ainsi qu'un foyer des étudiants broussards à l'image de ce qui est fait pour les îles. De son côté, Juanito Wamitan, tête de liste Kanaki pour tous en province sud, était l'invité du magazine Transparence ce midi. Il est notamment revenu sur la composition de sa liste, sur son programme et sur ses motivations. Un magazine Transparence disponible en audio et en vidéo sur notre site internet. La campagne qui s'accélère aussi sur le terrain, vous l'avez entendu, les loyalistes et le rassemblement qui étaient du côté de La Foi. D'autres rendez-vous sont prévus demain, Jean-François Baudin.
7: Oui, dans la province sud, la liste Un autre monde est possible de Milakulo Tukumuli organise son meeting de clôture. Ce sera demain à l'arène du sud de Païta à partir de 16h. La liste loyaliste et rassemblement Fort et Uni organise une grande journée d'échange et de convivialité sur l'hippodrome de Téné à Bouraï, le tout autour d'un barbecue. Une journée qui débute demain matin à partir de 9h. La liste Un espoir pour demain, conduite par Pascal Lafleur, organise aussi un barbecue. Ce sera à la Roche-Percée à Bouraille, avant une rencontre à l'hippodrome de Boulou-Paris à 17h. La liste Une province pour tous de Wallace Cotra sera à La Foi et Yaté pour des réunions en tribu, avant une réunion publique au doc socioculturel de Païta à 18h. La liste Faire pays de Robert Kakoué sera à 9h à Boulou-Paris et à 18h30 au doc socioculturel de La Foi. Enfin, la liste Unie de Louis Mapou organise une réunion publique au Colisée de Bouraille. Ce sera donc demain samedi à 17h.
5: Des rendez-vous également en province Nord et aux loyautés en province Nord. D'abord, la liste unie de Paul Néaoutine poursuit sa tournée du côté de Puebo. La liste UCFLNKS de Pascal Savoie sera, elle, en réunion à Touo et à Ouégoua. Enfin, aux loyautés, la liste Nations autochtones organise une réunion publique au marché de Tanane à Marais à 14h. La liste Union pour construire dans le consensus de Jacques Lallier sera du côté de Lifou avec plusieurs rendez-vous en fin de journée. Vous pouvez retrouver tous les rendez-vous de toutes les listes sur leur page Facebook. La préparation du scrutin, c'est aussi la mise sous pli du matériel électoral. 150 personnes recrutées par la direction de l'emploi et du logement sont réunies depuis hier dans la salle d'honneur de l'hôtel de ville.
8: Ça avance avec de la joie et de la bonne humeur.
9: On prend les propagandes pour mettre dans les enveloppes, on scotche et on les sur la table et c'est l'OPT qui met dans les cajons. La rangée d'ici, on fait la commune. Nous, on est sur Dimbia là.
10: Et comment ça se passe depuis ce matin?
9: Ça va, ça va. On a un peu mal au dos, on ne peut pas s'asseoir parce que c'est rapide et efficace, mais c'est bon.
5: Vous avez entendu les quelques-unes des 150 personnes qui sont mobilisées pour la mise sous pli. Je vous propose tout de suite d'écouter la coordinatrice Virginie Berton.
11: Ça va être 150 personnes, des tranches d'âge, ça va aller de 18 à 55 ans, recrutées par la direction de l'emploi et du logement, qui est notre partenaire, pour du coup participer aux missions de la mise sous pli des élections provinciales. On a pu les convoquer, on a fait des réunions pour pouvoir informer aussi sur le vote. Les élections provinciales, à quoi ça sert, etc., pour qu'ils sachent pourquoi ils sont là. Et également sur les missions qu'on va leur confier. Pour les agents, ça va être du coup de la mise sous enveloppe. Et pour les encadrants, bah, c'est justement soutenir l'équipe, regarder les petits problèmes qu'ils peuvent rencontrer et surtout pouvoir communiquer avec l'OPT et le Haut-Commissariat. Alors, on a repris la liste des municipales. Il y en a entre-temps qui ont trouvé du travail. Donc, c'est pour ça qu'on a refait appel à l'ADEL pour pouvoir récupérer de nouvelles personnes qui sont en reconversion et qui cherchent du travail, malheureusement.
5: Et c'est 150 personnes qui sont mobilisées jusqu'à mardi prochain pour que toutes les enveloppes soient envoyées dans les trois provinces. Notez qu'une quinzaine d'agents de l'OPT est chargée de récupérer, conditionner les enveloppes, puis les acheminer au centre de tri et enfin les distribuer. En bref, l'État s'organise pour faire face à la menace d'ingérence numérique étrangère en période électorale. Les services du Premier ministre et le Secrétariat général de la Défense et de la Sécurité intérieure annoncent reconduire et renforcer le RCPE, Réseau de coordination et de protection des élections. Ce réseau, composé d'administrations et d'autorités indépendantes compétentes en matière électorale, effectuera des points de situation sur la menace d'ingérence numérique étrangère pesant sur le scrutin. Il proposera, le cas échéant, des mesures de réponse. Ce réseau avait été mis en place pendant la période électorale des municipales.
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5: C'est l'heure d'opinion. Votre rendez-vous SMS sur Radio Rythme Bleu. Notre question du jour. D'abord, approuvez-vous la décision du SMTU d'assurer un service minimum exceptionnel le dimanche 28 juin en faisant circuler les bus Taneo dans Nouméa et son agglomération le jour des élections provinciales? Si vous approuvez cette décision, vous tapez 1. Sinon, vous tapez 2 et vous envoyez votre réponse au 3146. La réponse à notre question d'hier, à présent, 57% des auditeurs d'RRB qui se sont exprimés par SMS trouvent normal et opportun que le congrès de la Nouvelle-Calédonie continue à se réunir à moins de 10 jours des provinciales. Ils sont 43% à trouver que ce n'est pas normal. Merci pour votre participation et rendez-vous demain pour la réponse à la question du jour.
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5: Développer la filière forêt-bois en Nouvelle-Calédonie. C'est l'ambition du projet Interbois-NC, un projet porté par le consortium du cluster éco-construction, l'agence rurale et le groupement des forestiers calédoniens. Léana Colombo.
12: Oui, lancé dans le cadre de l'appel à projet France 2030, le projet Interbois-NC vise à être d'ici 3 ans un levier clé de la reconstruction, de la transition écologique et de l'autonomie du territoire. Depuis plusieurs années, des initiatives sont lancées, des avancées sont réalisées et pourtant la filière sylvicole locale n'arrive pas à s'imposer. La faute à un manque de coordination entre les différents acteurs et un marché peu développé, explique Julien Barbier, directeur adjoint de l'agence rurale.
13: Un marché du bois qui n'est pas très dynamique, peu d'utilisation du bois, hein, comparativement à ce qu'on peut voir dans d'autres territoires ultramarins. Du coup, dans ce contexte-là, d'autant plus de difficultés pour la production locale à trouver sa place sur ce marché. Mais aujourd'hui, on a une production locale qui arrive à satisfaire de l'ordre de 18 à 20 %.

0: nos besoins en produits bois. Donc il y a des perspectives qui s'ouvrent. Et aujourd'hui, l'ambition de ce projet Interbois, c'est de mettre vraiment en rencontre l'offre pour émaner de la production locale avec le besoin. Les discussions qu'on a notamment avec les charpentiers, avec l'idée de mailler, que la production locale puisse répondre aux besoins de la filière bois et de la mise en œuvre du bois derrière, avec in fine, ce qui est recherché, c'est effectivement un développement du marché du bois en général, au sein duquel la production locale trouvera sa place et a toute sa place.
1: Seulement 5 à 10% des réalisations sont construites avec du bois local. Avant les émeutes de mai 2024, 4000 mètres cubes de bois calédonien étaient utilisés sur les 20 000 mètres cubes de bois consommés chaque année. Trop peu, estiment les acteurs de la filière qui doivent aussi faire face à des idées reçues sur le bois local. Julien Barbier.
0: La Calédonie a été victime aussi d'une période difficile par la pression du termite. Et donc, on est resté sur cette image-là, avec sans doute des produits qui ne convenaient pas à la mise en œuvre, etc. et un certain nombre de sinistralités. C'est pourquoi, en fait, la réponse, elle doit être apportée de manière globale par tous les acteurs de la filière. Et c'est pourquoi cette problématique termite est un des éléments structurants de notre projet, puisque le projet a l'ambition d'apporter une réponse à cette problématique-là, et qui englobe, je dirais, tout le monde, depuis la qualité des traitements du bois qui peut être pratiqué, mais aussi depuis la conception des bâtiments, la mise en œuvre du bois, et aussi le travail avec les architectes, les prescripteurs.
1: Le projet Interbois NC s'étale donc sur 3 ans. Première étape, Fibois France, la Fédération nationale des interprofessions bois, se rendra sur le territoire en juillet pour effectuer une mission d'appui et ainsi aider à la création d'une structure viable pour la filière bois locale.
2: Et puis en bref, avant de marquer une pause au chapitre des faits divers, de l'agitation au rond-point de Montravel en début d'après-midi, une dizaine de jeunes a caillassé un véhicule de la police municipale qui effectuait une ronde. La police nationale est intervenue et a interpellé 2 des jeunes caillasseurs. Tout est rentré dans l'ordre très rapidement. 17h58 sur Radio Rythme Bleu, on marque une première pause avant de voir le reste de l'actualité sur le territoire.
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2: La Nouvelle-Calédonie célèbre la musique ce week-end. Alors que la fête tombe ce dimanche 21 juin, les communes participantes ont décidé de célébrer les festivités la veille, soit ce samedi 20 juin, demain. Quels artistes pourra-t-on voir sur scène, à l'abri ou en plein air ? On fait le point avec vous, Léana Colombo.
1: Alors, à Nouméa, tout d'abord, la fête sera célébrée de 14h à 22h sur plusieurs lieux emblématiques de la commune. L'événement débutera au parc de la Polyclinique à Lansvata avec une scène consacrée au groupe de jeunes issus d'associations ou de dispositifs scolaires. Au même moment, sur la place des Cocotiers, la scène du kiosque à musique est dédiée aux jeunes talents. De 15h à 18h, l'école Ever Rising animera le parc urbain de Sainte-Marie. Les détails avec Laurent Darbon, chef de service à la direction de la culture à la mairie de Nouméa.
10: Pour la plupart des scènes, il n'y a pas vraiment de thématique. Donc, sauf sur le kiosque à musique de 14 à 16, on est plutôt orienté jeunesse, avec du rap et autres, mais c'est surtout des jeunes là, qui vont pouvoir s'exprimer. Sur le parc de Lansvata, là on est sur une école PACE qui va proposer une animation avec ses élèves. Orchestre à l'école et à ses 2 N. Et puis sur le parc urbain de Sainte-Marie, c'est une école de chant qui sera avec Dolores.
1: En soirée, le cam des styles musicaux variés avec en ouverture Void

0: Cole, un groupe de rock metal et psyché avec des influences celtiques. Pop rock, électro, reggae et reprises pop seront également à retrouver. Nadia Vea, adjointe au maire de Dumbéa, en charge de la culture.
1: Pour cette édition, on a décidé de faire une fête qui ressemble au Dumbéa. Une fête conviviale, familiale, dynamique et ouverte à tout le monde. C'est un événement gratuit où chacun pourra venir profiter du parc, profiter de l'événement, voir nos talents à Dumbéa, parce qu'il y a des talents à Dumbéa que l'on veut mettre en avant. Et on a aussi mis en place des roulottes et un food court pour accueillir les gens. Ils peuvent venir avec leur natte s'installer et profiter de la fête.
0: Au Mont d'Or, la fête de la musique se déroulera de 15h à 21h avec trois grandes scènes au Centre culturel du Mont d'Or. Les deux podiums extérieurs dans les jardins accueilleront plusieurs artistes locaux, dont le duo de jazz soul Pink Cotton à 16h35. Joy et Naiko avaient participé à notre magazine citoyen consacré à la fête de la musique mardi dernier. L'occasion pour la chanteuse Joy de nous révéler ses inspirations pour écrire leurs chansons.
2: La fête de la musique, c'est des espaces d'expression. Donc en fait, je pense que l'art sert des fois à se poser des questions sur ce qu'on traverse. Vraiment, pour moi, c'est un espace où je me sens bien et surtout un espace qui m'a aussi aidé à traverser des moments difficiles de ma vie personnelle. Et du coup, on met un peu de nous dans ce qu'on fait. Donc ça peut parler d'amour, ça peut parler de résilience, ça parle aussi beaucoup d'épreuves. Toujours avec ce côté surmonter les épreuves de la vie pour avancer. Voilà, il y a toujours de l'espoir, quoi.
0: Et nouveauté cette année au Mont d'Or, la salle de spectacle accueillera le concert-événement L'Orchestre Océan fait son cinéma. Ce sera à 18h30. Pablo Barry, chef du service culture à la ville du Mont d'Or.
3: On aura la grande salle du centre culturel qui sera mise à disposition également, avec la participation de Océan. Océan, c'est un orchestre symphonique, donc il y a une trentaine de musiciens sur scène. Et eux, ils joueront spécialement pour cette occasion des grandes musiques de films. Le cinéma sera un petit peu à l'honneur aussi, puisque ça sera des grandes thématiques qu'on connaît, donc Jurassic Park, Pirates des Caraïbes, le studio Ghibli qui sera à l'honneur également, donc j'en dévoile pas plus, mais il y aura plein de morceaux très connus du 7e art qui seront joués sur la grande scène du Centre culturel du Mont d'Or ce week-end.
0: Notez que toutes les animations proposées sont gratuites. Le programme complet est à retrouver sur les sites des mairies concernées. Et la commune de Païta ne célébrera pas la fête de la musique cette année. Toutefois, un événement musical devrait être organisé un peu plus tard dans l'année.
4: Et il n'y a pas que la fête de la musique ce week-end. C'est aussi les papas qui seront à l'honneur à l'occasion de la fête des pères qui sera célébrée dimanche. Il ne reste donc plus que deux jours pour trouver le cadeau, l'attention qui fera sourire votre père. Un exercice plus ou moins complexe, mais on vous facilite la tâche avec ces quelques recommandations, Charlotte Coulson.
5: Oui, ils ne sont pas toujours faciles, ces papas, mais heureusement, il y a certains cadeaux qui restent des valeurs sûres. Pour les papas bricoleurs, par exemple, vous trouverez de quoi les ravir dans une quincaillerie. À Ducos, la quincaillerie calédonienne a mis en avant plusieurs produits pour les petits et les plus gros budgets, avec 50 articles en promotion spécialement pour la fête des pères. Franck Lotcheter est le directeur de la quincaillerie calédonienne.
6: Tous les articles sont réunis à l'entrée du magasin. Ça va être beaucoup d'outillage, des outils aussi pour tout ce qui est automobile, pour la voiture, que ce soit des gonfleurs qu'on peut brancher sur des allume-cigares par exemple. Et puis on a aussi des perceuses, des scie sabres, des meuleuses. Cette année, nous avons mis en avant un nettoyeur de pression à 11 000 francs, qui est vraiment un premier prix. Une servante d'atelier à roulette aussi, très pratique pour ranger ses outils et la promener un peu partout sur ses chantiers. Et une super belle offre, un coffret à cliquer de 112 pièces en un demi, un quart à 11 000 francs.
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7: 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On a des offres spéciales pour la fête des pères, c'est-à-dire on a par exemple des petits porte-monnaies à 1000 francs. 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Un beau chapeau cowboy, c'est un article qui est du pays et c'est un article qui dure aussi. Et puis on a aussi une belle gamme de ceintures, on les garantit 10 ans. Hein. Et on a aussi des boucles western. Donc c'est des petits cadeaux qui sont spéciaux et puis c'est surtout des cadeaux qui durent longtemps.
5: Et puis entre les papas bricoleurs, les papas cuistots ou les papas poules, il est parfois difficile de choisir. La Fabrique des Styles au Quartier Latin a réuni plusieurs idées cadeaux pour différents profils. Patrick Joannic est responsable du magasin.
8: Alors on a préparé des meubles sous différents thèmes, avec le papa qui apprécie quand il reçoit des amis de faire déguster des vins avec des carafes à décanter, ou alors le papa qui aime faire des petits cocktails avec les sirops Mona, ou de la cuisine avec les différentes moutardes, les différentes papillotes de chez Saveur Essence, mais le papa qui aime aussi jouer des jeux de Mikado, on a des jeux de quilles, hein, des mini terrains de tennis de table, des mini baby-foot, et on a aussi le petit carnet tel père, telle fille, et tel père, tel fils, ou ben, quand on vient d'être l'heureux papa, et ben, de pouvoir mettre peut-être les premières photos ensemble, des souvenirs qui, dans quelques années, quand il ouvrira son petit carnet, et ben, ça fera plein de souvenirs. Voilà, c'est le livre qui fait du lien.
5: Et enfin, les papas aussi ont besoin de se relaxer et de prendre soin d'eux. Johan Choreggio, esthéticien et masseur à l'art du soin, cherche à cibler une clientèle masculine et propose des soins spécialement pour la fête des pères.
9: En général, c'est vrai que quand on parle d'esthétique, de bien-être et de massage, souvent ce sont majoritairement des femmes. Et moi, mon but, c'est de cibler une clientèle masculine parce que le bien-être est général et global, sachant que le côté esthétique aussi peut rentrer en complémentarité de faire du sport, comme prendre soin de sa peau, aller se faire masser. Pour cette fête des pères, j'ai proposé 3 prestations. Donc le massage traditionnel hawaïen, un massage qui reproduise le mouvement des vagues et qui procure une profonde détente musculaire. Et ensuite, je propose le soin du visage purifiant, matifiant. Et ensuite, il y a un soin du corps, gommage du corps pour une hydratation optimale.
5: Et donc voilà de quoi donner de bonnes idées pour cette fête des pères. Et si ça n'est toujours pas suffisant, dites-vous qu'il vous reste encore 2 jours pour trouver la perle rare pour votre papa.
4: Et en plus de la fête de la musique et donc de la fête des pères, les Calédoniens pourront aussi participer à une action de reboisement organisée demain par l'association Calédo Clean Charlotte.
5: Ah oui, ça se passe au niveau des boucles de Tina de 8h à midi. Les bénévoles de l'association Calédo Clean vous aideront à mettre en terre 1000 plants de forêt sèche afin d'enrichir la biodiversité et réintroduire des espèces endémiques dans leur milieu. Il faudra venir avec de quoi vous hydrater, des chaussures fermées et de quoi se protéger du soleil.
4: Plusieurs actions également en faveur des animaux ce week-end.
5: Une matinée d'adoption de chiots et de chatons est organisée demain de 9h à midi par l'association Animal Action NC. C'est à Nouméa, à route de Lansvata, dans les jardins du Rip Curl. À Dimbéa, il y a une brocante de l'Aspanque au refuge de Coutio. C'est dimanche de 7h à 11h.
4: À Moindou, le Fort Terimba accueillera demain de 10h à midi une conférence de Jerry Delatière. Il racontera l'histoire du centre de colonisation pénale qui était établi à La Foy. En direction la commune de Thio, à présent avec la fête du poulpe qui se déroulera demain de 8h à 19h sur le site de Nefatia dans le district de Grand Borendi.
5: C'est l'occasion de vivre un moment de convivialité et de découvrir sur les tables des fruits de mer, des plats à base de poulpe bien sûr, mais pas seulement, il y aura aussi diverses animations, des tournois sportifs, différentes activités découvertes de la tribu, un lancer d'épervier ou encore un concours culinaire.
4: Et puis dans le nord, la commune de Poya et l'association Poya Sud organisent demain l'édition 2026 de la fête de la cochonaille.
5: Il y aura bien sûr de la restauration avec des spécialités à base de cochons sauvages et d'élevage, mais aussi des concours de claquage de fouet, du meilleur cri de cochon ou de taureau mécanique. Les visiteurs seront attendus de 8h à 16h à la maison commune de Poya Sud.
4: Merci Charlotte pour tous ces rendez-vous du week-end. Avant de marquer une seconde pause dans ce journal, cette information en bref qui vient de nous parvenir au Mont d'Or, un motard a été caillassé en début d'après-midi au niveau de la briqueterie. L'homme qui conduisait la moto n'a pas chuté mais a été légèrement blessé. Il a rejoint le Medipol et a contacté les forces de l'ordre qui sont intervenues. La gendarmerie conjointement avec la police municipale, ils ont pu, grâce notamment aux images de la caméra embarquée du motard, interpeller au moins un individu. 18h11, seconde et dernière pause. Donc dans ce journal, on parlera sport juste après.
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1: Et un programme chargé ce week-end pour vous qui suivez le Mondial 2026. 8 rencontres, Jean-François Baudin, 4 demain, 4 dimanche.
2: Oui, des matchs qui vont se jouer dans les groupes C, D, E et F ce week-end. Demain d'abord, dans le groupe C, l'Écosse va défier le Maroc et le Brésil sera opposé à Haïti. Dans le groupe D, les États-Unis affronteront l'Australie et la Turquie jouera contre le Paraguay. Dimanche, un choc dans le groupe E entre l'Allemagne et la Côte d'Ivoire. De son côté, l'Équateur sera opposé au Curaçao. Enfin, dans le groupe F, on suivra les rencontres entre les Pays-Bas et la Suède et entre la Tunisie et le Japon. Rappelons que ce matin dans le groupe A, la République tchèque et l'Afrique du Sud ont fait match nul un but partout et le Mexique est venu à bout de la Corée du Sud 1-0. Les Mexicains qui sont donc les premiers qualifiés pour les 16e de finale. Et puis dans le groupe B, la Suisse a largement dominé la Bosnie 4-1 et le Canada a écrasé le Qatar 6-0.
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1: Du rugby à présent avec les phases finales du top 14.
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1: Les demi-finales qui se disputent ce week-end à Marseille.
2: Oui, avec deux belles affiches. C'est d'abord le Stade Toulousain qui a terminé en tête de la saison régulière qui ouvrira le bal. Les stadistes seront opposés au Racing 92, tombeur in extremis 33-31 de la section paloise lors du match de barrage la semaine dernière. Le coup d'envoi de la rencontre, c'est demain matin à 6h05. Dimanche matin, à la même heure, c'est Montpellier et le Stade français qui s'affronteront pour tenter de retrouver la finale du top 14, 4 ans après le dernier titre en ce qui concerne le MHR et 11 ans après celui des Parisien.
1: Les sports mécaniques avec le Grand Prix Moto de République Tchèque ce week-end. Les essais libres débutent ce soir. Les qualifs sont prévus demain soir avant la course sprint qui aura lieu à minuit dans la nuit de samedi à dimanche. Le Grand Prix Moto de République Tchèque est prévu dimanche soir à 23h. Du golf également avec l'US Open qui continue tout le week-end sur les greens du Shinnecock Hills Golf Club à l'est de New York. Les meilleurs golfeurs de la planète sont réunis pour tenter de décrocher le troisième majeur de la saison. Et puis, du cyclisme avec plusieurs courses à étapes en cette fin de semaine. Le Tour de Suisse, le Tour de Slovénie ou encore le Tour de Belgique, des épreuves de préparation avant les prochaines grandes échéances et notamment le Tour de France qui aura lieu du 4 au 26 juillet.
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1: On termine avec le sport sur le territoire. Là aussi, plusieurs rendez-vous, Jean-François.
2: Oui, on va démarrer dans le sud avec la Volontaire Race demain matin. Une course à obstacles de 5 km avec 30 obstacles organisés par le RIMAP NC. Du cyclisme avec le Grand Prix cycliste Shell Pacifique à la fois en hommage à Francine Moglia et Reine Dufieux. Une course VTT demain, puis une course sur route dimanche. Les amateurs de course hippique ont rendez-vous à Boulou-Paris pour la deuxième réunion de la saison. Ce sera donc sur l'hippodrome de Boulou-Paris. Pas très loin de là, à Tomo-Vallée, place au deuxième round du Monster Energy Drift Championship, demain de 9h à 21h. En mer, la course à la voile Corail 600 continue dans le Lagon. Les 6 équipages devraient rallier Nouméa d'ici la fin du week-end. Et puis, il y aura du football avec la 12e journée de Super League et 4 matchs demain. Nedjeu Tigasport à 15h, Kouniel aussi à 17h30, les 2 matchs au stade du Madélé de Nouméa. Ensuite, Saint-Louis-Yenguen à 13h et Mondor-Gaïcha à 15h30 au stade Victorin-Boeua du Mondor. Dimanche, enfin, Horizon Patho affrontera l'AS Magenta à 15h au stade du Madélé. Enfin, du beach tennis demain et dimanche, ce sera les championnats territoriaux sur les terrains du domaine universitaire de Nouville.
1: Merci Jean-François. Après le sport, la météo.
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1: Et la météo, c'est avec vous Thierry.
6: Oui Léo, voyons voir ce que nous réserve les prévisions du Centre Météo France de la Nouvelle-Calédonie. Donc cette nuit sur l'ouest, la nuit sera généralement bien étoilée. Partout ailleurs, le ciel sera plus nuageux, mais les averses seront rares. Quelques gouttes, c'en est moins possible en fin de nuit, notamment sur le nord-est. Le vent, lui, orienté à l'est, autour des 10 nœuds. Sur la côte ouest, il se maintient autour des 15 à 20 nœuds. Sur les autres régions, les températures pour cette nuit, 16 à 21 degrés en général. Elles sont en baisse jusqu'à 13 degrés dans l'intérieur. Demain matin, les passages nuageux concerneront la majeure partie du territoire, même si sur l'ouest, des éclaircies résisteront par endroits avec un temps souvent sec. Les averses seront rares sur les autres régions. Le vent est à sud-est, 15 à 20 nœuds, c'est pas fini. 20 nœuds jusqu'à 30 nœuds sur la pointe nord et Belep. Il sera un peu plus faible sur la pointe sud, l'île des Pins, compris autour des 10 nœuds, Léo.
1: Merci beaucoup Thierry, c'est la fin de ce journal. Merci à tous de l'avoir suivi. On se retrouvera comme d'habitude à 19h pour le rappel des titres. En attendant, vos rendez-vous habituels d'Europe 1, le journal suivi de l'interview ce soir, l'invité est Thibaut de Mont-

0: Brial, président du Centre de réflexion sur la sécurité intérieure.
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2: Fanny Marceau, bonjour Fanny.
3: Bonjour Dimitri, bonjour à tous. L'horreur jusqu'à la dernière minute de vie, c'est ce que révèle l'autopsie pratiquée sur le corps de Liana. 2 semaines après la découverte du corps de la fillette de 11 ans, les premières conclusions ont été communiquées hier. Et si l'on ignore toujours les causes de sa mort, on apprend qu'elle a bel et bien subi un viol, Jean-Baptiste Marty.
4: Oui, les médecins légistes ont constaté plusieurs lésions au niveau des parties intimes de la collégienne. Une certitude donc, la jeune fille a bien été abusée sexuellement. Quant à l'auteur de cette agression, eh bien, l'étau se resserre autour de Jérôme Barella. Les médecins légistes sont formels. L'ADN du principal suspect actuellement incarcéré a été retrouvé sur le corps de la jeune fille de 11 ans, même si pour le moment, le parquet ne confirme pas que Jérôme Barella est bien l'auteur de ce viol. Quant aux causes de la mort de Liana, elles ne sont pas encore officiellement connues à ce stade de l'enquête. Est-ce que la collégienne a été tuée avant ou après cette agression sexuelle? Son corps sans vie a-t-il été déplacé pour être caché dans le silo où il a été découvert? Autant de questions qui pour le moment restent sans réponse, mais les investigations se poursuivent. Alors après ces nouvelles révélations, l'avocat des parents de la jeune fille écrit dans un communiqué que leur colère n'a d'égal que leur dégoût et il demande bien sûr le respect de l'intimité et de la vie privée des proches de Liana.
3: Jean-Baptiste Marty du service police-justice d'Europe 1. Hier soir à la télévision, Emmanuel Macron a réagi à cette affaire estimant, je cite, qu'il y avait un continent caché de violences sexuelles, y compris sur des enfants, et que la parole a, dit-il, été libérée. Le chef de l'État souligne qu'à son arrivée au pouvoir en 2017, seuls 7% des détenus l'étaient pour des violences sexuelles et sexistes, et que c'est aujourd'hui 3 fois plus.
2: Emmanuel Macron, qui lors de son interview hier soir sur France 2, a également émis des doutes sur la fin réelle de la guerre au Moyen-Orient.
3: Des doutes manifestement raisonnables, car si Donald Trump a bien signé l'accord de fin des hostilités mercredi soir sous ses yeux au château de Versailles, la deuxième phase de négociation a déjà du plomb dans l'aile. Bonjour Christophe Bordet.
5: Et bonjour à tous.
3: Les 60 jours de pourparlers, notamment sur le nucléaire, devait débuter aujourd'hui à Bürgenstock, près de Lucerne en Suisse. Ils sont finalement reportés. Que se passe-t-il, Christophe ?
5: Écoutez, la manière dont on peut expliquer ce report du début des négociations, c'est notamment que ça grogne sérieusement dans le camp de Donald Trump, dans le camp républicain. De nombreux élus, de hauts responsables dénoncent un mauvais accord avec l'Iran. Trop de concessions accordées par le président, comme la levée des sanctions, le dégel des avoirs de Téhéran, les centaines de milliards de dollars d'aide à la reconstruction du pays des Mollahs, alors même que les discussions sur l'avenir du nucléaire n'ont même pas commencé. Et puis, il y a aussi la situation personnelle du négociateur en chef, J.D. Vance. C'est lui qui doit venir en Suisse, c'est lui qui doit négocier avec les Iraniens pendant 60 jours, oui, mais pas à n'importe quel prix, comme l'a rappelé Vincent Herouet, le spécialiste politique étrangère d'Europe 1 ce matin.
6: Cet accord, il ne satisfait personne, et il ne satisfait certainement pas J.D. Vance, qui n'a pas du tout envie de porter la responsabilité d'un mauvais accord qui va plomber ses ambitions politiques. Il sera l'homme qui a signé avec les Iraniens, et c'est pas très bon, évidemment, pour son avenir politique.
5: Alors que va-t-il se passer maintenant? Les négociations pourraient démarrer un petit peu plus tard dans le week-end, dit-on à Washington. Donald Trump continue d'affirmer qu'il veut aller vite. Petit problème, coup de canif ce matin dans le contrat, puisque l'allié israélien a frappé le Sud-Liban. L'arrêt des frappes sur le Liban, sur le Sud-Liban, est pourtant l'une des conditions inscrites noir sur blanc dans le texte signé par Donald Trump mercredi soir à Versailles.
3: Merci Christophe Bordet.
2: Et Donald Trump qui a également renouvelé son soutien à l'Ukraine lors du sommet du G7 à Évian en début de semaine. Le soutien à Kiev est désormais au cœur du Conseil européen qui s'est ouvert hier soir à Bruxelles.
3: Au menu également, le prochain budget de l'UE et la riposte commerciale à adopter face à la Chine. Alexandre Chauveau, sur tous ces sujets et malgré des intérêts divergents, l'Europe cherche à parler d'une seule et même voix.
7: Comment contrecarrer la puissance commerciale de la Chine? La question sera au cœur des discussions aujourd'hui à Bruxelles, car les 360 milliards d'euros de déficits commerciaux des Européens au profit de Pékin deviennent pour beaucoup insoutenables. L'attitude à adopter face à la deuxième puissance économique mondiale a longtemps divisé les 27, mais les positions tendent aujourd'hui à se rapprocher. ce pour protéger l'industrie européenne d'une concurrence jugée déloyale. L'autre gros dossier, c'est le prochain budget de l'Union. Les dirigeants devront flécher les investissements jusqu'en 2034 afin de soutenir les États membres dans leur stratégie de souveraineté. Priorité devrait ainsi être donnée à la politique agricole commune, la pêche, la défense, l'intelligence artificielle ou encore le quantique. Et puis il sera aussi évidemment question d'Ukraine avec le suivi de la mise en œuvre du prêt de 90 milliards d'euros accordé à Kiev. Depuis la défaite de Viktor Orban en Hongrie, les 27 sont désormais tous alignés sur le sujet.
3: Alexandre Chauveau.
2: Des tests antidrogue dans les ministères, parmi les recteurs d'académie, les hauts fonctionnaires, les ambassadeurs. Nouvelle consigne de Sébastien Lecornu.
3: Oui, le Premier ministre défend un souci d'exemplarité du gouvernement et il s'est lui-même plié à ces tests. Sébastien Lecornu qui n'exclut pas d'étendre la mesure au secteur privé.
2: Alors qu'en pensez-vous? Seriez-vous prêt à vous soumettre à un test salivaire antidrogue en entreprise? C'est la question du jour sur le site et l'appli Europe 1. Vous y répondez dès maintenant.
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2: La chaleur assommante, 53 départements en vigilance orange canicule ce vendredi.
3: Les épreuves du grand oral du bac lundi et mardi après-midi sont reportées dans toute l'académie de Poitiers. D'autres pourraient prendre les mêmes mesures aujourd'hui. L'éducation nationale lâche du lest et permet aux parents de garder leurs enfants à la maison le temps de cet épisode caniculaire, pour peu qu'ils préviennent les écoles.
2: Oui, il a déjà fait 40 degrés à l'ombre hier dans la Vienne, et ça ne va pas s'arranger ce week-end.
3: Insupportable dans les grandes villes, notamment coincés dans des appartements, limités à des parcs bondés. Alors ceux qui le peuvent s'enfuient vers la mer et la campagne. Reportage Antoine Bienveau.
9: Dans une gare Montparnasse transformée en véritable fournaise, Nathalie semble suffoquer.
10: Ici, j'ai un petit peu de mal à endurer. J'endure mieux une chaleur plus humide.
9: Alors, pour échapper à la chaleur de Paris, elle a fait ses valises, sorti ses enfants de l'école, direction la Bretagne.
10: La recette miracle, m'échapper de mon appartement. On part au bord de la mer avec la famille, au bord de l'eau, pour essayer d'avoir un peu de fraîcheur et un petit peu d'air.
9: Car le thermomètre promet d'atteindre des sommets à Paris ce week-end. Léa, elle doit encore travailler aujourd'hui, mais dès ce soir...
11: Ah non, je vais me barrer. Ah non, c'est pas possible. À Paris, on a l'impression qu'on va exploser. Les transports, c'est devenu horrible. Ah non, non, non. On survit, bah là, on va mourir.
9: Pour trouver de la fraîcheur, la jeune femme filera en Normandie, tout comme Tom, qui a dû mettre la main à la poche pour s'échapper en dernière minute.
12: J'ai payé 92 euros pour mon billet en dernière minute. C'est quand même une grosse dépense. C'est un poids quand même important qu'on est obligé de prendre en considération.
9: Ouais. Un prix fort, mais nécessaire pour espérer trouver un petit peu de fraîcheur, loin de l'étouffante capitale.
3: Un reportage d'Antoine Bienveau. Anissa Haddadi, ça va pas s'arranger ce week-end à la chaleur.
13: Avoir un week-end très très chaud avec un pic caniculaire attendu pour dimanche. Dimanche qui sera le premier jour du solstice d'été, le jour de la fête des Pères et de la fête de la musique.
3: La fête de la musique avec pas mal d'événements annulés déjà à Brive-la-Gaillarde, à Clessouilly en Seine-et-Marne ou à Têche en Gironde par exemple. Il n'y aura pas de concert.
2: Et pendant ce temps-là, la Coupe du Monde de football, je pense qu'il fait un petit peu plus frais outre-Atlantique en ce moment. Le Mexique, première nation qualifiée cette nuit pour les 16e de finale.
3: Oui, après sa deuxième victoire 1-0 face à la Corée du Sud, le Canada, lui, a engrangé 6 buts face à un Qatar totalement atone. Des buts, on en a déjà compté beaucoup pour la première journée de la phase de poule, avec aussi des surprises et des records, Cyril de la Morinerie.
14: Oui, l'événement, c'est le triplé historique de Lionel Messi face à l'Algérie. Le légendaire argentin porte son total à 16 buts en Coupe du Monde. Messi égale l'Allemand Miroslav Klose au sommet du classement des meilleurs buteurs de l'histoire du Mondial. L'Allemagne a été impressionnante. La Mannschaft a écrasé Curaçao 7 buts à 1. L'Angleterre, emmenée par Harry Kane, a dominé la Croatie 4 buts à 2. La France de Kylian Mbappé et la Norvège d'Erling Haaland ont également réussi leur entrée. L'exploit de cette première journée est réalisé par le Cap-Vert pour leur toute première Coupe du Monde. Les joueurs de l'archipel atlantique ont tenu en échec l'Espagne 0-0. Le gardien capverdien de 40 ans a tout simplement été héroïque. Du côté des déceptions, le Brésil, toujours privé de Neymar et neutralisé un partout par le Maroc. Le Portugal de Cristiano Ronaldo, très discret, un partout face à la République démocratique du Congo. Et les chiffres qui donnent le ton de ce mondial. 75 buts inscrits lors de cette seule première journée, soit plus de 3 buts par match en moyenne. Un record depuis 1958.
3: Cyril de la Morinerie, prochain match ce soir, États-Unis-Australie à Seattle. 23 degrés cet après-midi, ça devrait aller.
2: Merci beaucoup Fanny Marceau, c'était votre journal.
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16: Exactement, on vous souhaite un bon début de soirée. La suite du Tout Info dans un instant. D'ici 4 minutes, ça sera Laurence Ferrari avec interview d'Europe 1. Elle reçoit aujourd'hui Thibaut de Montbrail, avocat, président du Centre Réflexion de la Sécurité Intérieure, le CRSI. En attendant, pause musicale avec Eddie Mitchell, voici le Rio Grande.

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1: La grande interview CNews Europe 1 avec ce matin Thibaut de Montbrial. Bonjour Thibaut de Montbrial.
2: Bonjour.
1: Vous êtes avocat, vous êtes également le dirigeant du Centre de réflexion sur la sécurité intérieure et auteur du livre « Le choc ou la chute » aux éditions de l'Observatoire. Merci beaucoup d'être avec nous ce matin sur CNews et sur Europe 1 pour cette grande interview. On est ensemble pendant 20 minutes. On va parler de tous vos sujets et Dieu sait qu'il y en a. Je voulais vous entendre tout d'abord sur la France Insoumise, LFI, qui a fait appel de la décision du préfet, du préfet de police de Paris, d'interdire leur concert politique dimanche soir à l'occasion de la fête de la musique. LFI qui pointe du doigt le CRIF, le Conseil représentatif des institutions juives de France, et Arliel Veil, qui est le maire de Paris-Centre, et dont le nom est porté par des familles ashkénazes, juives ashkénazes. Qu'est-ce que ça dit de la France insoumise ?
2: Ça n'apprend rien de la France insoumise, ça confirme un certain nombre de choses sur la France insoumise. Moi, je vous le dis très tranquillement ce matin, la France insoumise est un mouvement politique qui est contraire aux valeurs démocratiques et qui est un danger pour la démocratie française. Pourquoi ? Vous avez un dirigeant, Jean-Luc Mélenchon, qui assume un double discours public. Le premier, c'est le discours du candidat, tout à fait légitime dans l'absolu, à se présenter à l'élection présidentielle avec des propositions politiques. Mais dans le même temps, et l'exemple de son discours d'hier soir l'illustre, il distille ses prises de parole de références antisémites, d'appels à la violence. Quand il dit en avril 2025 à Auxerre « Nous sommes liés et alliés avec la jeune garde », juste après la mort de Quentin dans les conditions que vous connaissez, quand il voit Raphaël Arnaud, le chef de la jeune garde, qui est pourtant une ligue dissoute, qu'il le fait applaudir lorsqu'il revient à l'Assemblée nationale. Lorsqu'il cautionne Rima Hassan, qui tient les propos que nous savons sur la Palestine, et avec également un lot d'antisémitisme marqué. Quand il tend la main à M. Bagayoko, le maire de Saint-Denis, qui s'est illustré dès le début de son mandat en tentant un ballon d'essai sur le désarmement de la police municipale, mais qui, beaucoup plus gravement, a dit encore l'autre jour qu'il était d'accord pour faire siffler la Marseillaise, alors qu'il supposait être maire de la République française, qui fait des clins d'œil racialistes, c'est même pas des clins d'œil d'ailleurs, c'est tout à fait ouvert, et qui surtout a mis dans le débat public l'hypothèse de l'appel à l'insurrection en quête de victoire de la droite aux élections présidentielles. Donc tout ça, ça fait que ce sont des coups littéralement de cornes de brume qu'il serait fou de ne pas voir et de ne pas entendre. La France insoumise, Romain Desarbre, je vous le dis ce matin, la France insoumise prépare la prise du pouvoir, que ce soit par les urnes ou par les armes. C'est ça que la France insoumise prépare. LFI prépare la prise du pouvoir par les urnes ou par les armes. Il faut avoir la lucidité de le comprendre.
1: Quand ils invitent le comité Adama dimanche, qui appelle régulièrement à s'en prendre aux forces de l'ordre, vous êtes régulièrement avocat de policiers, vous connaissez très bien les forces de l'ordre, c'est clairement un rassemblement anti-flic ?
2: Ah mais c'est un rassemblement anti-république. Mmh. Tout ce qui représente la République, et même plus largement la nation, tout ce qui représente la France, tout ce qui incarne la France au premier rang, desquelles institutions sont les forces de sécurité intérieure, la police et la gendarmerie, sont des ennemis pour la France insoumise, bien sûr.
1: Ils créent toutes les conditions pour que nos institutions tombent, pour créer le chaos et prendre le pouvoir par la violence.
2: En fait, ils font des appels du pied à tous les gens qui sont dans une logique personnelle ou structurelle ou ethnique, insurrectionnelle et anti-française, pour que le jour venu, sur une étincelle que soit ils déclencheront, soit qui sera déclenchée par un événement extérieur, il y ait la possibilité de très grandes manifestations qu'ils s'arrangeront pour transformer en émeute et donc en acte de très grande violence. Leur rêve, Romain Desarbre, c'est de faire la convergence des luttes, c'est-à-dire le rassemblement entre l'ultra-gauche et les cités et les délinquants des cités qui s'illustrent régulièrement lors d'événements tels que ceux qui ont suivi la victoire du Paris Saint-Germain en Coupe d'Europe. C'est ça le rêve de la France insoumise. Et chaque jour qui passe, par petites touches, un peu comme un tableau impressionniste, il prépare les conditions de cet événement.
1: Une nouvelle touche sur ce tableau impressionniste, justement, le maire LFI de Saint-Denis, Bali Bagayoko, qui affirme que siffler la Marseillaise, c'est un droit à la réplique populaire lorsque la France se déshonore à l'international. Il dit on a le droit de siffler la Marseillaise. C'est une petite touche sur ce tableau que vous nous décrivez.
2: Moi, je pose simplement la question. si un maire issu de l'immigration, puisque c'est le cas de M. Bagayoko, dans le pays de ses ancêtres, il est français, il n'y a pas de sujet là-dessus, mais dans le pays de ses ancêtres, faisait la même déclaration sur l'hymne national de son pays d'origine, que ce soit des doubles nationaux algériens, maliens, eh bien, quelle serait la réaction sur place? Est-ce que simplement même ils en auraient l'idée? Bien sûr que non. Il y a aujourd'hui des gens qui, malgré leur écharpe tricolore, qui évidemment aggrave le cas, piétinent les valeurs de la République. M. Bagayoko en fait évidemment partie, mais il procède par message à peine codé dès avant même son élection.
1: Il dit qu'il est attaqué parce qu'il contrarie, je cite, j'ouvre les guillemets, la norme blanche avec ses propos.
2: C'est sans doute ce qu'il va dire de ce que je dis. Mais c'est très intéressant ce propos sur la norme blanche parce que, d'après ce que j'ai compris, nous sommes une république laïque, nous sommes une république universaliste, c'est-à-dire que tous les gens qui vivent sur le territoire de la République française adhèrent à nos valeurs qui sont des valeurs qui n'ont rien à voir avec les origines, la couleur de peau ou la religion. Et il fait tout le contraire. C'est ça qui est très intéressant. Et quand on l'attaque politiquement, parce que ce que je fais, ce sont des attaques politiques, parce que je pense que ce à quoi il se livre, lui et ses camarades de la France insoumise, ce sont des attaques insupportables et qui mettent en danger la République française, eh bien, quand on l'attaque, eh bien, évidemment, il se drape derrière les Blancs, les Blancs qui sont sans doute racistes, c'est lui qui racialise le débat. C'est tout à fait sidérant parce que c'est l'inversion accusatoire. Il faut bien comprendre ce que fait la France insoumise en France aujourd'hui.
1: Thibaut de Montbrial, invité de la grande interview CNews Europe 1. Politiquement, il pourrait doubler Jean-Luc Mélenchon.
2: Alors moi je pense que ce qui menace les cadres de la France insoumise, qui joue avec le feu avec les islamistes et avec toute une population qui déteste la France, comme les exemples que l'on vient de donner le démontrent, c'est qu'il leur arrive, si jamais ils arrivaient au pouvoir, ce qui est arrivé à l'extrême gauche iranienne en 1979, qui s'est allié avec les islamistes, et une fois qu'ils ont gagné, ils ont été les premiers égorgés par leurs alliés. Et je pense qu'il y a une génération de cadres de la France insoumise qui n'est pas les cadres, pour reprendre les propos de M. Bagayoko, qui sont les Blancs, qui sont ceux qu'on voit toujours sur la photo aux côtés de M. Mélenchon, et que ceux qui sont derrière, les jeunes élus notamment du mois de mars dans certains quartiers, qui sont très offensifs dans le discours, comme on vient encore de le voir avec le maire de Saint-Denis, eh bien le moment venu, bousculeront d'une manière ou d'une autre, plus ou moins violemment, mais sans doute assez violemment au sens physique, les cadres de la France insoumise d'origine.
1: Dimanche, on sera le 21 juin, jour du début de l'été, jour de la fête de la musique, et il y a des matchs de Coupe du Monde. Laurent Nunez, le ministre de l'Intérieur, demande au préfet d'être ferme et de n'accepter aucun débordement. On a envie de dire heureusement. Il y a besoin de le préciser maintenant.
2: Vous connaissez la chanson de Dalida, Parole, parole. Parce qu'un homme, ça se juge pas par les paroles, mais bien sûr par les actes.
1: Oui.
2: Moi, ce n'est pas un secret. J'aime beaucoup Laurent Nunez. Par ailleurs, c'est tout à fait notoire, donc je le redis ce matin. Mais je pose la question. Lorsqu'il y a eu les très graves émeutes, qui étaient tout à fait prévisibles, parce qu'on s'y attendait depuis 3 semaines, le soir de la victoire du Paris Saint-Germain en Coupe d'Europe, il y a des forces de sécurité qui ont été déployées. D'abord, on n'a pas déployé les blindés de la gendarmerie, les Centaures, on n'a pas déployé les canons à eau des CRS. Et ensuite, sur le terrain, il y a eu des exactions bien plus graves que ceux sur lesquels le gouvernement a communiqué. Il y a eu des agressions sexuelles, il y a eu des intrusions dans les immeubles, il y a eu énormément d'agressions physiques. Et où étaient les forces de l'ordre? Bien sûr qu'elles étaient là, mais il y a beaucoup d'images où elles ont reculé. Et là où je veux en venir, c'est que il faut pas simplement donner des consignes de fermeté. Ça fait 40 ans que les ministres de l'Intérieur successifs donnent des consignes de fermeté. À un moment donné, il faut se souvenir d'une chose, c'est que le gouvernement, l'État, a le monopole de l'usage de la force légitime dans un cadre. Il y a un cadre juridique. Il ne s'agit pas de sortir de ce cadre. Mais ce cadre permet, face à la vive force, d'utiliser la force.
1: Et on n'ose plus l'utiliser?
2: Mais bien sûr qu'on n'ose plus l'utiliser. Il faut aujourd'hui assumer le fait que la santé des voyous, la santé des émeutiers, compte moins que la protection de la population. Je ne pleurerai jamais, jamais, sur un émeutier qui sera tué ou blessé, dès lors qu'il aura été tué ou blessé, dans des actes qui exposait un citoyen ou un policier à un risque de mort. Et vous voyez ce que je viens de faire? Je viens de paraphraser le droit sur l'usage de la force. Et donc, il faut assumer que la protection des Français, c'est la priorité, quoi qu'il en coûte. Tiens, comme dirait l'autre.
1: Il faut sortir les Centaures. Les Centaures sont ces véhicules de la gendarmerie ultra blindés avec des canons à eau.
2: je dis que lorsqu'il y a des événements dont on sait par expérience que systématiquement ils dégénèrent, il faut au moins prévoir à des endroits stratégiques rapprochés, c'est-à-dire sortir de leur garage, en clair, le rapprochement de véhicules de cette nature. Les centaures, les canons à eau, mais c'est surtout, Romain Desarmes, une question d'état d'esprit. C'est-à-dire qu'il faut assumer le contact. Il faut que la police et la gendarmerie assument le contact. Et ça, c'est pas une question de chef de la police ou de la gendarmerie, c'est une question politique.
1: Qu'est-ce que ça dit de la société ?
2: Ah bah ça dit sa grande faiblesse, ça dit notre délitement permanent, mais vous savez, c'est l'effet toboggan, c'est-à-dire qu'on descend de plus doucement, et puis à un moment, il y a une accélération. Mmh. Et ce qu'on voit depuis un an et demi, c'est pas d'hier, mais ça accélère à chaque fois, c'est que les mesures d'apaisement de l'État, notamment sur le terrain, sont systématiquement interprétées par les émeutiers comme étant de la faiblesse. Donc l'État se dit, oulala, on va essayer de pas blesser des gens pour pas que ça s'envenime, mais c'est en n'allant pas au contact que ça s'envenime, parce qu'en face, les gens se disent, on nous vend la force de l'État, il y a des discours, des redemontades, mais en fait, tout ça n'est pas suivi d'effet, et une fois que les bornes sont franchies, il n'y a plus de limite, et c'est ça qui encourage la violence.
1: La société française, vous le diriez comme ça, est un point de bascule.
2: Oui.
1: Une société, en réalité, ça tient quand il y a plus de monde qui a intérêt à ce qu'elle ne bouge pas que de monde qui a intérêt à ce qu'elle s'effondre. Qu'est-ce que ça vous inspire ?
2: Je vais vous dire pourquoi je pense que la société française est à un point de bascule. Comme président du Centre de réflexion sur la sécurité intérieure, depuis 2 ans, j'ai fait 43 réunions publiques dans toute la France. J'ai rencontré au total un peu plus de 6000 personnes.
1: Des policiers, des gendarmes
2: Des citoyens, c'est ouvert. Il y a des policiers et des gendarmes, mais il y a bien au-delà.
1: Oui.
2: Il y a des patrons, des commerçants, des médecins, des ouvriers. Il y a plein de gens qui viennent me voir. Et en général, il y a des repas, on discute, etc. Je vois aussi beaucoup d'élus locaux. Partout, Romain Desarmes, partout. Je vois des gens qui sont sur un spectre qui va du centre jusqu'à toutes les gammes de la droite. Et je vois des gens qui sont exaspérés, qui n'ont plus du tout confiance dans les politiques nationaux, dont ils considèrent que ce qu'ils ont fait depuis 30 ans a amené la France là où elle est aujourd'hui, qui réclament un renversement de la table, qui attendent le retour de l'autorité de l'État, le retour du bon sens, le retour des choses simples, le retour de la possibilité de travailler sans être écrasé par les normes et les impôts. Vous voyez, il y a tout un tas de choses qui sont des choses de bon sens et qui n'ont plus confiance. Et plus grave, et je réponds complètement à votre question, il y a une défiance envers le personnel politique national, mais il commence à y avoir une défiance envers les institutions. Et quand vous avez l'addition entre la défiance envers le politique national et les institutions, eh bien c'est là que toutes les aventures sont possibles.
1: Justement, défiance vis-à-vis des institutions, défiance vis-à-vis de la justice. On va parler de Liana. Liana, c'est cette petite fille de 11 ans qui a été violée, on l'a appris. Cette nuit, la France est choquée par ce qui est arrivé à cette petite fille. On a appris cette nuit qu'elle avait été violée et de l'ADN a été retrouvé sur ses parties intimes. Jérôme Barella, le principal suspect, a fait l'objet de plusieurs plaintes sans jamais avoir été inquiété. Énorme choc partout en France, dans toutes les familles. Comment est-ce qu'on en est arrivé à pareil drame ? Vous connaissez très bien la police, vous connaissez très bien la justice.
2: Alors d'abord, je partage évidemment à la fois la sidération et la tristesse, mais surtout la colère. C'est littéralement, au sens propre du mot, c'est insupportable. On ne peut pas supporter que dans une démocratie, des événements comme ça se produisent avec l'ensemble des chaînes de défaillance qui ont été identifiées en amont. On va voir, ça va être très intéressant, dans quelques jours, il va y avoir le rapport de l'inspection de la justice qui a été commandé par le garde des Sceaux, Gérald Darmanin. Ça va être très intéressant de reprendre de séquence par séquence ce qui a permis d'en arriver là, ce qui a conduit à en arriver là. Mais d'une manière générale, un peu en vrac, beaucoup de choses ont été dites et de rester dans le commentaire permanent, ça a un peu des limites. Mais je voudrais ajouter des éléments qui ont peut-être été moins dits. D'abord, il y a eu une réforme de la police judiciaire il y a 3 ans, alors ça ne concerne pas directement Liana parce que ce sont les gendarmes qui étaient sur l'enquête, mais quand même, d'une manière générale, sur le délitement de la justice, aujourd'hui, on est obligé de dire, moi j'étais plutôt pour, vous voyez, je dis tout à tous ceux qui nous regardent.
1: Oui.
2: Il y a 3 ans, j'étais plutôt pour la réforme. Mais on est obligé de dire aujourd'hui qu'elle ne fonctionne pas. Il y a un énorme problème d'efficacité. Ensuite, il y a un problème majeur de conformisme dans la justice. Le parquet d'Auch, de ce qu'on en sait, on verra dans le rapport, mais a entendu privilégier des procédures telles que le fait d'entendre une quarantaine d'agriculteurs qui avaient déplu en s'énervant un peu à un carrefour, qui avaient déplu politiquement. Là, il y avait du temps et des moyens, vous comprenez ? Alors que pour Jérôme Barella, semble-t-il, ça paraissait beaucoup moins urgent. Il y a des choix, des priorités procédurales qui ne vont pas. Mais ça, c'est plus, on va voir.
1: Et le dossier s'est également ensablé dans une brigade de gendarmerie.
2: Alors, non, mais le dossier, il a mis des semaines.
1: Visiblement pas. Où les gendarmes n'étaient pas très occupés, suroccupés.
2: On va voir.
1: On va voir ce que dit la solution.
2: Mais ce que j'ajoute, deux choses. Un, quand les gens découvrent, parce que nous on le sait, les avocats, mais quand les gens découvrent qu'encore aujourd'hui, on transmet les dossiers de parquet à parquet par courrier, et que ça prend des semaines à traiter. Je vous écris par courrier, ça va déjà prendre 4 jours. Oui. C'est plus rapide de vous envoyer un mail.
1: Oui.
2: Mais quand en plus il faut 2-3 semaines de traitement, ça va pas. Et puis, un point que je voulais souligner ce matin, il faut absolument renverser la table en matière de procédure pénale, simplifier, utiliser l'intelligence artificielle. On est encore au milieu aux 3/4 du 20e siècle en matière d'informatique judiciaire. Il est urgent de passer au premier quart, à la fin du premier quart du 21e.
1: La loi philippine. Le député Ensemble pour la République, Charles Rodwell, a fait courageusement adopter une proposition de loi, la loi philippine, qui allonge les délais de rétention à 210 jours dans les centres dédiés pour les étrangers qualifiés de dangereux. Ça a été largement adopté, mais il faut noter l'absence de la gauche dans l'hémicycle. Qu'est-ce que vous en pensez ?
2: Alors d'abord, je voudrais souligner que Charles Rodwell fait partie de ces jeunes députés qui sont courageux, vous l'avez dit, et qui incarne un vrai pragmatisme, c'est-à-dire que il est issu des rangs politiques de Renaissance, mais il fait partie des gens qui très clairement et indépendamment des questions de conviction ou d'idéologie ont compris l'urgence, notamment sur les questions de sécurité et d'immigration, de prendre des mesures radicales dont la France a besoin. Ce qu'il a fait, c'était mettre le droit français en conformité avec une directive européenne. Il faut rappeler que nous étions en dessous du seuil de ce que l'Europe permettait. C'est bien que la gauche n'aille pas voter ce genre de texte. Qu'est-ce que vous voulez ? Ça vaut mieux qu'un long discours. Il faudra, quand on sera dans le temps de l'élection présidentielle à partir de la rentrée, il faudra se souvenir, il faudra ressortir qui a voté quoi. Il faudra mettre les gens devant. Quand on aura des gens de gauche sur les plateaux qui, lors de débats, viendront d'un air martial nous dire que avec eux, c'est pas vrai qu'ils sont laxistes en matière judiciaire, de sécurité, etc. Eh ben, on reprendra les votes. On reprendra aussi les votes au Parlement européen.
1: Il y a également au niveau européen justement le pacte sur l'asile et la migration qui est entré en vigueur le 12 juin dernier. Ça c'est très important.
2: Très important.
1: C'est passé grâce à l'Union des droites européennes, grâce à l'Union des droites. Politiquement, qu'est-ce que vous pouvez nous en dire ? C'est-à-dire, quand la droite se réunit, ça fonctionne et on avance ?
2: Mais d'abord, c'est passé grâce à l'abnégation, au travail remarquable de François-Xavier Bellamy, il faut le dire. Ensuite, c'est exactement ça. Je reviens à mes balades en France où je renvoie les gens, où je rencontre les gens comme je vous le racontais tout à l'heure. Mais c'est ça que les gens veulent. Les gens veulent que les politiques de bonne volonté qui pensent globalement la même chose ne se chicorent pas sur des questions de parti, sur des questions de silo, sur des questions d'ego, mais se réunissent et votent les textes fondamentaux dont les Français et les Européens ont besoin et qu'ils attendent. Et ce qui s'est passé au Parlement européen, là aussi il faudra sortir les votes, parce que quasiment toute la gauche a voté contre, et dans le groupe macroniste, c'est en gros moitié-moitié. Donc ce sera très intéressant pour révéler qui est qui en matière de détermination pour préserver les intérêts du pays.
1: Thibault de Montbrial, il faut l'union des droites en France, pas uniquement à Bruxelles ?
2: Je pense que l'union des droites, elle est indispensable, mais elle ne se fera pas par les partis, elle se fera par ailleurs. C'est-à-dire qu'en fait, il y aura un événement, il y aura des gens qui vont se réunir.
1: Un homme ou une femme qui va prendre le, oui, qui va s'imposer.
2: Un homme ou une femme, ou un groupe d'hommes et de femmes qui vont s'imposer. Vous savez, il y a une chose que personne ne dit jamais. Une des raisons pour lesquelles il n'y a pas d'union des droites, c'est pas la seule. Il y a les égos, etc. Bon, ça, tout le monde le dit. Mais il y a le système de financement de la vie publique. Un parti politique aujourd'hui, s'il présente 50 députés qui font plus de 2% aux législatives, pendant 5 ans, ça garantit une rémunération qui est, je crois, d'1,68€. Elle a peut-être été un peu revalorisée par voix et par an. Donc c'est une véritable manne. Donc ça n'encourage évidemment pas à s'unir. Et il y a donc des petits groupes d'intérêts qui sont protégés avec des gens, des politiques qui en vivent et qui ne savent faire que ça. Et c'est ça dont les Français ne veulent plus. Donc il faut casser tout ça.
1: Thibault de Montbrial, est-ce que vous pourriez être candidat pour 2027 ?
2: Candidat à quoi ? À l'élection présidentielle ?
1: Oui.
2: Écoutez,
1: vous dites beaucoup de choses, vous avez des idées très précises, très argumentées.
2: La dernière fois que j'ai compté, il y avait 31 candidats. Tout le monde dit que c'est trop. C'est vrai qu'il n'y avait pas de candidat de la société civile.
1: Vous ne me dites pas non, là.
2: Non, mais je vous fais une réponse argumentée.
1: Oui.
2: Je vous dis ni oui ni non. Ce qu'il y a une chose qui est sûre, Romain Desarbres, sérieusement, c'est que pour l'instant, c'est pas d'actualité. Mais ce qui est certain aussi, c'est que je suis absolument déterminé, mais les gens qui nous suivent le savent depuis longtemps, absolument déterminé à apporter ma voix et mon énergie dans le débat public l'année prochaine. Ça, il n'y a aucun doute.
1: À quelle place,
2: on verra et on en reparlera.
1: Il veut peser dans l'élection de 2027. Merci beaucoup d'être venu ce matin sur le plateau de CNews et dans le studio d'Europe 1. Merci à vous. Thibaut de Montbrial était l'invité de la grande interview CNews Europe 1. Bonne journée, à bientôt.

0: Excellente fin de semaine, bon début de soirée, les Everly Brothers. Souvenir avec Crying in the Rain. La musique, dans un instant, avant le flash de 19h, on retrouvera Lou Fichou pour la meilleure partie, bien sûr. Du tout à coup, ce sera Johnny Hallyday avec Un jour viendra. Pour le moment, 18h52, voici la revue de presse internationale d'Europe.
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2: Avec les correspondants d'Europe 1, nous partons d'abord en Espagne. Retrouver Nico Salvado. Bonjour Nico.
3: Bonjour.
2: De quoi parlent les journaux à Madrid ?
3: Le gouvernement espagnol a déjà reçu 900 000 demandes de régularisation dans son processus, explique le journal socialiste El País. C'est un chiffre record qui dépasse les précédents processus, notamment celui de 2005, ajoute le site libéral Vox Populi. Alors pour le moment, seuls 360 000 dossiers ont été admis à l'instruction, détaille le quotidien conservateur ABC. Les services administratifs sont totalement débordés, croulent sous des centaines de milliers de dossiers encore à vérifier. Et en plus, il reste encore 15 jours pour déposer sa demande, ce qui fait dire à l'agence Europa Presse que le million sera atteint, alors que le gouvernement tablait sur la moitié de demandes. Cependant, l'agence Info ajoute que des petits malins ont peut-être déposé plusieurs fois le même dossier afin de multiplier leurs chances d'obtenir les papiers. Le gouvernement, lui, de son côté, insiste sur le fait que derrière les chiffres, il s'agit avant tout de personnes qui sont concernées par leur situation en Espagne, conclut Europa Presse.
2: Direction maintenant le Brésil. Où vous vous trouvez, Jean-Claude Gérès, pour Europe 1? De quoi parlent les médias chez vous?
4: De la décision des États-Unis de classer les deux principales factions criminelles brésiliennes comme organisations terroristes. Pour Donald Trump et son gouvernement, sur le site G1, le Comando Vermelho et le PCC sont les organisations les plus violentes du Brésil. Ce discours, relève la Folha de São Paulo, ressemble un peu à celui utilisé avant l'invasion du Venezuela et la capture de Nicolas Maduro. D'ailleurs, souligne Poder 360, cette décision inquiète de nombreux responsables politiques, droite et gauche confondus, sans compter qu'elle peut porter préjudice à l'économie du pays. Le quotidien Valor explique qu'une entreprise de l'agrobusiness utilisant sans le savoir les services d'une entreprise de transport créée par un groupe mafieux pour blanchir de l'argent pourrait être jugée aux États-Unis.
2: On s'envole maintenant pour le Maroc. Bonjour Alexandre Blanc.
5: Bonjour.
2: De quoi parlent les journaux à Rabat ce matin ?
5: Eh bien, de la Coupe du Monde et d'une particularité sur le 11 de départ aligné contre le Brésil dimanche. Seul un joueur, Hasdine Ounahi, est né au Maroc. Les binationaux sont-ils le pari gagnant du football marocain, comme le titre Express? Le journal en ligne se félicite en tout cas. Le Maroc attire désormais les talents de sa diaspora. Les binationaux, qui préféraient jouer pour la France ou la Belgique, rejoignent à présent les rouges et verts. Pas moins de 8 depuis le début de l'année, selon le site Yabiladi. Le milieu de terrain de Lille, Ayoub Bouadi, étant le dernier en date. Les Lions de l'Atlas ne laissent donc plus indifférents depuis leur demi-finale de la Coupe du Monde au Qatar, estime la presse marocaine, même s'il arrive qu'un joueur fasse tout de même un autre choix. Ce fut le cas avec Lamine Yamal, la star du Barça, qui a choisi l'Espagne en 2023, au grand dam alors des supporters marocains.
2: Merci à tous nos correspondants.
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3: La dernière partie du Tout Info appelle la filière du bois locale sur le territoire. Malgré des avancées significatives, la filière sylvicole en Nouvelle-Calédonie peine à s'ancrer dans le marché. Seulement 5 à 10% des réalisations sont construites avec du bois local. Un week-end marqué par la fête des Pères dimanche, mais aussi la fête de la musique. Demain, toutes les communes du Grand Nouméa, hormis Païta, proposeront des animations et des concerts gratuits. Les programmes complets sont disponibles sur les sites internet des différents

0: commune. Le sport avec du football, le Mexique, premier pays qualifié pour les 16e de finale de la Coupe du Monde. Les Mexicains se sont imposés 1-0 à la mi-journée sur la Corée du Sud. Demain, 4 rencontres au programme, États-Unis, Australie, Turquie, Paraguay, Écosse, Maroc et Brésil, Haïti. Je rappelle que la France jouera mardi à 8h contre l'Irak. Et puis on termine avec le sport sur le territoire. Plusieurs rendez-vous là aussi ce week-end. La Volontaire Race, course à obstacles organisée demain matin à Plum par le RIMA Pense. Demain également, toute la journée, le deuxième round du Monster Energy Drift Championship à Tomo Valley. Et puis pour rappel, la Corail 600 continue. Les équipages sont attendus dans le week-end. Les premiers devraient arriver demain matin aux alentours de 4h. Et puis en ce qui concerne les courses hippiques, la réunion à Boulou-Paris est bien prévue le samedi 27 juin et non demain comme nous vous l'annoncions dans notre journal. Veuillez nous excuser pour l'erreur. 19h03, très belle soirée.
1: Merci Léo, bonne soirée, bon week-end, à très bientôt.
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1: Et selon Météo France Nouvelle-Calédonie, cette nuit sur l'ouest, la nuit est généralement étoilée. Partout d'ailleurs, le ciel est plus nuageux, mais les averses sont rares et quelques gouttes sont néanmoins possibles en fin de nuit, notamment sur le nord-est. Le vent de secteur est mollit autour de 10 nœuds sur la côte ouest et se maintient entre 15 et 20 nœuds sur les autres régions. Les températures varient de 16 à 21 degrés en général. Elles baissent jusqu'à 13 degrés dans l'intérieur. Et demain matin, les passages nuageux concerneront la majeure partie du territoire, même si sur l'ouest, des éclaircies résisteront par endroits avec un temps souvent sec. Les averses seront rares sur les autres régions. Le vent d'est à sud-est soufflera entre 15 et 20 nœuds, localement autour de 20 nœuds avec des rafales proches de 30 nœuds de la pointe nord-est à Belep. Il sera plus faible sur la pointe sud et l'île des Pins où il oscillera autour de 10 nœuds. Voilà concernant le point météo. Excellente soirée à l'écoute d'RRB.
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0: Fairway, c'était Nickelback. Bonsoir à toutes et bonsoir à tous. Et comme tous les vendredis soirs, c'est Eugénie qui vous accompagne et qui vous accompagnera jusqu'à 21h. Soyez les bienvenus sur les ondes d'RRB.
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0: Il y a 19h15 sur les ondes d'RRB, les petits bouts de chou, rendez-vous avec Mouna et le petit poney.
1: Dis Mouna, raconte-moi une histoire.
2: Bonsoir les enfants, l'histoire de ce soir a pour titre « Un astucieux petit poney ». Le royaume de Rikikitus était si minuscule qu'il ne comptait que 5 habitants. Le roi, la reine, leur fils, un chevalier et Cabriole, le petit poney du prince. Un jour, le roi partit en voyage, laissant son royaume et tous ses habitants sous la protection de son fidèle chevalier. Des brigands profitèrent de son absence pour attaquer le château. Le chevalier se défendit avec courage, mais il comprit vite qu'il ne pourrait pas tenir seul longtemps. Il appela donc le petit poney.
3: « Va vite chercher du secours !» dit-il à Cabriole. « Cours à travers la campagne et alerte nos voisins !»
2: Cabriole obéit sur le champ. Il sortit discrètement du château et galopa jusqu'à la ferme la plus proche.
4: « Rikikitus est en danger! Il faut nous aider !»
2: Le voisin était très occupé et il se moquait bien de ce royaume minuscule.
5: « Laisse-moi tranquille »
2: râla-t-il. Chez le voisin suivant, Cabriole n'eut pas plus de succès.
5: « Oh, mais enfin débrouillez-vous » rouspéta l'homme. « Ce n'est pas mon affaire !»
2: Chez un autre voisin et un autre encore, Cabriole reçut le même accueil. Personne n'était prêt à l'aider. Le petit poney eut alors une idée. Quand il entra dans le village suivant, il se posta sur la place centrale et annonça.
4: « Un grand banquet vous attend au château !»«
5: Un banquet ?»
2: demandèrent les gens.
4: « Oui, un festin de roi !»
2: confirma Cabriole.
4: « Mais dépêchez-vous, il n'y en aura pas pour tout le monde !»
2: Cette fois-ci, les habitants se montrèrent très intéressés. Abandonnant tout ce qu'ils étaient en train de faire, ils se précipitèrent en courant vers le château. Dans un autre village, Cabriole trouva encore des voisins prêts à le suivre. Tous voulaient profiter de cette formidable occasion. En moins d'une heure, le petit poney réunit une foule de voisins et tous se ruèrent vers le château, un couteau et une fourchette à la main. Quand les brigands virent tous ces gens qui leur semblaient armés jusqu'aux dents, ils prirent peur et s'enfuirent sans attendre. Bien sûr, il fallut improviser un festin car les voisins n'auraient pas compris qu'on les renvoie chez eux sans manger. La reine cuisina de bon cœur et, le soir venu, les convives repartirent le ventre plein sans même se douter qu'ils venaient de sauver le royaume de Rikikitus. Bonne nuit les enfants.

0: Till Everybody I Know, c'était Kebmo.
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0: 13h25.
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0: Les 10 avis qui vont suivre concernent les décès de M. René Yannroli, M. Radovitana Souliano, M. Tangatamanoji Daniel, Mme Inea Wathog Neguyet, Mlle Fiakai Nganoa Diana Dite Nana, M. Tahoutini Gaston, M. Kouawaporo Charles Aïlia, M. Manote Henri, M. Rovun Tiki Hildebert et Mme Gorodite Elisabeth Néjorédier. On nous prie d'annoncer le décès de M. René Yannroli, survenu le 26 mai dernier. En Thaïlande, une cérémonie se tiendra ce samedi 20 juin au Fil d'Argent, 151 promenade Roger Larocque, au-dessus du parking de la piscine du One Toro, de 15h à 18h. David, son fils et sa famille seront heureux d'accueillir tous ceux qui souhaitent partager un moment de recueillement. On nous prie d'annoncer le décès de M. Souliano Radovitana, survenu le vendredi 12 juin. Le corps sera transféré ce samedi 20 juin sur Fidji, Fidji où se dérouleront les obsèques. On nous prie d'annoncer le décès de M. Daniel Tangatamanoji, survenu le 16 juin dans sa 67e année. Une veillée se déroulera ce samedi 20 juin à partir de 7h au centre funéraire de Nouméa. La levée du corps et la cérémonie religieuse auront lieu au centre funéraire municipal de Nouméa ce samedi 20 juin à 9h15, suivi de l'inhumation cimetière de Katiramona, Dambéa à 10h30. On nous prie d'annoncer le décès de Mme Wathog Inea Neguyet, survenue le 13 juin à la clinique Kuen de Magnan dans sa 76e année. Le corps sera transféré sur Marais ce samedi 20 juin à 7h via le Betticho. L'inhumation se fera dimanche 21 juin à la tribu de Wabao. On nous prie d'annoncer le décès de Mademoiselle Fiakai Nganoa Diana, dite Nana, survenue le 15 juin. Une veillée se fera ce samedi 20 juin de 8h à 9h au salon funéraire de Nouméa. La cérémonie religieuse sera célébrée au salon funéraire à 9h ce samedi 20 juin, suivi de l'inhumation à 10h au caveau familial. On nous prie d'annoncer le décès de M. Tahoutini Gaston, survenu le mercredi 17 juin. La veillée se fera ce samedi 20 juin de 8h à la levée du corps à la morgue municipale de Païta. La cérémonie religieuse sera célébrée en la chapelle du centre funéraire de Païta ce samedi 20 juin à 10h30. Suivi de l'inhumation au cimetière de Païta. On nous prie d'annoncer le décès de M. Kouawaporo Charles Aïlia, survenu le 16 juin dans sa 51e année. Une veillée se fera ce samedi 20 juin de 7h à 10h au centre funéraire de Nouméa, suivi de la bénédiction à la chapelle du centre funéraire et de l'inhumation à 11h au cimetière du 5e kilomètre. On nous prie d'annoncer le décès de M. Henri Manoté, survenu le mercredi 17 juin dans sa 93e année. La veillée se déroulera au centre funéraire de Nouméa, mardi 23 juin à partir de 9h. La cérémonie religieuse sera célébrée mardi 23 juin à 12h15 en la chapelle du centre funéraire de Nouméa, suivie de l'inhumation cimetière du 5e kilomètre. On nous prie d'annoncer le décès de M. Rovun Tiki Hildebert, survenu le 18 juin à son domicile. Les veillées se tiendront à la morgue municipale de Nouméa, lundi 22 juin de 10h à 20h et mardi 23 juin à partir de 7h. La fermeture du cercueil aura lieu à 12h30. La cérémonie religieuse sera célébrée mardi 23 juin à 13h15 en la chapelle de la morgue de Nouméa, suivie de l'inhumation à 14h30 au cimetière de Katiramona. On nous prie d'annoncer le décès de Mme Elisabeth Gorodite Néjorédier, survenue le jeudi 18 juin dans sa 85e année. La cérémonie d'adieu et l'inhumation auront lieu ce samedi 20 juin à partir de 13h à la tribu de Gélima, commune de Canala. C'était nos avis de décès.

0: 19h34, c'est RRB que vous écoutez. Vous faites très bien. Les prochains rendez-vous sur les ondes d'RRB ce soir, 19h45. Nos avis et communiqués, mais en attendant, eh bien, c'est la musique qui prime. 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
1: Il est 19h45.
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1: Communiqué à l'attention des retraités de la Caisse locale de retraite, anciens fonctionnaires territoriaux de la Nouvelle-Calédonie, afin de continuer à percevoir votre pension de retraite. À compter d'août 2026, vous êtes invité à retourner à la CLR votre attestation annuelle de vie recto verso datée et signée. Vous pouvez l'adresser par courriel à l'adresse suivante attestation@clr.nc ou bien par voie postale à l'adresse suivante Caisse locale de retraite BP 617 98 845 Nouméa Sedex. Les dépôts physiques peuvent également être effectués directement à la CLR, rue de la République, immeuble L'Oregon, 4e étage. Il vous est demandé de privilégier l'envoi par e-mail des documents scannés au format PDF. Les photographies ne seront pas acceptées. Dans le cadre de la lutte contre la fraude sociale, les retraités doivent faire certifier leur attestation, soit par la mairie de leur lieu de résidence, un justificatif pouvant être demandé par celle-ci, soit directement à la CLR. En présentant une pièce d'identité. Sans certificat, le document ne sera pas pris en compte. Les retraités qui n'ont pas encore reçu leur attestation sont invités à se présenter directement à la CLR pour la remplir sur place. Les horaires d'ouverture sont les suivants, du lundi au jeudi de 7h30 à 11h30 et de 12h15 à 16h, le vendredi de 7h30 à 11h30. La CLR étant fermée au public l'après-midi. Attention, en l'absence de réponse de votre part après le 30 juin 2026, le versement de votre pension sera suspendu à compter du 1er août 2026 et ce jusqu'au mois suivant la remise des documents. Pour toute information complémentaire, l'équipe de la CLR reste joignable au 24 35 90 24 35 90.
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1: Le maire de la commune de Kouaoua a le plaisir d'informer l'ensemble de la population ainsi que la Kouaouéenne. Marche de la sensibilisation et de soutien à la lutte contre le cancer se dérouleront ce samedi 20 juin au terrain de football du village de Kouaoua de 8h à 21h. Cette journée placée sous le signe de la solidarité, du partage et de la convivialité réunira les habitants autour d'animations musicales et d'une marche citoyenne en faveur de la cause du cancer. Sur place, il y aura des stands de restauration, marché de produits vivriers et plantes, ateliers vivants, un stand d'information de la Ligue contre le cancer, circulation et fermeture de route. Dans le cadre de l'organisation de la Kouaouéenne, la circulation sera exceptionnellement interrompue de 7h30 à 10h30 sur le tronçon de la RM7 entre le secteur de Guicourteau et le marché d'Amon-Cassiori. La municipalité remercie les usagers de la route pour leur compréhension et les invite à prendre leur disposition durant cette période. Le programme détaillé des animations sera consultable sur la page Facebook du Pige de Kouaoua. Le maire de la commune de Kouaoua compte sur la mobilisation de tous pour faire de cette journée un moment de solidarité et de fête.
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1: Madame la maire de la commune de Yéguen informe les abonnés au service de collecte des ordures ménagères du lot 5, Bakulna, Okulna et Wayaguet qu'une collecte exceptionnelle des poches bleues, jaunes et rouges sera effectuée par les agents du service technique le lundi 22 juin dans la matinée. Il est donc demandé aux abonnés concernés de déposer les poches à collecter au bord de la route la veille du dimanche 21 juin et de veiller au bon tri des déchets dans chaque poche. Toutes les poches qui ne seront pas correctement triées ne seront pas collectées par les agents. Par ailleurs, il est à noter qu'en cas d'intempérie, la collecte sera automatiquement annulée sans autre préavis et reportée à une date ultérieure.
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0: Où que vous soyez, quoi que vous fassiez, qui que vous soyez, passez une belle soirée à l'écoute d'RRB. Certaines âmes guérissent lentement, comme les vagues qui reviennent se briser sur le rivage. Ocean Soul, Ocean Soul de DJ Jin Jin est un hymne house mélodique et soulful qui crée pour apporter la paix, espoir, énergie positive dans les moments les plus difficiles. Ce morceau parle de se reconnecter à soi-même quand le monde pèse lourd, car même après la tempête, l'océan retrouve son calme. Cette chanson est faite pour les balades au coucher de soleil, les voyages intérieurs, les nuits sur la plage, la réflexion, les souvenirs de voyage et pour tous ceux qui apprennent à avancer sans perdre leur lumière intérieure. Fermez les yeux, respirez profondément et laissez le rythme apaiser votre âme. Belle écoute.
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Intemporel de Bob Marley, transformé en un voyage hypnotique taillé pour les dance floors de 2026. Dans cette réinterprétation afro-code, l'esprit iconique de l'original se métamorphore en une expérience sonore puissante portée par le groove, la chaleur et l'émotion, rythmée par des percussions organiques, une ligne de basse profonde et des textures atmosphériques. Le morceau fusionne l'âme du reggae avec un flow afro-house moderne. La mélodie reste intemporel, tandis que le rythme apporte une nouvelle pulsation douce, hypnotique et conçue pour une connexion instantanée.

0: programmation musicale aux mille couleurs, aux mille saveurs que vous offre RRB en ce vendredi soir pour vous accompagner agréablement jusqu'à 21h sur ces ondes, 20h08.
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Mandolin Rain à l'ascenseur raison d'RRB, c'était Prince Horsby. Vous qui êtes sur la route calédonienne, la prudence est comme toujours vivement recommandée. 20h17 ensemble jusqu'à 21h. Plongée dans le monde de Forever Young, Alphaville Afro House, remix tribal, mood, un hymne intemporel, réinventé avec des rythmes tribaux riches et une soul électronique moderne. Cette version insuffle une nouvelle énergie à une chanson qui a inspiré des générations, un voyage à travers le temps, sorti initialement au milieu des années 80. Forever Young d'Alphaville est rapidement devenu un symbole mondial de la jeunesse des rêves et du désir de vivre sans limite. Sa profondeur émotionnelle et son ambiance en ont fait bien plus qu'une simple chanson. Une émotion, un reflet d'espoir et de la fugacité du temps. Tout de suite sur les ondes RRB, Forever Young, reprise Alphaville Afro House.

Toutes les musiques que vous aimez, qu'elles soient d'ici ou d'ailleurs, qu'elles soient d'hier ou d'aujourd'hui, sont sur les ondes d'RRB. L'Amérique se réveille de la grande fête des années 80 et Michael Sipp, le chanteur du groupe de rock alternatif REM, reçoit régulièrement en coulisses des lettres qui témoignent de la morosité ambiante. L'écho de ces lettres est le cri silencieux d'une génération en détresse. Le pousse à écrire une chanson claire, sans détour. Son titre, Everybody Hurts, tout le monde souffre. Ce morceau, véritable geste de solidarité, transforme en mélodie, deviendra essentiel dans le répertoire de REM. Voici donc une des chansons les plus mélancoliques des années 90, mais qui paradoxalement porte un extraordinaire message d'espoir. Tout de suite sur les ondes d'RRB, Everybody Hurts, je vais y arriver, REM, 1992.

0: Everybody Hurts à la sur les ondes d'RRB, c'était REM. Vous qui êtes fan des Queen, les voici avec One Year of Love.
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plus beaux morceaux, les plus belles chansons que vous offre RRB en ce vendredi soir sur ses ondes. Yellow de Coldplay, qui est une chanson d'amour profonde et atmosphérique, qui dans sa simplicité poétique exprime une grande vulnérabilité émotionnelle. Sortie en 2000, elle a marqué un tournant décisif dans la carrière du groupe grâce à ses riffs de guitare onirique, sa mélodie envoûtante et ses paroles délicates. On y perçoit le symbolisme du jeune, symbole de chaleur, de dévotion et d'admiration envers l'être aimé, un amour pour lequel on serait prêt à tout. Ses paroles à la fois subtiles et intimes font écho à une expérience universelle. Yellow capture l'éclat de l'amour, ce sentiment d'être au centre de tout, grâce à son authenticité émotionnelle et à sa sonorité intemporelle. Elle est devenue l'un des titres les plus emblématiques de Coldplay. Yellow.

Yellow, version live à la sur les ondes d'RRB, c'était Coldplay. Le titre Sapphire d'Echiron n'est pas choisi au hasard. Le saphir est une pierre précieuse d'un bleu profond associé à la lumière, à la royauté et à la fidélité. Dans la chanson, il désigne la personne aimée, quelqu'un dont l'éclat naturel est comparé à une gemme, à des feux d'artifice, à une fleur de printemps. Tout de suite sur les ondes d'RRB, pour vous qui écoutez ce soir Radio Rythme Bleu, voici Echiron, Sapphire.

0: 1972, une chanson surgit presque de nulle part. Deux accords, un rythme lancinant, une voix détachée et l'image d'un désert brûlant, A Horse with No Name du groupe America, devient en quelques semaines un immense succès international. Certains y entendent l'ombre de Bob Dylan, d'autres y voient une fuite poétique hors d'un monde désenchanté, mais derrière son apparente simplicité, la chanson cache une atmosphère étrange, presque hypnotique. La chanson raconte une histoire assez obscure de voyage à travers le désert, et si le paysage est impitoyable, le chanteur y trouve aussi du réconfort. A Horse No Name, le groupe America.
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Joy Carol, remix Afro House, Naël Sedaka, tension émotionnelle et puissance. Ressentez le rythme, laissez-vous emporter par l'ambiance, plongez dans ce puissant mix Afro House, Deep Afro conçu pour vous transporter dans un voyage émotionnel, des basses profondes au rythme tribal et hypnotique. Ce morceau est parfait pour conduire la nuit ou bien se détendre au coucher de soleil.

0: Ma jolie marquisienne, une balade reggae tropicale profonde, inspirée par la beauté envoûtante des îles Marquises et l'amour intense d'une femme qui brille comme une étoile dans le cœur de celui qui l'aime, entre basse profonde, mélodie tropicale, vibe, reggae moderne, émotion sincère, cette chanson raconte la nostalgie, la passion, l'espoir de retrouver celle qui illumine encore le chemin de sa vie.
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Dans quelques instants, la nuit en Europe 1. Quant à moi, je vous souhaite à toutes et à tous une belle nuit, un très bon week-end, à l'écoute de nos programmes et à très très bientôt sur les ondes.

0: Zoom sur Europe 1, on fait le point sur l'information avec Antoine Bienvaux. Rebonjour Antoine.
1: Rebonjour Elliot, bonjour à tous. La France étouffe aujourd'hui, 53 départements sont placés en vigilance orange aux fortes chaleurs. Déjà 35 degrés ce matin à Paris, Auxerre ou encore Strasbourg. Et le pire est à venir, Météo France prévoit un pic des températures entre dimanche et mardi avec un mercure qui va flirter avec les 40 degrés. Plusieurs municipalités ont déjà annoncé l'annulation de concerts prévus dimanche pour la fête de la musique. La SNCF de son côté supprime 50% de ses trains entre Bordeaux et Marseille ce week-end et laisse à quai 72 rames intercités sur les lignes Paris-Clermont et Paris-Toulouse. Une réunion de crise est en ce moment en cours au ministère de l'Intérieur alors qu'Emmanuel Macron avait appelé hier à protéger les populations les plus faibles. Deux jours après la signature de l'accord entre Iraniens et Américains, les discussions semblent tourner au ralenti. La réunion prévue aujourd'hui à Genève entre les deux délégations est finalement reportée, annoncent les autorités suisses. Téhéran dit attendre une garantie que les États-Unis ne franchiront pas les lignes rouges de l'accord pour revenir à la table des négociations. Principal point d'accrochage, la question du Liban, encore cible de bombardements israéliens cette nuit malgré le cessez-le-feu. L'État hébreu qui dit avoir répondu à la mort de 4 de ses soldats dans une attaque du Hezbollah quelques heures plus tôt. Malgré le relatif enlisement des discussions, le détroit d'Ormuz, lui, semble bel et bien avoir rouvert. Le trafic maritime est au plus haut depuis mi-avril dans le détroit. Les Iraniens s'étaient engagés mercredi à rouvrir la circulation aux bateaux en échange de la levée du blocus américain sur les ports. Jérôme Barella a bien violé la jeune Liana avant de la tuer, révèle l'autopsie. L'ADN du suspect de 41 ans, déjà visé par plusieurs plaintes pour viol sur mineur, a été retrouvé sur les parties intimes de la jeune fille. Actuellement enfermé à l'isolement, Jérôme Barella est toujours mis en examen pour enlèvement et séquestration de mineurs de 15 ans. Dans le Gard, l'adolescent de 15 ans mis en examen hier pour le meurtre d'une octogénaire dit avoir eu un besoin viscéral de faire mal. Le jeune homme avait reconnu en garde à vue mercredi avoir tué cette femme de 86 ans près d'un camping du Gros du Roi. Le suspect a ensuite expliqué avoir saisi la victime par l'arrière avant de lui asséner plusieurs coups de perceuse puis de l'étrangler. Il dit avoir par ailleurs prévu ce meurtre le jour même en choisissant sa victime au hasard. La cour d'appel de Versailles confirme le procès pour viol du joueur du Paris Saint-Germain, Achraf Hakimi. Le footballeur marocain actuellement aux États-Unis pour la Coupe du Monde se dit serein et déclare attendre son procès, je cite, avec impatience. Le latéral droit est accusé depuis 2023 par une plaignante qui l'accuse d'un viol commis à son domicile. Il est midi 4 sur Europe 1 tout de suite, c'est la suite d'Eliott Devalle-Vous avec vous Eliott Devalle.
0: Merci cher Antoine et rendez-vous à midi 30 pour le journal permanent.
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0: Midi 4 sur Europe 1, la suite d'Eliott Devalle et vous. On est en direct jusqu'à 13h. Je regarde, vous savez que dans le studio d'Europe 1, il y a évidemment toutes les chaînes d'information alors que Marine Le Pen est en train de prendre la parole. C'est ce qu'on appelle un micro tendu. Elle répond aux questions de tous les journalistes et au cœur de l'actualité. C'est la canicule. Marine Le Pen qui considère que l'absurdité, c'est de laisser mourir les gens. Elle appelle à un plan massif de climatisation alors qu'on envisage 43 degrés lundi, le jour le plus chaud de l'histoire. On en a parlé en longueur dans la première partie de notre émission. On est toujours avec Géraldine Amon, bien sûr, avec Sébastien Ligné, Georges Fenech. Mathieu Delormeau nous a rejoint, animateur, chroniqueur, producteur et plume désormais, puisque vous avez pris vous avez pris la plume pour écrire un livre témoignage qui est bouleversant et qui est une réussite puisque il se lit beaucoup dans toute la France.
4: Merci.
0: Ouais. Avec plusieurs milliers de lecteurs déjà. Mathieu Delormeau qui raconte, vous racontez dans ce livre les dangers de l'addiction, l'addiction à la drogue et ouais, cette descente aux enfers.
4: Ouais, l'enfer que c'est. Tout ce que je dis aux gens, c'est que franchement, face à la drogue, et croyez-moi, j'ai fait 4 cures, j'ai vu 13 psychiatres, il ne manque plus que le diplôme. C'est que quand vous êtes face à la drogue, à partir du moment où vous en prenez de manière quotidienne et que vous devenez addict, ce qu'il y a dans ce livre, ça vous arrivera à tous, que ce soit évidemment l'alcool, mais que vous soyez riche, blanc, pauvre, famille modeste, le chemin sera le même. Moi, quand j'étais en cure, il y avait à côté de moi un mec qui venait de la Silicon Valley, qui gagnait 150 000 euros par mois, et un autre, un chauffeur de taxi au RSA. On se racontait les mêmes choses. Moi, 11h, j'ai ça, et moi, j'ai fait ça, et j'ai vomi à telle heure. Enfin, pardon pour les détails. C'est la même, et le même principe. Donc vraiment, c'est juste pour dire aux gens, ceux qui n'ont pas commencé, lisez-le. Je pense que personne ne va raconter les coulisses de la drogue comme ça. Lisez-le. si après ça vous voulez quand même y aller, vous aurez été prévenu. Moi, si j'avais été prévenu, sans doute que j'aurais levé le pied. Donc voilà.
0: Eh ben, je vous remercie d'être là et nous parlerons de cette proposition du Premier ministre, eh bien qu'il y ait des dépistages notamment dans les ministères pour savoir si oui ou non dans notre administration, aux plus hautes fonctions, vous avez des ministres ou des collaborateurs qui consomment de la drogue. Nous en parlerons dans cette émission bien sûr, mais avant cela, je veux revenir sur ce qui me paraît être l'actualité la plus importante de ce vendredi, mais aussi de ces dernières semaines. C'est évidemment la disparition de la petite Liana. L'horreur se confirme puisque la petite Liana a été violée selon les premiers résultats de l'autopsie. Les parents, par la voix de leur avocat, ont pris la parole. Et je les cite, face au pire pouvant arriver à une enfant et à des parents, leur colère n'a d'égal que leur dégoût. Et vous avez le rapport des inspections sur les dysfonctionnements qui sera rendu lundi au gouvernement. Je me tourne vers vous, Georges, oui. L'expert judiciaire, pour préciser aux auditeurs, les résultats de l'autopsie qui sont essentiels parce que c'est aussi la possibilité d'élargir les poursuites contre le principal suspect.
2: Mais si effectivement le viol est établi, ça change de nature la qualification, ça passe de meurtre à meurtre précédé d'un viol. Et là, la peine encourue, c'est la peine maximale que prévoit notre code, c'est-à-dire une peine de réclusion criminelle à perpétuité, pouvant aller jusqu'à 30 années de peine incompressible, c'est-à-dire sans possibilité aucune de retrouver une forme de liberté, de permission de sortir ou quoi que ce soit.
0: Ce qui ne veut pas dire perpétuité réelle, et d'ailleurs on l'a vu dans cette séquence, la perpétuité réelle n'existe pas.
2: On en parle souvent, elle n'existe pas, vous le savez, au bout de 30 ans...
0: On le sait, mais on la veut. Du moins 92% des Français la veulent.
2: Mais j'entends ça. Donc au bout de 30 ans, vous pouvez avoir un tribunal d'application des peines qui peut décider de remettre en liberté. C'est notre droit aujourd'hui.
0: Maintenant, mais peut-être changer notre droit.
2: Mais je suis entièrement d'accord avec vous. Je crois qu'il y a des individus qui sont irrécupérables et dont les crimes sont tellement abominables qu'ils se sont retranchés de la société.
0: C'est une onde de choc pour les Français, c'est un drame national aux conséquences d'ailleurs très importantes pour le politique, pour le monde judiciaire, pour aussi la gendarmerie. Je disais, les deux rapports d'inspection seront donnés et transmis au gouvernement lundi. On est avec Bertrand qui nous appelle de Toulouse, qui est un ancien gendarme. Avant cela, je voudrais qu'on écoute quand même Emmanuel Macron, il était l'invité de France 2 hier. Et c'est vrai que sa phrase « on ne répond pas à un drame par des cris », cette formule employée la semaine dernière a heurté les Français. Et j'ai la sensation quand même que depuis le week-end dernier, il y a un rétropédalage. Il est en train de prendre conscience peut-être de l'ampleur du drame qui touche le pays. Écoutons Emmanuel Macron.
5: Nos sociétés vivent dans une violence avec des situations inacceptables. Et oui, quand on lève ce couvercle avec des situations qui ont été ces dernières années vécues, on vit tous devant un sentiment de révolte face à ce qui peut être fait, parce que toucher un enfant, c'est la pire des choses. Et oui, on se dit à chaque fois, c'est impossible qu'on ne l'ait pas vu. On ne doit jamais s'habituer, on doit toujours s'indigner. Mais cette indignation ne doit pas signifier l'impuissance, et elle ne doit pas signifier la vindicte. Si on veut qu'elle soit féconde, il faut qu'elle se traduise par des gestes utiles.
0: Sébastien Ligné.
6: Ouais, moi je serais un petit peu moins clément que vous. J'ai quand même l'impression qu'il est encore dans une posture de commentateur. Quand on entend le président de la République qui est en poste depuis près de 10 ans maintenant dire « il faut que », et ça c'est une phrase qui est inaudible pour les Français. Un homme qui a eu les pleins pouvoirs pendant 5 ans, qui avait toutes les possibilités de réformer en profondeur la justice et qui ne l'a pas fait, on ne peut pas entendre « il faut que » de la part d'un président de la République. Et quand il nous dit que la parole est enfin entendue, pareil, c'est complètement faux. Dans l'histoire et dans l'affaire de la petite Liana, la parole n'a pas été entendue. Vous avez des avertissements à l'encontre de M. Barella qui n'ont pas été entendus. La parole des enfants n'est jamais entendue dans ce pays, ou pas assez en tout cas. Oui. Et puis il y a évidemment la question de la justice. Quand on voit dans une affaire connexe, j'ai envie de dire, l'affaire du périscolaire à Paris, qu'il y a même 48 heures, on apprend, même pas 24 heures, on apprend qu'un homme qui était soupçonné avec des plaintes sur 9 petites fillettes d'agression sexuelle sur 9 petites fillettes et qu'il est relaxé et qu'il n'a même pas d'interdiction d'exercer son métier auprès des enfants, comment voulez-vous que les Français croient encore à ce « il faut que » d'Emmanuel Macron ? Je pense que tous les Français ont compris que ça se jouera l'année prochaine à la présidentielle, et encore, je pense hélas qu'il y a de plus en plus un sentiment évidemment de révolte, mais parfois d'abandon de la part d'une partie des Français qui commence à croire que ce système est absolument irréformable.
0: Bernard est en direct avec nous et c'est l'ancien gendarme qui va témoigner. Bonjour Bernard.
7: Oui, bonjour à toute l'équipe. Bonjour.
0: Quel regard vous portez sur ce drame national ? Je disais, c'est assez saisissant de voir à quel point les Français sont marqués par la disparition et les conditions évidemment atroces de la petite Liana, mais que ce séisme, elle est morte le 4 juin dernier. On est donc deux semaines plus tard, et deux semaines plus tard, la plaie, elle est encore ouverte. Et il y a une volonté chez les Français de renverser la table.
7: Oui, c'est tout à fait compréhensible, parce que c'est un manque de moyens, en fait, et de volonté. Parce que, bon, moi, j'ai travaillé pendant 23 ans dans le domaine de la police judiciaire. Et depuis 2015, la DACG, la Direction des Affaires Criminelles et des Graves, le ministère de la Justice, a fait un guide sur la prise en compte des mineurs victimes. Dans lequel tout est prévu. Tout est prévu pour recueillir la parole des mineurs victimes. Et depuis, moi, j'ai assisté dans deux départements différents, c'est la Croix et la Bannière, pour mettre en place les dispositifs. Parce qu'il faut coordonner la justice, la police, les gendarmes,

0: que pourquoi les Français en ont ras-le-bol, c'est qu'ils ont bien conscience que la disparition de la petite Liana, qui aurait dû être évitée, ces faillites-là, elles ne sont pas exceptionnelles. Dans les violences sur les enfants, c'est devenu malheureusement une norme. Et nous allons en parler dans quelques instants. Il est midi 14 sur Europe 1. On reviendra aussi sur le terrain politique. Quand j'entends Éric Dupond-Moretti qui vient de faire, pour reprendre sa formule, de la petite poloche en s'attaquant au Rassemblement National, en disant que le RN marche sur la tombe de la petite,
1: comme il l'avait fait pour Lola,
0: sur le cercueil de la petite. Et c'est
1: vous avez fait la même chose pour Lola. Oui.
0: Il a employé la même formule que pour l'affaire Lola. Mais enfin, un peu de décence, d'accord. Qu'il continue à s'occuper des planches, c'est très bien. Et puis qu'il laisse peut-être les gens travailler. Il est midi 14h.
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2: Il est 12h17, vous restez bien avec nous sur Europe 1. La suite d'Eliott de Valais-Vous, c'est dans une petite minute. Meurtre de Liana, la droite accuse la politique laxiste de gauche d'avoir conduit à ce drame. On continue d'en parler avec vous, chers auditeurs d'Europe 1. Qu'en pensez-vous? Nous aurons Achille au téléphone. Il nous a appelé au 01 80 20 39 21. A tout de suite sur Europe 1.
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2: La suite à 12h19 sur Europe 1 avec vous au standard 01 80 20 39 21 pour réagir. Nous sommes avec Achille et Mickaël au téléphone, Eliott.
3: Les parents, par la voix de leur avocat, ont pris la parole par communiqué face au pire pouvant arriver à une enfant et à des parents. Leur colère n'a d'égal que leur dégoût, puisqu'on a appris ces dernières heures que la petite Liana, et c'est les premiers résultats de l'autopsie qui le confirment, eh bien cette petite a été violée dans des conditions qu'on imagine à peine, bien sûr, tant la douleur est grande aujourd'hui, et la colère également. Et ce sont les mots des parents de la petite Liana. Je rappelle deux sondages qui sont quand même importants et qui montrent aussi cette volonté des Français de renverser la table. 92% des Français sont favorables à la perpétuité réelle pour ceux qui ont commis des crimes sur des enfants. Faut-il rendre public le fichier des auteurs d'infractions sexuelles ? 76% des Français sont favorables. Georges Fenech,
4: moi, j'ai une position là-dessus. D'ailleurs, j'en discutais encore ce matin. Justement, c'est pas l'unanimité autour de cette question-là. Pourquoi je dis ça ? Parce que je trouve normal d'abord que les maires, les directeurs de l'école, etc., aient accès au FIGES, c'est-à-dire le fichier dans lequel sont inscrits tous ceux qui ont été condamnés pour infractions sexuelles. Quand vous recrutez pour le personnel, notamment tout ce qui est périphérique scolaire, périscolaire, il faut savoir à qui on a affaire. Mais moi, je vais beaucoup plus loin. Moi, je m'inspire de ce qui a été fait aux États-Unis, même si les États-Unis ne sont pas toujours un modèle en matière de justice. Ils ont fait en 1994, c'était sous Bill Clinton, il y avait eu une colère dans le pays suite à le viol et l'assassinat de la petite Meghan par quelqu'un qui était sur le palier, mais la famille ne savait pas que sur le palier, il y avait un pédophile criminel qui avait déjà été condamné. Et ils ont voté une loi qu'on appelle la Meghan's Law, la loi Meghan, qui est appliquée déjà depuis dans tous les États pratiquement des États-Unis. Et ça veut dire quoi ? Ça veut dire que chaque citoyen, ça va loin, hein, chaque citoyen américain peut accéder par Internet et savoir où habite et le pédophile, sa photo, son pédigré. Alors on me dit oui, mais c'est une atteinte, c'est un lynchage, c'est wanted. Écoutez, moi je préfère du côté des parents, des victimes qui sachent comment s'orienter, plutôt que du côté des auteurs.
3: C'est-à-dire de mettre tous les moyens du côté des fragiles, plutôt que des prédateurs. Il est midi 21 sur Europe 1, on est en direct jusqu'à 13h, bien sûr, pour Eliott Deval et vous. Dans un instant, on rejoindra Achille et Mickaël, qui ont pris leur téléphone pour répondre au 01 80 20 39 21. Deux réactions politiques, je le disais, celle d'Éric Dupond-Moretti, qui s'en prend au Rassemblement National. Écoutez.
5: Le RN sur tous les plateaux, parce que alors eux, ils ont le chic pour se servir même du cadavre d'une petite fille comme d'un marchepied. Ils lisent les places de prison. Il n'y a pas une municipalité RN qui a proposé un terrain. Maintenant, je vais vous dire, il y a un certain nombre de choses qu'il faut regarder objectivement. Mais il faut les regarder avec du temps, de la circonspection. Il faut mettre tout le monde autour de la table. Vous savez, les états généraux de la justice, ça a duré des mois et des mois. On ne peut pas faire en un claquement de doigts une espèce de révolution. Maintenant, je vais vous dire, il y a un vrai danger à condamner la justice comme elle l'est aujourd'hui.
3: Eh ben, écoutez, j'attendais la fin de la phrase de Monsieur Dupond-Moretti qui, lorsque les Français hurlent à l'insécurité, a répondu sentiment d'insécurité, fantasme. D'accord. Donc le ministre du sentiment d'insécurité qui reprend la même formule au moment du drame de la petite Lola, il avait dit la même formule, c'est-à-dire vous vous servez du corps d'une petite comme d'un marchepied, sauf que cette fois-ci c'était pas au Rassemblement National, c'était un député LR qui lui avait posé la question de qu'avez-vous fait pour éviter ce drame. Sébastien Ligné, je vous donne la parole dans un instant, je voudrais juste qu'on écoute Sébastien Chenu.
6: Monsieur Dupond-Moretti a été ministre de la Justice. Il a une grande part de responsabilité dans l'effondrement du système judiciaire. Lui, sa politique, c'était l'incitation au classement sans suite. Donc en fait, Éric Dupond-Moretti devrait vraiment se faire tout petit. Je sais que pour lui, c'est pas facile.
3: Sébastien Ligné, cette déconnexion d'ailleurs chez Éric Dupond-Moretti,

0: faut aussi reconnaître que la France insoumise a été l'une des premières à parler du périscolaire à Paris.
1: Avec
0: c'était de la récupération.
1: Sophia Chikirou.
2: Voilà. J'en parlerai pas le thème récupération.
1: Mais c'est pas un gros
2: la
1: mot,
2: la prise en compte.
1: Mais non, mais la récupération.
2: C'est la prise en compte.
1: Mathieu Delormeau est à l'heure.
3: Je suis vraiment d'accord avec vous. Je pense que quand il se passe quelque chose, justement, il faut en faire une récupération politique pour que, justement, ça ne devienne pas juste un fait divers. Donc, un fait divers doit devenir une récupération politique. Quand il y a eu l'affaire Lola, il a fait l'inverse. Il a pris un fait divers, il a dit on ne fait pas de récupération politique. Résultat, qu'est-ce qui s'est passé depuis ? Parce que la question qu'il faut lui poser, c'est pas qu'est-ce que vous auriez dû faire pour que ça n'arrive pas, c'est qu'est-ce qui s'est passé depuis l'affaire Lola. Alors là, c'était les OQTF et tout ça, mais il ne s'est rien passé depuis, rien du tout. Et moi, la deuxième chose qui me choque beaucoup, c'est que je pense quand même qu'il faut vraiment marcher avec des symboles aujourd'hui, et je ne comprends pas que pour calmer la France, notre ministre de la Justice, et j'aime pas demander la tête des gens, mais n'est pas démissionné. Il faut quand même, à un moment donné, il a parlé des incidents, des maladresses de la justice. Non, alors, un incident, c'est perdre ses clés.
4: Alors, pour le coup, c'est pas le ministre de la Justice qui a parlé d'incident, puisque au moment où le drame se produit, où il y a la confirmation que le corps est bien celui de la petite Liana, le corps retrouvé, il va aux 20h de TF1. Il présente ses excuses au nom de l'institution et au nom des aux Français et à la famille. Qu'est-ce qu'il fait ensuite ? Il demande une inspection, double inspection avec le ministre de l'Intérieur. Il explique qu'il y a eu 3 circulaires qui ont été envoyés à ses procureurs pour faire des violences faites aux enfants une priorité absolue. Qu'est-ce que les Français ont compris de cela ? Parce qu'ils pourraient partager le même avec vous. La semaine d'après, plus de 60% des Français étaient contre la démission de Gérald Darmanin. Parce qu'ils ont bien conscience que dans ce drame-là, le ministre de la Justice, puisqu'il n'a plus la main sur la justice avec un grand J, n'était pas forcément responsable,
2: je
4: Georges Fenech.
2: Je ne suis pas du tout d'accord. Pardonnez-moi,
4: mais j'entends.
2: Hein.
4: L'avis de Mathieu et l'avis de Georges n'est pas partagé par une majorité de Français.
2: Qu'est-ce que ça veut dire que les gardes des Sceaux n'auraient pas la main sur la justice ?
4: Il ne peut pas prendre
2: bien,
4: de décision individuelle sur les magistrats.
2: On sait très bien qu'il est le garde des Sceaux depuis la réforme de Taubira, ne peut plus donner d'instructions individuelles. Là-dessus, il faudrait peut-être réfléchir à revenir sur ce changement. Mais le garde des Sceaux a quand même des leviers. L'administration, c'est lui qui la dirige. Les textes de loi, c'est lui qui les fait voter.
4: Mais Georges, vous êtes le premier à vous soulever face à ce mastodonte qui est la justice, qui réagit en se disant « Nous sommes indépendants, mais l'indépendance ne veut pas dire l'irresponsabilité. » Or, aujourd'hui, c'est le seul corps où vous avez des responsables irresponsables.
2: Mmh, c'est vrai, c'est le seul corps qui ne rend pas vraiment compte de ces décisions quand il y a notamment des fautes lourdes.
4: Enfin, c'est une exception.
2: D'accord, mais qu'on ne vienne pas nous dire quand même que le garde des Sceaux n'a aucun pouvoir.
3: C'est lui, ça, qui doit sauter. C'est pas possible.
2: Mais moi, je suis d'accord avec Mathieu.
4: Eh bien, écoutez, je pense les Français sont contre vous deux.
2: Je pense que titre des symboles, il aurait pu proposer.
4: Écoutez,
2: on est sûr qu'il aurait été rejeté par le président de la République.
4: Là aujourd'hui, cette question-là est une question dérisoire par rapport à la gravité des faits. Et ce que les Français demandent, c'est quoi ? C'est d'avoir une révolution pénale. Vous mettez n'importe qui, c'est simplement...
3: Ça commence en coupant une tête.
4: La révolution,
2: ça commence à faire les vraies réformes au sein de la justice.
4: Pas à chaque fois. N'ayez pas justement cette pensée qu'il faut toujours couper des têtes lorsqu'il y a révolution. Il est midi 27, midi 47. On revient dans un instant pour donner la parole aux éditeurs, bien sûr. Et on va parler avec Mathieu Delormeau dans quelques secondes de son livre Addiction, il a suffi d'une fois. Mais à travers votre témoignage, cette idée, est-ce qu'il faut des dépistages ? Est-ce qu'il faut tester la rédaction de Valeurs Actuelles ? Tiens. Est-ce que je vais demander de tester Sébastien Ligné avant de lui faire parler ?
0: Vous pouvez y aller. Hein.
4: Donc, je sais que je peux y aller. Mais donc, vous êtes d'accord avec
0: avec les ministres ? Absolument pas. Non, on ne va pas faire le débat avant l'heure.
4: Ah, vous n'êtes pas d'accord. C'est d'un ridicule, d'accord. Donc, on ne fait rien, bien évidemment.
3: Exactement.
4: D'accord. Mais non, vous plaisantez ou quoi ?
0: Vous croyez que ça a changé quelque chose ?
4: Moi, ça change quelque chose. C'est-à-dire que je n'ai pas envie de vous entendre. Sébastien Ligné, j'ai pas envie de vous entendre parler de la drogue en disant faut lutter contre la drogue et que ensuite vous alliez dans le.
0: Parce que c'est en testant les ministres qu'on va régler le problème de la drogue.
4: On peut aussi savoir dans quel état.
5: En même temps, ils ont un exemple à donner.

0: des ministres.
1: Merci, l'exemplarité.
0: Voilà, exactement.
1: Mais ce mot, vous ne le connaissez pas.
2: Non, c'est vrai. Bah, justement, il y a un gaspillage.
0: On a un journal permanent qui doit partir à 12h30, 01 80 20 39 21 pour réagir avec Elliot Deval. À tout de suite sur Europe 1.
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1: On a un peu de retard, je vous présente mes excuses Antoine Bienveau. Il est 12h32 pour le journal permanent.
20: La rencontre entre Iraniens et Américains qui devait se tenir aujourd'hui à Genève est finalement reportée, annoncent les autorités suisses. L'Iran conditionne son retour à la table des négociations au respect des lignes rouges par les États-Unis, une référence à peine dissimulée à la nouvelle offensive israélienne sur le Liban la nuit dernière qui a fait 16 morts. Nous sommes prêts à riposter et à affliger une réponse cinglante, menace le chef de la diplomatie iranienne. Un petit peu plus tôt ce matin, un ministre israélien avait appelé, je cite, à faire brûler tout le Liban. Le ministre des Affaires étrangères, Jean-Noël Barrot, demande à Israël de respecter l'accord signé à distance mercredi par Téhéran et Washington. L'horreur grimpe encore un petit peu plus dans l'affaire Liana. L'autopsie du corps révèle que la collégienne a bel et bien été violée avant d'être tuée début juin. Les traces ADN de Jérôme Barrella, principal suspect toujours incarcéré à l'isolement, ont été retrouvées sur les parties intimes de la jeune fille. Déjà visé par plusieurs plainte pour viol sur mineur, Jérôme Barella est toujours mis en examen pour enlèvement et séquestration de mineurs de 15 ans. Journée de grosse chaleur en France, 53 départements sont placés en vigilance orange par Météo France ce vendredi. L'Institut météorologique prévoit un week-end suffocant avec des pointes au-dessus des 40 degrés par endroit. Conséquence, la fête de la musique prévue dimanche sera très perturbée avec des concerts déjà annulés dans de nombreuses municipalités. Les oraux du baccalauréat de 4000 élèves répartis dans 57 académies qui devaient avoir lieu lundi et mercredi après-midi sont reportés. Un homme soupçonné d'avoir espionné une entreprise française de drones au bénéfice de la Russie a été mis en examen ce matin. Le suspect de 48 ans, né en Biélorussie, avait été arrêté au début du mois en train de filmer des drones d'une entreprise qui fournit notamment l'armée ukrainienne. Selon la Direction générale de la sécurité intérieure française, il aurait ensuite envoyé ses vidéos à un interlocuteur en Russie.
1: Un grand merci Antoine et on vous retrouve à 13h30 pour le journal permanent parce qu'à 14h
20: avec Émilie Dez.
0: Mais c'est
1: qui revient ? Qu'elle fait ? Pourquoi elle est
0: elle
1: pas là ?
0: Elle avait la fête de l'école de sa fille.
1: Mais attendez, Émilie Dez entre 12h30 et 13h.
0: Vous aurez le débrief.
1: Mais c'est écoutez.
0: Ils ont eu l'intelligence de le faire le matin pour la chaleur.
1: Mais elle participait à la fête ?
0: Je sais pas, c'est un spectacle, je pense. Voilà, il y a le spectacle.
1: Vous n'avez pas beaucoup d'informations. À 13h, c'est bien évidemment Clélie Mathias qui nous retrouve. Merci Antoine. Excellent week-end. Vous avez tout balayé à cause de la canicule.
20: Je pars en Italie pour les vacances, moi. Ça, c'était prévu. Donc,
1: vous allez où en Italie ?
20: Les Cinque Terres, la Sicile.
1: Ah, les Cinque Terre.
20: Exactement. On est très bien.
1: Grazie mille, bien sûr. Allez, 12h35.
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1: Notre fil rouge, c'est bien évidemment la canicule, ce coup de chaud sur la France. Je regardais les chaînes d'information puisque le ministre de l'Éducation nationale a pris la parole il y a quelques instants. Réunion de crise qui multiplie, les ministres qui parlent, et évidemment, il faut parler. Bon, il y a des oraux qui sont décalés.
0: Décalés ?
1: Non, mais vous me faites les gros yeux.
0: Mais pas
1: vous
0: du tout,
1: comprendre pourquoi je vous fais les gros yeux, Gérald Benamou.
0: Mais je fais pas les gros yeux.
1: C'est alarmisme permanent. Il explique qu'il y a 758 établissements qui ont décalé leurs horaires, d'accord ? Vous savez combien il y a d'établissements en France ? 58 000, d'accord ? Donc, va peut-être falloir faire attention à ce phénomène de canicule.
0: Tout à fait.
1: Mais sans pour autant alarmer en permanence les Français, surtout les inonder de déclarations et de promesses, alors que depuis 15 ou 20 ans, peu a été fait. Vous voyez ce que je veux dire ou pas ?
0: Je suis d'accord avec vous.
1: Je ne minimise pas le danger de la canicule. Je dis simplement que vous avez une surcommunication, une sorte de grand mouvement qu'on est en train de vraiment de brasser de l'air pour le coup.
0: Un peu tardive.
1: Et surtout, on se rend compte que pas grand-chose a été fait. Je voudrais juste saluer Mickaël et Achille qui attendent au standard, puisque juste avant la courte pause, nous parlions du drame de la petite Liana. Mickaël, vous souhaitiez parler de la justice. Rapidement, s'il vous plaît, Mickaël.
21: Oui, bonjour à vous tous, Eliott sur le plateau, en régie, puis à la grande famille d'Europe 1 qui nous écoute. Oui, ça me fait penser, si vous voulez, cette terrible affaire de Liana, et surtout le sondage que vous avez donné sur 92% des Français souhaitent renverser la table. Monsieur Moretti me fait penser à l'affaire de Monsieur Voise, Patty Voise, en 2002, lorsqu'il avait été un monsieur agressé sauvagement et qui avait fait basculer la France entre Chirac et Monsieur Le Pen. Il y avait eu une grande tendance qui allait à droite. Et je trouve que Monsieur Moretti fait la même chose, simplement on n'est plus en 2002, ce n'est plus un fait divers, malheureusement, on arrive à des faits de société.
1: Mais vous savez, c'est la formule de Emmanuel Macron, brainwashé sur les faits divers. Quand vous additionnez toutes les petites phrases d'Emmanuel Macron qui ont heurté les Français, notamment sur les questions de sécurité, et que vous voyez le monde qui sépare ce que vivent les Français au quotidien et la réponse à apporter par la personne la plus importante de ce pays, c'est-à-dire le président de la République, et puis ses lieutenants, avec Monsieur Dupond-Moretti en première ligne, vous comprenez pourquoi il y a ce vent dégagiste. Merci Mickaël. Achille est également en direct avec nous, il nous appelle de l'Île-de-France. Bonjour Achille.
22: Bonjour à tout votre plateau. J'ai travaillé en prison comme enseignant. J'avais des classes de prisonniers qui venaient là en échange de remise de peine. Et comme il n'y avait pas d'obligation de résultat, ces messieurs ne fichaient strictement rien, ils n'avaient rien à faire d'apprendre la langue, ça ne les intéressait pas du tout. Tout ce qu'ils voulaient, c'était avoir leur remise de peine. Donc je trouve que c'est un peu facile. Quant à Monsieur Macron, quand il a l'air de découvrir le phénomène avec son bec enfariné, mais c'est bien lui et ses alliés
1: Achille,
22: du centre.
1: S'il vous plaît.
22: Non, mais attendez, s'il vous plaît.
1: Achille, il a l'air de découvrir. S'il vous plaît, juste une chose. Permettez-moi de vous reprendre. Pourquoi ? On parle pas. Là, c'est pas une petite affaire politique. C'est un drame qui est national. C'est la disparition d'une enfant. Que vous soyez contre la politique du président de la République, que vous ayez de la colère, ça se comprend. Mais permettez-moi de vous reprendre. Pourquoi ? Parce que la promesse qui doit être faite à la famille de Liana, c'est d'échanger avec la plus grande précaution, avec le plus grand des respects, en mémoire à cette petite et en mémoire et en soutien à la famille. C'est-à-dire que
22: si vous êtes d'accord,
1: permettez-moi, essayons d'avoir un échange clair.
22: On va le dire autrement. Ça fait des années qu'on a des meurtres d'enfants, des viols d'enfants, et on entend dire à chaque fois par la majorité centriste et leurs alliés socialistes que c'est de la récupération politique, il ne faut pas en parler. Il ne faut surtout pas en parler. Les journalistes qui en parlent, les médias qui en parlent, les politiciens qui en parlent sont de la récupération politique. Et là, il a l'air de découvrir que c'est pas de la récupération politique.
1: Première chose, deuxième chose, j'entends
22: M. Dupond-Moretti parler de marchepied, mais qu'est-ce qu'il fait quand il nous parle en permanence de la détresse des migrants? Ils les utilisent bien comme marchepieds. Alors c'est quoi ce délire, hein?
1: Non mais cette formule là aussi elle est difficilement supportable, parce que plutôt que d'aller sur le terrain des faits, je parle pas de votre formule, hein, je parle d'Éric Dupond-Moretti qui est incapable de voir ce qu'il a manqué lorsqu'il était ministre de la Justice. C'est peut-être l'un des plus grands avocats de sa génération et même de l'histoire récente en France. C'est peut-être l'un des pires ministres de la Justice qu'on ait eu. C'est ce que me disent parfois des proches d'Éric Dupond-Moretti. Quand je dis des proches, c'est des avocats qui pouvaient le croiser dans les tribunaux. Mais c'est cette incapacité de se remettre en question. Midi 40 sur Europe 1, on fait une toute petite pause, une dernière, et ensuite on parle de la drogue. Seriez-vous prêt à effectuer des dépistages de drogue? Et on en parle avec Mathieu Delormeau, bien sûr, qui est avec nous. Addiction, il a suffi d'une fois. Mathieu Delormeau, animateur de télévision, chroniqueur, producteur, mais également écrivain. Et vous avez raconté votre parcours, votre chemin de croix à travers vos addictions, et vous en parlez donc dans cet ouvrage bouleversant. Restez avec nous.
0: Vous pouvez échanger avec notre invité Mathieu Delormeau, 01 80 20 39 21, 12h41. À tout de suite sur Europe 1.
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2: La suite à 12h46 sur Europe 1 avec cette question que nous vous posons, chers auditeurs. Faut-il généraliser les dépistages antidrogues en entreprise? 01 80 20 39 21 pour réagir. Et nous sommes avec Mathieu Delormeau, animateur TV et auteur du livre Addiction, il a suffi d'une fois, paru aux éditions Le Duc.
8: Mathieu Delormeau, Sébastien Ligné et Georges Fenech sont avec aussi. Nous. À cette question, tiens, Mathieu Delormeau, oui. Est-ce que vous seriez favorable à ce qu'il y ait des dépistages? Si on en parle cette semaine, c'est parce qu'une circulaire de Sébastien Lecornu a ordonné des dépistages de stupéfiants auprès des hauts fonctionnaires et ministres. C'est le chef de gouvernement qui a demandé à ses ministres de procéder à des dépistages surprises. Mais est-ce que si on devait l'étendre en entreprise, par exemple dans les hôpitaux, pour les avocats, pour les journalistes, vous en pensez quoi ?
9: Alors je suis complètement pour que ce soit étendu dans toutes les entreprises privées. Ça va faire râler, bien sûr, on enlève des libertés. Mais je pense que le rôle des hommes politiques, c'est aussi de faire le bonheur des Français, parfois malgré leur volonté. Si vous prenez la loi Evin, par exemple, en 92, moi le premier, on a tous hurlé. On peut plus fumer, on n'est pas libre et tout. Bah, la moyenne aujourd'hui, j'ai regardé ce matin, on est passé de 36% de fumeurs en 92 à 24% aujourd'hui en 2026. Donc ça marche. Mais surtout, ce qui est important, Eliott, c'est que je crois que le gouvernement dit quelque chose d'important, c'est qu'il dit que oui, il reconnaît que la lutte contre les narcotrafiquants, on l'a perdue. C'est mort. Ils ont toujours un coup d'avance. On coupe une tête, ça revient. Ce ne sont que des victoires à la Pyrrhus. Donc maintenant, ce qu'il faut, c'est pas couper l'offre, c'est couper la demande. Pour qu'il n'y ait plus d'offre, qu'il n'y ait plus de demande. Donc maintenant, le seul moyen d'arrêter ce massacre, je rappelle que la France, c'est le premier pays après Amsterdam, c'est le premier pays après les Pays-Bas, consommateur de cocaïne sur les pays de l'Union européenne, sur 27 pays. C'est un drame. Ça a fait x2 de consommateurs entre 2022 et 2024. J'en remonte pas sur 20 ans, j'en remonte sur 4 ans. Donc le seul moyen, c'est de couper la tête des consommateurs. Et j'en ai été un. Et effectivement, il faut, c'est là qu'il faut taper pour qu'il n'y ait plus de narcotrafic. Sinon, on est mort. Quand je dis qu'ils ont un coup d'avance, regardez les tests salivaires. D'abord, la police ne les fait jamais. Mais ils ont été malins, les dealers. Qu'est-ce qu'ils se sont dit? On fait un test salivaire, cocaïne, t'es positif. Donc les mecs drogués comme moi, qu'est-ce qu'ils ont dit? Est-ce qu'il y a une drogue qui ressemble à la cocaïne, mais qui ne se teste pas? Allô, dealer? Oui, ça s'appelle la 3-MMC. C'est un dérivé de cocaïne, c'est les mêmes effets, mais au test salivaire, ça ne passe pas. Ben voilà, du coup, ben, les gens drogués, maintenant, ben, ont changé de drogue. Les dealers ont toujours une drogue d'avance sur l'État. Donc, il faut couper la tête des consommateurs.
8: La 3-MMC, elle est indétectable au test?
9: Quand vous faites un test aujourd'hui, salivaire, dans une voiture, on va détecter les amphétamines, la marijuana, la cocaïne, tout ce qui est opiacé, c'est-à-dire codéine, héroïne, tout ça, et éventuellement des drogues, leur PCP, kétamine.
8: Et donc,
9: point barre.
8: Et mais donc, GHB, c'est prise de sang, c'est ça?
9: Ah bah oui, exactement. C'est prise de sang. C'est-à-dire que si vous avez un accident, là en revanche, il y aura une prise de sang et on verra. Mais c'est trop tard.
8: Donc en fait, le test salivaire que Sébastien Lecornu ordonne pour les hauts fonctionnaires et les ministres, ce test salivaire ne permettrait pas de savoir si vous avez des hauts fonctionnaires qui prennent de la 3-MMC.
9: Bah moi, par exemple, je prenais de la 3 et du GHB en grosse quantité. Deux drogues qui ne sont absolument pas, le LSD non plus, absolument pas détectables. Absolument pas.
8: C'était une prise de drogue, Mathieu Delormeau, dans un contexte de fête, avec du monde, ou c'était une prise à l'écart de la société, quelque chose que vous
9: prenez
8: tout seul ?
9: Au début, la fête. C'est pour ça que je suis aussi pour qu'on fasse des tests dans toutes les entreprises. Parce que moi, au début, j'ai fait la fête. Mmh. Et comme j'avais de l'argent, je me suis arrêté de travailler. Parce que j'avais de l'argent. Mais si j'avais eu besoin d'argent, et que je travaille en entreprise, chez Hanouna ou ailleurs, et qu'on me dise, attention, il peut y avoir des tests aléatoires, je peux vous dire que j'aurais arrêté ou j'aurais pris conscience bien avant le drame. Là, effectivement, j'avais de l'argent, j'ai pas travaillé. Donc c'est en ça aussi que les tests sont très importants. C'est que je pense que ça peut arrêter, ça peut faire peur aux gens. Mmh. Encore une fois, moi je crois pas au civisme. Hein. Je crois juste, pardon, juste à la c'est comme ça qu'on marche, c'est à la claque. Hein. Pourquoi vous roulez à 100 sur l'autoroute et pas à 130? C'est pas pour ne pas tuer quelqu'un, c'est parce que vous avez peur de perdre votre permis. Donc je pense qu'il faut faire peur aux gens et c'est comme ça qu'on va leur rendre service.
8: Vous étiez chez nos confrères de RMC hier, ouais. Mathieu Delormeau, et vous avez dévoilé, du moins eu un témoignage qui a fait polémique, du moins qui fait parler, qui fait causer. Vous dites, mais moi, par exemple, chez moi, j'ai eu des responsables politiques qui prenaient de la drogue.
9: Mais bien sûr. Mais pas que. Moi, je faisais des petites parties sympathiques où tout le monde rentrait et sortait, donc je ne dénoncerais jamais. Mais il y avait chez moi, évidemment, des hommes politiques, mais je parle de députés, hein, je ne parle pas de stagiaires. Certains ont eu des très gros postes depuis, mais ça bouge beaucoup. Il y avait chez moi des policiers, pas en fonction ce jour-là, mais des policiers de la BAC, il y a eu un major une fois, il y a eu chez moi des médecins, évidemment, et généralistes ou urgentistes, ou des médecins spécialisés. Il y a eu chez moi des magistrats.
10: Tous prenaient de la drogue.
9: Ben évidemment, quand on arrivait chez moi, on était nombreux, donc voilà, on se croisait, il y avait beaucoup de drogue, beaucoup de drogue, ça durait des heures et des heures et des heures. C'était assez glauque finalement, mais c'est pas tant le sujet, mais c'est pour vous dire que ça touchait chez moi, il y avait aussi bien des chauffeurs de taxi que des futurs ministres. Donc voilà.
8: C'est très banalisé. Mathieu Delormeau est avec nous. Addiction, il suffit d'une fois. Vous avez pris la plume, vous avez raconté votre histoire dans un livre. Et vous invitez les auditeurs qui n'ont pas encore consommé de la drogue, qui se disent mais pourquoi pas essayer de le lire, parce que vous racontez ce parcours du combattant, pour ne pas dire cet enfer que vous avez vécu pendant des années. Mathieu, vous vous souvenez de la dernière fois où vous avez pris de la drogue ?
9: Ça fera un an là, en juillet.
8: Et la dernière fois, lorsque vous en prenez, vous vous dites quoi ? Parce que j'imagine que c'était après déjà des cures, etc. Vous avez l'impression de qu'un monde s'écroule ?
9: C'est horrible, parce que ça a été deux années de consommation très sévère. On parle de 3 à 4 grammes de cocaïne par jour.
8: Je ne sais pas ce que ça représente.
9: Imagine, transformer ça en paquet de cigarettes. Mm-hmm. Voilà, 4 paquets de cigarettes par jour. Et du GHB que je prenais toutes les heures. Le GHB, c'est un produit qui rend euphorique, mais à la base, c'est un produit qu'on met pour décaper les roues de voiture, enlever la rouille. Vous imaginez ce que vous mettez dans le ventre. Donc je prenais tout ça. Et c'était quoi la question ?
8: La question, c'est l'année dernière,
9: Vraiment énorme comme ça. Après, pendant un an, j'ai essayé d'arrêter. Première cure, deuxième cure, troisième cure, quatrième cure. Et au milieu de ça, première garde à vue, deuxième garde à vue, troisième garde à vue. Là, c'est un enfer intégral. Vous êtes entre les gardes à vue de la police et les cures. Et puis, la dernière année, ça a très bien marché. Aujourd'hui, je ne prends plus rien, plus d'anxiolytique. Mais le prix pour en sortir, moi, je ne sais pas, il y a eu un dieu, vraiment. Le prix pour en sortir est tellement, tellement dur.
8: Est-ce que vous avez vous gardez des séquelles physiques, vous dormez moins bien, que sais-je, même digestif, vous avez des problèmes de santé dus à cette consommation ?
9: Je touche du bois, parce que j'ai fait tous les ERM, les scanners possibles, donc j'espère que c'est peut-être dans le temps que ça se dira, mais je touche du bois, mais pour l'instant non. Ce que j'ai comme séquelles aujourd'hui, c'est des problèmes de surtout dus, on n'en dit pas beaucoup, mais l'addiction médicamenteuse, parce que pour arrêter la drogue, on vous shoote de médicaments et vous devenez une nouvelle addiction.
11: C'est un cercle vicieux après.
9: C'est un cercle vicieux. Et te reconnaître que, comme par hasard, la France est le premier pays consommateur de cocaïne, mais le premier consommateur d'anxiolytique.
8: C'est vrai.
9: Et ouais. Moi, effectivement, avec tout ça, je reconnais qu'il y a encore quelques mois, j'avais parfois des pertes de mémoire énormes et des pertes dans l'espace-temps.
2: Mmh. On peut juste rappeler le téléphone de drogue InfoService, si vous êtes concerné directement ou indirectement.
9: Et
2: justement.
9: Le dire merci beaucoup, on ne guérit pas seul. Vraiment, 0800, sortez-vous ça de la tête.
2: 0800 23 13 13. L'appel est anonyme et gratuit.
8: Mathieu Delormeau est avec nous, addiction, il suffit d'une fois, il nous reste que quelques minutes, mais plutôt que le débat sur est-ce qu'il faut étendre, etc., les tests de dépistage. Hein, voilà. Non, mais c'est pas ça, c'est que je trouvais que votre témoignage était peut-être plus important que finalement l'échange qu'on aurait pu avoir, Sébastien. Pourquoi ça vous dérange, vous, les tests? Non, mais c'est-à-dire que d'aller sur le terrain de la polémique ou du débat, plutôt que le témoignage d'une personne, justement, qui a vécu l'enfer de l'addiction à la drogue et qui a pu...
9: Et qui aurait aimé qu'on me teste avant et qu'on me mette le nez dedans avant pour en sortir.
8: Alors, Sébastien, en une minute.
11: J'exprimais un désaccord, non pas sur les tests dans le cadre de l'entreprise privée, à la limite, pourquoi pas. J'ai un gros doute, en tout cas, j'alerte sur le côté très politique de communication, de dire on va tester au hasard les ministres et les députés. Pour moi...
8: Pas les députés ne veulent pas, apparemment, ce qui est une folie, je comprends pas.
11: Mais, non, mais en fait, l'idée, c'est quoi?
9: Il y aurait trop de tests positifs.
11: C'est le contre-feu politique par excellence. C'est la même logique derrière la suppression de deux jours fériés lors des débats budgétaires. C'est-à-dire qu'on donne quelque chose pour dire, regardez, mais on fait quelque chose, on a compris le message, mais derrière, il n'y a aucune politique répressive.
8: Juste une chose, je peux vous répondre à ça?
9: Je peux vous dire juste une phrase, Mathieu. Il y a autant de drogue en politique aujourd'hui que dans le milieu des médias.
8: Mais j'en suis certain, vous avez entièrement raison. Je ne suis pas du tout naïf là-dessus.
9: Ah oui.
8: En revanche, lorsque vous menez une guerre, vous avez bien compris que pour gagner une guerre, et on en a encore le témoignage très récent, si vous ne faites que frapper dans les airs et que vous n'avez personne sur le sol, ça devient très compliqué. Lorsque vous faites une guerre contre le narcotrafic, si vous ne vous attaquez qu'aux dealers et donc vous ne vous attaquez qu'à l'offre, en plus avec le temps d'avance qu'elle a, puisque ce sont des milliards, c'est injouable. Mais si vous vous attaquez aux deux, c'est-à-dire et à l'offre et à la demande, bah peut-être que ça peut aider.
11: Au contraire, mais pardon, mais croire que en s'attaquant aux fonctionnaires ou aux ministres, à part c'est envoyer un message, les consommateurs, la grande majorité, ce ne sont pas des ministres, ce ne sont pas des hauts fonctionnaires.
8: Ça,
11: là, vous envoyez un symbole politique, un contre-feu en disant regardez, on fait quelque chose.
8: Commencez déjà par balayer devant votre porte.
11: Imaginons demain un ministre. Imaginons demain un ministre se fait contrôler politiquement. Il va démissionner. Qu'est-ce qui va se passer ensuite?
8: Ce sera un autre qui. Si vous en avez un, deux, trois, peut-être que les ministres vont.
11: C'est une grande politique de tous les consommateurs qu'il faut mettre en place. C'est pas cette idée qu'il faut viser les ministres et les fonctionnaires.
9: Mais si on fait rien, c'est pas ça.
8: Merci beaucoup. Georges Fenech également. Mathieu Delormeau, addiction. Il a suffi d'une fois, Géraldine Hamon.
2: Merci, Eliott.
8: Bon spectacle de Zumba.
2: Merci, c'est dimanche. Zumba. On va peut-être passer en vigilance rouge, donc je sais pas. Zumba,
8: ce qui est vrai, c'est que quand je danse, on passe beau en vigilance rouge. J'ai malheureusement l'habitude d'enflammer la piste.
2: Ah oui, ouais.
8: Donc on fait très attention. Midi 56, Clélie Mathias.
12: Bonjour Clélie. Le studio. Bonjour à tous. Europe 1 Info dans quelques instants avec Raphaël Stavile et William Golnadel.
8: Encore
12: on va parler.
8: Lui.
2: Tous les vendredis, il
12: est
2: là.
12: Ouais,
8: tant d'incompétences dans le studio d'Europe 1 avec William Golnadel.
12: On va revenir sur les polémiques de la France Insoumise, siffler la Marseillaise ou encore ce concert annulé. Ce recours même
8: place
12: contre ce
8: République.
12: Concert annulé Place de la République à Paris dimanche.
2: On vous retrouve ce soir, Eliott, 16h-18h à la place de Pascal Pro.
8: Voilà. Oui, c'est le marathon.
2: Eliott Devalez-vous, 16h-18h et demain entre 11h et 13h sur Europe 1.
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12: Bonjour à tous, merci d'écouter Europe 1 Info. On est ensemble jusqu'à 15h. Je suis ravie de vous retrouver. Il va y avoir de l'info, du débat et des entretiens politiques. Mais tout d'abord, bien sûr, le grand journal de la mi-journée. À la une, en ce 19 juin, le thermomètre qui ne cesse de monter un peu partout en France. Alors, chacun s'organise au mieux, notamment dans les EHPAD. Reportage près de Lyon à suivre. On vous dira aussi ce que l'autopsie révèle du terrible calvaire subi par Liana juste avant sa mort. À l'étranger, le report des pourparlers en Suisse, prévu initialement aujourd'hui entre Iraniens et Américains. Signe de la fragilité de cet accord, nous y reviendrons. Alors que Sébastien Lecornu demande l'organisation de tests anti-drogue inopinés et obligatoires au sein de l'État, qu'en pensez-vous ? Seriez-vous prêt à vous soumettre à un test salivaire anti-drogue dans l'entreprise ? C'est la question Europe 1 du jour. Vous pouvez donner votre avis sur le site et l'appli Europe 1. Et pour l'instant, c'est le oui qui l'emporte. Vous retrouverez aussi Brigitte Millot dans un quart d'heure dans sa chronique santé. Elle vous expliquera comment se forme le tartre sur les dents. La tendance météo, Géraldine Hamon, ce sont désormais 53 départements qui sont en vigilance orange canicule.
33: 35 à 38 degrés, voire 39 degrés localement du centre Val-de-Loire à l'ouest Bourgogne jusqu'à la Champagne et la Lorraine. Il fera 32 à 37 degrés en général, un peu moins chaud près de la Manche, de l'océan et au bord du golfe du Lion. On attend 25 à 30 degrés. Un soleil de plomb va dominer sur une grande partie du pays, vous l'avez compris, mais le temps sera orageux au nord, plaçant 6 départements en vigilance orange orage cet après-midi. Météo complète sur Europe 1 à la fin du journal.
12: Europe 1. On commence bien sûr avec cette canicule qui s'intensifie. Vous l'avez dit, Géraldine, on y reviendra avec vous de manière complète dans la météo à la fin de ce journal. Une chaleur difficile à vivre pour les plus fragiles, nos aînés par exemple. Les EHPAD s'adaptent. Illustration à Saint-Martin-en-Haut dans les Monts du Lyonnais avec ce reportage du correspondant d'Europe 1, Jean-Luc Boujon.
34: À l'EHPAD Arc-en-Ciel, la scène se répète à de multiples reprises chaque jour.
35: Vous voulez boire, Madame Julien ?
36: Allez, on essaye tout doucement.
34: Voilà. Faire boire régulièrement les 80 résidents est un impératif absolu. On les dirige aussi le plus souvent possible vers les grandes pièces climatisées, explique Isabelle Valette, la directrice.
36: L'EHPAD possède 3 pièces rafraîchies, une à chaque étage. Donc on a une climatisation qu'on met à 25, pas plus frais, de façon à ce que les gens ne prennent pas froid. Vous voyez, il fait bon dans la pièce.
34: Oui, c'est vrai.
36: On passe des films aussi, de façon à ce que les gens bougent le moins possible et ne prennent pas chaud également.
34: Car ici, même si on est à 800 mètres d'altitude, le mercure est monté hier après-midi jusqu'à 30 35 degrés, mais Robert, 76 ans, et Yvonne, tout juste 100 ans, ne l'ont pas vraiment senti.
1: Oh, ça va pas si mal. On a tout ce qu'il faut. Ouais. On a de la clim, on a tout en bois, et puis on se tient à l'ombre.
2: L'après-midi, en principe, souvent qu'on est là, on joue aux cartes, ouais. Tablotte. Puis en plus, il y a la clim là, alors l'après-midi, on vient là. Hein. Ouais. On est vraiment bien. Hein.
34: L'objectif, c'est que la chaleur n'entre pas dans le bâtiment, explique la directrice, qui fait fermer les volets tous les après-midi. Saint-Martin-en-Haut, Jean-Luc Boujon, Europe 1.
12: La chaleur s'abat donc sur la France, y compris sur Paris. Plus de 40 degrés attendus ce week-end sur la capitale, un calvaire pour les habitants. Alors pour trouver un peu de fraîcheur, certains prennent le large et s'échappent en catastrophe vers la mer. Reportage d'Antoine Bienveau pour Europe 1.
3: Dans une gare Montparnasse transformée en véritable fournaise, Nathalie semble suffoquer.
4: Ici, j'ai un petit peu de mal à endurer. J'endure mieux à une chaleur plus humide.
3: Alors pour échapper à la chaleur de Paris, elle a fait ses valises, sorti ses enfants de l'école, direction la Bretagne.
4: La recette miracle, m'échapper de mon appartement. On part au bord de la mer avec la famille, au bord de l'eau, pour essayer d'avoir un peu de fraîcheur et un petit peu d'air.
3: Car le thermomètre promet d'atteindre des sommets à Paris ce week-end. Léa, elle doit encore travailler aujourd'hui, mais dès ce soir,
5: ah non, je vais me barrer. Ah non, c'est pas possible. À Paris, on a l'impression qu'on va exploser. Les transports, c'est devenu horrible. Ah non, non, non. On survit, bah là, on va mourir.
3: Pour trouver de la fraîcheur, la jeune femme filera en Normandie, tout comme Tom, qui a dû mettre la main à la poche pour s'échapper en dernière minute.
6: J'ai payé 92 euros mon billet en dernière minute. C'est quand même une grosse dépense. C'est un poids quand même important qu'on est obligé de prendre en considération.
3: Ouais. Un prix fort, mais nécessaire pour espérer trouver un petit peu de fraîcheur, loin de l'étouffante capitale.
12: Et que manger par ces fortes chaleurs? On a tendance à avoir moins faim et à se diriger vers des crudités, des salades. Mais cela a des limites, surtout au bout de quelques jours. La salade en guise de repas, ce n'est pas assez nourrissant, Yasmine Akatou.
7: Oui, la traditionnelle salade grecque, tomate, feta, concombre, aussi rafraîchissante et désaltérante soit-elle, ne peut pas être considérée comme un repas. Vous devez y ajouter de la viande ou du poisson. Pensez aux thons, sardines et maquereaux en boîte qui ne nécessitent pas de cuisson. Les bocaux de pois chiches et de lentilles pour des protéines végétales vous éviteront aussi d'allumer votre plaque de cuisson. Ajoutez à cela des féculents, c'est indispensable, en particulier en période de forte chaleur, explique Sandra Ferreira, diététicienne nutritionniste.
8: On risque d'avoir de la fatigue, moins d'énergie, de la confusion si on n'apporte pas suffisamment de glucides. Les glucides, on en a besoin pour nos fonctions musculaires et pour notre cerveau. Et pour ce qui est des protéines, c'est important pour éviter la fonte musculaire, la dénutrition. Et donc les deux restent essentiels si on veut maintenir une vie à peu près dynamique en ces périodes de forte chaleur.
7: Ces repas complets vous permettent également de rester rassasié et de ne pas sauter sur les glaces qui sont dans votre congélateur le soir, dès que les températures baissent et que votre appétit refait surface.
33: Il est 13h06 sur Europe 1, la suite du journal. Deux semaines après la découverte du corps sans vie de la jeune Liana dans le Gers, l'enquête progresse.
12: Les résultats de l'autopsie du corps de la fillette sont tombés hier et ils accablent une nouvelle fois Jérôme Barella. Jean-Baptiste Marty, il reste des questions en suspens, mais on en sait toutefois un peu plus sur les circonstances de la mort de la collégienne.
9: Oui, selon les premières conclusions des médecins légistes, le corps de Liana a été bâillonné, les chevilles et les mains de la collégienne ont été entravées. Hier soir, dans un communiqué, le parquet confirmait aussi le viol de la jeune fille. Les scientifiques ont constaté plusieurs lésions au niveau des parties intimes de la collégienne. Une certitude donc, Liana a bien été abusée sexuellement. Quant à l'auteur de cette agression, eh bien l'étau se resserre autour de Jérôme Barella. Les médecins légistes sont formels. L'ADN du principal suspect actuellement incarcéré a été retrouvé sur le corps de la victime. D'autres analyses sont en cours, notamment pour déterminer les circonstances de la mort de la jeune fille. Les juges d'instruction attendent ainsi d'avoir le maximum d'éléments pour de nouveau interroger Jérôme Barella. Des expertises de sa voiture et de son téléphone pour déterminer son parcours le jour des faits sont en cours. L'objectif, eh bien, pour les enquêteurs est de récolter le plus de preuves possible pour tenter d'obtenir les aveux de la part du principal suspect.
12: Jean-Baptiste Marty du service police-justice d'Europe 1. Et après les failles de la justice révélées dans cette affaire, 61% des personnes interrogées sont pour l'élection des procureurs par les Français, selon un sondage CSA pour Europe 1, CNews et le JDD.
33: Et dimanche 21 juin, c'est la fête de la musique.
12: Mais des concerts et événements pourraient être annulés en raison de la chaleur dans certaines villes. D'un point de vue sécuritaire, aucun débordement ne devra être toléré, a déclaré le ministre de l'Intérieur Laurent Nunez, qui a demandé aux policiers et gendarmes d'intervenir systématiquement en cas de trouble à l'ordre public. C'est précisément pour cette raison, dit Maud Bréjon, que le concert de LFI prévu dimanche soir, place de la République à Paris, a été interdit par la préfecture de police. Mensonge, rétorque la France insoumise. Alexandre Chauveau, la porte-parole du gouvernement, évoquait la présence d'invités qui ont tenu par le passé des propos injurieux, notamment à l'encontre des forces de l'ordre.
0: Oui, Maud Bréjon s'appuyait pour cela sur l'arrêté pris par la préfecture qui mentionnait la présence attendue du comité Adama et de sa fondatrice Assa Traoré, mais aussi des rappeurs Medine et Soso Maness. Or, la France insoumise dément avoir invité ces trois personnalités qui ont déjà participé à plusieurs reprises à des événements du parti de Jean-Luc Mélenchon. Le rappeur Medine, aux paroles plus que controversées, était ainsi présent mercredi soir à Strasbourg à un meeting-concert en soutien à la Palestine avec les élus insoumis Manon Aubry, Rima Hassan et Bali Bagayoko. Il n'empêche, le coordinateur d'LFI Manuel Bompard évoque donc un mensonge de la part du gouvernement utilisé pour tenter de justifier, selon lui, une tentative d'interdiction absolument inacceptable. Quand bien même il y aurait Medine et le comité Adama, ni l'un ni l'autre ne sont des motifs d'annulation, a pour sa part ajouté le député insoumis Antoine Léaumont. Le parti a déposé un recours en justice contre l'annulation de ce concert, et ce, en dépit des critiques accusant LFI de détourner une fête populaire.
12: Alexandre Chauveau du service politique d'Europe 1.
33: 13h09 sur Europe 1, pas de négociations américano-iraniennes en Suisse aujourd'hui.
12: Oui, ce rendez-vous était censé donner le coup d'envoi de 60 jours de négociations pour régler le sujet central du nucléaire et parvenir à une paix durable au Moyen-Orient. Les États-Unis et l'Iran ne se retrouveront finalement pas dans les Alpes suisses aujourd'hui. Le vice-président américain J.D. Vance, qui était attendu sur place, a reporté sa venue. Bonjour Wilfried de Villers.
10: Bonjour Clélie, bonjour à tous.
12: Donc une rencontre finalement annulée, preuve de la fragilité de l'accord cadre signé en début de semaine.
10: Oui, parce que c'était pourtant la phase de négociation la plus importante qui devait débuter aujourd'hui sur le nucléaire iranien. Pour comprendre les raisons de ce report, il y a déjà la situation au Liban. Selon plusieurs médias américains et iraniens, c'est cela qui freine le début des négociations. Israël poursuit ses frappes dans le pays, 18 morts ces dernières heures, alors que l'accord signé cette semaine acte la fin de la guerre sur tous les fronts. Une violation du cessez-le-feu jugée inadmissible pour Téhéran, qui aurait suspendu sa participation au pourparlers. Et puis à Washington, les divisions sont flagrantes au sein même du clan de Donald Trump, avec ses républicains qui dénoncent un mauvais accord et les trop nombreuses concessions accordées à l'Iran. En tête, les 300 milliards de dollars pour la reconstruction du pays et la levée des sanctions, alors que les discussions sur le nucléaire n'ont même pas débuté. Alors que va-t-il se passer maintenant? Pas de rencontre aujourd'hui dans ce luxueux hôtel du Birkenstock dans les Alpes suisses, mais une reprise possible dans des discussions dans les prochains jours, peut-être ce week-end, laisse entendre la Maison-Blanche. Encore faut-il que Donald Trump parvienne à convaincre son allié israélien de stopper ses frappes au Liban.
12: Merci Wilfried de Villers.
33: Et on passe au sport avec la Coupe du Monde de football.
12: Les Bleus sont revenus à Boston. Ils préparent leur deuxième match face à l'Irak prévu lundi à Philadelphie. Et c'est déjà l'heure d'un premier bilan. Bonjour Cyril de la Morinerie.
11: Bonjour Clélie, bonjour à tous.
12: La première journée du Mondial vient de se terminer. Le premier qualifié pour les 16e de finale, eh bien c'est le Mexique, co-organisateur du Mondial.
11: Exactement, le Mexique qui organise cette Coupe du Monde avec le Canada et les États-Unis. Le Mexique qualifié pour les 16e de finale après sa victoire contre la Corée du Sud 1-0. Dans le groupe A, eh bien, il y avait également la République tchèque qui a été tenue en échec un partout par l'Afrique du Sud. Dans le groupe B, la Suisse a étrié la Bosnie-Herzégovine 4-1. Et puis une journée historique pour le Canada qui remporte le premier match de son histoire en Coupe du Monde. Les Canadiens ont pulvérisé le Qatar 6-0, triplé de l'ancien Lillois Jonathan David, triplé comme il y a quelques jours, eh bien le triplé de Lionel Messi face à l'Algérie. Un mondial qui, globalement, est riche en buts. 75 buts au total lors de la première journée. Je vous donne quelques scores. L'Allemagne a écrasé Curaçao 7-1. L'Angleterre a battu la Croatie 4-2. L'exploit est signé du Cap-Vert. Alors, il n'y a pas eu de but, mais quand même, c'est phénoménal. 0-0 contre les champions d'Europe, les Espagnols, grâce à un gardien éblouissant du Cap-Vert. Et puis, quelques déceptions. Le Brésil neutralisé par le Marocain partout. Et puis, le Portugal de Cristiano Ronaldo qui a fait match nul, un partout face à la République démocratique du Congo.
12: Merci beaucoup Cyril de la Morinerie. Et puis bien sûr, on attend lundi avec impatience la bourse. Didier Hamou, bonjour.
13: Bonjour Clélie.
12: La bourse de Paris qui termine la semaine sur une note stable.
13: Oui, ça ne bouge pas vraiment. 8465 points, le CAC 40 tourne un petit peu en rond. Il faut dire que Wall Street est fermé aujourd'hui, c'est un jour férié aux États-Unis, ce qui explique le grand calme sur les marchés financiers internationaux. Le pétrole remonte quand même un petit peu sur les $80 le baril de Brent, après le report du rendez-vous suisse entre Américains et Iraniens, on en parlait à l'instant. Pour le reste, tout est calme. Francfort plus 0,3, Bruxelles plus 0,1%, Madrid moins 0,1%, le CAC 40 inchangé, 8465 points.
12: Merci Didier Hamou, la Bourse Europe 1, c'est avec boursier.com. La météo, Géraldine. forte chaleur et un temps orageux.
14: Exactement.
12: Aussi, attention.
14: Oui, cela concerne un axe allant de la Normandie aux Hauts-de-France et près des frontières du Nord où de forts orages vont éclater cet après-midi avec des rafales de vent allant jusqu'à 90 voire 100 km/h. Orages et rafales accompagnés parfois de grêle. Donc 6 départements du Nord seront à partir de 15h placés en vigilance orange orage. Des nuages se développent aussi sur l'est du pays avec des averses orageuses également sur

0: Orange canicule. Alors demain, eh bien le temps sera encore caniculaire. Dimanche, les températures vont encore grimper. Les maximales gagneront encore quelques degrés avec entre 35 à 39 degrés dans le sud, 40 degrés localement. Sur la moitié nord, on attend 32 à 38 degrés et certains départements vont très probablement dimanche passer en vigilance rouge canicule et lundi sera encore plus chaud.
1: On le rappelle, hein, soyez très prudents,
0: très prudents,
1: et notamment aux personnes
0: les enfants,
1: fragiles, les
0: exactement.
1: Enfants, les bébés, les femmes
0: tout
1: enceintes et les personnes âgées. Merci beaucoup Géraldine.
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0: Et 13h15 sur Europe 1, nous accueillons le docteur Brigitte Millot pour la rubrique Santé du jour.
1: Bonjour docteur Millot.
3: Bonjour tout le monde.
1: On va pas parler chaleur, mais on parle souvent de l'importance de faire un détartrage régulier. Aujourd'hui, vous nous expliquez comment se forme le tartre.
3: Avant la formation du tartre, il y a la formation de la plaque dentaire, qui est quasi permanente. Ne serait-ce que quelques minutes après le brossage, une fine pellicule composée des protéines de la salive se dépose à la surface des dents. Cette pellicule attire progressivement les bactéries de notre microbiote buccal. Elle s'y fixe, s'y multiplie, forme une espèce de biofilm invisible appelée plaque dentaire, qui, s'il n'est pas éliminé par le brossage, s'épaissit, incorpore des débris alimentaires, des minéraux. Mais surtout, si on la laisse s'installer, s'organiser, la plaque durcit pour former du tartre. Et on peut dire que cette minéralisation peut se faire très rapidement, parfois en 48 heures. Aussi, il est important de ne pas laisser le tartre s'installer. Un brossage minutieux, au moins deux fois par jour, et pendant au moins deux minutes, l'utilisation régulière du fil dentaire ou des brossettes interdentaires et des consultations de contrôle régulières chez le dentiste permettent d'éviter la formation du tartre. Alors, s'il est déjà présent, votre dentiste utilisera des instruments manuels ou à ultrasons pour éliminer le tartre accumulé sur les dents ou sous le rebord des gencives. Pourquoi est-il si important de ne pas laisser le tartre s'installer? Eh bien parce que c'est un véritable refuge pour les bactéries qui s'accumulent le long des gencives, favorisent leur inflammation, elles deviennent rouges, gonflées, sensibles, saignent lors du brossage et sans prise en charge, cette inflammation peut évoluer vers une maladie plus sérieuse, la parodontite. C'est la destruction des tissus qui soutiennent les dents. Elles deviennent donc mobiles et c'est la principale cause de déchaussement dentaire. Mais les conséquences ne s'arrêtent pas à la bouche. Les maladies des gencives peuvent aussi entraîner des maladies générales et être associées à un risque accru de maladies cardiovasculaires, à un déséquilibre du diabète, voire à certaines complications pendant la grossesse. Donc, prendre soin de ses dents, ce n'est pas seulement préserver son sourire, c'est aussi contribuer à sa santé globale.
1: Merci beaucoup, docteur Millot. On vous retrouve évidemment lundi à 1h15 sur Europe 1. À présent, eh bien, c'est le débat qui commence. Siffler la Marseillaise, le gouvernement accusé de mensonge après un concert LFI annulé. On va revenir sur les polémiques de la France insoumise. Elles s'accumulent. Bonjour, Raphaël Stainville. Et bonjour, j'ai William Golnadel. À tout de suite sur Europe 1.
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11: Europe 1 Info, c'est avec Clélie Mathias sur Europe 1 et on vous retrouve à 13h20, Clélie, avec vos deux chroniqueurs du jour, l'avocat essayiste Gilles-William Golnadel et le directeur adjoint de la rédaction du journal du dimanche, Raphaël Steinville.
12: Parmi les sujets de débat, les polémiques lancées par la France Insoumise, on va commencer par celle qui concerne la fête de la musique. Dimanche, il y avait un grand concert prévu par la France Insoumise, place de la République, à Paris. La préfecture de police de Paris a décidé de l'interdire en raison du risque de trouble à l'ordre public. Cette décision a été contestée par LFI, qui avait fait des recours d'ailleurs, et n'a pas manqué de faire réagir Jean-Luc Mélenchon, qui s'en est pris également au président du CRIF, Yonatan Arfi. Écoutez.
13: On a alerté la préfecture de police au mois d'avril, et ensuite on a redemandé à 6 reprises. À rencontrer le préfet de police pour discuter avec lui, parce qu'on reconnaît que c'est pas rien. Nous, on a l'habitude. On en est au 4e ou 5e meeting qu'on fait place de la République. Et voilà que ce gars, M. Arfi, le lundi, dit « Il me semble que c'est légal, mais est-ce que c'est pertinent pour la démocratie ?» Car bien sûr, M. Arfi est le parangon de la démocratie. Le maire du centre de Paris dit la même chose. Et aussitôt, on entend un bruit au fond, là, c'est un claquement de talons. C'est le préfet de police. Donc nous, on demande 6 fois à parler avec lui, pas de réponse. Mais monsieur Arfi, ça compte.
12: Raphaël Steinville, il a eu raison, le préfet de police de Paris, d'interdire ce concert.
14: Oui, je pense qu'il a eu raison. Ce qui est terrible, c'est qu'il ait fallu attendre si longtemps pour que les autorités prennent conscience du danger que fait peser sur la démocratie les différents meetings, manifestations culturelles, politiques de Jean-Luc Mélenchon qui finalement sur l'occasion à chaque fois pour le leader de la France Insoumise et ses lieutenants de répandre une parole qui aujourd'hui sème la division, la haine dans le pays. Et ce qui m'inquiète encore davantage, c'est la complicité de nombre d'artistes qui se prêtent finalement au jeu extrêmement pervers de Jean-Luc Mélenchon. Donc là, il y avait une confusion évidente entre cette occasion qu'est la fête de la musique et la politisation extrême que comptait en faire Jean-Luc Mélenchon, finalement s'accaparant l'espace public pour continuer son œuvre de destruction de la France.
12: C'était un concert, j'ai William Golnadel, ou un meeting pour vous ?
15: Pour moi, par rapport à la musique, il n'y a pas plus disharmonieux que la France insoumise. Je veux dire que moi, je n'ai pas d'atome très crochu avec le président du CRIF. On a souvent été en désaccord. Je lui en veux de renvoyer dos à dos le RN et LFI, un parti qui n'est plus antisémite, avec un parti qui ne l'a jamais été autant. Ça ne me va pas. Mais pour autant, sur cet événement-là, je comprends ce que dit M. Arfi. Je signale que M. Mélenchon a choisi Médine Médine comme pour illustrer son métier antiraciste. Monsieur Médine, c'est quelqu'un qui a fait une déclaration hautement antisémite concernant Rachel Kahn. Donc il annonçait la couleur, si j'ose dire, et le son. Donc non, je pense que voilà. Quand il y a des éléments qui peuvent un tant soit peu, je dis bien un tant soit peu, trop peu, pouvoir contester les menées d'un parti qui s'affranchit de toutes les lois, de tous les règlements, de toutes les bonnes mœurs, ben moi je suis heureux comme un roi. Malheureusement, je constate que l'impunité dont jouit ce parti est quasi totale.
12: Vous avez vu aussi ce que Jean-Luc Mélenchon a dit à propos de Jonathan Arfi, du CRIF hein, d'ailleurs. Hein. Il a dit « Le CRIF est un machin d'extrême droite où tous les ans, tous les ministres défilent pour aller bouffer. »
15: Non mais écoutez...
14: C'est bien connu.
15: Mais je ne vous cache pas que c'est parce que j'ai considéré toujours que le CRIF était trop à gauche qu'il y a eu entre nous des désaccords. Donc on peut reprocher beaucoup de choses au CRIF peut-être, mais certainement pas d'être trop à droite.
12: Raphaël Stainville.
14: Mais moi je trouve malgré tout intéressant dans cette nouvelle polémique créée par Jean-Luc Mélenchon lui-même. De pouvoir essayer de comprendre la stratégie de Jean-Luc Mélenchon. Il mène une véritable guerre culturelle à destination de deux publics, les plus jeunes, dont il veut, à l'occasion de la fête de la musique, essayer de les motiver en vue de 2027, parce qu'il a bien conscience qu'ils font partie de ceux qui, aujourd'hui, ceux qui peuplent ce qu'on appelle les abstentionnistes, et puis à destination également des minorités, des autres minorités, et notamment ces enfants issus de l'immigration, dont il veut politiser à l'extrême le discours pour les inviter à voter massivement pour lui. Et il le fait à travers, notamment, soi-disant, un concert antiraciste. Donc la musique, l'antiracisme sont les vieilles recettes de la gauche dans les années 80 qui ont produit un certain nombre d'effets. Et je pense qu'aujourd'hui, malheureusement, c'est le seul à gauche à utiliser ses ressorts de la bataille culturelle et de la conflictualisation de tout pour finalement obtenir un certain nombre de résultats. On l'a vu à l'occasion des municipales, on l'a vu avec l'irruption dans le paysage politique d'un certain nombre de nouvelles figures de cette extrême gauche qui utilise absolument tout l'espace politique, tous les ingrédients de la politique pour finalement construire un discours et une vision cohérente qui est absolument insupportable, mais qui a sa cohérence et qui produit ses effets.
12: On continue d'en parler, évidemment, juste après le journal permanent d'une heure et demie sur Europe 1. On parlera de Bali Bagayoko, vous savez, qui avait dit que siffler la Marseillaise est un droit. Eh bien, il persiste. On abordera aussi le scandale du périscolaire.
11: Il est 13h27, à tout de suite avec Lélie Mathias sur Europe 1.
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11: 13h35, on reprend toute l'actualité, Clélie Mathias.
12: La France suffoque sous la chaleur. 53 départements sont placés en vigilance orange canicule ce vendredi. Les températures dépassent déjà les 35 degrés dans plusieurs villes et le pic est attendu entre dimanche et mardi avec localement jusqu'à 40 degrés. Face à cette vague de chaleur, plusieurs municipalités annulent des événements prévus pour la fête de la musique. La SNCF réduit également son trafic sur plusieurs lignes du sud et du centre du pays. Une réunion de crise est en cours au ministère de l'Intérieur. À l'international, les discussions entre l'Iran et les États-Unis marquent le pas. La réunion prévue aujourd'hui à Genève est reportée. Téhéran affirme attendre des garanties de Washington avant de reprendre les négociations. Au cœur des tensions, la situation au Liban visée cette nuit par de nouveaux bombardements israéliens malgré le cessez-le-feu. Dans le même temps, le trafic maritime dans le détroit d'Ormuz atteint son plus haut niveau depuis la mi-avril. L'autopsie de la petite Liana révèle que la collégienne a subi un viol avant sa mort. L'ADN du principal suspect, Jérôme Barella, 41 ans, a été retrouvé sur les parties intimes de la victime. Les causes exactes du décès restent à déterminer. Le suspect demeure mis en examen et placé à l'isolement. Dans le Gard, l'adolescent de 15 ans, mis en examen pour le meurtre d'une octogénaire, a reconnu les faits. Il explique avoir agi sous l'effet d'un besoin viscéral de faire mal et affirme avoir choisi sa victime au hasard. La cour d'appel de Versailles confirme de son côté le renvoi devant une cour criminelle du défenseur marocain du Paris Saint-Germain, Achraf Hakimi, pour des accusations de viol. Le joueur conteste les faits. En foot, le Maroc qui affronte l'Écosse la nuit prochaine à la Coupe du Monde du football. Le coup d'envoi est à minuit. Les États-Unis jouent contre l'Australie à 21h. Brésil-Haïti à 2h30. Turquie-Paraguay à 5h. Hier, le Mexique, premier qualifié pour les 16e de finale, après sa victoire face à la Corée du Sud, 1-0.
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11: C'est avec Clélie Mathias et ses deux chroniqueurs de ce vendredi 19 juin. Avec vous Clélie, Gilles-William Conladel et Raphaël Stainville.
12: On continue de parler de ces polémiques avec vous deux, les polémiques de la France Insoumise cette semaine. Après avoir jugé légitime de siffler la Marseillaise dans certains contextes, le maire et les filles de Saint-Denis, Bali Bagayoko, a publié hier une longue mise au point sur les réseaux sociaux. Et il ne retire pas du tout ses propos, non, il en précise le sens. Expliquer n'est pas approuver, stop à l'instrumentalisation, écrit l'élu insoumis. Pour Thibaut de Montbrial, invité de la grande interview ce matin sur Europe 1 CNews, Bali Bagayoko piétine les valeurs de la République.
24: Si un maire issu de l'immigration, puisque c'est le cas de M. Bagayoko, dans le pays de ses ancêtres, faisait la même déclaration sur l'hymne national de son pays d'origine, eh bien, quelle serait la réaction sur place ? Est-ce que simplement même ils en auraient l'idée ? Bien sûr que non. Il y a aujourd'hui des gens qui, malgré leur écharpe tricolore, qui évidemment aggrave le cas, piétinent les valeurs de la République. M. Bagayoko en fait évidemment partie.
12: Gilles-William Gonadel, c'est un aveu de séparatisme ?
15: Oui, bon, d'abord, il est d'une mauvaise foi un signe, parce que après la levée de bouclier de ses déclarations, il explique qu'il n'a pas incité, il a expliqué. Il n'a pas expliqué, il a justifié. C'est pas la même chose. Et je vais plus loin que Thierry de Montbrial. Il ne piétine pas que les valeurs de la République. Il piétine la France et les Français. Il piétine la conception qu'il se fait de la vieille France-France. Il est dans la poursuite des idées de M. Mélenchon sur les moches et blancs. il est et il jouit à la fois du privilège rouge et du privilège racisé. Ça suffit. Ça suffit. Il ne peut pas à la fois le lundi expliquer, justifier l'insurrection populaire au cas où le vote populaire placerait le RN au pouvoir. Il ne peut pas le mardi expliquer que et justifier le fait qu'on doit siffler, qu'on peut siffler l'hymne des Français. Et je maintiens, je persiste et je signe ce parti antisémite, antidémocratique, anti-blanc, anti-français, jouit d'un privilège, d'une impunité absolue. Lorsque le RN disait le quart de la moitié du dixième de ce parti-là, il recevait 100 fois plus de commentaires et de condamnations médiatiques.
12: Raphaël Zahir, il faut passer après, j'ai William Goldnadel.
14: Ah ouais, je souscris, mais qu'est-ce que ça dit de la nouvelle France que défend Jean-Luc Mélenchon lorsque l'on accepte l'idée qu'il est possible de siffler la Marseillaise, qu'on accepte l'idée que si le Rassemblement national devait l'emporter, il était légitime qu'une insurrection populaire, comme ils disent, puisse exister et subvenir. C'est d'abord l'idée que cette nouvelle France, en fait, c'est l'abolition de la France, c'est la négation, c'est la fin de la France. C'est-à-dire que lorsque le pays qui est l'un des éléments, des symboles fédérateurs, qui unificateur de la nation, peut être sifflé, c'est l'idée qu'il faut le remplacer par autre chose. Lorsqu'il consent, quand le maire de Saint-Denis nous explique que finalement chacun vient avec sa propre culture et sa propre nationalité, quand bien même on serait français binational. C'est l'idée que, en fait, aujourd'hui, la France s'est dissoute et que doit advenir ce qu'ils appellent la nouvelle France. C'est-à-dire cette nouvelle France, telle qu'ils la conçoivent, c'est véritablement la fin de l'unité nationale, c'est le communautarisme qui s'impose et qui, finalement, justifie qu'on puisse siffler le drapeau français ou l'hymne national, comme rappelez-vous, hein, c'était en 2001, France-Algérie. C'était la première fois que survenait ce genre de manifestation, au point que Jacques Chirac avait eu le réflexe de quitter la tribune présidentielle pour désapprouver ce qui était en train de se dérouler sous ses yeux.
12: Le secrétaire général du Parti Les Républicains, Othmane Nasrou, va un petit peu dans votre sens. Lui, il dit que c'est la haine de la France qui est désormais pleinement assumé.
15: Bien sûr.
12: C'est William Goldnadel.
15: Oui, c'est pas que le communautarisme, c'est la nouvelle France qui remplace l'ancienne. Il y a une détestation d'ordre racial sur fond de changement démographique. Raison pourquoi si on n'arrête pas ce qui est imposé aux Français depuis des années, eh bien la France, ça sera fini. C'est aussi simple et cru que cela.
12: Je voulais revenir avec vous deux également aujourd'hui dans Europe 1 Info sur le scandale du périscolaire, parce qu'il y a eu deux nouvelles. Déjà, on va revenir sur cette relaxe, vous savez, qui a été prononcée, c'était mardi, au bénéfice d'un animateur du périscolaire parisien qui avait été poursuivi pour harcèlement et agression sexuelle sur mineurs. Le parquet a fait appel, mais ça a soulevé une vague d'incompréhension, de colère aussi de la part des familles des victimes, de leurs proches et des associations aussi. Et j'allais dire une incompréhension de plus finalement après l'IANA.
14: Oui, mais j'ai envie de dire que c'est toute la cruauté du droit et de la justice en matière de crimes sexuels ou de violences sexuelles. Il est extrêmement difficile d'établir malheureusement ces faits s'ils ne sont pas immédiatement constatés. Et donc, c'est une cruauté immense pour les victimes, les familles de victimes qui espèrent en la justice et qui attendent de la justice que ces présumés coupables, parce que c'est probablement le cas, soit condamné, mais la difficulté d'établir de manière définitive leur culpabilité rend souvent malheureusement ce genre de résultats dans ce genre d'affaires. Et donc, moi, je comprends et les attentes des Français, les attentes des familles, des victimes qui espéraient que ces prévenus soient lourdement condamnés et qui ne peuvent pas comprendre en l'état qui est une relaxe. Mais malheureusement, et je pense que Gilles William probablement dira la même chose que moi, c'est souvent le cas ces matières.
12: C'était d'autant plus symbolique que c'était le premier procès.
15: Là j'ai eu une sorte de polémique amicale avec Pascal Pro sur le sujet. Alors je reconnais que je réagis sans doute beaucoup comme avocat, mais pas seulement. Dans les moments d'emballement médiatique justifié par l'horreur que nous avons connue et par les fautes commises, j'ai commis moi-même un article dans le Figaro la semaine, il y a quelques jours, pour dire toute ma colère par rapport à une certaine magistrature. D'accord ? Donc, mais un dossier, c'est un dossier. Ce dossier-là, moi, je ne le connais pas. Vous savez, il est acquis au débat que l'éducateur en question les appelait mon chéri, mais pardon de vous le dire, moi j'arrive à comprendre qu'un éducateur puisse appeler un môme de 3 à 4 ans plus mon chéri que monsieur. C'est pas en tous les cas, en tout cas dans ma vision des choses, ça ne me paraît pas condamnable judiciairement. Ensuite, il y a des discussions sur les gestes. Mais moi, comme je ne connais pas, le dossier, je ne connais pas les gestes, pardon, le condamné d'avance, ça ne me va pas. Le parquet a fait appel, c'est le parquet qui rappelait une condamnation, le parquet a fait appel, et la différence que j'ai par rapport à Raphaël, il n'est pas présumé coupable, il est toujours présumé innocent.
14: Oui. Raphaël Stabil. Le fait est que moi, ce que je pense, c'est que quand bien même, au terme de tous les recours, cet individu ou d'autres dans le cadre de ces affaires du périscolaire seraient déclarés innocents par la justice, on peut penser légitimement qu'ils sont malgré tout coupables, mais que la justice n'aura pas pu établir leur culpabilité. Ouais. Moi, je pense qu'en tout cas, il y a une vigilance extrême qui doit s'exercer et qui fait que ceux qui ont eu un certain nombre de signalements à tout le moins ne pourrait plus exercer dans le cadre du périscolaire. Une sorte de prudence, de principe de précaution que l'on applique partout, sauf à nos enfants.
12: Il y a beaucoup d'associations qui vous disent c'est bien gentil de recueillir la parole des enfants, mais si on ne l'écoute pas.
14: Oui, mais encore une fois, c'est-à-dire qu'il y a l'écoute de l'enfant, mais même en écoutant et en prenant avec toute l'attention nécessaire cette parole, la matérialité des faits rend parfois difficile. C'est toute la différence, voyez-vous, avec l'affaire de Liana et cette petite Rosa qui a été violée, ou en tout cas c'était établi, il y avait une matérialité sur cette petite fille.
12: Oui, physique. Oui.
14: Physique.
12: Constatée à l'hôpital.
14: Lorsque l'on parle de gestes ou de paroles indélicates ou déplacées, c'est pas la même chose, c'est pas la même nature.
15: Bien sûr.
12: On continue sur le périscolaire, puisque l'affaire devient. Elle l'était déjà, mais enfin là, elle devient un peu plus politique, puisque il y a une vingtaine d'élus parisiens de la droite et du centre, parmi lesquels Rachida Dati, qui ont fait un signalement auprès de la procureure de Paris pour mettre en cause la responsabilité pénale de la mairie dans ce scandale des violences sexuelles dans le périscolaire. Et le groupe, également co-présidé par Sophia Chiquero au Conseil de Paris, a également envoyé un courrier pour faire un signalement. Écoutez la réaction d'Emmanuel Grégoire, qui est l'actuel maire de Paris.
4: Le criblage des agents recrutés à la ville de Paris est systématique. Aucun rapport de l'inspection générale ne souligne dans les affaires, et tout ça est parfaitement transparent, un défaut de criblage. Quand j'entends sur les réseaux sociaux, et je le dis, j'adresserai une plainte au pénal systématiquement, qu'il est dit et sous-entendu qu'à la ville de Paris, il puisse être recruté des pédocriminels, que des affaires puissent être dissimulées, c'est factuellement faux.
12: J'ai William Golnadel.
15: Enfin, simplement, quand j'entends M. Grégoire dire ça, alors qu'on a ennuyé François Bayrou, Premier ministre, sur une affaire qui concernait bien sûr un collège catholique, sur une affaire qui datait de 30 ans, et qu'on lui a pourri la vie pendant tout son ministère, pardon, mais j'ai un peu envie soit de sourire, soit de m'énerver.
12: Raphaël Stainville.
14: Oui, quand on songe que les premières alertes remontent à 2015 s'agissant du scandale du périscolaire à Paris et que Madame Hidalgo et Monsieur Grégoire n'ont rien fait, se sont contentés de déplacer les problèmes. On comprend aujourd'hui qu'un certain nombre d'élus de droite portent plainte contre cette inaction qui a produit des effets absolument dévastateurs sur nombre d'enfants.
12: Raphaël Savilgi, William Goldnadel dans Europe 1 Info, juste avant le journal de 14h. On parlera de drogue en politique et on rendra hommage à Coluche.
11: Il est 13h44, vous écoutez Clélie Mathias. Très bon après-midi sur Europe 1.
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11: Il est 13h47, vous restez bien avec nous. La suite de Europe 1 Info avec Clélie Mathias et ses chroniqueurs, c'est dans moins d'une minute. 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
11: La suite avec vous, Clélie Mathias, et vos deux chroniqueurs du jour. Le directeur adjoint de la rédaction du journal du dimanche, Raphaël Saint-Ville, et l'avocat essayiste, Gilles-William Golnadel.
12: Et on revient avec vous sur l'actualité de la semaine. Sébastien Lecornu veut instaurer des dépistages de drogue dans les cabinets ministériels, chez les hauts fonctionnaires et chez les ministres. Il s'est lui-même soumis à un dépistage. Écoutez.
0: J'étais le premier à le faire. Pour moi, c'est une question d'exemplarité. C'est une question aussi de vulnérabilité. Les personnes qui prennent des stupéfiants, par définition, sont vulnérables. Je rappelle que dans les cabinets ministériels, les gens sont habilités au secret défense. Donc on ne peut pas se permettre, dans le moment qu'est le nôtre, d'avoir effectivement un certain nombre de vulnérabilités. Il y a de plus en plus de criminalité autour du trafic de drogue, mais trafic d'armes, et malheureusement beaucoup d'assassinats. Et je veux rappeler quand même cette vérité simple, c'est que s'il n'y a pas de consommation, il n'y a pas de narcotrafic.
12: Raphaël Saint-Ville, dans le cadre de la lutte contre le narcotrafic, est-ce que le Premier ministre brise le tabou de la drogue en politique ?
1: Oui, d'une certaine manière, il brise un tabou et en même temps, il anticipe un certain nombre de choses. Il faut se souvenir qu'au mois de décembre, c'était le Canard enchaîné qui avait révélé qu'un conseiller de Sébastien Lecornu avait été contraint de démissionner après avoir fait une overdose en marge d'une soirée chemsex. Et donc, effectivement, lorsque Sébastien Lecornu parle à la fois de vulnérabilité et d'exemplarité, il a raison. C'est délicat de demander à des ministres, à des députés, à des personnes exerçant un pouvoir et à même de pouvoir le faire peser sur les autres, de ne pas être exemplaire et de ne pas être compromis aussi. C'est malheureusement le cas lorsque vous êtes dépendant à des substances comme la drogue.
12: Alors Gabriel Attal a dit, c'est vrai qu'il y a un devoir d'exemplarité, pour autant, pas question pour lui de tester ses collaborateurs ou députés du groupe. Je n'ai aucune suspicion, dit-il. J'ai William Golnadel.
2: Il est très intelligent, M. Attal, de savoir que si tout le monde... C'est tellement massif, c'est un phénomène tellement massif, la prise aujourd'hui de drogue dans tous les milieux, que je trouve que c'est une très bonne idée. Je m'en veux de ne pas avoir été plus, vous voyez, plus agressif envers les consommateurs. Je pensais, j'ai sous-estimé le phénomène pendant des années. Il est massif. Je trouve qu'on est à la limite trop permissif. Et ça, si ça pouvait aller dans les entreprises, ça m'irait encore davantage.
12: Ah oui, le pousser oui. Jusqu'au bout. Mais voilà, quand on refuse ou qu'on ne s'y soumet pas, est-ce que ça jette aussi un doute, un froid ?
1: Mais fatalement. Fatalement, lorsque vous avez un Premier ministre qui montre l'exemple et qui enjoint ses collaborateurs à faire ce test et que d'autres s'y soustraient, refusent et invoquent je ne sais quel argument pour ne pas faire ces tests, bien évidemment que la suspicion va s'installer et c'est, je pense, très délicat pour Gabriel Attal que d'avoir fait ce choix.
12: L'actualité à l'étranger, les négociations qui devaient être entamées en Suisse aujourd'hui pour une durée de 60 jours entre les États-Unis et l'Iran ont finalement été reportées. Vincent Hervouet, ce matin sur Europe 1, explique que le vice-président américain, J.D. Vance, n'est pas satisfait de cet accord signé à Versailles.
3: Cet accord, il ne satisfait personne et il ne satisfait certainement pas J.D. Vance qui n'a pas du tout envie de porter la responsabilité d'un mauvais accord qui va plomber ses ambitions politiques. Il sera l'homme qui a signé avec les Iraniens et c'est pas très bon, évidemment, pour son avenir politique. C'est un accord qui a été bricolé, semble-t-il. En tout cas, il est extraordinairement confus et il n'y a pas un seul spécialiste de ces affaires qui considère qu'en 60 jours on va réussir à boucler un accord sur le nucléaire que la dernière fois on a mis 600 jours à accoucher.
12: Alors Raphaël Saint-Ville, il y a aussi des frappes intenses menées au Liban qui fragilisent, semble-t-il, aussi cet accord. Mais du côté américain, ça tangue quand même.
1: Oui, mais ça tangue et d'une certaine manière, on a compris que Donald Trump cherchait avant tout à marquer l'opinion publique en mettant fin à cette guerre sans finalement avoir avancé d'un iota par rapport à la situation qui précédait le début du conflit, le détroit d'Ormuz, la situation est finalement aussi compliquée qu'elle ne l'était il y a encore quelques semaines. Mais il voulait absolument arracher cet accord et vendre l'idée qu'il était parvenu à ses fins. Je pense que ni les Israéliens ne sont d'accord avec cette stratégie et cette volonté de Donald Trump à tout prix de mettre fin à ce conflit, ni même les alliés de Donald Trump, à commencer par son vice-président, qui, ça a été rappelé, se voit finalement presque dans la posture de celui qui a signé un accord dont il ne voulait pas, et devant le porter pour l'histoire.
12: Chez William Goldnadel.
2: Pour parler franchement, je le vis comme une capitulation, non seulement politique, mais morale et stratégique dramatique, basée notamment sur le mensonge et la forfanterie. Je n'avais jamais eu une très grande confiance dans la parole de Trump, mais ça dépasse tous mes cauchemars, et je le vis, à dire le vrai aussi, comme un drame total. Pour Israël, je me permets de vous rappeler quand même, parce que vous faisiez allusion à des frappes, mais ces frappes, elles sont pas faites pour le plaisir. Elles répondent aux frappes du Hezbollah. Israël n'a aucune prétention territoriale au Liban. S'il pouvait être tranquille en Galilée, ça serait mieux que tout. Mais malheureusement, c'est pas comme ça que ça se passe.
12: Allez, avant d'en venir aux grands entretiens politiques d'Europe 1 Info, nous sommes au studio Lagardère actuellement, mais il y a un studio Coluche ici. À Europe 1. Nous sommes le 19 juin, il y a 40 ans, c'était la mort de Coluche. Alors, hommage à l'artiste, à tous ceux qui ont été marqués par cet homme. Et il avait parlé, Coluche lui-même, de sa mort. Écoutez, c'était sur l'antenne d'Europe 1.
4: C'est chacun son tour de mourir, il paraît.
5: Oui. Oui. Ça te fait peur, toi, de mourir ?
4: De toute façon, moi, pour mon enterrement, je suis peinard. J'ai demandé à Lederman de s'occuper des invitations. Je sais qu'il y aura du monde.
6: Terrible nouvelle, il y a moins d'une heure, la mort accidentelle de Coluche. Coluche a trouvé la mort dans un accident de moto.
4: Vous êtes au courant de la formation de la soirée ?
7: Non, pas du tout.
4: Coluche est mort.
7: Oh, non, c'est pas vrai. Bon, c'était tellement amusant que non, pas possible.
8: C'est vrai ? Sans blaguer. Ouais, ça m'étonnerait. Il est pas si vieux que ça. Il est drôle et il est gentil.
7: Là, je viens de l'apprendre, oui.
4: Ça vous fait quelque chose ?
7: Oui, parce que c'était un chouette enfoiré, hein.
12: L'annonce de son décès au micro d'Europe 1, au micro de Jean-Pierre Elkabbach. Je ne sais pas si vous l'avez reconnu. Raphaël Stainville.
1: Oui, en fait, c'est moi, ça me renvoie à mes jeunes années, mais c'est vrai que j'entends beaucoup dire qu'on peut lire à quel point finalement la liberté d'expression a reculé lorsque l'on entend un certain nombre de sketchs de Coluche. Mais je ne peux pas m'empêcher de penser que finalement cette liberté dont il jouissait, il pouvait la déployer parce que c'était un homme qui était considéré comme de gauche, qui avait le cœur à gauche, qui avait des idées de gauche. Et donc, d'une certaine manière, il y avait une sorte d'excuse malgré tout. Et s'il avait été seulement considéré comme étant un peu à droite, je ne suis pas sûr que les réactions eût été les mêmes à un certain nombre de ces sketchs. Je ne crois pas qu'il y ait seulement une question d'époque.
12: Avant de vous entendre, j'ai William Goldnadel, autre archive Europe 1. Nous sommes le 26 septembre 1985. Coluche lance les Restos du Cœur.
9: S'il y a des gens qui sont intéressés par sponsorer une cantine gratuite, nous, on est prêts à aider une entreprise comme ça qui ferait un resto, par exemple, qui aurait comme ambition au départ de faire 2000 ou 3000 couverts par jour gratuitement.
12: J'ai William Goldnadel.
2: Moi, j'en reviens pas que ça fasse déjà 40 ans. J'ai l'impression que c'était hier quand on m'a appris la mauvaise nouvelle. Et j'en étais très triste. Je partage pas l'avis de Raphaël sur le fait que il avait l'alibi d'être de gauche pour se permettre d'être. Je pense que l'époque a changé. Les inconnus se permettaient de faire des choses. Je ne sache pas que Didier Bourdon était considéré comme de gauche. Michel Leeb imitait des accents. Je ne sache pas qu'il avait l'alibi de la gauche. Non, je crois que c'est la période qui est marquée aujourd'hui par un certain terrorisme intellectuel.
12: Merci beaucoup, j'ai William Goldnadel et Raphaël Stainville d'avoir participé à ce débat dans Europe 1 Info. À présent, ce sont les entretiens politiques. Je recevrai Mathieu Vallet, eurodéputé, porte-parole du Rassemblement National, puis Hervé Marseille, sénateur des Hauts-de-Seine et président du groupe UDI au Sénat.
11: 13h58, à tout de suite avec Lélie Mathias sur Europe 1.
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12: 14h01 sur Europe 1. Avec Émilie Dès. Bonjour Émilie.
11: Bonjour Clélie, bonjour à tous. La France suffoque. 53 départements sont en vigilance orange canicule et il est probable que certains passent en alerte rouge dès dimanche, prévient le ministre de l'Intérieur. Mais pas question pour autant de remettre en cause la fête de la musique. Certaines villes ont toutefois annulé les festivités prévues. 784 écoles et collèges ont par ailleurs décidé d'aménager leurs horaires ou de fermer temporairement. Le ministre de l'Éducation nationale annonce également que les oraux du baccalauréat prévus lundi et mardi après-midi ont été décalés de quelques jours. 5 académies sont concernées, celles de Bordeaux, Lyon, Montpellier, la Normandie et Poitiers. La canicule concerne plus d'un habitant sur deux. La ministre de la Santé annonce que les équipes des urgences hospitalières ont été renforcées au cas par cas. À Paris, par exemple, les équipes du SAMU ont été doublées. Un homme soupçonné d'avoir espionné une usine française de drones a été mis en examen et placé en détention provisoire. Il a été arrêté en train de filmer un prototype de l'usine toulousaine de l'air, fleuron français des drones militaires. Selon les investigations de la DGSI, le suspect né en Biélorussie aurait envoyé une vidéo à un interlocuteur en Russie. Les premiers pourparlers prévus aujourd'hui entre l'Iran et les États-Unis ont été annulés. Le chef de l'équipe de négociation iranienne conditionne toute discussion au respect des lignes rouges fixées par Téhéran. Le protocole d'accord prévoit la fin de la guerre sur tous les fronts, y compris au Liban. Israël restera au Liban aussi longtemps que nécessaire, affirme le premier ministre israélien Benjamin Netanyahou. Il ajoute que son pays fera payer un prix très lourd au Hezbollah après la mort de 4 soldats en opération. Tsahal
0: annonce avoir frappé plus de 80 cibles et tué des dizaines de membres du mouvement terroriste. Notez que 25 navires commerciaux ont passé le détroit d'Ormuz hier, un volume inédit depuis la mi-avril. Avant la guerre au Moyen-Orient, près de 20% de la production pétrolière mondiale circulait par ce détroit. On ne connaît toujours pas les causes précises de la mort de la petite Liana. L'autopsie révèle en revanche que la collégienne a été violée. L'ADN du principal suspect, Jérôme Barella, a été retrouvé sur son corps. Il a été mis en examen à ce stade pour enlèvement et séquestration de mineurs. Le footballeur Achraf Hakimi sera bien jugé pour viol en pleine Coupe du Monde. La justice a confirmé son renvoi devant une cour criminelle. L'international marocain est visé par une plainte du jeune femme de 23 ans. Achraf Hakimi se dit serein et affirme attendre son procès avec impatience. Enfin, je pourrais parler, a-t-il écrit sur X. Et puis un mot de la Coupe du Monde au programme, notamment aujourd'hui États-Unis, Australie et Brésil, Haïti. Le Mexique est le premier pays à s'être qualifié pour les 16e de finale après sa victoire 1-0 contre la Corée du Sud. Victoire aussi du Canada 6-0 face au Qatar.
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0: Il est 14h04 sur Europe 1. C'est la suite d'Europe 1 Info.
12: Merci Émilie, à tout à l'heure.
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12: Bienvenue sur Europe 1. Si vous nous écoutez, nous sommes ensemble pendant encore une heure. C'est les grands entretiens politiques d'Europe 1 Info. À 14h30, je recevrai Hervé Marseille, sénateur des Hauts-de-Seine, président du groupe UDI au Sénat. Mais avant cela, c'est Mathieu Vallet, eurodéputé et porte-parole du Rassemblement National. Bonjour Mathieu Vallet.
1: Bonjour Clélie Mathias.
12: On va commencer avec les scandales dans le périscolaire parisien ou encore à l'encontre de la petite Liana. Les éléments partiels pour l'instant de son autopsie ont été révélés. Et face à ces histoires judiciaires et ces histoires de violence contre les enfants, il y a plusieurs politiques proposent et réclament que le fichier des auteurs d'infractions sexuelles ou violentes soit ouvert au public. C'est ce que souhaite également Marine Le Pen.
3: Je crois que c'est une américanisation qui n'est probablement pas utile. En revanche, il y a très certainement un niveau de connaissance, notamment des employeurs, qu'il soit d'ailleurs public ou privé, à mettre en place, qui pour l'instant n'a pas l'efficacité qu'on pourrait en attendre.
12: Donc en fait, Mathieu Vallet, ce que réclame la présidente du Rassemblement National, ce qu'on appelle la Megan's Law aux États-Unis, c'est-à-dire que tout le monde puisse avoir accès aux fichiers, mais qu'au moins les employeurs puissent au moins regarder ce qu'il y a dedans.
1: Oui, il faut que les employeurs aient accès à toutes les informations nécessaires au recrutement des personnes qui vont travailler auprès et pour nos bambins, pour nos bouts de choux, puisque c'est important qu'on sache effectivement s'ils font l'objet de procédures pour des faits de pédocriminalité, pour des faits d'agression sexuelle sur mineurs ou même des violences sur mineurs. Évidemment qu'aujourd'hui, le FIJS, le fichier judiciaire des auteurs d'infractions sexuelles et violentes, hein, parce qu'il y a un V à la fin, est accessible uniquement aux services de police et de gendarmerie. Il faut que les employeurs puissent avoir un accès. Vous savez, comme quand on recrute un policier ou un gendarme, il y a une enquête de moralité pour voir si la personne est connue du service de police et de gendarmerie. C'est évidemment, elle fait l'objet d'une fiche S. Et évidemment, on a accès à tous ces fichiers. Il faut qu'on crée, en fait, un outil administratif qui permet d'accéder à l'ensemble de ces fichiers de manière à ce qu'on sache si on fait face à des fous furieux islamistes, à des fous furieux prédateurs sexuels ou à des gens qui ne peuvent évidemment pas travailler ni auprès de nos enfants, ni même dans le secteur public. Il y a une moralité, une éthique et une honnêteté qui est évidemment nécessaire.
12: Alors, c'est ce que vous réclamez au Rassemblement National et ce que réclame la chef des députés du Rassemblement National, Marine Le Pen. Mais Édouard Philippe, lui, il propose d'ouvrir un débat parlementaire pour étudier la possibilité d'une Sarah's Law. J'ai cité la Megan's Law, ça c'est aux États-Unis, mais la Sarah's Law c'est en Grande-Bretagne. Ce dispositif permet aux parents d'interroger la police pour savoir si un adulte qui est en contact avec leur enfant a des antécédents judiciaires. Vous y seriez également favorable ?
1: Enfin, je vous dis, il faut qu'on voit, parce que vous avez aussi les assistantes maternelles qui font évidemment ce métier à domicile chez les parents. Donc, c'est des employeurs. Hein, ils ont un compte déclaré à l'URSSAF, ils ont une activité déclarée aux impôts, au fisc. Donc, avec ce statut, doivent leur permettre de pouvoir aux parents qui recrutent de vérifier par des modalités qu'il faut encore définir, hein, parce que les dévoiements et les libertés, c'est aussi important.
12: Je voudrais votre réaction quand même après la relax. C'était symbolique parce que c'était le premier procès d'un animateur dans le périscolaire parisien. Il a été relaxé en milieu de semaine. Le parquet a fait appel, mais il y a eu une incompréhension et une colère des familles que l'on a entendu notamment sur l'antenne d'Europe 1.
1: Oui, enfin, moi, je suis abasourdi de voir que la justice ne prend pas la mesure de la gravité de ces comportements qui ont fait l'objet d'une enquête. Il y a quand même des faits verbaux, des faits comportementaux qui sont reprochés à ce prévenu, hein, qui a été jugé par le tribunal judiciaire de Paris. Et la réalité, c'est que, bah, il y a une relaxe. Mais vous savez, celui qui avait été piégé par un influenceur qui avait profité d'intelligence artificielle, et il a bien fait de le faire, pour se faire passer pour une gamine de 14 ans, et ben, la personne en face qui était d'une certaine âge, cet homme, en fait, il a été interpellé, placé en garde à vue sur 36 heures, il a été aussi libéré. Et parce qu'il plaide le coup de folie, lui, c'est pareil, il est remis en liberté dans la nature. Donc moi, je veux bien que la justice, par son laxisme, remette des prédateurs sexuels dehors, mais il faut attendre quoi? Qui viole et qui tue, qu'on ait des victimes pour qu'enfin il y ait une réaction, une condamnation et qu'on vienne comme Jérôme Barella, dont on vient d'apprendre que son ADN a été retrouvé sur cette petite fille de 11 ans, c'est ça? Qui a 11 ans? Oui. Voilà. Vous voyez, c'est tellement jeune, enfin bon. Et ignoble, et enfin bon. Et donc, du coup, c'est quand même cette fille qui a été violée et tuée, assassinée. C'est quand même incroyable qu'il faut qu'on ait ce genre de drame pour que ça réagisse. Et encore, ça réagit même pas. Enfin, c'est absolument lunaire. Et on n'est pas au bout de nos restes. Le maire de Paris, Emmanuel Grégoire, explique qu'en fait, il va passer son temps à poursuivre pour diffamation. Vous savez, toutes les procédures qui encombrent les tribunaux, qui encombrent les magistrats, qui mettent des piges et des plombes à avoir des résultats. Il veut aller traquer les responsables politiques qui veulent contester, dénoncer et combattre le recrutement de personnes qui pourraient être des prédateurs sexuels, plutôt que de combattre finalement ces personnes qui sont dans le périscolaire parisien ou qui peuvent l'être. Enfin, c'est hallucinant.
12: Quelques éléments de contexte.
1: Il préfère emmerder les politiques avec des procédures à la noix plutôt que d'aller voir s'il y a des gens détraqués. Sexuelle ou violente qui s'occupe des bambins dans le périscolaire parisien. Donc c'est affolant. Voilà la priorité de la gauche parisienne aujourd'hui et de l'extrême gauche qui, même si ils sont pas dans le même groupe, font quand même partie de la même composante politique. Donc c'est hallucinant. C'est hallucinant.
12: J'ai William Golnadel il y a quelques instants sur cette antenne et dans le débat d'Europe 1 Info, disait qu'il y avait aussi une absence de caractérisation et que ça faisait partie des droits de la défense finalement.
1: Oui, d'accord. Moi, tout ce que je vois, c'est que on a des bambins, des bouchous qui demandent rien à personne, qui sont en pleine fleur de l'âge et qui ont le droit à être protégés des personnes qui sont détraquées sexuellement, qui sont des personnes violentes, des personnes qui, quand même, faut être complètement allumé et complètement irrécupérable pour aller toucher des gosses et qui plus est derrière les tuer. Enfin, je veux dire, au bout d'un moment, il faut remettre l'église au centre du village. Enfin, moi, j'ai des petits neveux qui ont 3 ans et 1 an et demi. Évidemment que je deviendrai fou si j'apprends qu'il y a un détraqué sexuel qui, en plus, est connu, qui a déjà fait l'objet de procès judiciaire dans le passé et qui touche à ce qu'on a de plus cher, c'est-à-dire au sang de ma famille. Voilà. Donc, au bout d'un moment, il y a d'abord le droit des familles, le droit des enfants à ne pas être la cible, la proie de ces prédateurs sexuels dans le périscolaire, où qu'ils soient d'ailleurs. Enfin, vous imaginez quand même pour la famille de Liana d'apprendre que la gamine, elle a été violée puis après tuée et mise dans un silo. Enfin, franchement, quoi. Franchement, non mais, et il y a encore un débat pour savoir s'ils doivent faire de la prison à vie avec certitude. Bah, il y a pas de débat en fait. Hein. Ces gens-là, ils sont irrécupérables. C'est des gens qui n'ont pas leur place dans notre société. Quand on est capable de toucher un gosse, y compris sexuellement, et après de le tuer, et ben voilà, comme la bourreau de la Lola, comme le bourreau de de Philippine, tous ces gens-là, ils font des victimes. Donc, tant qu'ils sont derrière les barreaux, ils ne font pas des victimes dehors. Donc, c'est clair. Enfin, c'est clair. Et moi, j'en ai rien à cirer de leurs conditions de détention. C'est pas mon sujet. Qu'ils méditent jusqu'à leur dernier souffle en prison et qu'ils nous fassent des sueurs avec des recours qu'on paye avec notre propre argent. Parce qu'en plus, ces gens-là, en plus d'être des criminels, ils se permettent de réclamer de l'argent associé pour l'aide juridictionnelle. Enfin, c'est hallucinant. Moi, je tire la sonnette d'alarme. Hein. C'est quand même nos gamins. On parle de ce qu'on a plus précieux dans notre société.
12: Mathieu Vallet, vous le disiez, une vingtaine d'élus parisiens de la droite et du centre, parmi lesquels Rachida Dati, ont fait un signalement auprès de la procureure de Paris pour mettre en cause la responsabilité pénale de la mairie dans l'affaire du périscolaire parisien. Qu'est-ce que vous dites? Enfin ?
1: Non mais il faut que chacun rende des comptes. Quand on est la mairie de Paris, comme quand on est une collectivité locale, on a des comptes à rendre en tant qu'employeur des personnes qu'on recrute et qui travaillent notamment auprès des publics les plus sensibles, qui sont les enfants. Aujourd'hui, vous savez que les parents, ils ont la trouille au ventre de savoir si leur gamin ou leur gamine va en fait pouvoir faire l'objet d'un détraqué sexuel qui, dont leurs enfants deviendraient des proies. Enfin, ça me paraît tellement tomber sur le bon sens que c'est hallucinant.
12: Autre sujet, mais qui concerne aussi Paris d'ailleurs, Mathieu Vallet, donc porte-parole du Rassemblement National, oui, la préfecture de police de Paris a décidé d'interdire le concert de la France Insoumise prévu dimanche place de la République en raison du risque de trouble à l'ordre public, une décision que le parti de Jean-Luc Mélenchon a décidé de contester. Ils ont déposé un recours. Sur BFM, Alma Dufour, députée LFI de la 4e circonscription de Seine-Maritime, s'est agacée de cette décision. Écoutez-la.
2: Ce qui est très très très affligeant, c'est le niveau d'amateurisme de la préfecture de Paris. On est consterné, on y voit une commande politique, parce que nous on est en plus en discussion avec la préfecture, évidemment depuis au moins 2 mois. C'est-à-dire qu'on offre un spectacle, on offre un concert gratuit, d'artistes quand même de haut niveau, d'artistes qui se produisent dans tous les festivals de France, à la jeunesse notamment, parce qu'on a fait une programmation ciblée aussi sur
4: après,
2: les jeunes.
4: Après pardon, je vous arrête tout de suite, mais vous dites, vous avez commencé par dire c'est surtout un concert. Oui mais c'est pas que un concert.
2: Bah, c'est un concert.
12: Alors, cet événement devait accueillir notamment le comité Adama, sa fondatrice Atsa Traoré, les rappeurs Medine et Soso Maness.
1: Ça fait rêver la programmation. Allez-y, continuez, parce que je suis en train de boire du petit lait là.
12: C'était un meeting ou un concert pour vous ?
1: Donc Medine, celui qui est accusé de tweet antisémite sur Madame Khan, voilà. Enfin bon, celui qui est accusé aussi de tenir dans ses chansons des propos homophobes. Bon, on est d'accord. Celui qui a été souvent aussi accusé de flirter avec l'islamisme politique. C'est ça la belle programmation de la France Insoumise, qu'ils ont d'ailleurs fait représenter avec l'argent, enfin avec le logo du Parlement européen, à Strasbourg avec Manon Ombry et Bali Bagayoko. Enfin, c'est hallucinant. Et tout le reste, c'est tous des gens en fait qui sont anti-flics. Non mais moi je vais vous dire, la préfecture de police de Paris elle a raison d'interdire ce concert, parce que tout ce que touche l'extrême gauche, c'est le bordel. Voilà. Ils ne savent pas en fait ni manifester pacifiquement, ni organiser des événements pacifiques.
12: Donc il y aurait eu trouble à l'ordre public pour vous.
1: Bah écoutez, par le passé, il n'y a pas besoin de le démontrer. Ils défendent les casseurs face aux policiers, ils défendent les émeutiers face aux policiers lors de la Ligue des Champions, ils défendent les voyous lors de la Coupe d'Afrique des Nations face aux policiers aux gendarmes. Donc bah, leur camp est clair. C'est en avant les voyous, hein, si je reprends un slogan d'un célèbre jouet. Donc la réalité, c'est que le préfet de police a raison d'interdire ce rassemblement. C'est pas

0: lors des familles qui ont appris ça. Pendant les semaines qui ont suivi, donc en mai 2025, dès que j'y pensais, c'était une façon pour moi d'exorciser ça, je notais sur mon téléphone, ah, ça c'est complètement fou qu'il n'est pas sanctionné, qu'il est juste déplacé de classe quand ils ont su des choses, c'est complètement fou ça. Et au final, en mai 2026, cette année, quand le procès a eu lieu, et que voilà a été requis une peine dérisoire, je me suis dit c'est pas possible, il faut parler de toutes ces incohérences, toutes ces failles du système, tous ces dysfonctionnements, et j'ai repris toutes ces petites notes un peu éparses pour en faire un texte que j'ai mis voilà sur les réseaux sociaux. Voilà.
1: Alors vous dites que vous avez été informé par un groupe WhatsApp.
0: Oui, bah à la base en fait, c'était vraiment, je vais devoir utiliser le mot lunaire pas mal de fois, mais c'était ça, c'était un jour avant les vacances, en mai, à une heure peut-être même des vacances, on reçoit sur un groupe de parents, bah en fait il y a une plainte qui a été faite, et dans la foulée, je pense dans la demi-heure, si ma mémoire ne me trahit pas, on a été convoqué à une réunion d'urgence. Ce qui sera encore plus lunaire, c'est qu'en fait cette réunion d'urgence qui a eu lieu, bah pendant cette réunion, on apprend que depuis 6 mois, les premiers signalements avaient été 6 mois avant. Alors, il faut imaginer les parents qui ont réagi à ça, en face donc des représentants de l'école, de la ville, de la CAS, etc. Donc c'était quand même assez difficile. Donc on a eu cette réunion qui nous a donc indiqué en effet qu'il a été à partir d'une... On a été mis au courant sur WhatsApp, ça a fini par une réunion d'urgence, et sur les semaines qui ont suivi, c'était compliqué, pour dire le moins, c'est-à-dire que bah les paroles des enfants ont commencé à se libérer, et chaque enfant disait bah moi j'étais dans la salle quand ça s'est passé avec tel autre nom, et donc il y avait une sorte de chaîne pas morbide mais de chaîne négative de bah voilà, un autre enfant qui était concerné a dit que voilà, c'est tel enfant. Donc on a tous été dans ce mois, donc mai 2025, complètement bouleversés et à l'écoute de nos enfants sans devoir non plus. Parce qu'on devait, on nous a dit de pas trop en parler aux enfants, parce que si on en parlait, on polluait leurs paroles, et que donc leurs paroles ne pourraient pas être exploitées par la justice. Donc, dans une situation compliquée où on était tous complètement sous le choc, et en même temps, voilà, on devant trouver des solutions, des mots simples pour nos enfants, voilà, compliqué. Voilà.
1: Oui, et c'est là, Céline Stoppa, que nous, si les parents consultent à ce moment-là un psychologue, on a aussi un positionnement très clair à avoir et à parler du signalement aux parents en leur expliquant que nous, on peut venir leur prêter main forte, n'est-ce pas ?
2: Oui, complètement. C'est sûr qu'en tant que parent, on est le premier garant de la protection de notre enfant. Et donc, si notre enfant vient nous dire certaines choses et qu'on s'entend bien, les enfants parlent toujours. Parfois, c'est avec des mots, parfois, c'est avec des comportements, mais ils parlent toujours. Mmh. Par contre, ce qui est sûr, c'est que si on ne les écoute pas, si on n'entend pas ce qu'ils ont à dire, si on renvoie le message qu'on peut rien faire, que c'est pas grave, qu'il n'y a pas de solution, après, les enfants se taisent. Ils apprennent très vite à se taire, malheureusement. Donc, heureusement que les parents, dans la plupart des cas, sont tout à fait en capacité d'intervenir et de faire ce qui est bon pour leur enfant. Mais parfois, ils sont dépassés et on le comprend bien. Et donc, ils peuvent nous solliciter, nous, les professionnels. Et c'est là qu'intervient notre rôle. C'est-à-dire qu'en tant que citoyen, en tant qu'adulte, on a la même responsabilité que ces parents-là. Mais en plus, en tant que professionnel, on a une posture et un affect en moins qui fait que la question n'a plus à se poser. Là où, en tant que parent, ça peut être difficile de prendre position, qu'on peut être inquiet par nos propres émotions, là, en tant que professionnel, on se positionne, on peut expliquer aux parents déjà ce qu'ils auraient à faire d'eux-mêmes, et puis bien sûr on peut relayer ou compléter leurs propos par soit une information préoccupante, soit un signalement en fonction des faits qui nous sont rapportés.
1: Bien sûr, bien sûr. Et effectivement, le fait que nous, on soit un peu plus à distance parce que c'est notre métier, parce qu'on l'a pensé, parce que malheureusement on est moins sidéré dans la mesure où on sait le nombre de victimes qu'on reçoit, donc on sait que ça existe et que certains parents parfois sont vraiment dans la sidération, et c'est bien légitime. Et donc le temps de où ils sont un peu dissociés, ils ont du mal à mesurer l'ampleur du problème, ils ont du mal à réagir. Et donc là, on est un petit peu comme un auxiliaire aussi du moi parental. On va les aider en posant cet acte qui est factuel, qui est plus froid, qui est effectivement plus désaffectivé, qui va faire gagner du temps sur ce moment d'angoisse très grand et tout à fait légitime chez les parents. Évidemment, il y a des cas où on fait des signalements sans prévenir les parents, parce que si les parents sont la menace pour l'enfant, il est bien évident qu'il faut protéger l'enfant. On va pas forcément informer les parents du signalement dans ces cas-là.
3: Michael, comment est-ce que vous avez réagi quand vous avez appris ça? Est-ce que vous avez réagi

0: réagi de la même manière que la maman de votre fille ?
1: Oui, je pense qu'on a réagi de la même façon, en étant... c'est une sorte de choc, quoi. Enfin, de choc parce que la confiance envers l'école était trahie. On a laissé. Donc c'est là où on découvre. Vous savez, quand tout va bien, on regarde pas, et quand tout va mal, on commence à regarder. Et on a compris dès cette réunion comment ils recrutaient sans diplôme, sans vérification, sans que tout le monde finalement pouvait. Et ça a été depuis mis en lumière par des émissions que j'avais vues comme Cache Investigation, mais que tout le monde pouvait devenir animateur. Donc c'est le problème du périscolaire. Et on a réagi en fait en se disant, on va parler à notre fille avec les mots simples. Mais on était tiraillé entre deux étaux, parce qu'en fait on est allé consulter, on s'est dit il faut qu'on soit conseillé. On est allé voir une psychologue clinicienne d'ailleurs, et qui nous a dit de dire les mots simples. Et la première chose qu'on a eu envie de dire à notre fille, c'est de pas mettre les mots dans sa bouche pour que sa parole reste exploitable. Encore une fois, on est tiraillé entre ces deux étaux, mais la difficulté, c'était on veut pas créer de névrose, on veut pas créer de peur, on doit quand même accueillir une parole en donnant des mots simples. Et le problème aujourd'hui, en tout cas, je pense en France, c'est que la première chose qu'on veut dire à son enfant, c'est ok, il y a une personne qui a fait quelque chose de mal, d'interdite, d'entrer un peu dans les détails de qu'est-ce que c'est. Mais qu'ensuite, la justice, aujourd'hui, il y a eu le procès il y a quelques semaines, la juge a dit à une des mamans à sa fille qui a été victime, lorsque vous lui avez dit que cette personne, je vais pas dire le prénom, a fait quelque chose de mal sur les enfants, vous avez biaisé sa parole, et donc là, sa parole est moins probante. Ce qui a des bouches finalement, donc il y a des preuves moins probantes. Ce qui est compliqué, parce qu'en tant que parent, on est dans un étau entre, on veut lui dire tu es victime, quelqu'un a fait quelque chose d'interdit, mais en même temps, au bout du tuyau, un an après, ça peut être dommageable pour l'aboutissement des plaintes. Vous voyez ce que je veux dire ? C'est compliqué.
2: Non, mais ça, c'est très très grave. C'est très très grave, puisque la mission numéro un du parent, c'est de poser l'interdit, de rappeler l'interdit. Donc en fait, il y a une hypocrisie de la justice de disqualifier pour ensuite dire on va relaxer parce que les faits sont pas assez caractérisés. Exactement. Comme ça a été le cas mardi cette semaine. Donc ça, c'est assez intolérable. Mais c'est pour ça que je pense qu'à notre toute petite échelle, et c'est une responsabilité à la fois lourde et en même temps minuscule devant l'ampleur du problème, nous, les psychologues, les pédopsychiatres, on peut pas se permettre de détourner le regard et de ne pas faire le boulot quand ça nous arrive, parce qu'on va être potentiellement auditionné et notre parole rajoute des éléments dans l'enquête. On y reviendra après la pause.
0: Voilà, on va garder Mickaël, parce qu'on a encore quelques questions à vous poser, Mickaël. On est également avec Céline Stoppa, psychologue clinicienne, dans Et si on en parlait, avec Marie-Estelle Dupont, tous les jours entre 15h et 16h sur Europe 1, hein, vous l'avez compris aujourd'hui. Nous parlons des abus sexuels sur les enfants et comment les signaler. Restez bien avec nous sur Europe 1, à tout de suite.
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0: Et si on en parlait, on est ensemble jusqu'à 16h avec Marie-Estelle Dupont. Nous parlons aujourd'hui des abus sexuels sur les enfants. Comment les signaler? Nous sommes avec Céline Stoppa, psychologue clinicienne. Et puis, Michael également nous a appelé. Sa fille est scolarisée dans une école où il y a eu des abus. Restez bien avec nous sur Europe 1. On se retrouve dans quelques instants. À tout de suite.
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0: Le journal permanent avec vous, Émilie Dez.
2: Il est probable que plusieurs départements basculent en vigilance rouge. Canicule dimanche, prévient le ministre de l'Intérieur. 53 sont actuellement en vigilance orange. Il y en aura 60 demain. La France étouffe. Plus d'un habitant sur deux est concerné. 784 écoles et collèges ont décidé d'aménager leurs horaires ou de fermer temporairement. Les oraux du baccalauréat prévus lundi et mardi après-midi ont été décalés de quelques jours. Dimanche, plusieurs villes ont préféré annuler les festivités prévues pour la fête de la musique. L'Iran exige que tous les navires qui souhaitent franchir le détroit d'Ormuz soumettent une demande de transit 48 heures à l'avance. 25 navires commerciaux ont passé le détroit d'Ormuz hier, un volume inédit depuis la mi-avril. Les premiers pourparlers prévus aujourd'hui entre l'Iran et les États-Unis ont été annulés. L'accord est menacé par des frappes meurtrières au Liban.
1: Tsahal annonce avoir frappé plus de 80 cibles et tué des dizaines de membres du Hezbollah. L'intensification des frappes israéliennes au Liban sape les efforts pour stopper la guerre au Moyen-Orient, estime le président libanais. On apprend à l'instant qu'Israël et le Hezbollah ont convenu d'un cessez-le-feu. Un homme a été mis en examen pour tentative d'espionnage au profit de la Russie. Il a été arrêté en train de filmer un prototype de l'usine toulousaine de l'air, fleuron français des drones militaires. Le suspect a été placé en détention provisoire. Né en Biélorussie, il aurait envoyé une vidéo à un interlocuteur en Russie, selon les investigations de la DGSI. L'autopsie de Liana confirme que la collégienne de 11 ans a été violée. L'ADN de Jérôme Barella a été retrouvé sur son corps. On apprend également que Liana a été bâillonnée avec du scotch. Elle portait des traces d'ecchymose, notamment sur la tempe gauche. Des éléments qui devraient élargir les poursuites qui visent Jérôme Barella. Il a été mis en examen à ce stade pour enlèvement et séquestration de mineurs. Et puis le gouvernement a prévenu les mutuelles qu'il souhaitait baisser dès cet été le remboursement de l'assurance maladie sur les actes médicaux. L'objectif est d'économiser entre 1,5 et 2 milliards d'euros. On ignore encore si les consultations seront concernées ou si seul le transport sanitaire ou les médicaments le seront.
0: Merci Émilie Dez. On vous retrouve dans une demi-heure à 16h.
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0: Et si on en parlait sur Europe 1, tous les jours entre 15h et 16h avec vous, Marie-Estelle Dupont. Aujourd'hui, nous parlons des abus sexuels sur les enfants, les abus sexuels commis notamment dans le cadre des activités périscolaires, notamment à la mairie de Paris. Nous sommes également avec Céline Stoppa, qui est psychologue clinicienne. Et Michaël nous a appelé, votre fille de 4 ans au moment des faits, est dans une école, était dans une école parisienne où il y a eu des abus, et vous témoignez. Marie-Estelle Dupont, le témoignage de Michaël, il est très important. Et une des questions qu'on peut se poser, c'est comment faire confiance. Et puis on posera la question à Michaël lui-même, mais je voulais vous la poser tout d'abord à vous, Marie-Estelle Dupont. Comment est-ce qu'on fait pour accorder, quand il y a eu de telles affaires d'agression sexuelle ou même de viol, comment fait-on pour accorder sa confiance à un adulte qui va être en contact avec sa fille ou son fils ?
2: Bah, c'est extrêmement compliqué, surtout que là, c'est quand même, on voit bien que c'est toute l'institution qui perd sa crédibilité, puisque c'est pas du tout des cas isolés. Quoi qu'on nous dise, évidemment, puisqu'il y a un système qui essaye de se justifier et qui ne s'en met pas profondément en question et de se protéger. Donc c'est évidemment très compliqué, d'autant que les parents, une fois le choc et la sidération passés, ressentent une grande culpabilité. Tout parent qui a confié son enfant à une nounou ou à une garderie où l'enfant a subi des maltraitances ou des abus sexuels vous dit « mais je me sens tellement coupable de pas avoir vu, de pas avoir senti ». Bah oui, sauf que on n'est pas médium et notre intuition elle est pas toujours là. Et puis parfois on se dit « mais c'est pas de l'intuition, c'est de la peur, j'ai trop peur, on me dit que je suis trop protecteur, trop protectrice ». Donc les parents se sentent coupables. Malheureusement, je crois que avec des tout-petits, on est obligé d'être paranoïaque. On est obligé d'être paranoïaque parce que pour des tout-petits, c'est très compliqué de parler, qu'on leur fait peur et qu'il faut vraiment préparer les enfants. Enfin, on se dit pas, je suis désolée, mais on se dit pas, je vais faire peur à mon enfant, je vais le traumatiser si je lui dis de pas mettre les doigts dans la prise ou de donner la main pour traverser dans la rue. Donc pourquoi est-ce que on traumatiserait nos enfants en leur disant que parfois il y a des êtres humains qui sont méchants, qui ont des mauvaises intentions et qui se font passer pour gentils pour pouvoir commettre leurs méfaits? Au contraire.
0: Donc on le dit,
2: on explique que la confiance c'est un cadeau et qu'on peut pas le faire à n'importe qui et que c'est petit à petit et que nous évidemment on vérifie les personnes à qui on le confie. Il y a des parents qui me disent moi je veux pas de babysitter garçon, je veux que des babysitter filles et ça s'entend complètement. En tout cas, je crois que les parents doivent définitivement déculpabiliser, décomplexer d'être paranoïaque. Il s'agit de nos enfants. Notre pays n'est plus capable de les instruire, il n'est plus capable de les protéger. Bien sûr que les parents doivent se faire confiance pour protéger leurs enfants, évidemment.
0: Michaël, comment vous faites aujourd'hui pour accorder votre confiance à un adulte qui est en contact avec votre fille ? Vous avez d'autres enfants d'ailleurs, Michaël ?
4: Oui, j'ai deux filles. Hein.
0: D'accord, deux filles.
4: Un peu plus grande qui à l'époque avait 8 ans, qui aujourd'hui a 9 ans et une fille qui avait 4 ans et aujourd'hui 5 ans. Et bah alors si je me retrouve dans ce que dit Céline, c'est il y a eu une rupture de confiance avec l'institution et plus généralement une prise de conscience de la réalité aujourd'hui des violences et agressions sexuelles, quoi. C'est vrai que quand on s'y intéresse pas, alors nous on a toujours parlé à notre fille des parties de son corps, de la limite avec les autres, etc. Ça, je pense qu'on a fait un travail et qui était important. Alors après, on en a remis une couche. Je veux dire, après tous ces événements, on est beaucoup plus prudent quand on la laisse. On se pose des questions quand on va faire, est-ce qu'une soirée pyjama ou pas. Est-ce qu'on a vraiment confiance dans tel parent. Si on a une personne qui va garder, on préfère en effet que ça soit une fille par rapport à un garçon. Donc oui, c'est le prix, c'est dommage, mais on n'a pas le choix. On privilégie la sécurité de notre fille. Est-ce qu'on voulait pas surtout en prise de notre fille, on ne voulait pas lui créer des peurs avec une sorte de trop de répétitions, trop de. On part d'un moment où on lui disait que le monde était tout beau, tout gentil, et elle a dû comprendre que non, il n'est pas tout beau, tout gentil, et elle a dû grandir assez rapidement par rapport à ça. Et surtout que nous, dans notre cas précis, l'institution avait vraiment failli. Je veux dire, dans cette réunion, on a très vite appris que, en fait, au signalement d'une première personne, six mois avant, c'est énorme, la seule réaction de l'institution avait été de déplacer la personne accusée aujourd'hui de la garde des petites sections aux moyennes sections, parce que voilà, pour eux c'était évident qu'à 4 ans on se protège mieux qu'à 3 ans, vous voyez, donc c'est-à-dire qu'on était dans une situation où on disait ils ne sont pas capables, ils sont dans le déni d'accepter qu'il y a des gros problèmes de recrutement, d'organisation, de surveillance, et donc quand quelqu'un devant soi est dans le déni, il ne peut pas prendre les bonnes mesures. Donc, c'est dur d'avoir confiance. Vous voyez ce que je veux dire?
2: Évidemment. Il n'y a pas plus dangereux que les gens qui sont dans le déni, hein. Ça, c'est sûr. On ne peut pas régler les problèmes avec des gens lâches ou avec des gens qui sont dans le déni. Céline Stoppa, je pense qu'il faut aussi parler d'une réalité qui est un peu dérangeante, mais qui est pourtant là. Parfois, quand on est psychologue, on ne fait pas le signalement à cause de la peur des représailles. Qu'est-ce que vous en pensez?
5: Oui, alors quand on est effectivement psychologue, mais il y a aussi d'autres professionnels, hein, parfois on fait pas le signalement. Alors la plupart du temps, on fait pas le signalement parce que juste on ne sait pas le faire. La CIVIS a fait pas mal d'études et de recherches et a abouti à un chiffre qui fait peur, hein. 30 à 50% des violences qui sont connues par les professionnels ne sont pas signalées parce qu'ils ne savent pas comment faire, ils ont du mal à évaluer à partir de quand c'est pertinent de faire une information préoccupante ou un signalement. Par contre, effectivement, il y a certains professionnels qui savent quoi faire et comment le faire, mais qui peuvent effectivement avoir peur des représailles. Donc c'est sûr que c'est toujours une démarche qui est difficile à faire, hein. Et en même temps, si on a peur des représailles, ça nous donne un aperçu du danger qui est en jeu, parce que si moi, en tant qu'adulte professionnel, j'ai peur, qu'est-ce qui se passe pour l'enfant ?
2: Mais bien sûr, bien sûr. Effectivement.
5: Donc quelque part, c'est un argument supplémentaire, en fait. C'est-à-dire que si je me dis, moi, j'ai peur en tant que professionnel, du coup, j'ai plus de doute, en fait.
2: Oui, tout à fait. Tout à fait. S'il y a un doute, il n'y a plus de doute.
5: Ben oui.
2: Effectivement.
5: Sachant qu'en tant que professionnel, je me permets, hein, en tant que professionnel, quand on fait une information préoccupante ou un signalement, on n'est pas un juge, hein, on est bien d'accord, c'est pas à nous de faire l'enquête. On donne l'information aux autorités compétentes qu'il y a une situation qui nous inquiète ou une situation où il y a un danger et on demande à ce qu'il y ait une évaluation qui soit faite. Moi, en tant que psychologue, quand je fais un signalement, je ne sais absolument pas ce qui sera fait après. Et ça ne relève pas de ma compétence. C'est pour
2: bien
5: ça
2: sûr.
5: Que c'est aussi important de dire je ne suis pas en train de dénoncer quelqu'un, je ne suis pas en train d'envoyer quelqu'un en prison. Je demande simplement qu'on protège une personne qui est vulnérable et qu'on la protège avec les moyens qui sont à disposition. Et parfois, il y a des moyens qui sont mis en place qui ne sont pas forcément ceux auxquels j'aurais pensé. Parfois, on va être sur une assistance éducative, parfois, on va être sur autre chose. Et c'est très bien comme ça. Chacun a son domaine de compétences.
2: Oui, tout à fait. Et je pense que c'est important de le rappeler aux professionnels qui auraient peur. D'ailleurs, nous, on n'est pas tenus au courant tant qu'on n'est pas auditionné. Éventuellement, parfois, la gendarmerie ou la police nous auditionne. On peut pas s'y soustraire, bien évidemment, parce que, en plus, comme vous le rappeliez dans votre masterclass, si on s'y soustrait, c'est suspect, donc on peut avoir une perquisition dans notre bureau pour voir si on cache des informations, mais faut pas avoir peur. Moi, j'ai envie de dire aux professionnels, moi, j'ai déjà été à la PJ, j'ai déjà été entendue. La personne qui vous reçoit, elle ne vous menace pas, elle ne vous agresse pas, elle dit, on a tel élément, on a commencé l'enquête, on trouve que c'est intéressant de vous entendre. Qu'est-ce qui s'est passé? Qu'est-ce que vous avez pu observer de la victime? Est-ce qu'il y a des nouvelles choses qui se sont produites depuis que vous avez rédigé ce document, voilà, et en fait, on, on contribue, mais c'est un travail d'équipe, c'est un travail pluridisciplinaire, on ne fait qu'y contribuer. Et je pense qu'il y a aussi un grand fantasme, une grande peur chez certains professionnels de la petite enfance à l'idée d'être entendu par la police ou par la gendarmerie. C'est pas un événement, c'est un événement qui s'inscrit dans une enquête globale, mais ça n'est pas du tout un événement effrayant où on va nous demander de faire des choses extraordinaires. On va venir avec nos notes et on va juste raconter ce qu'on sait. Il y a rien à interpréter, il y a rien à inventer. On dit juste ce qu'on sait, c'est un témoignage, c'est une levée du secret professionnel pour la protection d'une personne vulnérable, ni plus ni moins. Vous êtes d'accord avec ça, Céline ?
5: Oui, d'autant plus que c'est pas du tout systématique. Hein. C'est-à-dire que quand on rédige un signalement, la plupart du temps, on n'est pas du tout auditionné derrière. Évidemment, à condition qu'on ait fait un signalement complet, circonstancié, sans jugement personnel. Enfin voilà, avec toutes les informations pertinentes à y mettre. Et ça s'apprend. Par contre, de plus en plus, effectivement, les magistrats demandent à ce que les professionnels qui ont fait un signalement soient auditionnés. En partie aussi parce qu'on sait très bien qu'entre le moment où on envoie le signalement le moment où l'enquête...
0: Celle Dupont. Il y a des parents, il y a une séquence qui est diffusée sur les réseaux sociaux, c'était sur une chaîne d'information, et un père qui a dit devant Gérald Darmanin, moi attention, hein, si quelqu'un touche, je ne sais plus s'il dit ma fille ou mon fils ou un de mes enfants, je me ferai justice moi-même et j'irai dire à l'agresseur ma façon de penser et plus. Évidemment, se faire justice soi-même, on le dit, on le répète, c'est un interdit, deux probablement très inefficace. Voilà. Mais c'est une réalité. Voilà. Qu'est-ce que ça dit du moment qu'on vit, Marie-Estelle Dupont, et puis on écoutera Céline Stoppa et Mickaël ensuite.
2: Ça dit l'effondrement de notre civilisation. C'est-à-dire que la justice, elle est là dans toute civilisation pour éviter le retour au chaos et le retour à la loi du plus fort et le retour à la vengeance. Et donc, dans la cité, quand les interdits ont échoué, normalement, le tribunal est là pour discerner à nouveau, pour discerner entre le bien et le mal et remettre de l'ordre là où le chaos s'est installé. Et en fait, plus la justice relaxe, plus la justice finalement traite des crimes d'une gravité telle que je voudrais qu'ils soient imprescriptibles, comme des petits délits mineurs et du vol de mobylette, plus on risque d'avoir une scission avec d'un côté des parents qui, dans une espèce d'état de trauma, vont faire le dos rond, dire ça n'a pas eu lieu, dire à l'enfant mais tais-toi sinon ça va se retourner contre toi, et puis de toute façon tu t'en remettras, et puis c'est arrivé à d'autres parce que peut-être eux-mêmes ont été victimes. Donc des espèces de parents effondrés qui sont plus dans leur rôle de parents protecteurs. Et de l'autre côté, un risque extrêmement grave que des parents poussés au désespoir par une justice qui ne les entend pas décident de se faire justice eux-mêmes. Et ce serait extrêmement grave, mais malheureusement, on peut imaginer que dans certains cas, c'est la séquence qui va suivre si il n'y a pas une remise en question profonde. Et là, on a l'impression que depuis que le dossier est sorti, tout le monde veut expliquer, circuler, il n'y a rien à voir. Nous, on n'a pas fait de faute, voire d'ailleurs Emmanuel Grégoire dit qu'il va poursuivre au pénal
0: le maire de
2: ceux
0: Paris.
2: Qui remettraient trop en cause l'institution. Je pense qu'il faut prendre les choses dans l'autre sens, reconnaître l'ampleur du phénomène et éviter que des parents en arrivent à commettre l'irréparable, qui serait aussi irréparable pour eux. Parce que ça détruirait évidemment leur famille qui finit en prison. Alors ils vont vous dire, bah oui, mais ma vie est déjà foutue puisqu'on s'en est pris à mon enfant. Mais on peut quand même espérer qu'une société qui se dit moderne évite de pousser les gens à de tels niveaux de désespoir.
0: Mickaël, quel est votre point de vue ?
4: J'ai, comme vous, j'ai entendu, j'ai vu toutes ces vidéos et de oui. gens qui soit essayent d'alpaguer ou de menacer des personnes qui ont fait ces abus. C'est compliqué, je le comprends, en réaction un peu immédiate.
0: Alors, il y a plusieurs choses. Il y a effectivement des gens qui se font passer grâce à l'intelligence artificielle pour des jeunes filles, voilà, des adolescentes ça. De 11, 12, 13 ans. Et c'est abominable. Ils s'aperçoivent qu'immédiatement, même si à leur âge, sur leur profil, sur les réseaux sociaux, il y a immédiatement des dizaines, pour ne pas dire des centaines, d'adultes, d'hommes, hein, qui viennent se connecter à elles pour essayer d'avoir des photos d'elles nues ou pire, des rencontres réelles, j'allais dire. Et puis il y a, ça c'était un moment de télévision où un père a dit si ma fille est agressée, ou si mon fils est agressé, bon... je me ferai justice moi-même. Il l'a dit devant le garde des Sceaux, qui lui dit, écoutez, voilà, il ne faut pas le faire, je peux comprendre que ça traverse l'esprit, mais il ne faut pas le faire. Et vous, quel est votre point de vue là-dessus?
4: Pourquoi je parlais de ça, c'est dans les deux cas, c'est la prise en main par les citoyens,
0: c'est vrai,
4: d'un côté de l'enquête et de l'autre de la justice. C'est quand on considère que les institutions d'enquête ou...

0: judiciaires ne font plus leur travail, oui. Il y a cette tentation. Moi, j'ai envie de dire, vu tous les défaillances, les incohérences que j'ai vues, ça va pas me faire. Je ne pense pas passer à ce genre de choses. Et encore une fois, moi, j'ai pas été touché, mais je peux comprendre que certaines personnes veuillent le faire. Je le comprends. C'est pas la solution. La solution, c'est qu'un jour, c'est qu'on donne les moyens aux enquêteurs, à la justice, de faire des enquêtes rapides, efficaces, qui protègent les enfants, qui ne durent pas 5 ans avant le procès, qui ne saucissonnent pas les affaires en ayant une brigade des mineurs sous-effectifs, pas assez formés pour le recueil de la parole des enfants, et que au bout du tuyau, on a une justice qui reflète la violence et les préjudices aux familles. Aujourd'hui, nous, dans l'affaire de notre école, avec, faut imaginer, on n'est pas dans un cas isolé, on a 9 enfants. 9 enfants, oui. Avec à la base, il y avait eu 19 témoignages à la BPM. 9 enfants plus corroborés par 2 adultes animatrices. Et au bout du tuyau, il a été requis 3 ans, dont 2 ans avec sursis, 1 an ferme et encore aménagé avec bracelet. Donc, c'est sûr que d'extérieur,
1: oui, c'est
0: un an de canapé où il peut rattraper Game of Thrones sur Netflix et faire ce qu'il veut. Mais en gros, moi, je ne suis pas expert. Je ne suis pas dans la justice. Je ne suis pas dans la police. Je ne suis pas expert dans ces sujets-là. Mais en effet, le citoyen se dit, qu'est-ce qu'il faudrait ? Moi, j'ai envie de demander, qu'est-ce qu'il faut donc pour qu'on ait des condamnations et une prise en compte, que les enfants soient entendus et pas juste écoutés, qu'est-ce qu'il faut pour qu'on ait réellement des condamnations et une justice qui reflète la douleur des familles et les actes? Parce que en fait, on est à une situation un peu ubuesque où finalement, ces choses-là se passent naturellement dans des pièces fermées. Dans notre école, ils s'arrangeaient pour aller dans les toilettes, dans l'infirmerie, qu'ils soient blessés, voilà, etc. Et donc, à la fin, c'est une parole. On n'a que les témoignages. On n'a pas d'écrit. Or, la justice française est une justice d'écrit. Donc, quand on n'a que la parole, comment on fait, puisqu'il n'y a, la parole des enfants n'est pas entendue, n'est pas crue? On arrive au final avec ces saucissonnages d'affaires, avec ces choses, avec ces témoignages qui ne deviennent pas probants à la fin du tuyau, après 1 an, 2 ans, 3 ans, à des peines avec sursis, des peines dérisoires qui font que les gens sont en colère. Et ça, je peux le comprendre. On a une justice, moi, c'est le mot que je dis, laxiste.
2: Justice laxiste, Céline Stoppa.
3: Alors oui, effectivement, moi je reçois au quotidien des personnes qui ont été victimes, donc je peux que constater tous les jours que la justice ne tient pas compte de la réalité des traumatismes. Mmh. Et il faut quand même rappeler que quand un enfant est victime, il y a ce qu'on appelle des victimes collatérales, c'est-à-dire que en tant que parent, quand son enfant est victime, on est victime aussi. C'est extrêmement traumatisant pour un parent de savoir que son enfant a été maltraité.
1: Et les frères et sœurs.
3: Marie-Estelle l'a rappelé tout à l'heure, il y a très rapidement un sentiment de culpabilité qui est pas au bon endroit, mais qui est quand même là, de j'ai pas vu, j'ai pas pu, et ainsi de suite. Et le fait d'être traumatisé, ça va déclencher des symptômes, notamment le fait d'avoir du mal à réguler ses émotions, et notamment l'émotion de la colère, qui est parfaitement saine dans cette situation-là, mais qui va prendre des proportions démesurées. Et malheureusement, on va retomber sur des institutions qui ne sont pas au rendez-vous, comme elles devraient l'être, et puis une prise en charge des victimes qui n'est pas non plus à la hauteur des besoins, parce que si ses parents étaient correctement accompagnés, eh bien, ce mouvement de colère complètement légitime et qu'on comprend tous, il serait accompagné, régulé pour en faire quelque chose de sain et ramener un cadre protecteur, parce qu'au final, c'est la seule chose dont on a besoin. Et pour le parent, mais surtout pour l'enfant qui a été victime. Cet enfant, c'est encore un petit. Donc lui, ce qu'il a besoin de savoir, c'est est-ce qu'il est en train de grandir dans un monde où de toute façon, tout est dangereux et la seule solution, c'est la violence, y compris celle de son parent, s'il faut. Ou est-ce que, en fait, il existe des lois, il existe des adultes qui sont capables de prendre des décisions protectrices, qui sont capables parfois de corriger des erreurs qui ont été faites, qui sont capables de s'excuser si toutefois ils n'ont pas écouté correctement. Et c'est ça qui fait toute la différence. On sait très bien que ce trauma, finalement, on éteint aussi, on parle de trauma de trahison, quand on sait que l'enfant, par exemple, s'est confié et qu'on ne l'a pas écouté, qu'on ne l'a pas cru. Et aujourd'hui, Marie-Estelle, je pense, en témoignerait comme moi, quand en consultation, on a des adultes qui nous disent « mais en fait, tout le monde savait et personne n'a rien fait », c'est extrêmement traumatisant et c'est presque aussi traumatisant que les faits eux-mêmes. C'est alors qu'on a tous la possibilité d'intervenir, et nous, les professionnels en particulier, quand on sait quelque chose, eh bien, on prend nos responsabilités.
1: quand on a quelque chose à dire, ne pas le dire, c'est déjà mentir. Hein. Et le coût en termes de santé publique, parce que c'est des adultes qui vont avoir des dépressions, des burn-out, etc., des amnésies traumatiques et qui vont créer ensuite des effondrements, des arrêts de travail, des scarifications à l'adolescence, des troubles alimentaires. On sait bien qu'il y a une surreprésentation d'enfants abusés sexuellement dans ces troubles-là aussi. Il y a ça, et puis il y a le versant violence. On ouvre tous des yeux étonnés devant le fait que des mineurs agressent d'autres mineurs, notamment sexuellement. Faut peut-être se demander d'où ça vient. Enfin, il y a aussi la question de l'exemple que les adultes donnent. Encore une fois, je répète cette punchline qui peut en choquer certains, mais c'est pas grave. Moi, j'ai été, comme dit Céline, au contact de la réalité de ces victimes. Quand on est un adulte, soit on est un prédateur, soit on est un protecteur. Si on voit une petite fille se faire malmener à l'arrêt de bus, évidemment qu'on intervient. Je crois qu'on a oublié aussi ce que c'est que le courage physique.
2: Ça, c'est très important. Michaël.
1: S'interposer, oui. Ça ne veut pas dire frapper. Ça veut dire montrer qu'il y a une présence protectrice. Et souvent, ça arrête. C'est un nom symbolique qu'on pose.
0: Si je peux me permettre, il y a quelque chose quand même qui moi, m'a vraiment bouleversé, que j'avais à l'esprit. C'est comment on permet, et encore la reconstruction des gens qui des victimes de ces abus. Et quand on a un enfant de 4, 5, 6 ans, on parle avec des mots simples. À un moment, on lui a dit, il y a une chose interdite. Lui, l'enfant ne sait pas ce que c'est, les concepts de sursis, de peine avec bracelet. Il connaît prison ou pas prison, quelque chose de mauvais ou pas. Et comment on peut imaginer expliquer après à ses enfants, si on a de la chance au bout d'un an, mais parfois au bout de 5, 6 ans, donc comment on les aide à se reconstruire? Si à la fin, on dit à un enfant de 6 ans qui vous demande, bon, ok, après tous ces efforts, après tout ça, qu'est-ce qu'il a eu? Qu'est-ce qu'elle a eu cette personne? Elle est en prison et on lui dit, bah non, maintenant il y a eu en effet 9 témoignages, 9 enfants, 2 adultes, mais au final, c'est comment on explique, comment on explique ça? Moi, c'est une question que je me pose à un enfant que finalement la société n'a pas écouté ça et finalement, bah oui, c'est pas si grave. Enfin, je pense que c'est ce que l'enfant va
2: c'est
0: dire.
2: C'est la question à laquelle les autorités, le gouvernement vont devoir répondre dans les semaines et les mois à venir. Il va y avoir un changement. En tout cas, il faut un changement. Merci beaucoup, Michaël. Et merci beaucoup, Céline Stoppa. Les rendez-vous européens. 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
4: Et j'ai une petite idée comme ça. 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
2: 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On se retrouve lundi dès 15h, Marie-Estelle Dupont.
1: Oui, on vous souhaite un très bon week-end.
2: Très très bon week-end à tous. Lundi 15h pour une nouvelle émission de Ici, on en parlait avec Marie-Estelle Dupont. Et dans un instant, petite surprise, vous retrouvez Elliot Deval et non pas Pascal Praud pour Elliot Deval et vous avec Elliot et tous ses invités. Belle fin d'après-midi sur Europe 1.
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2: Il est 16h sur Europe 1 en ce vendredi 19 juin. Le point sur l'information, c'est avec Émilie Dez. Bonjour Émilie.
33: Bonjour Elliot, bonjour à tous. La France suffoque. 53 départements sont en vigilance orange canicule. Il y en aura 60 demain. Et il est probable que certains passent en alerte rouge dès dimanche. Sébastien Lecornu va activer demain le centre interministériel de crise au ministère de l'Intérieur. Pas question pour autant de remettre en cause la fête de la musique. Seules certaines villes ont annulé les festivités prévues. prévu. 784 écoles et collèges ont décidé d'aménager leurs horaires ou de fermer temporairement. Le ministre de l'Éducation nationale annonce également que les oraux du baccalauréat prévus lundi et mardi après-midi ont été décalés de quelques jours. 5 académies sont concernées, celles de Bordeaux, Lyon, Montpellier, la Normandie et Poitiers. La canicule concerne plus d'un habitant sur deux. La ministre de la Santé annonce que les équipes des urgences hospitalières ont été renforcées au cas par cas. À Paris, par exemple, les équipes du SAMU ont été doublées. Les premiers pourparlers prévus aujourd'hui entre l'Iran et les États-Unis ont été annulés. Le protocole d'accord prévoit la fin de la guerre sur tous les fronts, y compris au Liban. Israël et le Hezbollah ont convenu cet après-midi d'un cessez-le-feu après un regain de violence au Liban. Tsahal dit avoir frappé plus de 80 cibles et tué des dizaines de membres du mouvement terroriste. Notez que 25 navires commerciaux ont passé le détroit d'Ormuz hier, un volume inédit depuis la mi-avril. L'Iran exige que tous les navires qui souhaitent franchir ce passage stratégique soumettent une demande de transit 48 heures à l'avance. Un homme soupçonné d'avoir espionné une usine française de drones a été mis en examen et placé en détention provisoire. Il a été arrêté en train de filmer un prototype de l'usine toulousaine de l'air, fleuron français des drones militaires. Selon les investigations de la DGSI, le suspect né en Biélorussie aurait envoyé une vidéo à un interlocuteur en Russie. On ne connaît toujours pas les causes précises de la mort de la petite Liana. L'autopsie révèle en revanche que la collégienne a été violée. L'ADN du principal suspect, Jérôme Barella, a été retrouvé sur son corps. Il a été mis en examen à ce stade pour enlèvement et séquestration de mineurs. Le footballeur Achraf Hakimi sera bien jugé pour viol en pleine Coupe du Monde. La justice a confirmé son renvoi devant une cour criminelle. L'international marocain est visé par une plainte du jeune fan de 23 ans. Achraf Hakimi se dit serein et affirme attendre son procès avec impatience. Enfin, je pourrai parler, a-t-il écrit sur X. Et puis un mot de la Coupe du Monde, au programme notamment aujourd'hui États-Unis, Australie et Brésil, Haïti, le Mexique est le premier pays à s'être qualifié pour les 16e de finale après sa victoire 1-0 contre la Corée du Sud, victoire aussi du Canada 6-0 face au Qatar.
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33: Il est 16h02 sur Europe 1, c'est Eliott Deval et vous.
1: Mais vous étiez où, Émilie Dez, ce matin parce que vous m'avez manqué entre 11h et 13h.
33: C'était à la fête de l'école, c'était la chorale de ma fille.
1: La chorale de la chorale. Et c'était en extérieur ou pas?
33: Non, c'était dans le préau. On a eu chaud. On avait pas climatisé.
1: Il faisait combien de degrés dans le préau?
33: J'y suis pas allée avec mon thermomètre, mais il faisait chaud.
1: Ah, vous n'avez pas un thermomètre sur vous?
33: Parce que
1: moi, non, mais j'ai toujours un thermomètre sur moi. Et il y avait des ventilateurs?
33: Non.
1: Non, mais c'est-à-dire que vous avez souffert.
33: Mais tous les rideaux étaient fermés.
1: En plus, donc en fait, il y a le préau, on va mettre des rideaux. C'est-à-dire vraiment, c'est rajouter un peu de chaleur à la chaleur.
33: Non, ça empêche le soleil d'entrer.
1: Oui, ça, c'est sûr que ça empêche le soleil. Et ça allait mieux? Et elle a chanté quoi, votre fille?
33: Plein de chansons, notamment Louis Chédid. Le thème, c'était la forêt.
1: Ah bah écoutez, voilà, vous auriez pu revenir avec
33: Swing dans les arbres, je crois.
1: Bon bah écoutez, ravi de vous retrouver à 16h03, rendez-vous à 16h30 pour le journal permanent bien sûr avec vous.
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1: Et j'imagine l'auditeur d'Europe 1 qui soit est dans sa voiture, soit dans son salon, qui a fait du 16h, 18h son rendez-vous, son moment de la journée. Quel plaisir chaque jour, du lundi au vendredi, de retrouver Pascal Pro et qui dit « Chérie, ça y est, la canicule a frappé. J'entends Eliott Deval alors que ça doit être Pascal Pro. » Ne vous inquiétez pas les amis, ça ne tient que pour ce vendredi. On salue et on embrasse chaleureusement Pascal, que vous retrouverez bien sûr lundi dès 9h sur Europe 1, et puis ensuite entre 16h et 18h. Et j'ai la chance d'avoir des amis, des sociétaires de cette émission, puisque Caroline Iturbide est avec nous. Chère Caroline, bonjour.
4: Bonjour Eliott, bonjour à tous.
1: Sur une échelle de 1 oui. à 10, vous êtes à combien au niveau de la chaleur, du coup de chaud?
4: Alors moi je suis, comme tout le monde, je pense à 7-8, mais je ne m'en plains pas. Ah, j'adore le chaud.
1: Vous adorez, vous allez.
4: C'est ma saison, c'est mon outfit. Je suis contente, je suis en short. Je sais qu'en plus, ce qui nous attend est pire. Donc, je cours un petit marathon. Il faut d'ailleurs se préparer parce que lundi, mardi, ça va être très, très, très, très chaud. Mm-hmm. Donc, ceux qui se plaignent déjà aujourd'hui,
30: sachez que ce qui nous attend est encore pire.
1: Ça pourrait être un lundi historique. Ouais. Et nous parlerons de ça, bien évidemment, la canicule avec les auditeurs. Vous n'hésitez pas, 01 80 20 39 21. Prenez votre téléphone et racontez-nous dans toute la France. Regardez les températures. Là, pour l'instant, il fait 37 degrés à Auxerre, plus de 35 degrés à Paris. Combien 33 à Montélimar, 31 degrés à Lille. Même question pour vous, mon cher ami Gérard Carreau, sur une échelle de 1 à 10.
2: Écoutez, j'ai fait face et j'ai trouvé la solution. Et je suis donc, je ne me sens pas trop concerné. Je me sens bien.
1: Vous êtes
2: alors, j'ai fait face comment ? Jusqu'à présent, j'ai pas d'air conditionné chez moi.
1: Je dors dans ma cave.
2: Et la dernière fois qu'il a fait chaud, c'est-à-dire il y a 2 semaines ou 3 semaines, ouais, j'ai eu jusqu'à 35 ou 36 dans mon salon.
1: Dans votre salon ?
2: Oui, dans mon salon, parce qu'en plein soleil.
1: Mais vous dormez dans la douche ?
2: Simplement, comme je suis un vieux, on s'occupe des vieux en général et on a raison.
30: Bah, c'est vrai que la première question...
2: Un de mes copains qui est un jeune, copain, mais qui est de la génération d'après, m'a dit, Gérard, il va y en avoir d'autres canicules. Et il m'a proposé, le type est bien, il s'appelle Thierry, je le remercie.
1: Merci Thierry.
2: Il m'a dit, je vais t'acheter chez, alors je ne cite pas la marque, ouais, une grande marque, je te l'amène à la maison, dans ma camionnette, je te l'installe et tu vas voir, ça va aller mieux.
1: C'est quoi une clim?
2: Il l'a fait. C'est un climatiseur. Ça coûte dans les 400 euros, si vous voulez.
1: Mais c'est qui? C'est Thierry qui fait ça?
2: Thierry me l'a fait.
1: Thierry,
2: oui.
1: Il ne peut pas venir chez moi. Bah, Thierry, moi, je n'ai rien. Ni ventilo,
2: mais
1: ni clim.
2: Mais il a un métier, si vous voulez.
1: Oui, mais ça a l'air d'être un ami, Thierry.
2: Mais il l'a fait vraiment. Non, mais c'est sympa.
1: Et vos amis sont mes amis, potentiellement.
2: Mais du coup, avec ça, au lieu d'avoir 35-36 dans mon salon, là, en partant tout à l'heure de chez moi, où j'ai été, non, j'avais 27-28.
1: Bah, c'est pas mal.
2: C'est parfait.
30: Mais ah bah oui. Vous savez, Elliot, on en reparlera sûrement pendant l'émission, mais il faudrait quand même arrêter de découvrir que l'été il fait chaud, que l'hiver il va neiger, que le feu ça brûle et que l'eau ça mouille. Parce que, en fait, le problème c'est que là on parle encore d'événements caniculaires, mais ça va être la normalité.
1: Oui.
30: Et on réalise, et on le voyait bien avec Émilie Dez à un instant, que dans les écoles il n'y a pas de ventilateur, il n'y a pas de clim, dans les hôpitaux, dans les EHPAD, chez les personnes âgées. Enfin, je veux dire, la première question qu'on a tous posée à Gérard, c'est est-ce que ça va ? Est-ce que genre tu survis à cette chaleur ?
1: Mais vous avez tellement raison.
30: Et en fait, on n'est pas prêt, alors que tous les autres pays qui nous entourent quand même le sont.
1: C'est-à-dire que l'impréparation est à regarder avec la surcommunication, est à mettre en parallèle la surcommunication du gouvernement. C'est-à-dire que tout le monde s'active, j'ai cru comprendre qu'il y allait avoir une cellule de crise. Attention, centre interministériel de crise au ministère de l'Intérieur demain. C'est Sébastien Lecornu qui va l'activer. Aujourd'hui, vous avez le ministre de l'Intérieur qui était en réunion de crise à Beauvau. Vous aviez le ministre de l'Éducation nationale qui a pris la parole pour nous expliquer que tout le monde est mobilisé. On a juste envie de savoir. Mais attendez les amis, vous savez que l'été il fait chaud, il fait de plus en plus chaud, ça devient de plus en plus récurrent. Donc est-ce que, par exemple, dans les EHPAD, depuis 15 ans, on fait plus pour les personnes âgées ? Est-ce que dans les crèches, on fait plus pour les enfants ? Est-ce que les professeurs ont la capacité de travailler dans de bonnes conditions ? Comment on fait aussi dans les habitats, dans le mobilier ? Est-ce qu'on a réussi à rénover pour éviter les passoires thermiques ? Voilà les questions qu'on voudrait se poser. Arthur de Vatrigan est également avec nous. Cher Arthur, bonjour.
3: Bonjour.
1: Échelle de 1 à 10, vous êtes à combien ? Sur l'échelle de la canicule.
3: Actuellement, je suis à moins 2. Il fait un peu froid dans le studio. Je regrette d'avoir pris une petite laine. De ne pas l'avoir prise, d'ailleurs. Mais sinon, vous savez, je n'aime pas les excès, vous me connaissez. J'aime quand c'est tempéré tout le temps.
1: Oui, vous êtes un homme équilibré, bien sûr.
3: Donc, j'ai fait comme tout bon français, 4 clims et c'est réglé, quoi.
1: 4 clims à la maison ?
3: Bah, les clims portables.
1: Des clims portables. Mais ça fait quelle taille, la clim portable ?
30: C'est la taille d'un petit armoire.
1: C'est la commode. Qui fait 1m30.
3: Vous avez...
1: C'est un peu plus grand. 35, je comprends.
3: Et vous avez un tuyau, il y a l'air qui sort dehors. Vous évitez de le mettre sur votre voisin parce que sinon, il ne va pas être content. Mais disons, pour faire, j'ai pas crevé de chaud pour faire plaisir à Sylvain Rousseau, quoi. Au bout d'un moment, ça va, donc je prends de la petite clim et c'est réglé.
1: Bon, je salue tout le monde en régie, parce qu'il y a William qui était avec nous, le rédacteur en chef de l'émission entre 11h et 13h, qui remplace Laurent Tessier parce que le patron n'est pas là, donc les souris dansent, Laurent Tessier n'est pas là. Je salue Loïc Vimard à la réalisation, Loïc qui est mon ange gardien tous les week-ends, parce que Fabrice Lafitte n'est pas là, puisque le patron n'est pas là. Et je salue bien sûr Antoine Fenech qui est à la programmation, cher Antoine, il fait bon, hein, en régie, je le dis. parce que ni Alexandre Omar, ni Olivier Guénec, qui est là tous les jours normalement, Olivier Guénec qui n'est même pas, il a pris un jour, mais vous imaginez Gérard Carrère?
2: Oui, mais il est là tout le temps,
1: ouais, alors.
2: À sa décharge, je dirais, il est là tout le temps.
1: Ah, écoutez, mais il est là tout le temps, physiquement, mais sinon il ne participe pas beaucoup, non, vous ne trouvez pas? Olivier Guénec est avec nous.
2: De temps en temps, il introduit un élément de contradiction, si vous voulez, bon...
1: C'est le contradicteur. Oh bah Guénec, il va falloir le rappeler parce que vous savez qu'on essaie de l'appeler. Moi, je vais le harceler pendant toute l'émission.
2: On va lui demander comment il va. Parce que des fois, il nous parle de sa grand-mère et tout, mais il doit faire trop chaud.
1: Peut-être que
2: sa grand-mère.
1: C'est
4: que j'ai mes zouzous.
1: Imagine. Est-ce qu'Olivier, ça sonne.
4: Est-ce que Pascal Praud est au courant? C'est ça la vraie question.
1: Bien sûr qu'il est au courant.
4: Il l'a pas fait derrière son dos.
1: Non. Mais Olivier Guénec, ça sonne pour l'instant. Est-ce qu'Olivier Guénec va répondre?
4: Ah, combien ça. Il fait en Savoie? Parce que peut-être qu'il est rentré chez lui.
1: Il ne répond pas. Olivier Guénec?
5: Enregistrez votre message après.
1: Bon, attends,
5: le
1: on va laisser un message vocal quand même.
5: Une fois votre enregistrement terminé, vous pouvez raccrocher.
1: Olivier, bonjour, c'est Eliott Deval. Cher Olivier, tu n'es pas dans le studio d'Europe 1. On s'inquiète pour toi puisque c'est la grande canicule. Je vois qu'il fait plus de 30 degrés à Paris. Et j'espère que tu as pu rejoindre les terres de Haute-Savoie et peut-être Mémé Zouzou. Et j'aimerais savoir s'il fait moins de 30 degrés du côté du village de Mémé Zouzou. N'hésite pas à nous rappeler. Tu connais le numéro 01 80 20 39 21. Revenons aux choses sérieuses. On va écouter Marine Le Pen parce que la question qu'on doit se poser, c'est faut-il un grand plan climatiseur comme le réclame Marine Le Pen. Écoutez.
6: Il faut un grand plan clim, évidemment. Et j'avoue que quand je vois un grand hôpital qui annonce avec fierté, semble-t-il, qu'il n'y aura pas de climatisation alors qu'il est en construction, je trouve que c'est quand même en partie criminel parce que on ne peut pas condamner des personnes âgées dans les EHPAD, on ne peut pas condamner des enfants dans les écoles, on ne peut pas condamner des malades dans les hôpitaux à subir des niveaux de chaleur qui ont une influence directe sur leur santé. Il se trouve que je suis candidate à la présidentielle, donc je viens vous dire que si je suis élue présidente de la République, je mettrai en place un plan massif de climatisation en commençant par les espaces où il y a les gens les plus vulnérables, les hôpitaux, les EHPAD, les écoles.
1: Mais c'est là où on croit rêver, Arthur de Vatrigan, parce que je n'arrive pas à comprendre pourquoi ça n'existe pas déjà. C'est-à-dire que ça avait mauvaise presse, la clim, c'est ça?
3: Ça, jusqu'à encore aujourd'hui, c'est mauvaise presse.
1: C'est irresponsable. Hein.
3: Je crois que c'est ça. Vous demandez à la majorité, je pense, de Français, ils vous diront, parce qu'ils ont été allaités à ça à perfusion haute dose, que ça troue la couche d'ozone, que ça consomme beaucoup d'électricité. Mais le problème de ces événements comme la canicule ou autre, en fait, c'est qu'à chaque fois, ça révèle le tiers-mondisme français. Dès qu'il y a un problème, on dit « Ah, bah finalement, le français, les structures françaises sont en très mauvais état. » Et donc, on redécouvre à chaque fois. Donc, c'est en effet l'EHPAD, c'est les hôpitaux, ce sont les écoles. Et donc, c'est-à-dire les personnes, a priori, les plus fragiles qu'on doit protéger, qu'on ne protège pas. Mais une actu chassant l'autre, d'ici deux semaines, peut-être deux jours, si une autre actu arrive, on n'en reparlera plus, puis on passera à autre chose.
2: Non, mais il y a quand même une responsabilité écrasante d'un courant politique important en France, qui depuis des dizaines d'années, n'a cessé d'être contre le principe de changer cette situation, pour des raisons purement idéologiques, et c'est les écologistes. De la même manière que les écolos, par leur action insensée, ont failli casser notre outil nucléaire, de la même manière, ils ont réussi à ce que la France prenne un retard extraordinaire en matière de climatisation. Quand vous pensez qu'il y a 7% en France des foyers qui sont climatisés contre 90% aux États-Unis, vous vous dites qu'on est effectivement
1: issu.
2: On est à côté de la plaque.
4: Bah oui. Et puis alors on peut avoir une tolérance pour les anciens logements, pour les anciens hôpitaux à la limite, mais aujourd'hui c'est vrai que c'est, et elle emploie le mot juste, Marine Le Pen, c'est criminel de ne pas intégrer dans son système de construction une climatisation, et avoir la clim ça ne veut pas dire envoyer du froid et être à 18 degrés quand il fait 35 dehors, ça peut être aussi très maîtrisé, il peut faire juste bon et doux et on n'est pas obligé de se peler à l'intérieur.
1: 16h14 sur Europe 1 pour Elliott Deval et vous. On est ensemble jusqu'à 18h. On revient dans quelques secondes. Et chers auditeurs, n'hésitez pas à prendre votre téléphone 01 80 20 39 21. Vous nous appelez, vous nous racontez ce qui se passe chez vous. La canicule a-t-elle frappé? Combien de degrés? Que faites-vous justement pour faire face à la chaleur? Je regardais un peu. Non, finalement, le seul endroit où il n'y a pas de canicule, c'est le sud-est de la France. Il fait 27 degrés à Nice. Et la moitié du pays est sous canicule aujourd'hui. Limoges, 34 degrés. 36 degrés à Bordeaux. Ça commence à chauffer là. Et vous avez des averses orageuses du côté de Rouen à plus de 30 degrés. 16h15, on revient dans un instant.
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9: Il est 16h18 sur Europe 1. Restez avec nous pour la suite d'Eliott de Valez-vous. On est ensemble jusqu'à 18h, bien sûr, en direct. Un numéro si vous souhaitez réagir, 01 80 20 39 21. On parle canicule. La France suffoque, du moins une partie du territoire. Est-ce que vous aussi, vous êtes concerné par cette canicule? Est-ce que vous avez changé vos plans ce week-end? On vous attend au standard. N'hésitez pas à nous appeler. À tout de suite.
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9: 16h20 sur Europe 1, alors que la France s'apprête à vivre un épisode de canicule, peut-être inédit de par sa virulence et peut-être de par sa durée. Sébastien Lecornu va activer samedi un centre interministériel de crise au ministère de l'Intérieur. La canicule s'étend ce vendredi en France, avec désormais 53 départements concernés par la vigilance orange canicule, le long d'un axe allant du sud-ouest au nord-est. Quelques chiffres importants quand même à savoir et à découvrir. Le SNCF a supprimé 71 trains intercités qui devaient circuler du jeudi au lundi. Je crois qu'il y a plus de 700 écoles qui vont voir leurs cours reportés faute de moyens pour faire face à la canicule.
16: Épreuve du bac comprise.
9: Épreuve du bac, mais il faut raison garder. C'est-à-dire que vous avez 58 000 établissements scolaires en France. Donc 780 établissements, c'est 1,84%.
16: Oui, mais quand ça tombe sur vous, c'est très désagréable.
9: Bien
16: et
9: sûr,
16: en plus,
9: Caroline.
16: C'est pas que les écoles publiques, parce que là encore une fois, on pourrait avoir une certaine tolérance. Moi, c'est vrai que j'ai mis mes enfants dans des établissements privés. Ça veut dire qu'on paye quand même beaucoup plus que ceux qui laissent leurs enfants dans les écoles publiques. Mais c'est la même chose. Vous recevez des mails tous les ans depuis des années. En

0: plein cœur de l'hiver, ils n'ont pas école parce qu'il fait trop froid. Donc en fait, les enfants restent à la maison. Et là, depuis quelques jours, comme il y a un épisode de chaleur, les classes d'école ne sont pas climatisées ou prévues à l'effet de la chaleur. Et donc les enfants, pareil, restent à la maison. Et là, on se dit, mais c'est quand même fou d'en être là en 2026.
1: J'entends
0: quand on sait depuis
1: 784 établissements là, aujourd'hui, vont devoir décaler leurs cours. Et c'est toujours impressionnant quand vous avez un ministre qui prend la parole et qui vous dit... qui dit aux Français, il y a 780 établissements qui sont en train de modifier leur cours. Mais si vous le mettez à l'échelle du territoire sur 60 000, c'est 1,4%.
0: Et alors, non mais c'est intéressant de regarder aussi par le petit trou de la serrure, parce que en fait, on est toujours à un moment donné concerné. Bien sûr que heureusement que c'est pas massif plus que ça. C'est déjà trop. Et comme c'est déjà trop, quand il y a des choses qui se passent et qui parfois arrivent à une personne, mais c'est déjà trop. En fait, et c'est parce que en fait, on a le sentiment aussi que on n'a pas pris la mesure des choses, alors que ça fait des années qu'on nous les répète. Et nous, on n'est pas censé être ni l'élite ni ceux qui prenons des décisions. Donc, on s'interroge quand même quand vous êtes à un niveau supérieur. Qu'avez-vous fait?
1: Qu'avez-vous fait depuis 2003 et la grande canicule meurtrière? Souvenez-vous, cet été 2003 qui a fait entre 15 et 20 000 morts. Laurent Nunez a pris la parole. Je vous propose de l'écouter.
2: Ce qui nous a été indiqué, donc on attend évidemment l'évolution de la situation, c'est que il est probable, hein, mais que à partir de dimanche et donc sur la séquence dimanche, lundi, mardi, un certain nombre de départements, donc une partie du territoire national, pourrait passer en vigilance rouge, canicule. Ce qui veut dire qu'on pourrait avoir des températures qui, dans la nuit, pourraient avoisiner, y compris au milieu de la nuit, les 30 degrés, hein, et en journée, on atteindrait les 40 degrés.
1: Marine est en direct avec nous. Elle nous appelle Duval. Bonjour Marine.
3: Monsieur Duval, bonjour.
1: Duval, ne faites pas comme Goldnadel.
3: Non mais je réitère.
1: Je sais. Je vais vous couper le téléphone. Déjà, est-ce que vous êtes en vigilance canicule pour nous appeler, Marine?
3: Alors non, parce que dans le Var, on n'est pas en vigilance canicule, mais moi qui suis commerciale, en fait, je suis sur les routes en moyenne 10 heures par jour. Et j'habite donc du coup dans le Var, juste pour une petite anecdote toute bête, mais qui me semble complètement improbable. Je loge, heureusement, puisque j'ai cette chance, et pour moi c'est une chance, de loger dans un bâti HLM. Donc c'est une construction qui a été donc édifiée en 2021. Néanmoins, malgré le fait qu'on soit sur la commune de Fréjus, il n'y avait aucun climatiseur chauffage du coup prévu dans la construction. Donc le logis varois, puisque je dépends du logis varois en fait, m'autorise avec un devis d'une entreprise, enfin faut vraiment pas que ce soit au blast, faut vraiment que ce soit déclaré, d'installer une clim. Mais je me dis que quand on est dans des régions comme les nôtres, mais la clim, mais c'est vital en fait.
1: Ouais, non, mais vous avez raison. Vital. C'est un enjeu essentiel, notamment et vital, notamment dans les EHPAD. Je crois que désormais dans les EHPAD, vous devez avoir obligatoirement une pièce climatisée. Mais c'est insuffisant. Vous faites comment pour les les chambres des personnes âgées, des personnes malades? Faut vraiment se poser cette question.
3: C'est la doctrine, mais c'est pas la majorité.
1: Moi,
3: j'ai beaucoup séjourné à l'étranger de par mon parcours professionnel, et je ne comprends pas en fait qu'en France, on est soi-disant la huitième puissance mondiale, qu'on ne puisse pas réchauffer les gens quand ils ont froid et rafraîchir les gens quand ils ont chaud. Alors, je ne vais pas vous prendre l'exemple de Dubaï parce que là, vraiment, c'est à l'extrême.
1: Gérard parlait des États-Unis. Il y a une culture de la clim qui n'existe pas en France. C'est combien de pourcents?
4: 90%.
1: 90% des habitations.
4: Il n'y a pas un Américain qui achèterait une maison, un appartement.
1: Sous canicule. 16h25 sur Europe 1. Chère Marine, un grand merci de nous avoir appelés. Mais il y a du monde qui souhaite réagir justement et nous raconter un peu ce qu'ils sont en train de vivre. Notamment, alors là, j'ai peur de Béate. Je ne voulais pas écorcher son prénom. Béate qui nous appelle
5: oui,
1: de
5: ça.
1: Pau. Bonjour Béate.
5: Bonjour Elliot.
1: Bon, je suis ravi de pouvoir échanger avec vous. Ce que je vous propose, c'est qu'on fasse une très courte pause, mais vraiment très très courte. On prend une petite douche parce qu'il commence à faire chaud. Et on se retrouve dans quelques secondes. Ça vous va, Béate ?
3: Oui, oui, oui.
1: Il fait combien de degrés chez vous, là, à Pau ?
3: Pour le moment, alors la terrasse, 33, à l'ombre avec de l'air, 32.
1: Eh ben écoutez, ça sert pas grand chose, l'ombre et l'air, à ce moment-là, si on passe de 33 à 32. On en parle dans une seconde, Béate, restez avec nous.
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1: Il est 16h30 sur Europe 1, le journal permanent avec Émilie Dès, bien sûr.
16: Sébastien Lecornu va activer demain le centre interministériel de crise au ministère de l'Intérieur. 60 départements seront en alerte orange canicule demain. Certains pourraient basculer en rouge dimanche, prévient le ministre de l'Intérieur. 784 écoles et collèges ont décidé d'aménager leurs horaires ou de fermer temporairement les oraux du baccalauréat prévus lundi et mardi après-midi ont été décalés de quelques jours. Dimanche, plusieurs villes ont décidé d'annuler les festivités prévues pour la fête de la musique. Mais il n'y a pas de remise en cause générale prévue, annonce le ministre de l'Intérieur. L'intensification des frappes israéliennes au Liban sape les efforts pour stopper la guerre au Moyen-Orient. C'est le sentiment du président libanais. Israël et le Hezbollah se sont mis d'accord tout à l'heure pour un cessez-le-feu après un regain de violence. Tsahal annonce avoir frappé plus de 80 cibles et tué des dizaines de membres du mouvement terroriste. Les premiers pourparlers prévus aujourd'hui entre l'Iran et les États-Unis ont été annulés. Notez que 25 navires commerciaux ont passé le détroit d'Ormuz hier, un volume inédit depuis la mi-avril. Avant la guerre au Moyen-Orient, près de 20% de la production pétrolière mondiale circulait par ce détroit. Un homme a été mis en examen pour tentative d'espionnage au profit de la Russie. Il a été arrêté en train de filmer un prototype de l'usine toulousaine de l'air, fleuron français des drones militaires. Le suspect a été placé en détention provisoire. Né en Biélorussie, il aurait envoyé une vidéo à un interlocuteur en Russie, selon les investigations de la DGSI. L'autopsie de Liana confirme que la collégienne de 11 ans a été violée. L'ADN de Jérôme Barella a été retrouvé sur son corps. On apprend également que Liana a été bâillonnée avec du scotch. Elle portait des traces d'ecchymose, notamment sur la tempe gauche. Des éléments qui devraient élargir les poursuites qui visent Jérôme Barella. Il a été mis en examen à ce stade pour enlèvement et séquestration de mineurs. Et puis, visé par une plainte pour viol, le footballeur Achraf Hakimi va être renvoyé devant une cour criminelle. L'international marocain se dit serein et affirme attendre son procès avec impatience. Enfin, je pourrais parler, a-t-il écrit sur X. La date du procès n'est pas connue à ce stade.
1: Un grand merci, Émilie Dèze. Et puis, les informations se succèdent. 60 départements sont donc désormais
16: demain
1: en vigilance orange dès ce vendredi. Dès ce vendredi.
16: Ça a changé ?
1: Oui, ça vient de changer.
16: Ça vient de
1: c'est
16: tomber.
1: Pour ça que je vous le donne.
16: Ok.
1: Bah écoutez, je suis très attentif.
16: Bah, merci.
1: Ça vient de tomber à l'instant.
16: D'accord.
1: Je regardais et j'ai failli vous le dire pendant le JT, mais je ne voulais pas vous embêter. C'est pour ça que je le dis à la fin. À tout à l'heure.
16: À tout à l'heure.
1: Rendez-vous à 17h pour un nouveau point sur l'information.
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1: Et c'est Émilie Dèze qui avait raison. Quel imbécile. 60 départements au total seront placés en vigilance orange canicule à partir de samedi. Donc c'est vous qui aviez
16: raison.
1: Donc c'est demain. Mais je me voyais déjà samedi. J'imaginais
16: c'est bientôt le week-end, mais pas tout de suite.
1: Oui, pas tout de suite. Bah, vous savez que j'ai pas le même week-end que
16: vous.
1: Oui, je sais. Oui. Vous, par exemple, votre week-end, vous allez faire quoi ce week-end ?
16: Je vais avoir chaud.
1: Oui, bah, ouais, j'imagine bien, mais vous avez prévu des choses ?
16: Je vais peut-être faire des cartons.
1: Pardon ?
16: Oui, je déménage.
1: Non, mais donc, en pleine canicule, vous déménagez ?
16: Bah, j'ai pas le choix.
1: Non, mais d'accord, mais vous allez pas faire les cartons pendant la canicule,
16: c'est dangereux. Je les fais quand, sinon ?
1: Bah, vous les faites après la canicule.
16: Non, mais j'ai un ventilateur, je vais...
1: Bon, bah, dis donc, écoutez, bonne chance. Je vais peut-être vous appeler pendant les préparations. Merci, Émilie, on vous retrouve à 17h. Du monde au standard, il y a beaucoup de monde qui nous appelle justement pour parler de la canicule, du chaud, du froid, et on va souffler le chaud et le froid avec Guillaume, parce que j'aime bien son... J'ai eu un petit résumé. Guillaume, il est colère. Guillaume, il nous appelle d'Occitanie. Bonjour Guillaume.
17: Oui, bonjour Elliot Deval.
1: Comment ça va ? Bah, bien, moi je suis content d'être avec vous.
17: Bah moi ça va, mais j'en ai ras-le-bol.
1: Bah pourquoi ?
17: Bah parce qu'il y a ras-le-bol d'avoir des gouvernements, l'actuel qui nous infantilise, qui prend les gens pour des billes, il fait chaud. Bah oui, dans quelques semaines c'est l'été, il fait chaud, bah oui, voilà. Il y a 25 ans ou 30 ans, une carte météo, quand il y avait 30 degrés, on la mettait pas tout en rouge. On disait aux personnes âgées, faites attention, prenez des précautions. Bon, ça va. Alors avant, c'est autre chose. Après, c'est la guerre. Ensuite, c'est le pétrole. Maintenant, c'est la canicule. Ensuite, ça va être autre... Mais c'est quoi ces régimes-là qui nous prennent pour des billes, pour des imbéciles? Il fait chaud en été, il fait froid en hiver. Puis après, il va y avoir des orages au 15 août. On va dire, ah ben ça y est, l'été est pourri. Mais c'est quoi ça? Comment on faisait quand il y a 50 ans qu'il y avait des saisons?
1: Non mais j'entends Guillaume, ce qui est particulier, alors, c'est que ces phénomènes caniculaires se répètent maintenant de manière assez récurrente. Ça c'est le premier point. Deuxième point, c'est la prudence parce que je pense que tous les gouvernements qui

0: sympa. Il crée des psychoses à tous les niveaux et ça cache finalement les vrais problèmes. Et si on revient sur la fermeture d'école, moi je voudrais quand même dire à quel
1: l'essence
0: point...
1: L'essence était un vrai problème. Pardonnez-moi l'explosion du prix de l'essence.
0: Ah bah ça, alors ça je vais vous dire, j'étais la première à le dire. Mais ce que je veux dire, c'est que c'est vrai qu'il y a toujours une manière pour le gouvernement de s'en sortir finalement le mieux possible. Et nous, on est toujours les dindons de la farce. Et quand on ferme les écoles, qu'est-ce qu'ils se disent ? Mais ils se disent que les enfants vont être mieux chez eux, sachant que personne n'a la clim chez soi. Et donc, en fait, on a les enfants dans les pattes, la chaleur en plus. Et ils pensent, là encore, que c'est une solution. C'est, à nouveau, une nouvelle démission du service public, parfois même, d'ailleurs, pas que public, en tout cas, du gouvernement, où à chaque fois, on se dit, bah, c'est encore à nous de payer les pots cassés sous prétexte, soi-disant, d'une canicule. Il y a quand même aussi plein d'endroits où il fait 30 degrés, et quand il fait 30 degrés, faut se détendre. Hein. Le 19 juin, il n'y a rien d'anormal non plus à ce que dans plein d'endroits, il fasse 30 ou 31 degrés.
1: Qu'il fasse 30 degrés la journée, c'est pas ça qui fait le phénomène caniculaire. C'est,
0: oui,
1: que
0: c'est que la nuit reste chaude.
1: Voilà, et la nuit est chaude, comme dirait la chanson.
0: Ouais,
1: mais ce qui est particulier, c'est que, et paradoxal, c'est que vous avez une surcommunication, c'est ce qu'on se disait. Il y a aussi cette sensation, c'est ce que, moi, quand j'écoute Guillaume, j'ai l'impression qu'il dit il y en a ras-le-bol de ces gouvernements qui brassent de l'air. Au lieu de brasser de l'air et de nous appeler des nouveaux gouvernements, comités Théodule ou des crises et des scénarios interministériels, des réunions, des conférences de presse, c'est de l'action pour que, effectivement, l'été il fait très très chaud et c'est un problème. L'hiver il peut faire très très froid, c'est là aussi un problème, mais qu'on puisse l'anticiper. Vous voyez ce que je veux dire,
2: Gérard ?
1: Oui,
2: mais comme ils ne font rien d'important, et on sait qu'à un an de l'élection présidentielle, ils ne feront rien d'important.
1: Bon, après,
2: eh ben, ils surfent sur les petits éléments de la vie quotidienne. Et là, tout d'un coup, on a dû dire au gouvernement, alerte générale, les Français vont être tellement traumatisés par la canicule qu'il faut bouger. Et alors, du coup, le Premier ministre convoque, et voilà comment ça marche. C'est-à-dire que tout ça, c'est de la rigolade.
0: Pour n'en
2: c'est
0: sortir,
2: pas sérieux,
0: rien de concret.
2: Et ça changera rien.
1: 16h38 sur Europe 1, on salue Guillaume. Il y avait Béate, on n'a plus Béate, mais c'est pas grave. Justine est avec nous, on va essayer de la rappeler, Béate, quand même. Justine, qui nous appelle de l'Hérault. Bonjour, Justine.
3: Oui, bonjour, Elliot.
1: Comment ça va, Justine ?
3: Bah écoutez, moi ça va très bien et je suis un petit peu comme Guillaume, je suis très étonnée, je suis quand même âgée, j'approche les 70 ans, je me trouve pas âgée, hein, mais bon, j'ai pas 40 ans. Moi j'ai toujours connu quand même des moments au mois d'août, au mois de juin, juillet, août, où il faisait très chaud, on allait à l'école, bon, on se plaignait pas. Il suffit d'avoir quelques petites règles, c'est-à-dire déjà tout fermer chez soi quand l'après-midi arrive et que le soleil tape en plein. Peut-être avoir aussi, si on peut le faire, des volets en bois, parce que ça protège énormément du soleil. Parce que moi, les clims, ça me fait un petit peu peur. J'en ai pas de clim parce que ça me rend malade, moi, la clim. Mais j'ai un petit peu peur de la chaleur qui ressort d'une clim, parce que c'est quand même des moteurs qui tournent, et du bruit aussi. Parce que quand vous avez des gens qui ont des clims, des grosses clims à côté de chez vous, je vous assure que ça devient très compliqué. Et je comprends pas comment vous, Elliot, vous n'arrivez pas à vous rafraîchir chez vous avec tout ce qui existe. Vous avez des
0: Des serviettes mouillées déjà, c'est pas mal.
1: J'ai pas de ventilo chez moi.
3: Parce que vous avez des ventilateurs qui font des bruits, comme des bruits de vent, c'est-à-dire que
1: ventilateur silencieux.
3: Ouais, c'est
1: je peux le faire, le bruit, si vous voulez. C'est un peu.
3: Et après, il y a ce qu'ils ont sorti, là, on le voit partout sur M6, excusez-moi de citer cette chaîne.
1: Je suis plutôt sur CNews que sur M6, mais chacun sa chaîne.
3: Elliot, moi je suis perfusée à CNews.
1: Ça, vous voyez,
3: je suis perfusée à CNews.
1: Vous me rassurez.
3: Je vois Matin et Soir et également vous et Monsieur Lebray. Enfin voilà, franchement.
1: J'avais le droit de regarder tout le monde sauf Monsieur Lebray. C'est très bien, Justine.
3: Non, mais il est sympa, je trouve qu'il a une façon il a une dynamique.
1: Bon, revenons à la canicule, mais vous avez raison, Justine, je plaisante.
3: Et donc, vous avez des espèces de parce que quand on parle de ces rafraîchisseurs avec les gros tubes, ça vous fait un bruit. Non, mais attendez, le monsieur, il disait il en avait 4 dans chez lui.
4: Ça fait du bruit.
3: Ça fait un bruit.
4: Oui, mais moins de bruit que de dormir à la pièce ouverte.
0: Du bruit et une... Bon.

0: facture d'électricité très élevée à la fin du mois.
1: Ça, j'ai rien
2: écouté, Justine.
3: Là, qu'ils ont sorti,
2: Non, mais Justine, j'ai compris le si vous voulez, le fil conducteur de ce que vous venez de dire et de ce qu'a dit l'auditeur juste avant, c'est arrêter de nous bassiner avec la canicule. Ouais, donc, ce que je vais faire,
3: je travaille moi dans un département différent. On nous arrête les trains, mais c'est quoi ce truc? On n'est pas capable d'avoir des trains au Maroc.
2: En fait, non, mais ça, vous avez raison. L'angle le plus intéressant, c'est panique sur la France et pourquoi ce gouvernement n'est pas capable d'avoir une anticipation suffisante. Pourquoi ces 15-20 dernières années, c'est pas que ce gouvernement maintenant, mais pourquoi ces 15-20 dernières années, on n'a pas eu des plans massifs pour justement que la France ne soit pas à l'arrêt quand il y a un coup de chaud ou à l'arrêt, par exemple Paris, c'est tellement, là aussi on passe pour des billes, rappelez-vous quand il y a un peu de neige dans la capitale, c'est toute l'île de France qui est bloquée, on se demande ce qui se passe. Bon bah, pourquoi on n'anticipe pas ça et qu'est-ce qu'on peut faire pour éviter qu'on nous bassine des heures avec cette canicule? Alors que, il faut attention, hein, ça peut être dangereux. Il y a des phénomènes caniculaires qui sont mortels. Il y a eu le phénomène de 2003, bien sûr. Et il faut faire très attention à tout cela. Midi 42, on change de sujet, les amis. 16h42, ouais. Pardonnez-moi, je suis encore sur l'émission de tout à l'heure. On avance ? On passe à autre chose ? C'est bon, Gérard, on a tout
1: oui,
2: dit.
1: Oui, on avance.
2: Ah bon, bah, on avance. Allez, c'est parti, on va parler de la fête de la musique et la France Insoumise qui attaque le CRIF. Bah, dis donc. Et tout est sujet à attaquer le CRIF, c'est quand même particulier chez Jean-Luc Mélenchon.
1: Oui,
2: je sais pas ce qu'il est.
1: Un parti antisémite.
2: Oh non !
1: Qu'est-ce que vous voulez que je vous dise ? Bah oui, un parti antisémite, c'est tous les prétextes pour.
2: C'est une formule qui avait été, je précise pour les auditeurs, c'est M. Enthoven qui avait dit passionnément antisémite à propos de la France Insoumise. Oui. Il est passé devant les tribunaux, il a été relaxé.
1: Eh bien oui, c'est pour ça que je la reprends. Et je ne veux pas que cette antenne soit attaquée pour avoir utilisé, mais c'est comme ça a déjà été jugé, je le reprends.
2: Vous citez Enthoven.
1: Je cite Enthoven, absolument.
2: Il est 16h43 sur Europe 1, on revient dans un instant.
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2: Il est 16h46 sur Europe 1, on revient dans un instant pour la suite d'Eliott Deval et vous. 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Restez avec nous, on revient dans un instant pour Eliott Deval et vous.
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2: On est de retour sur Europe 1 pour la suite d'Eliott Deval et vous, en direct bien sûr, jusqu'à 18h avec Caroline Turbide, Gérard Carrérou, Arthur de Vatrigan. On va parler de la fête de la musique et d'un certain Jean-Luc Mélenchon. Jean-Luc Mélenchon qui s'en prend au CRIF. Vous allez me dire, c'est pas la première fois. Il accuse le CRIF d'influencer l'État après l'interdiction de sa fête de la musique à Paris. La fête de la musique antiraciste, voilà ce que voulait faire la France Insoumise. Elle a été annulée par la préfecture de Paris. Elle devait se tenir dimanche, place de la République. Mais c'est Jean-Luc Mélenchon qui est au cœur de toutes les critiques puisqu'il accuse le CRIF d'être aux manettes de cette annulation. Je découvre à l'instant la réaction de Bruno Retailleau, l'ancien ministre de l'Intérieur, quand Jean-Luc Mélenchon suggère que le gouvernement serait aux ordres du CRIF. Il ne fait pas seulement de la polémique, il réactive un imaginaire antisémite fondé sur le fantasme d'une influence juive occulte sur le pouvoir. Ces insinuations qui alimentent le complotisme sont indignes d'un responsable politique. Elles doivent être dénoncées pour ce qu'elles sont. Et là, on en vient justement à l'imaginaire antisémite. On écoute Jean-Luc Mélenchon parce qu'il en a parlé également en meeting.
27: Monsieur Arfi, le lundi, dit « Il me semble... » Oh, sa seigneurie, il vous semble quoi ? De verser nouveau vos précieuses paroles. Que c'est légal, mais est-ce que c'est pertinent pour la démocratie ? Car bien sûr, monsieur Arfi est le parangon de la démocratie. Le maire du centre de Paris dit la même chose. Et aussitôt, on entend un bruit au fond, là, c'est un claquement de talons. Clac ! C'est le préfet de police. Donc nous, on demande 6 fois, parle avec lui, pas de réponse. Mais monsieur Arfi, ça, ça compte.
2: Et donc cet imaginaire antisémite, Jonathan Arfi, qui a répondu à Jean-Luc Mélenchon. Écoutez, c'était sur CNews ce matin avec Romain Desarbes.
28: Jean-Luc Mélenchon nous a habitués sur ces sujets-là à faire du Jean-Marie Le Pen, à pointer fondamentalement les Juifs en imaginant que les Juifs tirent les ficelles du pouvoir. C'est du complotisme antisémite et Jean-Luc Mélenchon en a fait au fond une marque de fabrique et il continue à penser d'une certaine manière que s'il n'y arrive pas, ce serait parce que derrière, en coulisses, certains l'en empêcheraient et cela serait évidemment les institutions juives.
2: On est toujours avec Caroline Turbide, Gérard Carrérou, Arthur de Vatrigan. Arthur, vous en pensez quoi ?
29: Stratégie classique de Jean-Luc Mélenchon, on est dans une campagne présidentielle, il la lance avant les autres. Le principe, c'est de resserrer le noyau dur, ultra-communautarisme, Nouvelle France, ennemi qui rassemble toutes les communautés qui parfois ont des luttes contraires, c'est les Juifs, le Blanc, qui sont les dominants. Et ensuite, là où c'est redoutable, c'est quand il se fait attaquer, les techniques de la gauche classique, victimisation. Vous verrez que ce soir ou demain, il va dire « Regardez, nous sommes victimes de la censure, on ne peut plus rien dire, nous sommes des victimes ». C'est toujours comme ça. Il est redoutable, Jean-Luc Mélenchon, pour cela. Il attaque, il se victimise.
0: C'est grave, parce que en fait, si on résume, parce que les gens n'ont pas forcément le temps ni de tout écouter, ni de tout analyser, ce qu'il dit, encore une fois, c'est en gros, tout est de la faute des Juifs. Et en plus, il imagine que sur un simple tweet du patron du CRIF, le préfet de police aurait donc décidé de supprimer la fête de la musique dont il se sert pour la récupérer à des fins politiques. Et c'est vrai que ça, c'est pénible. La fête de la musique, bon, qu'on soit contre ou qu'on soit pour, il y aura peut-être un débat, parce que je sais qu'Arthur, ça va le saouler, que les fenêtres soient ouvertes et qu'il y ait de la musique dimanche soir à proximité
29: si
0: de son appartement.
29: Musique, ça irait, c'est pas de la musique, c'est un vacarme. Exemple.
0: Mais je veux dire, quoi qu'il en soit, elle n'a pas à être récupérée par un parti politique, quel qu'il soit, pour en faire une manifestation, et quelle que soit la raison de la manifestation. Mmh. Et c'est vrai qu'il y a ce petit résumé, cette petite musique, cet antisémitisme quand même très latent, ah bah et là, cette stratégie électorale
2: il est extraordinaire.
0: Où les gens se disent peut-être qu'il a raison Mélenchon, peut-être que tout est de la faute des Juifs.
2: Il est extraordinaire d'impunité, pourtant prévenu depuis le mois d'avril, écrit Jean-Luc Mélenchon. Le préfet de police de Paris vient de prononcer un arrêté d'interdiction du concert gratuit des Insoumis, place de la République, à la demande du président du CRIF, Jonathan Murphy, et du maire PS de l'arrondissement Paris-Centre. Cette décision de dernière minute, prise sous la pression de groupes et individus se déclarant publiquement hostiles à la France insoumise, est un scandale démocratique en période électorale. En attendant la dernière minute pour créer le désordre dans l'organisation de l'événement, le préfet de police montre son incapacité à rester au service de tous en utilisant des arguments mensongers. Nous faisons appel de cette décision. Ça va être intéressant de voir ce que va dire la décision administrative, puisque
1: malheureusement, la décision administrative, n'est pas forcément celle que je souhaiterais particulièrement. C'est-à-dire qu'elle pourrait confirmer ou infirmer. Mmh. Et je crains, parce que dans le passé, à plusieurs reprises, elle a infirmé des décisions d'interdiction qui venait de l'autorité de la police.
2: Donc il faudra regarder.
1: Donc il faut attendre.
2: Au-delà de la décision,
1: mais il n'empêche,
2: moi, c'est le système médiatique qui m'intéresse.
1: Ce qui reste dans le système médiatique, c'est que LFI, de plus en plus, et là je reciterai à nouveau M. Antoven, puisqu'il a été relaxé justement, pour avoir parlé du parti antisémite. Et moi je dirais que le parti anti-blanc, puisque c'est le moche blanc, et antisémite, puisqu'il ne manque pas une occasion de l'attaquer, c'est devenu LFI.
2: Non, mais ce qui
1: et ça marche. Mais le pire, c'est que ça marche.
2: Bah, ce qui me frappe
1: et
2: le plus.
1: Et ce qui fait peur, c'est que ça marche. Il suffit de regarder les sondages pour la présidentielle, qui montrent tous les sondages.
2: Une montée en puissance
1: de LFI.
2: Oui, mais ça, c'est parce que, pardonnez-moi, ils ont un parti, un programme, un candidat, et ils ont une sorte d'ossature. Et leur conviction, elle ne bouge pas trop. Donc, ils sont rassembleurs.
1: Vous avez raison.
2: Mais au-delà de ça, moi, ce qui m'intéresse, c'est le système médiatique. Jonathan Arfi, il se sent obligé de faire le parallèle avec Jean-Marie Le Pen, président du CRIF, qui donc fait le parallèle avec Jean-Marie Le Pen, alors qu'on pourrait d'ailleurs voir des grandes différences entre Jean-Marie Le Pen et Jean-Luc Mélenchon, et pas qui irait dans le camp de Jean-Luc Mélenchon. Mais au-delà de ça, ce qui est intéressant, c'est que Jean-Marie Le Pen était honni dans les médias. Les gens se bouchaient le nez. Ils savaient très bien qu'en ayant Jean-Marie Le Pen, c'était un coup médiatique, mais en revanche, c'était vraiment l'angoisse la plus absolue de se dire que Jean-Marie Le Pen pourrait accéder à des responsabilités, à tel point que vous aviez 2 millions de personnes dans la rue au soir du second tour, parce que Jean-Marie Le Pen avait devancé Lionel Jospin. Le parallèle que fait Jonathan Arfi, il n'a pas sa place dans le monde et le système médiatique aujourd'hui, puisque la France Insoumise et Jean-Luc Mélenchon, ils ont leur ronde serviette et c'est une forme de complaisance médiatique qu'on peut avoir avec la France Insoumise, Arthur de Vatrigan.
29: C'est plus que ça, c'est que dans le monde médiatico-culturel, on sait qu'il y a un gauchisme culturel. Jean-Pierre Le Goff l'a analysé suffisamment, on sait que c'est ça qui règne. Quelle est la représentation du gauchisme culturel? Ça a été le Parti Socialiste pendant des années. Quelle est la matrice et qui est le numéro un du Parti de Gauche aujourd'hui? C'est Jean-Luc Mélenchon. Il tient en laisse tous les autres partis de gauche. Il est le premier de la gauche. Regardez dans la phrase qu'il dit, il parle du préfet, il parle du CRIF, il parle d'Emmanuel Grégoire. Emmanuel Grégoire, Parti Socialiste. Mmh. Vous l'avez entendu réagir ? Vous avez entendu les autres réagir ?
2: Ah bah non.
29: Il les tient en laisse. La différence, c'est que Jean-Marie Le Pen était celui qui allait mettre le bazar et qui concurrençait, en tout cas, politiquement, le numéro 1. Là, Jean-Luc Mélenchon est le numéro 1 de la gauche.
2: 16h56 sur Europe 1. On revient dans un instant pour la suite de notre émission. On ira voir Olivier Rémy qui souhaitait réagir sur cette thématique. À tout de suite.
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2: Il est 17h sur Europe 1 et l'information, c'est avec Émilie Dez. Rebonjour Émilie.
41: Rebonjour Elliot, bonjour à tous. 5 départements du Nord sont en vigilance orange aux orages. Des orages parfois violents avec de la grêle et de fortes rafales de vent. Quasiment tout le reste du pays est en alerte orange canicule. Une canicule qui devrait être similaire à celle de 2003, prévient Météo France. Certains départements pourraient basculer en alerte rouge dès dimanche midi. Emmanuel Macron appelle à une grande vigilance et à prendre soin des plus âgés, des plus vulnérables en ces jours difficiles. Sébastien Lecornu va activer demain le centre interministériel de crise au ministère de l'Intérieur. Lundi, 784 écoles et collèges aménageront leurs horaires ou fermeront temporairement pour préserver les organismes. Le ministre de l'Éducation nationale annonce également que les oraux du baccalauréat prévus lundi et mardi après-midi ont été décalés de quelques jours. Pas question à ce stade de remettre en cause la fête de la musique. Seules certaines villes ont annulé les festivités prévues. Israël et le Hezbollah ont convenu cet après-midi d'un cessez-le-feu après un regain de violence au Liban. Tsahal dit avoir frappé plus de 80 cibles et tué des dizaines de membres du mouvement terroriste. L'intensification des frappes israéliennes au Liban sape les efforts pour stopper la guerre, estime le président libanais. Le protocole d'accord prévoit la fin de la guerre sur tous les fronts, y compris au Liban. Les premiers pourparlers prévus aujourd'hui entre l'Iran et les États-Unis ont été annulés. Notez que 25 navires commerciaux ont passé le détroit d'Ormuz hier, un volume inédit depuis la mi-avril. L'Iran exige que tous les navires qui souhaitent franchir le détroit soumettent une demande de transit 48 heures à l'avance. Il aurait envoyé une vidéo à un interlocuteur en Russie. Un homme soupçonné d'avoir espionné une usine française de drones a été mis en examen et placé en détention provisoire. Il a été arrêté en train de filmer un prototype de l'usine toulousaine de l'air, fleuron français des drones militaires. L'horreur jusqu'au bout. L'autopsie de la jeune Liana révèle qu'elle a été violée. L'ADN de Jérôme Barella a été retrouvé sur son corps. La collégienne a été bâillonnée avec du scotch. Elle portait des traces d'ecchymose, notamment sur la tempe gauche. On ne connaît toujours pas les causes précises de sa mort. Un mot de la Coupe du Monde au programme, notamment États-Unis, Australie, Écosse, Maroc et Brésil, Haïti. Le Mexique est le premier pays à s'être qualifié pour les 16e de finale après sa victoire 1-0 contre la Corée du Sud. Victoire aussi du Canada 6-0 face au Qatar. Et puis un manuscrit inédit de Mozart a été retrouvé par un conservateur de la Bibliothèque nationale de France. 7 pièces pour flûte et harpe qui seront jouées pour la première fois dimanche à l'occasion de la fête de la musique à Paris. 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Il est 17h03 sur Europe 1, c'est la suite d'Eliott Deval et vous.
2: Merci chère Émilie, on vous retrouve à 17h30 bien évidemment.
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2: 17h03 sur Europe 1, on est en direct jusqu'à 18h pour Eliott Deval et vous. Vous êtes très nombreux au standard à vouloir réagir au 01 80 20 39 21. On est toujours avec Caroline Iturbide, avec Gérard Carrérou, Arthur de Vatrigan. Je ne sais pas ce que vous en pensez, il fait très chaud dehors, il fait plutôt froid dans le studio, mais même trop froid à la clim.
3: Mais c'est ça le problème de la clim, c'est pour ça que ça a mauvais stress.
2: Une semaine,
3: hein. Ben oui, parce que ça rend malade et les gens se disent bah, vaut mieux avoir chaud pendant quelques jours plutôt que...
2: Ben
3: on ne sait pas, on ne sait pas.
2: Mettez une écharpe. Écharpe, bien sûr, je vais, ou une cagoule pendant que vous y êtes.
4: Une cagoule en plein mois d'août avec la clim, c'est pas mal.
2: En plein mois d'août, non mais attendez. Juste avant la pause, pour ceux qui nous rejoignent, juste avant la courte pause et le journal de Émilie Dez, on parlait de la polémique, la nouvelle polémique, énième polémique de Jean-Luc Mélenchon, accusé de jouer sur un fil extrêmement sensible, extrêmement fin, entre ce fantasme antisémite qui serait de voir une sorte de monopole du juif qui pourrait contrôler les institutions, mettre la pression sur telle ou telle personne. À propos de la fête de la musique de la France Insoumise, une fête dite antiraciste, c'est d'ailleurs paradoxal de vouloir faire une fête de la musique sous le signe de l'antiracisme et être accusé par des politiques, par des intellectuels, d'être antisémite. Mais bon, annulée par la préfecture, cette cérémonie, ça devait se tenir dimanche, place de la République à Paris. Et c'est Jean-Luc Mélenchon qui est au cœur du scandale, puisqu'il considère que cette annulation, pour trouble à l'ordre public de la préfecture, elle vient de prononcer donc cet arrêté à la demande du président du CRIF.
3: Qui n'a jamais demandé l'annulation, jamais. Il l'a dit très clairement. Il a exprimé son opinion, qui est de dire, et d'ailleurs je suis parfaitement d'accord avec lui, que la fête de la musique n'a pas à être récupérée par un parti politique quel qu'il soit. Ouais. Ça n'a pas à devenir une manifestation antiraciste ou anti... peu importe. Mmh. C'est juste la fête de la musique auquel on a envie de se rendre si on a envie de... Voilà, si on aime la musique. Et donc, il a clairement dit qu'il n'avait pas demandé l'annulation. Il a simplement exprimé son opinion.
2: C'est
3: donc, quand même,
2: pour reprendre...
3: encore faire...
2: Bah oui. Mais peut-être qu'il n'a pas le droit, Jonathan Arfi, de prendre la parole.
3: Apparemment, ça dérange.
2: Et je voulais retrouver le tweet de Jordan, non pas de Jordan Bardella, mais de Bruno Retailleau. Puisque je sais que Jordan Bardella, je crois, a réagi, mais c'est surtout Bruno Retailleau qui avait cette formule qui, je pense, est assez concrète. Il réactive, en parlant de Jean-Luc Mélenchon, un imaginaire antisémite fondé sur le fantasme d'une influence juive occulte sur le pouvoir. Olivier est avec nous, et c'est un homme qui nous appelle de Béziers. Bonjour Olivier.
5: Bonjour Elliot, bonjour à tous.
2: Comment ça va? Il fait quel temps chez vous? Combien de degrés? Parce qu'il fait beau partout sur la France, mais il fait très chaud.
5: 34 là.
2: 34, mais 34 chez vous, c'est...
5: C'est normal, tout va bien.
2: Tout va bien, voilà.
5: Vous tout va bien, on est content. On l'a attendu.
2: Voilà, vous n'êtes pas en train de vous dire, il va falloir vite que je mette une réunion de crise familiale, non pas interministérielle, mais en quelque sorte, un comité Théodule pour savoir comment gérer les 34 degrés à Béziers.
5: Non, c'est bon, nous sommes assez habitués, on arrive à gérer ce genre de température, ça va.
2: Alors justement, comment, au-delà de la canicule, qu'il faut prendre évidemment avec beaucoup de précautions et de sérieux, sur la polémique Jean-Luc Mélenchon, vous en pensez quoi ?
5: J'en pense que j'en ai assez de, comment dire, à chaque fois de cette exposition verbale de Jean-Luc Mélenchon qui au loup. Au départ, en proposant ce concert, il savait tout de suite que ça provoquerait des problèmes. D'une part, parce qu'il a invité le rappeur Medine de tête, il me semble que ça fait partie de ses invités, non pas des chanteurs, mais des invités, clairement reconnus pour être antisémites, il savait clairement que ça allait provoquer un trouble à l'ordre public. Donc, il pouvait que s'attendre à ce qu'il y ait une opposition de la préfecture. Et là où moi je suis plus qu'agacé, c'est que dans le même temps, ils vont reprocher, enfin certains députés et LFI de son parti, vont hurler au loup quand on parle du canon français. Oula, c'est des gens qui chantent Les Oies Sauvages dans les yeux d'Émilie, des textes autrement plus sains, je pense, que ce qu'il peut y avoir dans un concert LFI. Je suis absolument outré, en fait, par ça, mais ils réussissent à combiner, parce que, comme ça a été dit tout à l'heure sur votre plateau, il va passer pour la victime. En fait, vous savez, pour moi...
2: Je me permets de vous couper, ouais. Olivier, très bien important, sûr. Parce que là, l'information vient de tomber à la seconde. Le juge des référés suspend l'interdiction par arrêté préfectoral du concert organisé par la France Insoumise. Donc ça veut dire que le juge
6: Il donne raison, je le disais il y a 5 minutes, j'ai dit attention parce que c'est déjà arrivé.
2: Mais c'est exceptionnel. Le tribunal a estimé que les risques de troubles à l'ordre public invoqués par l'arrêté pour justifier l'interdiction n'étaient pas suffisamment justifiés par le préfet.
6: Et voilà.
2: En relevant qu'aucun des éléments produits par le préfet ne permettait de les conforter et qu'en outre la participation de Madame Assa Traoré, cofondatrice, ainsi que des rappeurs Medine et Sosomanes n'était pas prévue. Pour interdire le concert prévu à Paris sur la place de le préfet de police s'est notamment fondée sur le fait que l'événement devait accueillir plusieurs personnalités, dont Assa Traoré, Sosomanes, Medine. C'est un camouflet pour la préfecture.
6: Absolument,
2: il
6: donne raison à Mélenchon. C'est pas une fois de plus, la justice française donne raison à Mélenchon.
7: Oui, mais pour être tout à fait juste, la justice française et Laurent Nunez en tête et Gérald Darmanin avant lui avaient quand même une facilité à interdire beaucoup d'événements, et pas que d'extrême gauche, et pas que de gauche, c'est aussi le genre de droite ou du camp national, qui dit du camp national, avec ce motif de possibilité de créer un trouble à l'ordre public. On est quand même sur un truc de Minority Report, du rapport minoritaire de Cadix, c'est-à-dire on va anticiper quelque chose qui peut se passer. On ne condamne pas sur quelque chose qu'on anticipe, on condamne sur ce qui se passe. Donc ça ne m'étonne pas qu'il suspende ça, ce référé-là, d'autant plus que si Louniès s'appuie sur Assa Traoré ou Medine, qui finalement ne seront pas présents, peut-être qu'il avait mal goupillé ou mal monté son dossier.
2: En tous les cas, c'est un camouflet pour la préfecture.
7: Ah ben ça c'est évident. Mais c'est pas le premier.
2: Donc ça veut dire que potentiellement, dimanche, la France Insoumise va pouvoir investir
3: la place
2: de la République
6: au nom
2: de l'antiracisme, alors que Jean-Luc Mélenchon est accusé aujourd'hui de jouer sur les passions antisémites ou les fantasmes antisémites, mais au nom de l'antiracisme, il aura le droit d'organiser cette petite festivité. Ben écoutez, c'est formidable. La justice, je vais vous dire, ne vous trompez pas, la justice sait frapper quand il faut frapper, et elle sait faire très attention au respect de l'état de droit quand il faut faire respecter
6: l'état
2: de droit.
6: Elle n'a pas eu la même attention cette semaine dans toutes les circonstances. Et la France en est de plus en plus convaincue. Je pense à des événements qui se déroulent même au jour le jour, quand il s'agit par exemple de la pédophilie et des écoles de Paris et d'ailleurs. Alors là, je trouve que vraiment...
3: Oui, bizarrement, le principe de précaution...
6: J'ai entendu une femme sur CNews ce matin dire « Attends, il faut... » une femme, une jeune femme qui avait l'air très modérée quand elle a commencé à parler et qui a dit « Il faut quand même que la justice fasse attention parce que nous, on va à un moment donné, des décisions comme ça, au bout d'un moment, on ne pourra plus supporter. »
3: Oui, elle disait
6: « elle le disait de manière très, très modérée, mais avec une force de conviction. Je me suis dit « Je pense que les gens commencent à comprendre. »
2: Enfin, compte tenu de l'ampleur et de la localisation des manifestations prévues le 21 juin, le juge des référés a estimé que le préfet de police ne démontrait pas qu'il ne serait pas en mesure d'assurer le maintien de l'ordre en prenant des mesures de nature à garantir l'exercice de la liberté de réunion. C'est-à-dire que vous allez avoir dans tout Paris un Bronx XXL, mais qu'en plus de cela, il va falloir sécuriser la place de la République pour cette manifestation dite antiraciste, et je mets des grands guillemets à antiraciste, de Jean-Luc Mélenchon. Mais j'ai hâte de voir les premières réactions politiques. Je serais curieux de savoir si ça peut pas être porté au Conseil d'État, parce que est-ce que la décision du juge des référés est une décision définitive? Je n'ai pas la
7: reprise. C'est dimanche, dans deux jours. Il faut que ça aille vite. Il y a la canicule, écoutez, et puis c'est le Conseil d'État.
3: Et puis surtout, on constate à quel point les choses ont glissé vers des choses pas marrantes. C'est-à-dire que la fête de la musique, pour nous, il y a 15 ans, il y a 20 ans, c'était vraiment... Ça ne représentait qu'un état festif. On sortait avec nos potes. Il y avait différents quartiers en fonction des musiques qu'on aimait. On savait très bien ce qu'on allait trouver si on allait à Châtelet-Léal. En province, c'était toujours hyper sympa. Et en fait, on est en train de faire à nouveau de la récupération et se dire que ça va engager des émeutes, des problèmes de casse. C'est-à-dire à quel point on a glissé. Et comme,
2: ça, c'est
3: comme
2: de manière générale sur la fête de la musique que vous dites ça.
3: Bah, bien sûr.
2: Bien sûr.
3: Un événement qui était plutôt hyper positif.
6: Elle a été annexée par LFI.
3: Exactement. Ça devrait déjà être interdit par la loi.
2: Je rappelle
3: que ce soit récupéré à des fins politiques.
2: Aux auditeurs, le juge des référés et le magistrat chargé de prendre rapidement des mesures provisoires en cas d'urgence, sans trancher définitivement le fond du litige. Il intervient lorsqu'une décision rapide est nécessaire pour protéger un droit, prévenir un dommage ou faire cesser un trouble. En France, selon la juridiction concernée, le juge des référés est généralement le président du tribunal ou un magistrat qu'il désigne dans l'ordre judiciaire, le président du tribunal administratif, de la cour administrative d'appel ou un magistrat désigné dans l'ordre administratif.
7: C'est très administratif. C'est-à-dire que c'est quand même une claque pour le préfet de police qui a monté un dossier nul et des arguments nuls et des preuves nulles.
2: Ça veut dire que c'est toujours la même chose. Le juge, quand il a envie d'avoir une certaine souplesse dans sa manière de voir le risque de trouble à l'ordre public, il le fait.
7: Mais sur le référé, les derniers exemples que je vous donnais, c'était pour le coup des associations dites du camp national, dites des extrêmes droites, pour si vous êtes lecteur du Libé ou du Monde, et le juge des référés avait donné raison à ces associations contre le préfet de police ou contre le ministère de l'Intérieur. Il le donne souvent raison, finalement. Et limite, ça me rassure, parce qu'encore une fois, d'anticiper un trouble potentiel, je trouve ça dangereux.
2: Mais vous pouvez au vu de ce qui peut se passer dans les manifestations qui sont organisées.
7: Dans ces cas-là, on interdit la France insoumise.
2: Non, pas du tout.
7: Si on dit dès qu'ils font quelque chose, ça peut déborder.
2: Dès qu'ils font quelque chose, mais il peut arriver que lors de mobilisation à l'extrême gauche de l'échiquier politique, ces manifestations et ces rassemblements débordent.
7: C'est vrai.
2: Mais on verra ce qui va se passer.
7: Il faut voir ce qui se passe.
2: On juge sur les faits. Si imaginons que dimanche vous ayez des tensions, des grandes violences place de la République.
7: Mmh. J'espère qu'ils seront condamnés.
2: Le juge des référés, il est irresponsable de la décision qu'il prend ou pas?
7: Oui.
2: Ah bah d'accord.
6: Oui, mais on saura pas.
2: Allez, on y revient.
6: On saura pas qui c'est. Il sera pas sanctionné.
2: Cette décision contre l'avis du préfet de police. Oui. Mais s'il se passe quelque chose, lui, il est pour rien.
6: Et il sera pas responsable.
3: Avec une nouvelle source d'angoisse pour les parents que nous sommes, nous, à devoir dire à nos enfants, tu vas dans ce quartier, mais pas dans celui-là.
7: On n'envoie jamais les enfants place de la République. On sait très bien qu'il y a une récupération extrême gauche.
2: 17h15.
7: Répondez de gauche. Il y a beaucoup moins de gens de gauche.
2: Moi, je suis un enfant de Bastille.
7: Vous avez changé de quartier avec la climatisation.
2: J'ai changé de quartier. Non, mais j'adorais Bastille.
7: Mais ça a changé.
2: Je suis né. Moi, je suis un enfant du 12e.
7: Vous savez, Elliot, c'était toujours mieux avant. Il faut changer.
2: Mais ça manque le 12e, sachez-le. 17h15 sur Europe 1, on revient dans un instant. Bon, tiens, on demandera à Rémi qui souhaitait réagir sur les propos de Jean-Luc Mélenchon contre le CRIF. C'était le CRIF qui était responsable de cet arrêté. Donc, préfectoral qui voulait annuler la fête de la musique dite antiraciste de la France insoumise. Arrêté qui a été retoqué par le tribunal administratif et le juge des référés. Ça vient de tomber à l'instant, on l'a découvert en direct sur Europe 1.
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13: Il est 17h18 sur Europe 1. On revient dans quelques instants pour la suite d'Eliott Deval et vous. C'est votre émission jusqu'à 18h ce vendredi. Si vous souhaitez réagir, 01 80 20 39 21. On parlera dans quelques minutes de la drogue. Faut-il autoriser, élargir? Est-ce que vous seriez prêt vous-même à effectuer des dépistages en entreprise? Tiens, on en a déjà parlé un peu hier dans l'émission de Pascal entre 16h et 18h. Et on continue d'en parler parce que ça fait beaucoup réagir. A tout de suite pour la suite de notre émission.
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13: Il est 17h20 sur Europe 1. Merci si vous nous rejoignez pour la suite d'Eliott Deval et vous. On est en direct jusqu'à 18h. N'hésitez pas à prendre votre téléphone, à réagir en direct. 01 80 20 39 21 pour nous appeler. On est toujours avec Caroline Turbide, on est avec Gérard Carrérou, avec Arthur de Vatrigan. Et pendant la pause, parce que je dis tout aux auditeurs, on était déjà en train de débattre du thème, mais que nous n'allons pas traiter à l'instant, du prochain thème, c'est-à-dire les tests de dépistage de drogue dans les entreprises. Olivier et Rémi sont avec nous. Je rappelle cette information très très importante qui est un camouflet pour la préfecture de police de Paris. Le juge des référés suspend l'interdiction par arrêté préfectoral du concert organisé par la France Insoumise à Paris pour la fête de la musique. Je résume, dimanche, la France Insoumise souhaitait organiser une fête dite antiraciste, donc un parti politique voulait faire une sorte de réunion au nom de la fête de la musique, place de la République. La préfecture

0: de police de Paris a décidé de l'interdire pour risque de trouble à l'ordre public. Eh bien, cette interdiction a été retoquée par le tribunal administratif. Quand bien même il y aurait ce risque de trouble à l'ordre public, et puis quand même les déclarations de Jean-Luc Mélenchon qui accusait le CRIF d'être aux manettes de cette interdiction, signe que le CRIF a finalement pas forcément le bras long,
1: pas tout le pouvoir,
0: l'institution, le CRIF et Yonatan Arfi, ils ne sont pas si forts que ça, Jean-Luc Mélenchon, qu'il se rassure bien évidemment. Rémi et Olivier sont avec nous. Rémi, bonjour.
2: Bonjour Eliott, bonjour à tous.
0: Bon, je vous apprends, parce que vous n'étiez peut-être pas au courant de cette toute dernière information, elle est tombée il y a 10 minutes.
2: Entendu, mais, ouais, je vous ai entendu l'annoncer, mais sincèrement, vous m'avez coupé les pattes là.
0: Parce que vous pensiez que ça allait être validé, mais la justice, mais c'est ça qui est miraculé. La justice administrative, elle fait des miracles. Elle peut laisser
2: c'est
0: la France insoumise.
2: Dans un sens, oui.
0: Certains diraient c'est le privilège rouge, mais j'oserais pas dire ça, je pense à l'ARCOM, bien sûr.
2: Ben, moi, je peux le dire. Si, je ne sais pas si ça va avoir une importance sur vous, mais moi, je peux le dire.
0: Si vous le dites, je dirais. Oh non, Rémi, vous ne pouvez pas dire ça.
2: C'est encore une preuve que cette justice-là est toujours du même côté. Et je ne sais même pas si cette justice-là, on va dire, elle est d'accord avec ça, mais je pense qu'elle a plus peur qu'autre chose. C'est pas possible. Ils ne peuvent pas être un concert gratuit avec. Quand on voit les personnes qui sont invitées, les têtes d'affiche, on va dire. Je suis désolé, mais c'est pas un concert. Pour moi, c'est un meeting. Hein.
0: Fameuses têtes d'affiche, Medine, Assa Traoré, visiblement, oui. La France insoumise contestait leur présence à cette manifestation, du moins en tant que tête d'affiche. Ça, c'est le premier point. Deuxième point, pour être totalement transparent, pendant la publicité, j'ai sollicité une journaliste d'un service police-justice qui disait, lorsqu'on a lu l'arrêté préfectoral, on était surpris parce qu'il y avait des points qui étaient un peu... Voilà, l'ensemble était bancal. Et elle n'était pas surprise que le tribunal administratif retoque finalement la demande de la préfecture de police de Paris. Signe que ça a été fait, pardonnez-moi de le dire ainsi, soit c'est une justice qui est complaisante à l'égard de l'extrême-gauche, soit... C'est une interdiction, un arrêté préfectoral qui a été écrit avec les pieds. C'est possible aussi. Vous voyez ce que je veux dire, Rémi ?
2: Oui, tout à fait. Ça se trouve, ça a été fait justement pour que ce soit retoqué aussi. Hein. Mais je veux dire, c'est pas le premier coup d'essai de la France insoumise et on sait comment ça finit à chaque fois et comment que ça se passe. Donc, je veux bien croire qu'on peut pas interdire une chose avant que ce soit passé. Mais dans ce cas, faut mettre des sanctions derrière. Par exemple, ce juge qui a émis ce refus, dans ce cas-là, il faut aussi le rendre
0: responsable si dimanche
2: responsable,
0: c'est un...
2: Voilà, merci,
0: oui, s'il y a des violences... violences dimanche soir, place de la République, qui sera responsable ? Ça, c'est une vraie question.
2: Au bout d'un moment, il va falloir penser à l'interdiction de la France insoumise. Ils combattent le canon français, mais au canon français, on n'a jamais vu du matériel public brûlé ou des boutiques explosées. On n'a jamais vu ça. Donc,
0: Rémi,
2: au bout d'un moment,
0: vous avez pointé quelque chose d'essentiel. J'espère qu'il va y avoir une armée mexicaine de journalistes, comme pour la manifestation de Quentin Durand, vous savez, en hommage à Quentin Durand à Lyon,
2: ou
0: l'armée mexicaine du service public, comme pour le canon français, qui va se greffer dimanche dans la fête de la musique dite antiraciste de la France insoumise, place de la République, et voir ce qui va se passer. Et si il y a des discours haineux, de l'incitation à la haine, de la violence, que ça va être relayé massivement. Mais je n'en doute pas une seule seconde, Gérard Carrère, vous connaissez mieux le monde journalistique que moi.
3: Vous avez raison de ne pas en douter. Vous êtes optimiste.
0: C'est ça, il faut toujours garder une lueur d'optimisme.
3: C'est ça la fraîcheur des jeunes.
0: Mais vous imaginez, en revanche, pour conclure, et après on parlera d'un autre sujet à 17h30, le symbole il est très fort. Hein. Place de la République, 21 juin, fête de la musique, boum, la France insoumise qui arrive, place de la République. C'est une place qui avait été souvent utilisée par Jean-Luc Mélenchon pendant les campagnes présidentielles précédentes, soit c'était la place de la Bastille. Je me souviens d'un grand discours en 2017, si mes souvenirs sont bons, place de la République. Donc,
3: Et ils pourront siffler la Marseillaise.
1: Ah, bien sûr.
0: Je ne sais pas si
3: ce qu'ils auront annexé c'est... la place de la République, ils pourront siffler la Marseillaise.
0: Okay. Écoutez, en tous les cas, je ne sais pas s'ils ont un désir impérialiste, mais ils viennent de faire une belle prise. La prise de la place de la République pour la France insoumise. 17h26 sur Europe 1. On revient dans un instant avec un tout autre sujet. On ne parlera pas de la Marseillaise sifflée. On va parler de la drogue. Seriez-vous prêt à effectuer des dépistages de drogue en entreprise? Tiens. On était avec Mathieu Delormeau ce midi.
1: Ouais.
0: Qui nous a raconté que chez lui, il y avait des fiestas avec des magistrats,
1: des policiers, des gars de la BAC, des chauffeurs routiers. Ouais, j'ai suivi.
0: Moi, j'ai failli tomber de ma chaise.
1: Il a mis tout le monde dans sa sauce.
0: Ouais, il cite personne. Hein.
1: Non.
0: Il dit c'était la cour des miracles.
1: Ça y allait. Ouais.
0: 17h27 sur Europe 1, on revient dans un instant.
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0: Il est 17h30 sur Europe 1 et à chaque fois qu'Émilie Dez vient dans le studio, j'ai peur. J'ai peur qu'elle nous annonce un nouveau département en alerte canicule.
1: Non, il n'y en a que 60.
0: C'est déjà pas mal,
1: oui,
0: 60.
1: Oui, c'est déjà pas mal, mais ça ne bouge plus, c'est ce que je veux dire.
0: Et est-ce que les températures vont baisser cette nuit?
1: Non.
0: Non, toujours pas.
1: Enfin, par rapport à la journée, si, évidemment. Mais
0: pas tant que ça,
1: pas
0: je crois.
1: Pas tant que ça, hein.
0: Je crois que
1: c'est aussi chaud. Il fait plus frais la nuit.
0: Moi, je regarde parce que j'ai peur pour ce soir. Je vais faire comment? Moi, je me lève à 5h du matin, hein, demain.
1: Il fera 26 encore.
0: 26?
1: Ouais.
0: Oh là là là là, Émilie Dez, le point sur l'information, c'est avec vous.
2: L'épisode de canicule actuel pourrait être d'une durée et d'une sévérité identique à celui de 2003, prévient Météo France. Sébastien Lecornu va activer demain après-midi le centre interministériel de crise du ministère de l'Intérieur. 53 départements sont actuellement en vigilance orange canicule. Il y en aura 60 demain avec une probable vigilance rouge dimanche. La France étouffe, plus d'un habitant sur deux est concerné. 784 écoles et collèges ont décidé d'aménager leurs horaires ou de fermer temporairement. Les oraux du bac prévus lundi et mardi après-midi ont été décalés de quelques jours. Dimanche, plusieurs villes ont préféré annuler les festivités prévues pour la fête de la musique. Notez que le concert de la France Insoumise prévu sur la place de la République à Paris est finalement autorisé. Le tribunal administratif a suspendu l'interdiction décidée par le préfet de police. L'Iran exige que tous les navires qui souhaitent franchir le détroit d'Ormuz soumettent une demande de transit 48 heures à l'avance. 25 navires commerciaux ont passé le détroit hier, un volume inédit depuis la mi-avril. Les premiers pourparlers prévus aujourd'hui entre l'Iran et les États-Unis ont été annulés. L'accord est menacé par les récentes frappes meurtrières au Liban. Tsahal annonce avoir frappé plus de 80 cibles et tué des dizaines de membres du Hezbollah. Israël et le Hezbollah ont convenu cet après-midi d'un cessez-le-feu. Emmanuel Macron affirme que la France ne mettra pas en place de centres pour migrants en dehors des frontières de l'Union européenne. Il juge qu'ils ne sont ni efficaces ni conformes aux valeurs de l'Europe. L'autopsie de Liana confirme que la collégienne de 11 ans a été violée. L'ADN de Jérôme Barella a été retrouvé sur son corps. On apprend également que Liana a été bâillonnée avec du scotch. Elle portait des traces d'ecchymose, notamment sur la tempe gauche. Des éléments qui devraient élargir les poursuites qui visent Jérôme Barella. Il a été mis en examen à ce stade pour enlèvement et séquestration de mineurs. Et puis le gouvernement a prévenu les mutuelles qu'il souhaitait baisser dès cet été le remboursement de l'assurance maladie sur les actes médicaux. L'objectif est d'économiser entre 1,5 et 2 milliards d'euros. On ignore encore si les consultations seront concernées. Seul le transport sanitaire ou les médicaments pourraient l'être.
0: Merci chère Émilie Dez et rendez-vous à 18h.
2: C'est pas moi à 18h.
0: Pourquoi c'est pas vous?
2: Parce que je suis en week-end.
0: Ah, vous êtes en week-end. Et vous reprenez quand?
2: Lundi à 10h.
0: Alors je regardais, vous restez parisienne ce soir?
2: Oui.
0: Il fera 31 degrés ce soir. C'est quand même pas mal. Hein. Il fera par exemple, vous voulez la météo de Strasbourg?
2: Oui.
0: 27 degrés à Strasbourg. C'est bon. En fait, c'est là où il fait le plus chaud, c'est Paris. Voilà. Et ben comme ça, on est... Je ne vais pas dire ce que je pense, mais bon, on l'a dans l'os.
2: Allez, courage.
0: 17h34 sur Europe 1. Grand merci et bon week-end, chère Émilie.
2: Merci, bonne fin d'émission.
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0: C'est vrai que je scrutais la météo ce soir pour les téléspectateurs, les auditeurs d'Europe 1 qui nous écoutent attentivement. À Biarritz, par exemple, il va y avoir des averses et il va pleuvoir. 21 degrés, 29 degrés du côté de Vichy, dans le centre de la France. Bourges, 29 degrés également. Ce soir, il fera 22 degrés à Amiens avec des orages et de la grêle.
2: Ça va.
0: 25 degrés à Lille. Bon, écoutez, ça ne me paraît pas être des tempêtes. Paris, c'est dur. Hein. 31 degrés en soirée, ça fait mal. Hein. Je peux vous dire que... Et dans la nuit,
2: dans
0: il
2: la
0: fera
2: nuit,
0: 26
2: ouais.
0: degrés, moi.
2: Ouais, c'est ça. Surtout
0: mais ressenti. Alors, c'est fou.
2: Problématique.
0: Non, c'est 26 degrés. Je suis sur le site de Météo France, ouais. Caroline. 26 degrés, ressenti 34.
2: Ouais, c'est... Ben oui, parce que la chaleur n'a pas trop le temps de partir des appartements.
0: Non, mais vous imaginez, Caroline, qu'en face de vous, vous avez Arthur de Vatrigan.
2: Qui a mis 4 clims chez lui.
0: Il a mis 4 clims chez lui.
2: Je sais.
0: Je lui dis avant l'émission, est-ce que tu peux m'en prêter une? Du bah, t'es fou ou quoi? Je suis en surchauffe. Donc en fait, c'est...
2: Arthur est assez égoïste.
0: Il y a
2: le choix de toute façon que tu as fait de prendre 4 clims déjà montre un certain je m'en foutisme.
0: Je trouve que c'est.
23: J'aime pas mes voisins, donc je relis le tuyau directement chez eux.
0: Il y a un côté je m'en foutiste, mais surtout l'irresponsabilité. Vous savez, nous, on est tous éco-responsables, on fait attention. Lui, il n'en a pas une, il en a 4 chez lui de clims. Il aurait pu en prêter une.
2: T'en prêter une, il aurait pu.
0: Ouais. Bah,
23: il n'y a même pas un ventilateur classique. La clim, c'est l'étape.
2: Après, le ventilateur, c'est un peu, c'est un peu un piège. C'est un peu la fausse bonne idée. Parce que finalement, ça brasse de l'air chaud, sauf si tu t'enduis d'une serviette
1: très très froide et dans ce cas-là, ça peut avoir
23: on
1: un effet.
23: On met des glaçons devant le ventilateur.
0: Christiane est en direct avec nous. Vous voulez parler de la drogue, Christiane, dans un instant, mais vous avez vous habitez à Lyon. Il fait combien de degrés à Lyon, Christiane?
6: Bah, écoutez, je regarde plus le thermomètre, hein, c'est fini.
0: Mais vous avez la clim chez vous?
6: Chaud, c'est sûr. Non, pas de clim, mais bon,
0: vous avez le ventilateur?
6: Un petit ventilateur, oui.
0: Et c'est suffisant?
6: C'est suffisant, on se débrouille. Mais d'ailleurs, je suis un peu enrhumée parce que j'ai été dans des endroits où il y avait de la clim. Ouais. C'est pas très bon de passer du très chaud au trop froid. Donc voilà, la clim, j'aime pas trop personnellement.
0: Non, mais ça j'entends.
6: Surtout dans les voitures.
0: Mais moi, je suis tombée malade. Ça faisait une semaine que j'étais malade à cause de la clim. Revenons au sujet que je souhaitais aborder avec vous et avec nos excellents chroniqueurs Gérard Carrérou, Arthur de Vatrigan et Caroline Iturbide. Une circulaire de Sébastien Lecornu, vous le savez, ordonne des dépistages de stupéfiants auprès des hauts fonctionnaires et ministres. Et cette proposition a suscité l'émoi dans les couloirs des administrations. Le chef du gouvernement a demandé à ses ministres de procéder à des dépistages surprises sous forme de tests salivaires de leurs collaborateurs et à se faire tester eux-mêmes selon cette circulaire que l'AFP a pu consulter en milieu de semaine. Alors pourquoi je vous en parle? C'est parce que Mathieu Delormeau, qui est producteur, animateur, auteur du livre « Il suffit d'une fois sur l'addiction aux drogues », eh bien était notre invité entre 11h et 13h. C'était vraiment passionnant de découvrir son parcours du combattant pour sortir de la drogue, l'enfer dans lequel la drogue l'a entraîné, et puis surtout de voir à quel point finalement dans les plus hautes sphères de la société vous aviez des personnes qui étaient consommatrices de drogue. Je vous propose de l'écouter.
7: Maintenant, ce qu'il faut, c'est pas couper l'offre, c'est couper la demande pour qu'il n'y ait plus d'offres, qu'il n'y ait plus de demandes. Donc maintenant, le seul moyen d'arrêter ce massacre, je rappelle que la France, c'est le premier, Amsterdam, c'est le premier pays, après les Pays-Bas, consommateur de cocaïne sur les pays de l'Union Européenne, sur 27 pays. C'est un drame. Ça a fait x2 de consommateurs entre 2022 et 2024. J'en monte pas sur 20 ans, j'en monte sur 4 ans. Donc le seul moyen, c'est de couper la tête des consommateurs. Et j'en ai été un. Et effectivement, c'est là qu'il faut taper pour qu'il n'y ait plus de narcotrafic. Sinon, on est mort.
0: Donc il veut toucher également le consommateur. Vous en pensez quoi, Christiane?
6: Ah bah écoutez, là je suis 100% d'accord avec lui, parce qu'il y a bien longtemps qu'on aurait dû taper sur les consommateurs. C'est eux qui font le lit des narcotrafiquants, qui font leur richesse. Donc si on n'agit pas sur les consommateurs, bah, les problèmes vont se poursuivre. Après, ce que fait M. Lecornu, bah, ça m'amène à plusieurs questions, parce que j'ai entendu qu'il voulait aussi faire des tests dans les entreprises.
0: Oui.
6: Bon. Moi,
0: c'est la question qu'on se pose dans les entreprises.
23: Non, c'est Eliott qui veut faire ça.
0: C'est moi qui. Je suis pas encore Premier ministre, mais moi, ça me choquerait pas du tout qu'il y ait des tests en entreprise.
6: Hein. Non, moi, ce qui me choquerait pas du tout, c'est que ce soit des tests carrément obligatoires pour tout le monde. Je vois pas pourquoi on sélectionnerait pour tout le monde. Ce que fait M. Lecornu, vous êtes sûr qu'il ne sera pas retoqué par les grands savants qui décident à la place du peuple, le Conseil constitutionnel qui décide à la place de tout le monde?
0: Non, je
6: ne
0: pense pas.
6: Le Conseil va lui dire vous sélectionnez la population.
0: Ça a commencé d'ailleurs, donc là, il n'y a pas de,
6: bon,
0: y a pas de problème.
6: Il ne sera pas retoqué. Très bien. Bon. Mais moi, je suis pour à ce qu'on le fasse.
0: Caroline est folle de rage contre moi.
1: Je suis complètement contre, évidemment, déjà, de taper sur les consommateurs qui, même si, alors moi vraiment je vous dis en toute honnêteté, j'ai jamais consommé de drogue, je trouve qu'évidemment c'est dramatique, je suis de l'avis de Mathieu Delormeau, je trouve que c'est très bien son témoignage, mais il faut aussi se dire que si certains en consomment, c'est que peut-être ils en ressentent un certain besoin, etc. Donc moi je vais pas être celle qui va taper sur la tête des consommateurs, je préférais taper sur ceux qui s'infiltrent, en vendent.
0: Mais on peut taper sur les deux.
1: Parce que lui disait l'inverse, il disait on ne peut pas finalement arrêter les narcotrafiquants, donc on va taper sur la tête des consommateurs.
0: La difficulté, c'est que si vous ne tapez que sur les narcotrafiquants, avec l'argent qu'ils ont, les avancées, désormais, c'est des entreprises comme le CAC 40, hein,
1: c'est très compliqué, j'imagine bien,
0: si vous allez
1: arrêter
0: sur le terrain du consommateur, vous allez réduire finalement la possibilité de l'offre. L'offre et la demande. Si vous avez
1: tant de
0: demandes.
1: Moi, je trouve ça parfaitement illusoire et je suis contre. Et alors, je suis encore plus contre les tests surprises. Ah ouais. Ah mais bien sûr.
0: Mais Caroline, parce que, imaginez, parce que vous avez un ministre de l'Intérieur, ce qui n'est pas le cas, bien évidemment.
1: Mais déjà, il y a drogue et drogue.
0: Imaginez, vous avez un ministre de l'Intérieur qui dit je vais lutter contre la drogue et qui est lui-même un cocaïnomane.
1: Et qui de temps en temps est un
0: cocaïnomane. Ce n'est pas le cas, hein, je le précise.
1: Bien sûr. Et moi, j'ai pas nécessairement besoin de savoir ce qu'il fait de sa vie privée.
0: Et surtout,
1: surtout, ça va jusqu'où? C'est-à-dire que c'est quoi si on parle de l'entreprise, des salariés, après vous leur interdisez quoi? Vous leur interdisez de boire de l'alcool? Vous leur interdisez d'être infidèle? Vous
0: voulez leur interdire.
1: Je suis pas sûre d'être la seule dans le studio à être contre.
0: Je sais, parce que vous êtes, de toute façon, vous êtes trois énormes réacs, donc ça m'étonne pas du tout.
1: Et selon le principe un peu de chacun fait ce qu'il veut, slash chacun fait ce qu'il peut. Qui je serais pour faire des tests comme ça, à l'improviste, à des salariés d'une entreprise, pour savoir s'il a un mini-vice ou un gros vice, ou un petit vice, ou un grand vice. C'est ignoble.
0: Pas que ça arrive, évidemment, et je me mords la langue. C'est ce que me demandait de faire ma grand-mère pour pas qu'il y ait de malheur qui vous arrive. Mais si demain, il vous arrive un malheur, et que vous êtes opéré, et que vous avez une opération, votre médecin chirurgien, il s'avère que il est sous cocaïne, sous
1: au cas
0: cannabis.
1: Par cas, Elliot, il y aura toujours des solutions.
0: Non.
1: Moi, je dis que dans une entreprise, le salarié qui travaille avec moi, je suis désolée, mais je m'en contrefous si Gérard Carrérou, de temps en temps, boit un peu, picole un peu, ou consomme de la drogue.
0: Caroline.
1: Si maintenant Gérard, c'est mon ami, et que je vois, parce qu'à un moment donné, quelqu'un qui se drogue, faut aussi arrêter d'être hypocrite, ça se voit. Alors si Gérard, dans ce cas-là, est mon ami, que j'ai des doutes, je commence à parler avec lui, et là, je vais pouvoir l'aider.
0: Gérard,
8: je dément de temps en temps boire.
1: Mais
8: à l'antenne. Non, mais simplement, écoutez, un gouvernement qui n'est pas foutu de recouvrer les amendes, on a majoré les amendes pour les acheteurs. On fait passer l'amende. C'est une bonne idée en soi. Sauf qu'on n'est pas fichu de recouvrer. Toutes les mesures montrent que c'est. Et maintenant, on nous dit attendez, on va faire à l'aveugle, on va faire des tests ici et là, alors chez les politiques et puis chez vos collègues de travail, etc. Franchement, c'est de la gesticulation. Ça ne se fera jamais. C'est purement de.
0: C'est de la com.
8: C'est de la com.
0: Puisque c'est de la com, on passe à autre chose et on va parler de Coluche après la publicité. Parce que c'est les 40 ans de la mort de Coluche.
23: C'est vrai.
0: Voilà qui est plus important que ce coup de com. Mais je trouve que c'est un symbole quand même. C'est intéressant de savoir si les collaborateurs, les ministres, sont susceptibles de consommer de la drogue. En sachant que le test salivaire ne permet pas d'avoir un indicateur sur toutes les drogues. La fameuse 3MMC, vous savez que c'est, moi je ne connaissais pas, c'est la nouvelle drogue visiblement
23: de
0: chemsex. Cette drogue, elle n'est pas détectable au test salivaire.
1: Et si vous le découvriez par exemple chez un salarié, chez un collègue, vous faites quoi? Parce que c'est ça la prochaine étape.
0: Moi, je suis patron de rien, moi.
23: Mais un salarié, c'est pas pareil qu'un
0: demain, je suis.
1: Qu'est-ce qu'on fait de quelqu'un dont le test est positif le mardi matin?
0: On essaye de le soigner, enfin on trouve un moyen de le soigner. Et puis si c'est pas possible, écoutez, il fait autre chose.
23: Le test, ça rappelle
0: 17h44, on est très en retard, je me fais gronder déjà. La tête qu'ils font en régie.
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0: On se retrouve dans quelques instants, chers auditeurs, pour la suite et la fin d'Eliott de Vallée-Vous. On parlera de Coluche, 40 ans après sa disparition. Michel Bougenat sera en direct avec nous sur Europe 1. 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A tout de suite pour la fin de notre émission, Eliott de Vallée-Vous.
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0: Nous sommes en direct pour la suite d'Eliott Deval et vous, toujours avec Gérard Carrero, Caroline Turbide et avec Arthur de Vatrigan. On va parler de Coluche, c'était il y a 40 ans déjà, 40 ans après la disparition de Coluche. Vous avez pu suivre hier un grand reportage inédit sur CNews entre 21h et 22h. Et c'est fascinant de voir à quel point les téléspectateurs étaient au rendez-vous. CNews qui a fait un carton avec plus de 490 000 spectateurs sur cette heure-ci. C'est un horaire qui, normalement, n'attire pas autant de téléspectateurs. C'est le signe que, eh bien, Coluche marque encore 40 ans après. Et il marque des grands noms, comme des Français comme nous, le commun des mortels. Mais on va aller voir des légendes. Michel Bougenat, bonjour.
38: Bonjour.
0: Comment ça va, Michel Bougenat?
38: Michel Bougenat va bien parce qu'il a quelques jours de vacances, donc il va bien.
0: Bon, eh ben écoutez, on est ravis de savoir que vous avez un peu de temps pour vous reposer, un peu de vacances, puisqu'on peut vous retrouver sur les planches, bien sûr, avec Adieu les magnifiques, Michel Bougenat. Si je souhaitais vous avoir, Michel, c'est que vous connaissiez évidemment Coluche. Il y a des séquences à mourir de rire avec... Belmondo, Coluche et vous au Festival de Cannes, par exemple. Mais pour vous, Coluche, c'était quoi?
38: Ah bah, c'était un exemple. C'était à la fois un exemple, en même temps un garçon, un homme d'une générosité absolument incroyable. Moi, la première fois que je l'ai rencontré, il était venu dans ma loge. Je jouais au Splendide à l'époque, je démarrais. Et à lui, il jouait plus sur scène à ce moment-là. Il voulait plus jouer sur scène. Et il m'avait dit, toi, tu viens manger quand tu veux à la maison, parce que toi, tu travailles. Moi, je travaille plus. Et je me suis retrouvé souvent chez lui. On se racontait des histoires drôles parce qu'il adorait, comme moi, les histoires drôles. Et on a passé des soirées comme ça à mourir de rire. Mais en même temps, il avait une espèce d'impertinence intelligente. C'est-à-dire qu'il critiquait très fort et tout le monde, et il n'avait pas de filtre. Mais il le faisait avec une telle intelligence que les gens avaient du mal à le critiquer. Et ça, c'est... l'humour permet tout quand il est intelligent. Et Coluche en est la preuve.
0: Est-ce que cet humour qui permet tout quand il est intelligent, on peut encore avoir cette liberté de ton, cette liberté-là aujourd'hui? Ben,
38: oui, moi, il me manque beaucoup. Il me manque beaucoup parce que, il avait démontré tout le temps que l'humour et l'intelligence pouvaient faire bon ménage et que c'était même indispensable. Donc, c'était gagné avec lui, de ce point de vue-là. Donc, c'est pas...
0: Michel ?
38: Tout aujourd'hui. Oui ?
0: Oui, ça a un tout petit peu coupé, il n'y a pas de problème. Ah, ça s'est arrêté à ses pas.
38: Oui, parce qu'en fait, je suis en pleine mer. Hein.
0: C'est pas vrai, vous êtes en pleine mer, c'est-à-dire. Vous êtes en train de nager ?
38: Je suis en pleine mer.
0: Vous nagez ? Vous avez un téléphone waterproof ?
38: Non, je ne suis pas. C'est vous qui... À mon avis, c'est vous qui êtes waterproof.
0: C'est moi qui suis waterproof. Vous êtes évidemment sur un bateau. Pardon. Vous avez pris la mer, félicitations. Vous avez pris
38: exactement,
0: le large.
38: Exactement. Il était l'exemple vivant de on peut rire de tout, mais pas n'importe comment. Mmh. Voilà, c'est tout. Mmh. Il avait cette intelligence-là. Alors, il y a encore des gens aujourd'hui qui ont cette capacité de le faire. Il a réussi à fédérer tellement de monde autour de lui, tellement de tous les âges, de toutes les générations, de toutes les cultures, de toutes les origines. C'était incroyable. Mmh. C'était incroyable. Mais ça, c'est, vous savez, les grands artistes, c'est rare. C'est toujours comme ça. Il y a pas beaucoup de Coluche, il n'y a pas beaucoup de Mel Brooks, il n'y a pas beaucoup de Charlie Chaplin, il n'y a pas beaucoup... c'est comme ça. Et on en aura un autre, différent, évidemment, parce que personne ne remplace personne. Bon, mais bah, moi, ce qui m'a toujours frappé chez lui, c'est, indépendamment de son intelligence, c'est sa grande générosité. Il avait un amour des autres qui était indiscutable. Voilà. Et ça, c'est formidable.
0: Et je serais curieux de savoir ce qu'il pense de la société d'aujourd'hui, de ce monde culturel aujourd'hui. Les Restos du Cœur, par exemple, aussi, sont devenus les Restos du Cœur. Je n'ai pas envie de rentrer dans les polémiques, mais Amir, qui a représenté les Restos du Cœur, qui a écrit une chanson, qui a été menacé, attaqué l'année dernière. Est-ce que vous avez vu un communiqué des Restos du Cœur pour soutenir Amir ces derniers mois? Mais bon, pas de polémique.
38: Vous avez raison. C'est pas le moment de parler
0: c'est,
38: de ça.
0: C'est
38: mais,
0: sûr.
38: Mais il y a une chose qui est sûre, c'est que ce qu'il a initié et ce qu'il a généré, Coluche, c'est quelque chose de magnifique. Et c'est vrai que chacun à sa manière, nous les artistes, on a un héritage qu'on doit respecter.
0: Voilà. Michel Boujna, un grand merci. On peut vous retrouver sur les planches. Je disais adieu les magnifiques. Hein.
38: Je joue Adieu les magnifiques. Je joue toute la famille que j'aime. Il y a le festival de Ramatuelle bientôt.
0: Oui. Gérard Carrérou qui est dans le studio d'Europe 1, il va faire spécialement le déplacement pour être au festival de Ramatuelle.
1: Oui, je suis content de revoir Michel Boujna à Ramatuelle.
0: Écoutez, Michel Boujna, un grand merci d'avoir réagi en direct. Merci à tous pour cette émission. On vous embrasse fort. Faites gaffe sur la mer, donc. Ne prenez pas la grand voile, revenez sur la terre ferme pour tous vos programmes les prochaines semaines. Dans un instant, c'est Thomas Bonnet.
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1: Bonsoir à tous, ravi de vous retrouver dans Punchline sur CNews et sur Europe 1. On va vous parler de cet épisode de canicule, peut-être la journée la plus chaude jamais observée en début de semaine prochaine. Voilà ce que nous dit Météo France, qui compare cette vague de chaleur à celle d'août 2003, la canicule qu'on avait connue ce jour-là. Et puis on reviendra sur une autre actualité qu'on a appris il y a quelques instants. La justice administrative autorise finalement la tenue du concert de la France Insoumise lors de la fête de la musique. Ça sera dimanche. Des aveux terribles pour la préfecture de police. LFI crie victoire. On en débattra dans quelques instants avec mes invités dans Punchline sur CNews et sur Europe.
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1: Mais avant de développer ces thèmes de l'actualité, on fait le point sur les informations avec Valérie Aknin. Bonsoir, chère Valérie.
24: Bonsoir Thomas et bonsoir à tous. À la une et à suivre sur Punchline, la canicule s'étend dans toute la France. 60 départements sont en vigilance orange dès demain. 41 millions de personnes, soit plus de la moitié de la population, est concernée par cet épisode de chaleur nationale. Laurent Nunez prévient qu'une partie de la France pourrait passer en vigilance rouge ce dimanche, avec des températures avoisinant les 30 degrés la nuit et les 40 degrés la journée. Sébastien Lecornu va activer dès demain le centre interministériel de crise du ministère de l'Intérieur. Météo France a communiqué le numéro d'urgence canicule, le 0800 06 66 66. Actualité internationale, Israël et le Hezbollah se sont mis d'accord sur un cessez-le-feu dans le cadre d'un accord négocié par le Qatar, les États-Unis et l'Iran. Information d'un diplomate du Golfe sous couvert d'anonymat en raison de la sensibilité du dossier. Selon lui, la trêve doit entrer en vigueur dans les prochaines heures. Dans ce contexte, l'Iran exige que tous les navires soumettent une demande de transit 48 heures à l'avance dans le détroit d'Ormuz. Annonce faite par l'autorité maritime iranienne, responsable de ce passage stratégique. Et ce malgré sa réouverture suite au protocole d'accord irano-américain mettant fin à la guerre. Sur le réseau social X, l'autorité du détroit du Golfe Persique justifie sa décision en disant que cela permet d'éviter tout retard à l'entrée ou à la sortie. Et puis on l'a appris en début d'après-midi, un fleuron français des drones militaires a été la cible d'une tentative d'espionnage présumée au profit de la Russie. Un homme de 48 ans, né en Biélorussie, a été arrêté en train de filmer un prototype de drone d'une entreprise fournissant les armées françaises et ukrainiennes. Le parquet de Paris a confirmé sa mise en examen et son placement en détention provisoire. Pour terminer, une pensée pour notre confrère Christophe Glaise, toujours détenu en Algérie. Je rappelle qu'il a été condamné à 7 ans de prison en décembre dernier. Il a renoncé à son pourvoi en cassation, ouvrant la voie à une possible grâce du président algérien. CNews et Europe 1 continuent de réclamer sa libération immédiate et sans condition.
1: Merci, je vous présente les invités qui nous accompagnent ce soir. Véronique Jacquet, bonsoir. Bonsoir également à Louis de Raguenel.
0: Bonsoir Thomas.
1: Bonsoir Marc Varnaud.
0: Bonsoir.
1: Et bonsoir Jacques Morel, général de gendarmerie, ancien patron de la section de recherche de Versailles. L'actualité, c'est cette canicule, épisode de canicule quasiment inédit. Il faut remonter à 2003 visiblement pour avoir un élément de comparaison. C'est ce qu'indique Météo France. Alors je vous rappelle qu'en 2003, il y avait quand même eu 15 000 morts lors de cette canicule. Visiblement, on a fait du progrès depuis, mais ça veut dire qu'il va falloir être très vigilant. Cellule de crise activée demain par Sébastien Lecornu. Ça veut dire aussi que le gouvernement est à pied d'œuvre et veut éviter, Louis Dragnel, d'avoir le même procès qui avait été intenté au gouvernement de l'époque en 2003. Les plus anciens d'entre vous se rappelleront de M. Mattei, ministre de la Santé, qui était en polo au JT de 20h et qui avait paru déconnecté par rapport à la gravité de la situation.
0: Absolument, et donc le mot d'ordre au sein du gouvernement, c'est « on n'en fait jamais trop sur ce sujet ». On nous reprochera jamais d'avoir trop fait pour éviter, pour sensibiliser et pour montrer qu'on veut éviter le plus possible les morts. Alors après, ça c'est vraiment de la communication politique pour l'instant. Ensuite, ce qui nous intéresse quand même, ce sont les solutions. Qu'est-ce que veut faire, quel est le plan du gouvernement pour que, peut-être pas tout de suite, mais dans 5, 10, 15 ans, on soit plus confronté à ce type de problématique et surtout qu'on vive avec ces vagues de chaleur. Pour moi, le vrai sujet, c'est qu'est-ce qui va changer pour que les enfants puissent continuer d'aller à l'école, à la crèche, que les gens puissent continuer de travailler, continuer de circuler et qu'on compose avec cette nouvelle donne.
1: Dans quelques instants, je vais vous faire écouter Marine Le Pen et Jean-Luc Mélenchon. Vous verrez, il y a deux chemins possibles sur ce sujet-là.
0: Il faut s'adapter aussi. Je pense qu'il ne faut pas paniquer.
1: On va prendre la direction des rues de Paris.
0: Juste agir.
1: Voir comment les Parisiens supportent cet événement particulièrement douloureux, cette canicule, avec Augustin Donadieu qui nous attend avec Florian Doré. Vous êtes dans les rues de Paris depuis tout à l'heure, cher Augustin, et vous constatez que c'est compliqué à supporter pour les Parisiens et les touristes aussi qui sont présents, j'imagine.
2: Oui, tout à fait, Thomas, bonjour. Alors, il y a ceux qui ont du mal à effectivement subir ces plus de 36 degrés ici dans la capitale, mais il y a ceux qui prennent du plaisir. C'est le cas de Patrick et ses amis qui ont organisé ici, dans les rues du 15e arrondissement de Paris, à l'ombre des arbres, un tournoi de pétanque, en quelque sorte un choc des nations. Alors, vous avez des Libanais, des Pakistanais, des Tunisiens et des Français, bien sûr, qui jouent tous ensemble à l'ombre des cerisiers, avec en toile de fond la Tour Eiffel. Le cadre est magnifique. On se croirait presque dans le sud avec la Tour Eiffel en prime. Bonjour Patrick, merci d'être avec nous en direct sur CNews. Ce tournoi de pétanque, là, vous l'organisez quasiment tous les jours, mais aujourd'hui c'est particulièrement difficile.
3: Presque tous les jours, mais là aujourd'hui on est un peu sous la chaleur. C'est un peu plus difficile, donc on prend un peu plus notre temps. Mais oui, on est là tous les jours.
2: Comment vous vous adaptez? Vous nous dites que vous buvez beaucoup plus. Alors on parle de l'eau, bien sûr.
3: L'eau, de l'eau, toujours de l'eau, bien sûr. Ne regardez pas derrière. Non, des bouteilles d'eau.
2: Et est-ce que vous adaptez vos horaires de jeu? Parce que vous arrivez ici aux alentours de 15h, c'est le plus chaud de la journée presque.
3: 15h, on arrête à les 20h, un petit peu à la fraîche comme on dit. Et puis on fait des pauses quand même. On fait comme maintenant les pauses fraîcheurs.
2: Comme au foot, comme à la Coupe du Monde. Un dernier mot sur les températures à venir dans la capitale et partout en France d'ailleurs. Dimanche, lundi, mardi, pic caniculaire, plus de 40 degrés. Est-ce que vous allez maintenir ce jeu de pétanque?
3: On maintient. Après, il va y avoir les vacances aussi. Donc, on va aller jouer dans d'autres provinces. dans le sud ou je sais pas. Mais... chacun va partir un petit peu dans ses vacances. Dans...
2: En tous les cas, vous êtes préparés aux températures du sud. Merci. Ici, merci beaucoup Patrick d'avoir été avec nous sur l'antenne de CNews Europe 1. Ici à Paris, il fait plus de 36 degrés, mais ça n'est que le début. Il va falloir tenir lundi, mardi. Attention, les pics à plus de 40 degrés.
1: Merci beaucoup, Augustin Donadieu. Merci également à Florian Doré qui vous accompagne derrière la caméra. Alors, je vous le disais, il y a un peu de salle de ambiance pour quelles solutions on peut apporter à ces phénomènes de chaleur. Marine Le Pen, par exemple, est favorable à un grand plan clim. Et elle a d'ailleurs profité de sa prise de parole pour égratigner les écolos.
4: Les écologistes, à partir du moment où ils ne veulent pas quelque chose, ils vous tordent des études, ils vous sortent des trucs, ils vous les coupent en petits morceaux, ils vous prennent des bouts de phrases pour réussir à vous convaincre qu'il ne faut pas le faire. Donc je veux dire, l'absurdité, c'est de faire mourir les gens de chaleur, d'accord ? Ça, c'est l'absurdité. Donc vous avez le droit d'avoir votre avis. Non, mais vous avez le droit d'avoir votre avis. Moi, j'ai le mien. Il se trouve que je suis candidate à la présidentielle. Donc je viens vous dire que si je suis élue présidente de la République, je mettrai en place un plan massif de climatisation en commençant par les espaces où il y a les gens les plus vulnérables, les hôpitaux, les EHPAD, les écoles.
1: Marine Le Pen qui parle notamment d'équiper de climatisation les hôpitaux. Je voulais juste vous indiquer que par exemple l'hôpital de Nantes, flambant neuf, il vient tout juste d'être construit. Pas de clim. Il n'y a pas de clim. Donc là, en effet, bonne chance pour les patients à l'avenir dans cet hôpital, Véronique Jacques.
5: Non, mais on n'a tiré aucune leçon de la canicule de 2003 qui, comme vous le disiez, a fait 15 000 morts parce qu'on avait instauré par la suite la journée de solidarité, le lundi de Pentecôte travaillée. Et cet argent, au départ, devait en premier lieu servir à justement équiper en climatisation tous les EHPAD de France. Et on a entendu tout à l'heure sur l'antenne de CNews la ministre de la Santé qui se réjouissait que dans chaque EHPAD, il y avait une salle climatisée où les personnes pouvaient se retrouver. Moi, j'appelle ça du misérabilisme. C'est absolument inconvenant pour tous les Français. Là encore, je pense que beaucoup doivent se dire mais où passent nos impôts? Parce qu'il n'y a pas que la journée de solidarité. On a le sentiment qu'on a 20 ans de retard par rapport à d'autres pays. Et en plus, on se gargarise de ne rien faire ou quand on fait, de faire les choses misérablement.
1: Alors, il y a l'argument de la clim de Marine Le Pen. Et il y a l'autre argument, celui de Jean-Luc Mélenchon, qui est à l'opposé, comme j'allais dire, sur l'échiquier politique. Écoutez.
6: Une bonne idée pourrait être d'aller regarder ce que font les gens qui vivent sous haute température. Comment ils se comportent? Qu'est-ce qu'ils font? Comment ils utilisent la journée? Alors je vais vous donner la solution andalouse. On mange à 14h, d'accord? Et puis on fait la sieste. Et ensuite, on ressort à 19h. Donc, premier conseil, sortez quand il y a moins de chaleur, c'est-à-dire le soir. N'allez pas n'importe où, parce que comme vous avez tout bétonné et tout couvert de machin, le soir, la chaleur remonte du sol.
1: Alors là, je m'adresse au chef d'entreprise, Marc Varneau. Décaler les horaires, comme nous le dit Jean-Luc Mélenchon, ça laisse... On travaille à quel moment de la journée, alors, dans son hypothèse?
13: Pour sauver le travail, M. Mélenchon, ça ne l'intéresse pas trop, puisque de toute façon, lui, il a vécu toute sa vie grâce à nos impôts, il a toujours été élu, et il est entouré de gens qui sont soit des ex-fonctionnaires, donc ce sont des gens qui font peu de cas, quand même, de tout ce qui est finances publiques, parce que pour eux, c'est juste une entrée d'argent, ce n'est pas une sortie, comme pour la moitié des Français. Non, la réalité, c'est que si on regarde comment on vit dans les pays où il fait chaud, on vit dans les pays où il fait chaud, très chaud, avec de l'air conditionné. Et l'air conditionné a apporté, je veux dire, au monde ce que le feu avait apporté il y a 400 000 ans. C'est-à-dire que le feu a permis de se réchauffer et de vivre la nuit et de faire plein de choses. Sans l'air conditionné, il y a quand même sans doute un tiers de la planète qui ne pourrait pas vivre. Alors le chef d'entreprise que je suis, il a l'air conditionné dans ses bureaux, pas pour lui, mais aussi et surtout pour ses collaborateurs. Parce que accessoirement, lorsque vous êtes dans un bureau où il fait très chaud, où vous avez des ventilateurs, par exemple, parce que vous n'avez pas d'air conditionné, les gens travaillent mal, tout le monde transpire, les gens souffrent, et c'est pas du tout productif. Donc on ne met pas de l'air conditionné pour embêter les écolos, on met de l'air conditionné pour que les gens aient du confort.
1: C'est vrai que les écolos nous ont politisé ce sujet de l'air conditionné, alors qu'en effet, nous-mêmes sur ce plateau, on est sous l'air conditionné, et ça rend le travail vivable. Sinon, on pense évidemment à tous ceux qui sont dehors et qui, eux, n'ont pas cette chance-là. Quelques secondes.
5: Oui, non, mais en fait, cette question de la climatisation, tout le monde devrait être d'accord, droite ou gauche, c'est-à-dire équiper les hôpitaux, les EHPAD,
1: les écoles.
5: Voilà. Et après, chacun fait comme il le veut et apprend à vivre avec la chaleur. Comme en Espagne. En Espagne, il fait 40 degrés l'été et on sait vivre avec la chaleur depuis des siècles. Voilà, bon.
0: Je serais curieux de voir la cohérence d'être dans une voiture d'un élu écolo en ce moment. Non, je serais vraiment curieux de savoir
1: le vélo cargo en ce moment.
0: Ils appuient sur le bouton clim ou pas. Ouais. Honnêtement, je pense que, en toute honnêteté, 99% d'entre eux appuient sur la clim.
13: Mais vous avez des pays comme le Costa Rica, qui sont des pays qui ont vraiment poussé l'écologie au sens noble du terme jusqu'au bout, et qui ont des systèmes de ventilation beaucoup plus que de l'air conditionné. Mais ça suppose de tout reconstruire. Ouais. C'est-à-dire qu'il faut quand même dire les choses. Si vous ne voulez pas d'air conditionné, il faut tout reconstruire.
1: Voilà ce qu'on pouvait dire sur ce sujet. Il va faire très chaud, soyez prudents. Buvez de l'eau, c'est ce que nous disait tout à l'heure le porte-parole de la Sécurité civile. Je suis pas sûr qu'il y ait besoin d'avoir ces recommandations-là, c'est du bon sens, mais soyez prudents. On marque une courte pause et on va revenir à nos sujets d'actualité, notamment l'affaire du périscolaire, notamment l'affaire de ce concert de la France insoumise qui finalement va bien pouvoir avoir lieu. On en parle dans quelques instants quand on revient dans Punchline. À tout de suite.
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1: 18h16 sur l'antenne de CNews et d'Europe 1. J'aimerais qu'on parle du dossier du périscolaire, dossier titanesque à la ville de Paris notamment. Et Rachida Dati, qui vous savez a été candidate à l'élection municipale, mais qui est conseillère de la ville de Paris, elle décide avec une vingtaine d'élus de faire un signalement auprès de la procureure de Paris, Laure Bécaud, pour dénoncer la responsabilité pénale de la mairie dans le scandale du périscolaire. C'est un

0: des politiques. Je pense qu'il y a une double responsabilité. La première responsabilité, qui est leur défense d'ailleurs, qui consiste à dire « Non mais vous ne vous rendez pas compte, c'est énorme, la ville de Paris, on n'est pas au courant de tout, etc. » C'est eux qui ont décidé, pour concentrer tous les pouvoirs, et surtout de ne pas en donner aux maires d'arrondissement, de tout concentrer dans la mairie centrale. Donc c'est un peu facile de dire après, c'est un énorme machin, et donc on n'est pas au courant de tout. Et puis la deuxième chose, et on l'a déjà dit, mais je vais le répéter, c'est que c'est impossible qu'ils n'aient pas été alertés. On sait qu'ils ont été alertés en 2015 déjà, mais surtout, quand on connaît le fonctionnement des mairies que je connais, vous avez des heures de permanence des élus, vous avez des associations de parents d'élèves, vous avez des élus de la ville qui siègent dans les conseils d'administration des écoles, vous avez les RH qui sont en contact, vous avez 50 tunnels qui permettent d'être informés. La mairie de Paris savait, prétendre le contraire aujourd'hui, c'est scandaleux, et leur responsabilité est objectivement totale.
1: C'est vrai que ça paraît incompréhensible, Véronique Jacquet, que ni Anne Hidalgo ni Emmanuel Grégoire n'est encore dû rendre de compte devant la justice. Oui. On parle d'une commission d'enquête, ce qui sera très bien. La rapporteuse sera Agnès Evren, mais on veut aussi peut-être que la justice s'empare de cette responsabilité, de cette affaire.
2: Il y a une inertie coupable parce que dès 2015, au sein du Conseil de Paris, pendant le Conseil de Paris, au vu et au su de tous les élus, certains élus, comme le maire du 6e arrondissement, Jean-Pierre Lecoq, a alerté Anne Hidalgo, à l'époque, en demandant de rendre des comptes sur ces dysfonctionnements qui étaient déjà signalés. Et là, on a vu qu'il ne s'était rien passé. Donc, on a la droite parisienne qui est plusieurs fois montée au front pour signaler ces dysfonctionnements et pour signaler ce qui s'apparentait déjà à un scandale, puisque des agressions sexuelles sur des enfants. Et la question de la pertinence du choix de certains éducateurs. Et là, ça a été une non-réponse et sans doute beaucoup de morgue de la part
1: des
2: élus socialistes en règle générale.
1: Il y avait du mépris dans les propos d'Anne Hidalgo à l'époque. Et là, on a Emmanuel Grégoire qui, disons-le, au départ, a plutôt donné l'impression qu'il allait s'emparer de la question. En tout cas, pendant l'élection municipale, il en a beaucoup parlé, etc. Et puis là, en Conseil de Paris cette semaine, en fait, il est retombé dans les travers de la gauche parisienne, c'est-à-dire du mépris et surtout, pire encore, des menaces à tous ceux qui oseraient poser des questions à la mairie de Paris. Écoutez.
3: Tant sur les réseaux sociaux, et je le dis, j'adresserai une plainte au pénal systématiquement, qu'il ait dit et sous-entendu qu'à la ville de Paris, il puisse être recruté des pédocriminels, que des affaires puissent être dissimulées, c'est factuellement faux. Et toute enquête administrative qui montrerait toute enquête administrative, et vous aurez l'occasion de creuser tous les dossiers comme je l'ai fait, et toute enquête administrative qui démontrerait un manquement dans la dénonciation d'un crime, il y aura une enquête pénale par saisine du procureur de la République.
1: En fait, personne ne dit que la mairie de Paris a embauché à dessein des pédocriminels. La question qu'on se pose, c'est comment se fait-il que malgré les alertes, malgré les signalements, il ne se soit rien passé? C'est ça la question, Marc Varnon.
0: Ben oui, parce qu'en réalité, la mairie de Paris n'a absolument pas les moyens de vérifier que les gens qui recrutent sont des pédocriminels potentiels ou réels. La réalité, c'est que dans les casiers judiciaires, comme dans les informations légales que vous pouvez avoir sur les gens que vous recrutez, vous n'avez le droit absolument pas d'avoir ces informations-là. Donc de dire que la mairie de Paris n'a pas recruté, c'est faux ce qu'il dit. C'est faux. La mairie de Paris a recruté des gens qui sont aujourd'hui poursuivis pour certains, pour viols sur enfants. Des viols sous enfants. Donc ils ont été recrutés par qui? Par le Saint-Esprit. Ils ont été recrutés par la mairie de Paris. Il faut assumer. Je crois qu'arrivé à un moment, il faut que les politiques assument. Monsieur Emmanuel Grégoire, il assume rien. La lâcheté, c'est pas une vertu en général qui est très porteuse politiquement.
1: On est en direct avec Jean Sagnier, qui est avocat de l'association Innocence en danger, et je le remercie beaucoup. Merci Jean Sagnier d'être avec nous. Vous avez beaucoup pris la parole sur le sujet depuis des mois, et plus particulièrement depuis ces dernières semaines. Comment, de votre point de vue d'avocat, vous considérez le fait que ni Anne Hidalgo, ni Emmanuel Grégoire ne soient encore convoqués par la justice, alors qu'il y a des questions sur leur responsabilité dans cette affaire?
4: Les propos que vous venez de diffuser questionnent. Le fait que Monsieur le maire dise « il suffit que je sois suspecté d'avoir pour que je dépose plainte au pénal », c'est quelque chose d'extrêmement inquiétant. Ça veut dire en gros « n'allez pas voir de ce côté-là et si vous y allez, vous allez voir ce qui va se passer ». Apparemment, la

0: La meilleure des choses serait quand même de dire, venez voir, au contraire, enquêtez, regardez, et je pourrai établir mon innocence. Lorsque on menace de représailles et des foudres de la loi pénale, si jamais on suspecte quelque chose, forcément que ça questionne. Forcément que ça questionne dans un dossier dans lequel il y a des affaires qui sont de nature criminelle.
1: Restez avec nous si vous voulez bien, Maître Jean Sagnier, parce qu'on va aborder un autre dossier du périscolaire. Cette fois, c'est dans la ville de Villeurbanne. En fait, la question qu'on se pose, c'est combien de villes sont concernées? Et surtout, est-ce que les mêmes défaillances sont à l'œuvre partout?
2: Évidemment.
1: Ce qui, visiblement, est le cas, avec en plus, à chaque fois, des décisions de justice qui nous interrogent. Et ce sera intéressant d'entendre particulièrement Maître Jean Sagnier là-dessus. Je vous propose d'abord de regarder et d'écouter les informations et les détails d'Olivier Madinier, notre correspondant dans la région lyonnaise. Trop
3: compte. D'après les informations communiquées par le parquet de Lyon, les faits se sont déroulés entre le 1er septembre 2025 et le 31 mai 2026. Le parquet qui précise également qu'une information judiciaire a été ouverte ce mercredi pour des faits d'agression sexuelle sur mineurs de 15 ans. Alors pour l'heure, les victimes sont au nombre de 3. Toutes ont porté plainte. Les faits se sont déroulés dans une école primaire du quartier du Tonkin à Villeurbanne. L'auteur présumé est un animateur périscolaire. Il a été immédiatement suspendu après le dépôt de la première plainte. Il faisait partie des effectifs depuis le mois de septembre dernier. Son casier judiciaire était vierge et il n'était pas inscrit au fichier des auteurs d'infractions sexuelles.
1: 10-15 000. On est toujours avec Maître Jean Sagnier à distance avec nous, avocat de l'association Innocence en danger. Je vous ai entendu, Maître Sagnier, dire que la justice était morte. Est-ce que ces multiples affaires de violences sexuelles contre des enfants dans le cadre du périscolaire renforcent cette idée-là que, manifestement, la justice n'est pas en mesure d'endiguer ce fléau?
0: Alors, ça fait maintenant 40 ans. 40 ans que l'association Innocence en danger et sa présidente, Omera Sellier, luttent pour essayer d'endiguer cette pédocriminalité. On est pratiquement tous les jours devant les tribunaux. J'y étais encore avant-hier devant le tribunal correctionnel de Vienne et le procureur disait, mais vous savez, la prison locale, c'est la prison de Saint-Quentin-Fallavier, est pleine de gens qui se ressemblent à celui qui est présent. Alors, effectivement, je crois que grâce à vous, les médias, je le dis très clairement parce qu'aujourd'hui, lorsqu'on a un dossier comme celui-ci, c'est grâce au quatrième pouvoir qu'on arrive à le sortir, grâce à vous, les médias, qui relayez ces informations qui sont terrifiantes. On va pouvoir peut-être poser de façon claire tous les problèmes qui se posent par rapport à l'infraction, les infractions sexuelles visant les enfants. On a entendu parler de l'imprescriptibilité des crimes sexuels sur les mineurs. Cette imprescriptibilité, elle est contestée pour de très, très mauvais arguments. Ce sont des arguments qui ne résistent pas un instant à l'examen. Et on voit effectivement que toutes ces affaires commencent maintenant à être dénoncées. Je vous rappelle une affaire que j'ai eue il y a à peine un mois dans un périscolaire et un centre de loisirs lyonnais, c'est le même endroit, où les faits sont d'une gravité extrême. L'animateur essaye de montrer aux enfants que le caca qui sort, il peut aussi être rentré. Donc on est quand même sur des choses qui sont extrêmement graves. Et qu'est-ce qu'il se passe? Il se passe rien tant que le quotidien régional ne publie pas l'information. Et à ce moment-là, de quoi on s'aperçoit? On s'aperçoit qu'il y a d'autres parents qui vont dénoncer des choses, et donc que les enquêteurs n'ont pas eu la capacité de poser les bonnes questions, et malgré tout, cela continue à être géré par une brigade territoriale, aucune section de recherche n'a été saisie.
1: Maître Jean Sagnier, je rappelle que vous êtes l'avocat de l'association Innocence en danger, et on voit la question qu'on se pose à chaque fois, Marc Varnaud, c'est comment ça se fait que les personnalités qui ont été repérés comme étant des dangers potentiels, n'ont pas été écartés. C'est aussi ça la question. À Paris, on l'a vu encore récemment, un individu qui avait déjà une plainte contre lui et qui n'a pas été écarté, qui a été embauché avec cette plainte.
4: Je crois qu'on ne reviendra pas sur le passé, mais je pense que l'urgence, c'est d'éviter que ça se reproduise, y compris demain et après-demain. Et pour ça, vous avez aujourd'hui 10 à 15 000 animateurs qui s'occupent de 110 000 enfants. Je pense que l'urgence absolue aujourd'hui, ça serait de lever le secret judiciaire sur ces 10-15 000 animateurs, mais immédiatement, pour que leurs employeurs aient connaissance de l'existence de condamnations ou d'affaires impliquant leurs animateurs.
1: Donner accès au fichier qu'on appelle le FIGES aux employeurs.
4: Non, mais même ce fichier est insuffisant, mais il faudrait que les informations liées à la pédocriminalité soient communiquées, mais pas dans 5 ans, dans 3 jours, ouais, aux employeurs qui emploient ces 10 à 15 000 animateurs pour que au moins la prochaine affaire Liana soit évitée.
1: Moi, je me mets à la place des parents, des victimes. D'ailleurs, je vois qu'ils témoignent là dans le Figaro. Ils doivent déjà recueillir la parole de leur enfant. Ensuite, accompagner leur enfant dans le témoignage qui est primordial. Et à la fin, parfois, il n'y a pas de peine prononcée contre ceux qui sont coupables et pas de changement dans le logiciel, dans le système de recrutement. C'est à désespérer pour ses parents.
2: On
1: pour
2: a tout le monde, parlé mais pour ses parents en particulier. Fonctionnement de la justice qui sont effectivement désespérants. On a déjà pointé tout ce qu'il fallait faire pour que ça change. Et Marc vient encore d'en parler. Mais moi, je pense qu'il y a quand même un problème dans le problème. C'est-à-dire, c'est le périscolaire en soi. C'est-à-dire, je pense qu'il faut repenser le périscolaire et qu'il ne soit pas en charge, enfin qu'on ne confie pas cette responsabilité à des gens qui soient extérieurs à l'éducation nationale et qui sont recrutés n'importe comment. Vous pensez bien que vous êtes un prédateur, puisque là, moi, j'ai trouvé que Jean Sagnier était très pertinent quand il parlait de l'ampleur de la pédocriminalité et de la façon dont l'association luttait depuis des années. On sait qu'il y a des pédocriminels, mais c'est comme si on donnait au loup tous les moyens de se jeter dans la gueule de la cour de la récréation. Vous voyez ce que je veux dire? C'est-à-dire que il y a le périscolaire en soi qui est un lieu de prédation pour des gens qui en plus sont choisis à la légère. Donc faisons en sorte que le périscolaire ne soit pas un lieu de prédation, c'est-à-dire on arrête de le confier à n'importe qui, repensons-le pour qu'il soit peut-être diligenté par l'éducation nationale avec des gens qui sont sélectionnés et charpentés pour s'occuper des tout-petits. Parce que moi, la première, pardonnez-moi, je ne mets pas mes enfants dans les mains de n'importe qui, et encore moins quand, quelque part, vous confiez la délégation ou le choix du recrutement à des gens que vous ne connaissez même pas.
1: Eugénie Bastier disait ce matin, et je trouve que c'était plein de bon sens, Louis Dragnel, quand je choisis ma babysitter, c'est elle qui parlait, je choisis une femme en qui j'ai confiance. Il y a aussi cette notion-là.
5: Pour moi, c'est exactement pareil.
1: En fait, tous les parents, je pense, se reconnaissent dans cette phrase.
5: Elle a parfaitement raison, et c'est une évidence.
1: Il faut recruter dans le périscolaire comme on recrute sa babysitter.
5: Mais en fait, ça va même au-delà du périscolaire. C'est-à-dire que c'est tout lieu qui donne lieu à des contacts avec des enfants, en contact avec des mineurs. En fait, il faut tout revoir et créer quelque chose qui s'adapte partout, sur tout le territoire national. Le problème n'est pas que parisien, n'est pas que lyonnais. C'est-à-dire qu'en fait, on voit bien qu'en réalité, la question de la protection des mineurs n'était absolument pas une priorité jusqu'à aujourd'hui. Il y avait d'autres priorités judiciaires.
1: Malgré ce qu'on nous a dit.
5: Il y avait d'autres priorités pénales, il y avait le narcotrafic, on était complètement à la ramasse, donc il a fallu essayer de rattraper le retard. On n'a toujours
2: mais
5: pas rattrapé.
2: N'empêche pas l'autre, hein.
5: Je suis d'accord avec vous, mais en France, c'est un peu comme ça que ça fonctionne. Donc là, on va mettre un peu le paquet là-dessus. On découvre tous, stupéfait, moi je ne savais pas, qu'il y avait 70 000 plaintes en stock, donc non traitées, de faits de violences contre des enfants, dont des violences à caractère sexuel. Et donc on voit bien aussi qu'il y avait un espèce d'énorme tabou autour des violences sexuelles en France, autour de la pédophilie en France. Et moi, c'est peut-être un peu la découverte. Autant il y a plein de choses qu'on commande toute la journée, qu'on ne découvre plus. Ouais. Mais moi, j'ai vraiment l'impression que la France est un pays qui a plutôt protégé en fait les pédophiles pendant des années. Et c'est un véritable scandale. Et quand on voit, en fait, on a vécu pendant des années autour de l'idée que c'était pas si grave que ça. Et c'est ça qui est scandaleux.
1: Jacques Morel, il y a aussi un travail à mener. Vous pensez pour recueillir la parole, écouter. On voit dans un certain nombre d'affaires des défaillances apparentes de la manière avec laquelle les enquêteurs aussi ont pu être suffisamment sensibles ou à l'inverse pas assez sensibles justement à ces remarques, à ces prises de parole des témoins.
6: Oui, alors la gendarmerie, sans doute comme la police, si vous voulez, a fait des efforts. Dans chaque département, il y a maintenant une structure qui s'appelle la maison de la famille, dans laquelle il y a des enquêteurs qui suivent des formations spécialisées. Il y a beaucoup de personnel féminin et qui ont des aptitudes pour recueillir la parole des enfants et avoir les éléments matériels qui permettent effectivement de conduire une enquête. Mais en vous écoutant, est-ce qu'une des solutions provisoires, puisqu'apparemment pour l'instant il n'y a rien, c'est pas une profession qu'il faudrait féminiser ? Il n'y a aucune femme qui est mise en cause dans des affaires de violence sexuelle sur des enfants.
1: Il y a un débat qui existe.
6: En discrimination. C'est pas une solution facile.
4: Non, mon général, discrimination. En France, c'est discrimination.
1: C'est une remarque, à mon avis, que beaucoup de téléspectateurs partagent.
4: C'est discriminant.
1: On va donner le droit de réponse à Jean Sagnier qui veut réagir justement, qui est spécialiste de ces questions-là. Féminiser le métier, les métiers dans le périscolaire, nous dit Jacques Morel. Bonne ou mauvaise idée selon vous? Je rappelle que vous êtes avocat de l'association Innocence en danger.
0: Alors, l'Australie dit qu'aujourd'hui, un homme sur dix aurait eu une envie sexuelle avec un enfant de moins de 10 ans, un homme sur 10. Pour autant, on a des dossiers qui ne concernent pas que le périscolaire, mais également les crèches, dans lesquels il y a des actes de malveillance, et puis il y a des actes d'incompétence, des actes de malveillance. On a eu il y a très peu de temps cet enfant, ce bébé, qui a été tué parce qu'on lui a fait ingérer du desktop. On a eu très peu de temps après ce bébé qui, pour la première fois, allait dans une crèche et était tué le premier jour à Lille parce qu'il était couché sur le ventre. Donc, le fait de féminiser n'échappera pas, ne permettra pas de...
5: Les violences sexuelles,
0: les risques qui sont générés par tout ce qui concerne l'enfance, effectivement.
1: C'est vrai qu'il y a les violences qui sont tout à fait inadmissibles également, bien sûr, dont vous avez parlé. Et sur le dossier des violences sexuelles, en revanche, je parle sous votre contrôle, la quasi-totalité, l'écrasante majorité des faits sont à imputer à des hommes.
0: Ah oui. Oui, mais ça n'est pas exclusif.
1: Mais si... J'ai juste une dernière question à vous poser, Jean Sagnier, avant de vous libérer. On parle beaucoup de ce dossier du périscolaire, on parle beaucoup en ce moment de la pédocriminalité. Est-ce que, fort de votre expérience, vous dites, ça va faire bouger les choses, enfin on va vraiment faire bouger les choses, ou est-ce que vous êtes plutôt de nature pessimiste à vous dire une actualité en chassant une autre, peut-être que demain la priorité ne sera plus ce dossier-là. Quel est votre ressenti par rapport à ça?
0: Ça fait 40 ans que l'association Innocence en danger rame pour essayer d'endiguer la pédocriminalité. Ça fait 40 ans qu'on y croit, donc on s'accroche. On s'accroche pour croire que cette fois-ci, il va se passer quelque chose. Sinon, on désespère. Oui, on espère qu'aujourd'hui, on arrivera à ce Grenelle de la protection de l'enfance pour que enfin ces choses bougent. Je crois que autour de moi, je ne rencontre aucun parent qui est d'un avis différent. C'est l'heure aujourd'hui de faire changer les choses.
1: Merci beaucoup. Merci Jean Sagnier, avocat de l'association Innocence en danger. Et puis bravo pour le combat que vous portez depuis toutes ces années, qui, espérons-le, enfin va aboutir à des décisions politiques. C'est vrai qu'au moment où on se parle, ça semble inévitable que chacun des candidats à l'élection présidentielle se positionne sur ce sujet, mais on en a vu d'autres. On a vu d'autres, Louis Dragnell, des sujets qui font l'actualité et qui ensuite...
5: C'est l'empilement des crises. Ouais. Et en fait, voilà.
1: Alors que ça devrait être le dossier, c'est-à-dire qu'un État incapable de protéger ses enfants, c'est dramatique.
2: Il n'y a rien de pire, en fait. Descendre dans la rue, sincèrement, il faut des mobilisations populaires, hein.
1: C'est ce qui se produit un peu le lundi en ce moment, mais c'est pas...
5: Demain, vous aurez une nouvelle guerre et on vous dira, le sujet c'est on partira dans des débats autour du rétablissement du service militaire. Et après-demain, vous aurez un attentat et on vous dira, alors il faut que les procureurs travaillent mieux sur la lutte contre le terrorisme. Est-ce qu'on détecte mieux les
1: priorités, ça sera une autre.
5: Et c'est comme ça que notre pays fonctionne depuis des années.
1: Reste immobile sur tous les sujets.
2: Pas s'y habituer.
5: Non, je le
1: démarque. Marc Varnaud.
4: Non, je voulais juste dire une chose. C'est qu'il y a 3% des viols sur mineurs qui font l'objet de condamnations pénales. Ouais. 3%.
1: Ah, voilà. Il est là,
4: 3%. C'est-à-dire qu'on peut parler tant qu'on veut. C'est-à-dire que la réalité, c'est que si la case justice ne fonctionne pas, c'est pour ça que la justice ne fonctionnant pas, il faut éviter ou faire sortir du système les prédateurs. Et à mon avis, la seule façon, c'est de lever l'anonymat. Il faut qu'on ne puisse plus en France s'occuper d'un enfant sans avoir dévoilé son passé.
1: Voilà ce qu'on pouvait dire sur ce sujet. Courte pause, on revient avec l'information, une des informations de cette soirée. La justice administrative autorise finalement le concert de la France Insoumise dimanche dans un contexte où la fête de la musique est déjà propice à des débordements, selon même les termes du ministre de l'Intérieur, Laurent Nunez. On en parle dans quelques instants quand on revient dans tout le monde.
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1: Sur l'antenne de CNews et d'Europe 1, j'ai le plaisir d'accueillir sur ce plateau Meir Habib. Bonsoir, merci beaucoup d'être avec nous. Vous êtes ancien député de la 8e circonscription des Français de l'étranger, Français qui résident notamment en Israël. On va parler dans quelques instants de cette décision du tribunal administratif. Le tribunal administratif qui a donc décidé de casser la décision, l'interdiction du concert de la France insoumise prévu dimanche à la place de la République. La décision se fondait de la part du préfet de police de Paris sur les risques de troubles à l'ordre public. Or, la justice administrative estime que ce n'est pas assez précis pour justifier cette interdiction. Et donc, forcément, c'est une victoire pour Jean-Luc Mélenchon qui publie un message sur le réseau social X. « Victoire », écrit le leader de la France insoumise. « Le concert antiraciste Place de la République est autorisé. Le préfet de police, le président du CRIF et la mairie de Paris ont tenté en vain d'attenter aux libertés publiques de l'opposition de gauche. » Il donne rendez-vous dimanche. C'est un désaveu terrible. C'est un désaveu terrible qui montre aussi l'impuissance à lutter contre la France insoumise malgré les alertes. Meir Habib.
30: Écoutez, ce parti, la France insoumise, revendique de siffler la Marseillaise, revendique de ne pas chanter la Marseillaise, se revendique quasiment d'être anti-France. Et je regrette parce que la fête de musique, c'est une belle fête. La République, c'est la place de la République. Et le préfet avait de très bonnes raisons d'interdire ce concert. Accessoirement, le président du CRIF n'y était pour rien, parce que je lui en ai parlé, parce qu'il l'a dit clairement. Ceci étant dit, moi je regrette vraiment que le tribunal administratif, encore une fois, invalide la décision du préfet, tout simplement. Qu'est-ce que je vous dis ? Ce parti, c'est un parti qui a invité à l'Assemblée Salah Hamouri, c'est-à-dire quelqu'un qui faisait partie du FPLP, qui ont jeté un tétraplégique à travers bord à l'époque, qui est responsable directement d'attentats en France, notamment à la rue de Rennes, etc. C'est un parti qui est dont certains membres sont ouvertement antisémites, etc., etc. Je le regrette. C'est une décision, on en prend acte.
1: C'est le signe, Louis Dragnel, aussi, de l'impuissance. C'est-à-dire que la justice est capable, en quelques heures, de casser une décision qui s'appuie pourtant sur des éléments qu'on imagine factuels de la part des autorités, en l'occurrence à Paris.
5: Ce qu'il y a, c'est que la justice administrative, là, pour le coup, a fait de la politique au prétexte de faire du juridisme. Parce qu'en réalité, quand le préfet décide d'interdire avec, pour des motifs de risque de trouble à l'ordre public, par définition, c'est de l'interprétation. Et donc, la justice administrative s'est ruée dans cette espèce de petite faille. C'est-à-dire que vous pouvez dire, oui, alors, monsieur le préfet, vous pensez que ce sont des risques, enfin, que ça peut se produire, mais nous, on peut considérer aussi que ça peut ne pas se produire. Et en fait, il joue un peu sur les mots. Et ce que je trouve terrible, c'est que on voit bien la volonté de la France insoumise dans cette histoire-là, c'est de faire un meeting politique en plein air, en s'appuyant sur un prétexte populaire que constitue la fête de la musique. Donc tout est galvaudé. La difficulté, c'est qu'on se rend bien compte depuis des années que la France insoumise et d'autres partis ou d'autres formations qui cherchent en fait à attaquer notre pays se lovent dans l'état de droit contre nous. Et nous, je me mets dans le camp du préfet de police de Paris, parce que c'est tous les petits Français qui se sentent impuissants et qui se disent, il y avait des motifs que tout le monde comprend qui pouvaient justifier l'interdiction. Et pourtant, à chaque fois, c'est le droit qui nous est renvoyé en boomerang. Et c'est extrêmement violent, en fait. C'est très dur de regarder ça et de se dire qu'on ne peut rien faire.
1: Et surtout que c'est une décision qui intervient quelques heures après les propos que vous allez entendre de Jean-Luc Mélenchon, qui parle du CRIF, qui en parle comme ça.
0: Monsieur Jonathan Arfi, qui est le président du CRIF. Le CRIF, c'est le CRIF. Et c'est un machin d'extrême droite. Et où tous les ans, tous les ministres défilent pour aller bouffer. On paye 800 balles pour aller bouffer là-bas. Mais les impôts vous en rendent 60%, donc ça va, quoi.
1: C'est-à-dire que si on manquait encore d'arguments pour interdire le rassemblement dimanche, cette prise de parole à elle seule aurait pu suffire, Marc Varnaud. Et pour autant, quelques heures après, le tribunal dit... C'est validé.
2: Moi, je crois qu'il y a quelqu'un qui doit se retourner dans sa tombe aujourd'hui, c'est Guesso. Comme on a fait la loi Guesso en 91, une loi contre l'antisémitisme et le révisionnisme, on n'avait pas pensé qu'on pouvait avoir un parti politique en France qui ne cesse de souffler sur les braises des préceptes antisémites classiques, j'allais dire quasiment ceux des années 30. J'aimerais rappeler quand même que M. Mélenchon, il n'en est pas à son coup d'essai. Quand il nous dit qu'il ne sait pas que si Jésus était sur la croix, mais qui sait qui on l'a mis. C'est la fameuse théorie déicide, chère aux antisémites traditionnels. Quand il dit de M. Moscovici qu'il ne pense pas France, mais qu'il pense finance internationale, c'est un précepte antisémite bien connu. Quand Yael Braun-Pivet est accusé par M. Mélenchon de camper à Tel Aviv, quand Mme Borne est accusée d'être une rescapée, on a un parti qui a sans cesse des propos ouvertement antisémites. En France, on n'a pas connu ça depuis la Seconde Guerre mondiale. Et il n'y a pas de risque de trouble à l'ordre public quand LFI veut privatiser la place de la République. Mais qu'est-ce qu'il faut en réalité ? Comme je l'ai dit tout à l'heure, je le répète, que le président du tribunal administratif mette une kippa et aille se promener place de la République lorsqu'il y aura les concerts de LFI. Je lui souhaite bon courage et il pourra voir s'il n'y a aucun risque.
1: Surtout que c'est une journée, Jacques Morel, qui va se dérouler donc dimanche, fête de la musique, où déjà... les forces de l'ordre vont être soumises à rude épreuve. Il y a déjà des risques, des menaces de débordement, de dégradation, de heurts, de violences anti-police, sans même parler déjà du concert de la France insoumise. Donc c'est-à-dire que par-dessus déjà ces risques-là, on va ajouter ce concert qui va cristalliser les tensions et qui va nécessiter le déploiement des gendarmes, des policiers.
3: Tout à fait. Une fois de plus, si vous voulez, le tribunal administratif vient contredire un arrêté du préfet de police. Comme mon voisin, je pense que ça serait une bonne chose qu'ils viennent sur place et qu'ils soient associés aux forces de l'ordre pour voir ce qui va s'y passer. Dimanche, je le disais tout à l'heure, c'est la fête des pères. On va faire monter des gendarmes et des policiers de province pour venir place de la République assister à un tel concert avec les débordements prévisibles. Et donc, c'est pas normal qu'on rentre systématiquement, si vous voulez, contre les décisions du préfet de police pour des affaires où l'ordre public, c'est sa matière. Il l'a fait sur du renseignement. Il y a des services de renseignement qui suivent les réseaux sociaux. C'est nier tout ce travail qui a été fait en préambule.
1: J'aimerais vous faire écouter Thibault de Montbrial. Il était l'invité ce matin de la matinale CNews Europe 1. Et voilà comment il parle de la France insoumise, lui qui est spécialiste des questions de sécurité.
4: La France insoumise est un mouvement politique qui est contraire aux valeurs démocratiques et qui est un danger pour la démocratie française. Pourquoi ? Tout ce qui représente la République et même plus largement la nation, tout ce qui représente la France, tout ce qui incarne la France au premier rang, desquelles évidemment, desquelles institutions sont les forces de sécurité intérieure, la police et la gendarmerie, sont des ennemis pour la France insoumise. La France insoumise prépare la prise du pouvoir, que ce soit par les urnes ou par les armes. C'est ça que la France insoumise prépare.
1: Prise de pouvoir par les urnes ou par les armes, Véronique Jacquier. C'est pas rien ce que dit Thibault de Montbrial.
6: Oui, tout à fait. Et la France insoumise prend aussi le pouvoir finalement en prenant ces quartiers de territoire sur la place de la République. C'est très symbolique aussi. C'est comme si elle s'emparait déjà d'une place forte. Et avec cette victoire, c'est comme si elle nous disait à nous, collectivement et symboliquement, vous êtes déjà désarmés. Je vous désarme. Parce qu'on sait que ça peut pas bien se passer. 40 degrés, des gamins qui, pour certains, vont être alcoolisés, 5000 policiers, ouais, gendarmes, et LFI qui a la culture du chaos. Comment vous voulez que ça se passe bien? Donc justement, je voudrais terminer là-dessus. Il faudrait que les magistrats du tribunal administratif qui ont pris cette décision rendent des comptes après la soirée.
1: Jamais ça tourne mal.
6: Quand il y aura trouble à l'ordre public.
1: Vous avez raison. Un mot pour finir là-dessus.
2: Oui, je crois qu'il y a un élément qu'il ne faut pas négliger, c'est que la complicité des juges et des différents tribunaux judiciaires et administratifs avec la LFI a une conséquence qui est terrible. C'est que ça permet à la LFI de dire, mais attendez, mais vous nous accusez d'être antisémites, mais on n'a jamais été condamnés. Oui. Arrivé à un moment, il va falloir quand même se poser une question sur la responsabilité de ces juges.
1: J'aimerais qu'on parle de la situation internationale avant de refermer cette émission. La semaine a été marquée par le traité signé à Versailles. Et la question qu'on se pose désormais, on va essayer d'y répondre avec vous, Meir Habib, c'est les relations entre les États-Unis et Israël. Est-ce que Israël va cesser de mener cette guerre aussi? C'est la question qu'on va se poser juste après avoir vu ce reportage signé Michael Dos Santos.
9: Les tensions montent d'un cran entre Israël et les États-Unis. Après la signature du protocole d'accord entre Téhéran et Washington, une partie du gouvernement de l'État hébreu a critiqué la stratégie de Donald Trump. Une attitude jugée irresponsable par le vice-président américain Jed Evans.
10: Donald Trump est le seul chef d'État dans le monde qui est compréhensif envers Israël. Ces trois derniers mois, deux tiers des armes défensives qui ont protégé Israël ont été fabriquées par des mains américaines et payées par les contribuables américains.
9: Un avertissement qui témoigne de l'agacement de Donald Trump. Il y a deux semaines, après des frappes sur le Liban, le président américain avait déjà accusé Benjamin Netanyahou de mettre en danger les pourparlers avec l'Iran. Il avait alors réprimandé le premier ministre israélien.
11: Tu es complètement taré. Tu serais en prison sans moi. Je t'ai sauvé les fesses et tout le monde te hait maintenant. Tout le monde déteste Israël à cause de ça.
9: Ce mercredi, depuis le G7, Donald Trump manifeste de nouveau son mécontentement.
11: Bibi Netanyahou, c'est quelqu'un de très bien, mais parfois il est un peu excité.
9: En face, Benjamin Netanyahou tente alors d'apaiser les tensions.
12: Le combat n'est pas terminé et d'autres défis nous attendent. Ils exigent du discernement, une défense résolue des intérêts sécuritaires d'Israël et en même temps, la préservation de notre relation vitale avec nos amis américains.
9: Ces dernières heures, Israël a lancé une nouvelle offensive dans le sud Liban. Des opérations qui pourraient freiner tout accord de paix et agacer de nouveau Washington.
1: Meir Habib, comment vous observez l'évolution des relations entre Donald Trump et Benjamin Netanyahou?
30: Il y a des hauts, il y a des bas. On va rappeler simplement que Donald Trump veut donner 300 milliards de dollars à l'Iran, qui crie depuis maintenant 47 ans « mort aux États-Unis ». J'étais, il y a une semaine, à Notre-Dame, avec d'anciens députés, dont Henri Gibrayel, qui est ancien député socialiste chrétien libanais. Il m'a dit « Meir, je t'en prie, n'arrêtez pas, sauvez le Liban. Israël est en train de faire le sale boulot du monde. On a un État islamiste, djihadiste, qui a massacré son peuple, les Iraniens. Regardez les Iraniens en France qui pleurent, qui crient vive Netanyahou. Alors on va dire à Donald Trump et à Vance, Israël existera avec ou sans leur soutien. Bien sûr que c'est un allié qui est important, mais ça n'a pas été un allié en 48, en 56, en 67. À l'époque, les Israéliens utilisaient les Mirages, et puis après il y a eu un embargo, puis on a utilisé, Israël aurait même pu avoir son avion, le Lavi. Les Américains disent non, vous allez utiliser notre matériel. Alors c'est sûr qu'il y a une dépendance un petit peu au niveau armes, mais ce sont les soldats israéliens qui meurent, et c'est uniquement le sang des soldats de Tsahal qui coule. Il y en a eu encore quatre aujourd'hui, parce qu'il existe un seul État juif, et parce que le Hezbollah, parce que le Hamas, parce que l'Iran veut détruire l'État juif. Ils le disent, et donc qu'on soit bien clair, les Américains sont un allié, c'est pas le seul allié, l'Inde est un allié, la Tchéquie est un allié, la Serbie est un allié. J'aurais aimé que la France soit un allié, c'est pas le cas, puisque le président Macron a décidé d'interdire aux industries de défense israéliennes d'avoir un stand à Paris. On avait les Qataris, on avait les Saoudiens, on avait les Chinois, les Turcs, tout ça, des très grandes démocraties. Israël n'avait pas le droit à Judenreich.
1: Yair Habib, vous qui connaissez très bien la politique israélienne, est-ce que vous pensez que les prises de parole de Donald Trump, même s'il dément, mais les prises de parole de J.D. Vance aussi, sont de nature peut-être à faire un peu changer la ligne de Benjamin Netanyahou? Est-ce qu'il peut entendre quand même ce qui se dit du côté
30: des États-Unis? Il entend, mais Netanyahou fera ce qui est bon pour son pays. Israël n'est pas le 52e État américain. Israël est un État indépendant. Israël ne sortira pas du Liban, je vous le dis. Read my lips. Ne sortira pas du Liban tant que le Hezbollah ne sera pas désarmé. J'en ai parlé il y a deux semaines directement avec Benjamin Netanyahou. Israël voit l'intérêt de l'État d'Israël. Trump voit l'intérêt des États-Unis, c'est parfois souvent des intérêts convergents. Aujourd'hui, peut-être que ça ne l'est pas. Vous savez, il dit tout et son compte. Regardez ce qui se passait avec Giorgia Meloni. Je ne sais pas, vous avez vu cet après-midi qu'elle suppliait pour avoir un selfie. Je crois qu'il faut prendre parfois, avec une certaine, un recul, les propos de Donald Trump. Il dit parfois tout et son contraire. Il ne faut pas toujours essayer de comprendre. C'est ça que la meilleure des choses pour Israël, France, c'est le silence. Israël ne doit pas parler, elle doit agir. Vous savez qu'il y avait les pilotes américains et israéliens côte à côte. Il y a eu 40, hélas, avions américains qui ont été abattus ou détruits pendant cette guerre. Il n'y en a pas eu un seul avion israélien. Croyez-moi, les militaires israéliens n'ont aucune leçon à voir des militaires américains, et ils sont côte à côte, en alliés, pour avoir détruit. Mais moi, je pense aujourd'hui, si vous me permettez, Thomas Bonnet, au peuple iranien qui l'est lâché en pâture, à ce peuple magnifique père. Il y a eu 30 000 morts. Tout le monde s'en fout. On a
1: l'impression d'avoir un bon accord.
30: Alors c'est vrai que l'essence va peut-être monter 10, 20 centimes. C'est important pour les Français. Je croyais qu'au niveau de nos valeurs, au niveau de nos racines, au niveau de la civilisation judéo-chrétienne aujourd'hui, de voir un État islamiste qui va dire on a gagné. Si vous regardez, il y a un sondage dans le Figaro, ben 80% des Français pensent qu'aujourd'hui c'est une victoire un peu de l'Iran. Mais je trouve ça dramatique et pathétique. Je vous rassure. Israël continuera à vivre, Israël est un État fort, et Israël gagnera envers ou contre Donald Trump. Il faut rester optimiste en cette veille de week-end et en cette veille du Shabbat en Israël.
1: Et on restera sur ces paroles, on suivra bien sûr l'évolution de la situation. Je suis désolé Marc Varnon, on arrive au terme de cette émission. Merci à tous d'y avoir participé, merci également à ceux qui m'ont aidé à préparer cette émission. Dans quelques instants sur Europe 1, vous retrouvez Stéphanie Demuru, et sur CNews, bien sûr, face à Philippe Devilliers, votre rendez-vous du vendredi soir 19h, autour d'Eliott Deval et de Geoffroy Lejeune. À très vite sur l'antenne de CNews.
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38: Bienvenue dans Europe 1 Soir. Ravie de vous retrouver. Nous sommes ensemble pour 2 heures d'information et de décryptage. Alors que les résultats de l'autopsie de la petite Liana ont été rendus publics, confirmant ce que chacun redoutait, le viol de la fillette, Jérôme Barella, le principal suspect dont l'ADN a été retrouvé sur le corps de l'enfant, a choisi, lui, de garder le silence. Il refuse de répondre aux questions de la juge d'instruction. C'est son droit, un droit garanti par la justice française et par la Convention européenne des droits de l'homme. Mais ce qui est admissible juridiquement ne l'est pas nécessairement moralement. Les proches de l'enfant martyr attendent des réponses, beaucoup de Français aussi. Et face à l'horreur de ce drame, chacun s'interrogera sur ce silence. Un silence légal certes, mais un silence qui pour beaucoup demeure profondément incompréhensible. 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
38: Au sommaire ce soir, la France a chaud et ça va durer. Plusieurs départements pourraient basculer en vigilance rouge dimanche, annonce Météo France qui précise que la canicule actuelle pourrait être d'une durée et d'une sévérité identique à celle d'août 2003. Lundi et mardi pourraient être les journées les plus chaudes jamais mesurées en France. 784 écoles et collèges ont décidé d'aménager leurs horaires ou de fermer temporairement. Les oraux du bac prévus lundi et mardi après-midi ont été décalés de quelques jours dans 5 académies. On fera le point dans quelques instants avec Marlène Duré, notre spécialiste météo. Gérald Darmanin lance une enquête administrative sur des faits qu'il juge d'une extrême gravité. Une mère de famille a été moquée par des juges de Bobigny, qualifiée de bobo, d'ailleurs plus bohème que bourgeoise. Elle dénonçait des violences sexuelles commises sur son fils par son babysitter, lequel a bénéficié d'une relaxe. Tous les détails dans le journal avec William Molinier. Et puis à l'international, les premiers pourparlers prévus aujourd'hui entre l'Iran et les États-Unis ont été reportés sine die. Le protocole d'accord prévoit la fin de la guerre sur tous les fronts, y compris au Liban. Un cessez-le-feu a été annoncé entre Israël et le Hezbollah cet après-midi. On retrouvera le correspondant d'Europe 1 à Tel Aviv dans quelques instants également dans le journal. Et puis à noter les invités d'Europe 1 soir week-end à 19h15. Gérard Le Seul, mon invité politique, député PS de Seine-Maritime. À 20h10, le docteur Jean-Pierre Bouchard, psychologue et criminologue après les résultats de l'autopsie de Liana. La tendance météo, Marlène Duré.
0: Bonsoir Stéphanie, bonsoir à tous. Et bien toujours caniculaire avec une alerte orange dans 60 départements demain. Et toujours des orages à prévoir. Alors entre le centre-Val de Loire et le nord-est.
38: On a plus d'un Français sur deux, on en parle évidemment dans quelques instants. Dans ce journal. Merci Marlène.
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38: Et c'est donc cette chaleur qui va durer et battre des records. Plusieurs départements pourraient donc basculer en vigilance rouge dimanche. C'est ce qu'annonce Météo France qui précise également que la canicule actuelle pourrait être d'une durée et d'une sévérité identique à celle de 2023.
1: Les journées de début de semaine pourraient faire partie des journées les plus chaudes jamais observées en moyenne sur l'Hexagone, et ceci tout mois confondu. Alors à l'échelle nationale, la canicule que nous connaissons devrait être similaire à celle de juillet 2019 et août 2003 en termes d'intensité pour les températures, aussi bien la nuit que le jour. Les dernières prévisions laissent envisager une aggravation du niveau de vigilance dès dimanche, avec davantage de départements concernés par le niveau orange, et d'autres qui pourraient basculer au niveau rouge. Ce qui est remarquable avec la situation d'aujourd'hui, c'est aussi la précocité de cet événement intense.
38: Et Marlène Duré, vous êtes donc notre spécialiste météo. Lundi et mardi pourraient donc être les journées les plus chaudes jamais mesurées en France.
0: Effectivement, Météo France prévoit des pointes à 40 dans beaucoup de villes, même plus de 40 par endroit, et sur plusieurs jours consécutifs. Alors ça concerne l'Aquitaine, une partie de l'Occitanie, le Poitou-Charente, l'ouest du Limousin, la Touraine, les Pays de la Loire, et même la Bretagne de façon marginale sur sa partie sud. Mardi, certains modèles font remonter les 40 degrés sur une large partie du bassin parisien. Ça c'est pour les maxis. Quant au minimales, eh bien, elles seront généralement comprises entre 20 et 25 degrés en toute fin de nuit, hors zone de montagne évidemment et puis hors zone littorale nord. On pourrait même battre un record dans la capitale. Vous savez que la nuit la plus chaude jamais enregistrée à Paris date justement de 2003, du 12 août 2003, avec 25,5 degrés enregistrés à Paris-Montsouris. Donc on peut battre encore des records et la canicule va durer, vous l'avez dit, toute la semaine prochaine jusqu'au week-end, et on pourrait même dépasser la sévérité, celle de 2003 en termes de sévérité. Donc c'est vraiment historique.
38: Oui, on rappelle qu'en 2003, il y avait eu 15 000 morts environ liés à cette canicule.
0: C'est assez inquiétant,
38: évidemment, dans nos débats. Merci Marlène Duré, que l'on retrouve à la fin de ce journal pour un point plus global sur la météo. Bonsoir Caroline Baudry.
2: Bonsoir.
38: Face à ce thermomètre qui grimpe, la France évidemment suffoque et tente de s'adapter tant bien que mal.
2: Oui, à l'école d'abord, sur 60 000 établissements scolaires en France, 150 sont complètement fermés, 784 aménagent leurs horaires, détaillent ces familles parisiennes interrogées par Laura Legault.
3: Flexibilité pour que les parents puissent avoir les enfants pour la période après-midi qui est très chaud.
4: On ressent la chaleur, je préfère être à la maison, pas être à la canicule.
5: Ça n'est pas de très bonne augure pour l'emploi du temps des parents.
2: Des parents qui, s'ils le souhaitent, peuvent garder leur enfant lundi et mardi prochain, indique tout à l'heure le ministre de l'Éducation nationale, Édouard Geffray. 5000 candidats au bac passeront leur grand oral en décalé dans les académies de Bordeaux, Lyon, Montpellier, Normandie et Poitiers. La chaleur bouscule également la traditionnelle fête de la musique prévue dimanche à Brive-la-Gaillarde, à Nanterre, mais aussi dans plusieurs villes de Gironde, Sarthe ou Charente-Maritime. Les festivités sont annulées. Maintenues à Paris, elles suscitent un certain nombre d'inquiétudes, déclare le maire Emmanuel Grégoire tout à l'heure, avant d'annoncer l'ouverture 24 heures sur 24 de tous les parcs et jardins de la capitale.
6: Sauf exception décidée par les maires arrondissements liés à des configurations particulières. Cela représente 550 espaces verts, soit 459 hectares de jardins qui seront ouverts toute la nuit aux Parisiennes et aux Parisiens.
2: Enfin, 11 événements sportifs ont été annulés en Ile-de-France, notamment pour éviter les accidents. Aux urgences hospitalières, les équipes se préparent. Certaines sont renforcées au cas par cas. On sait qu'il va y avoir plus de passages, plus de malaise, alerte la ministre de la Santé, Stéphanie Rist.
38: Bien prudent. Merci beaucoup Caroline Baudry pour Europe 1. Et Caroline vient de nous le dire, la fête de la musique est maintenue malgré la canicule dans certaines villes, dont Paris. C'est le cas également pour le concert antiracisme organisé par LFI, place de la République. Le tribunal administratif de Paris a suspendu cet après-midi la décision du préfet de police d'interdire ce concert, estimant, je cite, que les risques de troubles à l'ordre public invoqués par l'arrêté pour justifier cette interdiction n'étaient pas suffisamment justifiés par le préfet, en relevant qu'aucun des éléments produits ne permettait de les conforter. On y reviendra dans nos débats, bien évidemment. 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C'était sans doute ce qu'on appelle une bourde, mais lourde de conséquences, surtout dans le contexte actuel. Une mère de famille a été moquée par des juges de Bobigny. Elle dénonçait des violences sexuelles commises sur son fils par son babysitter, lequel a bénéficié d'une relaxe. Bonsoir William Molinier.
7: Bonsoir Stéphanie, bonsoir à tous.
38: Alors le babysitter a donc été relaxé par le tribunal dans leur jugement pour expliquer les raisons qu'il innocente. Le juge accuse la mère de famille d'avoir entraîné son fils, je cite, dans un délire de victimisation de violences sexuelles, et elle saisit désormais, William, le Conseil supérieur de la magistrature.
7: Oui, le CSM, l'instance qui juge les fautes professionnelles des magistrats, dans sa plainte qu'Europe 1 a consultée, cette maman dénonce un paragraphe écrit dans le jugement de relax, passage où elle est qualifiée, je cite, de bobo, d'ailleurs plus bohème que bourgeoise, écrit le juge, qui lui reproche d'avoir poussé son fils, je cite encore, dans un délire de victimisation de violences sexuelles. On comprend à la lecture que ce paragraphe est en fait une blague de mauvais goût, celle d'un collègue rédacteur qui pensait qu'elle allait être expurgée du jugement définitif. Sauf que voilà, il n'en a rien été et la mère de famille a reçu dans ses termes inappropriés les motifs de la relaxe, une bourde dommageable à deux titres. D'abord, car elle peut être considérée comme le reflet d'un mépris profond pour les victimes, mais aussi un manque de sérieux, puisque ce passage aurait dû être supprimé avant sa signature. La présidente du tribunal de Bobigny a déploré un fait insupportable. Elle promet de prendre des mesures en interne et se dit disposée à recevoir la famille.
38: William Molinier du service police-justice d'Europe 1 a noté que Gérald Darmanin a annoncé cet après-midi lancer une enquête administrative sur des faits qu'il juge d'une extrême gravité. Europe 1, il est 19h08. Où trouver l'argent pour résorber le déficit de la sécurité sociale qui a atteint 21 milliards d'euros l'année dernière? Chez les mutuelles et les complémentaires santé, par exemple, hier, les représentants du secteur ont été informés que l'exécutif s'apprêtait à baisser dès cet été la prise en charge des actes médicaux par voie réglementaire. Une mauvaise nouvelle donc pour ces complémentaires et par ricochet pour les assurés, Barthélémy Philippe.
8: Oui, le gouvernement vise 1,5 à 2 milliards d'euros d'économies sur les dépenses de la Sécu. Le ticket modérateur, c'est-à-dire la part du prix non remboursée par l'assurance maladie, devrait augmenter sur un panel d'actes médicaux dont le détail reste à préciser. Les complémentaires santé sont les principales victimes de la mesure. Ce sont elles qui prennent en charge le ticket modérateur. La Fédération des institutions paritaires de protection sociale dénonce une mesure aux conséquences désastreuses pour le pouvoir d'achat des salariés et des seniors, ainsi que pour les entreprises qui verront augmenter leurs charges. Et pour cause, les complémentaires santé devraient augmenter leurs cotisations. Elles l'ont fait à chaque fois que le gouvernement a procédé à des transferts de charges. Les tarifs moyens des contrats d'assurance santé ont augmenté de 4,5% en début d'année, après une hausse de 6% l'an dernier. Et pourtant, le gouvernement n'a pas réussi à inverser la trajectoire des comptes de la Sécu. Après 21,6 milliards d'euros en 2025, le déficit pourrait dépasser 23 milliards d'euros cette année, selon les prévisions du gouvernement.
38: Barthélémy Philippe du service économie d'Europe 1. À l'international, les premiers pourparlers prévus aujourd'hui entre l'Iran et les États-Unis ont été reportés sine die. Le protocole d'accord qui prévoit la fin de la guerre sur tous les fronts, y compris au Liban. Bonsoir Frédéric Simon, vous êtes le correspondant d'Europe 1 à Tel Aviv. Frédéric, Israël et le Hezbollah ont convenu cet après-midi d'un cessez-le-feu après un regain de violence au Liban, mais rien ne semble réglé pour autant pour Israël.
9: En effet, en confirmant dans l'après-midi l'instauration d'une trêve des combats entre Israël et le Hezbollah, un responsable israélien haut placé a insisté sur le maintien des troupes déployées dans le sud du Liban. Il a ajouté que l'armée israélienne se réservait le droit de riposter à toute nouvelle agression de la milice pro-iranienne. Le cessez-le-feu officiellement entré en vigueur à 15h heure de Paris s'annonce donc particulièrement fragile. Il a été en quelque sorte imposé à Israël par les États-Unis, soucieux de ne pas remettre en cause le protocole d'accord conclu avec l'Iran par un du Hezbollah. De fait, le scénario d'un embrasement était plausible en début de journée de ça. Elle avait riposté avec virulence à la mort de 4 de ses soldats la nuit dernière en menant plusieurs dizaines de raids sur des objectifs de Hezbollah dans le sud et dans l'est du Liban, mais pas à Beyrouth, bastion, en tout cas la banlieue sud de Beyrouth, bastion de la milice pro-iranienne. Israël tient, semble-t-il, à respecter la demande américaine d'épargner la capitale libanaise, une demande exigée par l'Iran et ce lien que le régime de Mollah est parvenu à établir entre le règlement de la crise dans le Golfe Persique et la fin des hostilités au Liban est l'un des aspects les plus préoccupants pour Israël concernant ce protocole d'accord américano-iranien.
38: Merci Frédéric Simon, direct de Tel Aviv. Et tout de suite, un point sur les marchés. Avec vous, mon cher Didier Hameau, bonsoir. Comment se passe la fin de semaine? Est-ce que c'est aussi chaud que l'extérieur sur les marchés?
10: C'est très calme, il fait trop chaud.
38: Oui, ça
10: ne bouge pas vraiment. Bon, ça baisse un petit peu, moins 0,55%. 8421 points sur le CAC 40, un marché très calme. Il y a une raison évidente, c'est Wall Street qui est fermé actuellement pour cause de jours fériés aux États-Unis. Donc Wall Street fermé ce vendredi, ça explique beaucoup de choses. Ça explique le grand calme sur l'ensemble des marchés financiers internationaux. Le pétrole remonte quand même au-dessus des $80 le baril après le report du rendez-vous suisse entre Américains et Iraniens, ce qui inquiète les marchés, on en parlait à l'instant. Pour le reste, tout est calme. Ça baisse légèrement à Francfort, moins 0,1%. Bruxelles est stable, Madrid, moins 0,2%. Le CAC 40, moins 0,55%, 8421 points.
38: Merci Didier Hameau de boursier.com. Et la météo avec vous, on vous retrouve ma chère Marlène Duré, vous faites l'actualité aujourd'hui puisque les Français s'interrogent évidemment toujours de la chaleur et des orages.
11: Et des orages, oui, vous savez, comme prévu, on a eu des orages parfois costauds aujourd'hui entre la Normandie, la Picardie, la frontière belge. D'ailleurs, tous les départements des Hauts-de-France, mais aussi l'Eure, sont placés en alerte orange pour les orages jusqu'à 21h. Et ce soir, d'autres orages moins forts peuvent se reconstituer entre la Sarthe et le Vexin dans le nord-ouest de l'Île-de-France. Demain après-midi, rebelote, prévoyez encore des orages l'après-midi entre la Beauce, la Sologne, le sud-est de l'Île-de-France, la Bourgogne, la Champagne et la Lorraine. Des orages suffisamment forts par endroits pour entraîner des chutes de grêle. Un petit peu d'instabilité encore sur le Massif central, les Alpes, les Pyrénées et du soleil partout ailleurs, plus ou moins généreux. Ces températures qui restent assez stables, même si ça baisse un petit peu dans le nord-ouest demain après-midi, près de la Manche, près de la frontière belge, jusqu'en région parisienne par exemple, il fera 24 à Caen, on perd 4 degrés. Il fera 30 à Lille. On passera de 37 à 34 à Paris demain après-midi. Voilà, ça baisse un tout petit peu. Et puis les maximales les plus élevées afficheront entre 36 et 38. Et on les attend sur une diagonale allant de l'Aquitaine et de l'Occitanie jusqu'à la Bourgogne-Franche-Comté et au Grand Est, avec par exemple 17 à Auch et 18 à Strasbourg. Et je rappelle que 60 départements au total seront placés en alerte orange canicule.
38: Et on y reviendra évidemment sur cette canicule tout au long de l'émission, parce que ça pose évidemment beaucoup de questions avec ce spectre de 2003, avec environ 15 000 morts à l'époque attribués à la canicule. On y reviendra d'ailleurs aussi avec mon invité politique dans quelques instants, juste après la pub. Gérald Le Seul, député PS de Seine-Maritime, à tout de suite sur Europe 1.
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38: Dans quelques instants, on se retrouve avec mon invité politique Gérard Le Seul, député PS de Seine-Maritime et débatteur. Et on viendra évidemment sur cette canicule qui va devenir de pire en pire. Lundi et mardi, notamment, la journée la plus chaude jamais mesurée en France. On en parle.
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3: Ce matin, les passages nuageux concernent la majeure partie de la Nouvelle-Calédonie, même si sur l'ouest, des éclaircies résistent par endroits, avec un temps souvent sec. Les averses sont rares sur les autres régions. Le vent d'est à sud-est souffle entre 15 et 20 nœuds, localement autour de 20 nœuds, avec des rafales proches de 30 nœuds sur la pointe nord-est à Bélep. Il est plus faible sur la pointe sud et l'île des Pins, où il oscille autour de 10 nœuds. Cet après-midi, un temps sec se maintiendra sur la Nouvelle-Calédonie. Le soleil sera parfois contrarié sur l'ouest avec des débordements nuageux du relief. Ailleurs, les passages nuageux alterneront avec des épisodes plus ensoleillés. Le vent de sud-est à est-sud-est restera généralement compris entre 15 et 20 nœuds. Il pourra dépasser localement les 20 nœuds sur l'extrême nord avec des rafales autour de 30 nœuds. Les températures maximales seront stables entre 24 et 27 degrés. Voilà pour le point météo de ce matin sur Radio Rythme Bleu. J'espère en tout cas que ce réveil se passe en douceur. Peut-être êtes-vous debout depuis bien longtemps déjà sur la route, au fournil, au travail, ou peut-être venez-vous seulement d'ouvrir un œil dans les studios d'RRB. En tout cas, on sent doucement la journée prendre vie. Les premiers cafés circulent déjà et je crois pouvoir dire qu'ils ne seront pas les derniers. Rappelez-vous, dans une petite demi-heure à 6h30, vous retrouvez Info Express pour rester, quoi qu'il arrive, les premiers et les mieux informés, comme chaque jour sur RRB. Très belle matinée à toutes et à tous. Il est tout juste 6h passées de 2 minutes. Vous êtes avec nous, on continue en musique, en douceur. On va pas se brusquer à cette heure-ci. Vita et Julien Doré avec Viens en essai. Et voilà, prudence si vous êtes sur la route. Bon réveil à vous tous.

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1: Les 10 avis qui vont suivre concernent les décès de M. René Yann Rolly, M. Radovitana Souliano, M. Tangatamanoji Daniel, Mme Inéa Wathog Neguyet, Mme Fiakai Nganoa Diana Dite Nana, M. Tahoutini Gaston, M. Kouewaporo Charles Aïlia, M. Manote Henri, M. Rouvoun Tiki Hildebert et Mme Gorodite Elisabeth Néjoredier. On nous prie d'annoncer le décès de M. René Yann Rolly, survenu le 26 mai dernier. En Thaïlande, une cérémonie se tiendra ce samedi 20 juin au Fil d'Argent, 151 promenade Roger Larocque, au-dessus du parking de la piscine du Wantoro, de 15h à 18h. David, son fils et sa famille seront heureux d'accueillir tous ceux qui souhaitent partager un moment de recueillement. On nous prie d'annoncer le décès de M. Souliano Radovitana, survenu le vendredi 12 juin. Le corps sera transféré ce samedi 20 juin sur Fidji, Fidji où se dérouleront les obsèques. On nous prie d'annoncer le décès de M. Daniel Tangatamanoji, survenu le 16 juin dans sa 67e année. Une veillée se déroulera ce samedi 20 juin à partir de 7h au centre funéraire de Nouméa. La levée du corps et la cérémonie religieuse auront lieu au centre funéraire municipal de Nouméa ce samedi 20 juin à 9h15, suivi de l'inhumation cimetière de Katiramona d'Ambea à 10h30. On nous prie d'annoncer le décès de Mme Wathog Inéa Neguyet, survenue le 13 juin à la clinique Kuen de Magna dans sa 76e année. Le corps sera transféré sur Marais ce samedi 20 juin à 7h via le Beticho. L'inhumation se fera dimanche 21 juin à la tribu de Wabao. On nous prie d'annoncer le décès de Mademoiselle Fiakainganoa Diana, dite Nana, survenue le 15 juin. Une veillée se fera ce samedi 20 juin de 8h à 9h au salon funéraire de Nouméa. La cérémonie religieuse sera célébrée au salon funéraire à 9h ce samedi 20 juin, suivi de l'inhumation à 10h au caveau familial. On nous prie d'annoncer le décès de M. Tahoutini Gaston, survenu le mercredi 17 juin. La veillée se fera ce samedi 20 juin de 8h à la levée du corps à la morgue municipale de Païta. La cérémonie religieuse sera célébrée en la chapelle du centre funéraire de Païta ce samedi 20 juin à 10h30, suivi de l'inhumation au cimetière de Païta. On nous prie d'annoncer le décès de M. Kouewaporo Charles Aïlia, survenu le 16 juin dans sa 51e année. Une veillée se fera ce samedi 20 juin de 7h à 10h au centre funéraire de Nouméa, suivi de la bénédiction à la chapelle du centre funéraire et de l'inhumation à 11h au cimetière du 5e kilomètre. On nous prie d'annoncer le décès de M. Henri Manoté, survenu le mercredi 17 juin dans sa 93e année. La veillée se déroulera au centre funéraire de Nouméa, mardi 23 juin à partir de 9h. La cérémonie religieuse sera célébrée mardi 23 juin à 12h15 en la chapelle du centre funéraire de Nouméa, suivie de l'inhumation cimetière du 5e kilomètre. On nous prie d'annoncer le décès de M. Rouvoun Tiki Hildebert, survenu le 18 juin à son domicile. Les veillées se tiendront à la morgue municipale de Nouméa, lundi 22 juin de 10h à 20h et mardi 23 juin à partir de 7h. La fermeture du cercueil aura lieu à 12h30. La cérémonie religieuse sera célébrée mardi 23 juin à 13h15 en la chapelle de la morgue de Nouméa, suivie de l'inhumation à 14h30 au cimetière de Katiramona. On nous prie d'annoncer le décès de Mme Elisabeth Gorodite Néjoredier, survenue le jeudi 18 juin dans sa 85e année. La cérémonie d'adieu et l'inhumation auront lieu ce samedi 20 juin à partir de 13h à la tribu de Gélima, commune de Canala. C'était nos avis de décès.
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3: Il est 6h30 sur Radio Rythme Bleu.
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3: Tout de suite, Info Express avec Léana Colombo.
4: Bonjour à tous. 192 552 électeurs sont inscrits sur la liste électorale spéciale pour les provinciales. Un chiffre encore provisoire qui doit être affiné d'ici lundi. À ce jour, il y a 127 440 électeurs en province sud, 43 018 dans la province nord et 22 094 dans la province des îles. Des chiffres attendus également parce qu'ils déterminent le seuil à atteindre pour participer à la répartition des sièges lors des élections provinciales. Développer la filière du bois local sur le territoire grâce au projet Interbois-NC. Malgré des avancées significatives dans le secteur ces dernières années, la filière sylvicole en Nouvelle-Calédonie peine à s'ancrer dans le marché. Seulement 5 à 10 % des réalisations sont construites avec du bois local. Le projet Interbois-NC, lancé dans le cadre de France 2030 et porté par le consortium du cluster Éco-Construction, l'agence rurale et le groupement des forestiers calédoniens, vise à structurer la filière d'ici 3 ans et ainsi en faire un acteur incontournable de l'économie circulaire calédonienne. Emmanuel Macron se dit opposé à la création de centres de retour en dehors des frontières de l'Union européenne pour favoriser les expulsions de migrants clandestins. Cette mesure prévue dans le règlement retour adopté cette semaine par les eurodéputés n'est ni efficace ni conforme à nos valeurs, estime le président de la République. Une cellule interministérielle de crise consacrée à la canicule activée dans la journée pour nous par le Premier ministre. 60 départements seront placés en vigilance orange ce samedi, soit les deux tiers du pays. Et ce n'est que le début de cette vague de chaleur. Météo France anticipe désormais un phénomène d'une durée et d'une sévérité identique à celui de l'été 2003. À l'étranger, un cessez-le-feu acté aujourd'hui entre Israël et le Hezbollah, conformément à l'accord signé cette semaine par les États-Unis et l'Iran. Un accord fragilisé ces dernières heures par un spectaculaire regain de tension au Liban. Des frappes israéliennes ont fait au moins 47 morts en réponse à l'élimination de 4 soldats de Tsahal par l'organisation terroriste la nuit dernière. Retour sur le territoire avec l'actualité festive. Les communes du Grand Nouméa, hormis Païta, célèbrent aujourd'hui la fête de la musique. Les animations débutent cet après-midi et les programmes sont à retrouver sur les sites internet des mairies. En Brousse, Thio fêtera le poulpe et Poya la cochonaille. Notez que demain, ce sera la fête des pères. Le sport, du football avec la suite de la Coupe du Monde. Plusieurs matchs au programme ce samedi et en ce moment même, les États-Unis, l'un des pays hôtes de la compétition, affrontent l'Australie. Le score est de 1 à 0 en faveur des États-Unis après 13 minutes de jeu. Une rencontre pour le compte de la deuxième journée du groupe D. Parmi les autres matchs à suivre ce samedi, le Brésil retrouvera Haïti en fin de matinée pour le compte du groupe C. Le coup d'envoi du match sera donné à 11h30, heure de Nouméa. Enfin, en Calédonie, de la voile et la Corail 600. Les trois premiers navires ont passé la ligne d'arrivée dans la nuit. Pulpito est arrivé en tête devant BNC Léon Mainet et Speed Marine Guilty Pleasure et Puro. Les classements ne sont pas encore officiels. Trois navires sont encore en course, actuellement au sud de l'île des Pins. Il est 6h34, c'est la fin de ce flash et on se retrouve tout à l'heure à 7h pour votre journal du matin.
5: Merci beaucoup Léana Colombo. Tout de suite, on passe à l'éphéméride avec Marion.
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6: Bonjour à tous, on fête aujourd'hui les Gonzagues à Raoul et Rodolphe et on souhaite un joyeux anniversaire à Lionel Richie, 77 ans ce jour. Et plus de 100 millions d'albums vendus au fil d'une carrière qui n'en finit pas. Au programme, le cinéma passe à la couleur et la baguette est libérée. Le 20 juin 1789, c'est le serment du jeu de paume. À Versailles, dans une salle qui portait ce nom, les 578 députés du tiers-état, du clergé et de la noblesse prêtaient le serment de ne pas se séparer avant l'élaboration d'une constitution. Symboliquement, la souveraineté passait ce jour-là du roi à la nation. Et tout de suite, l'éphéméride pour ce 20 juin. En 1966, réouverture du Ciné Lyon à la Vallée du Tir, qui avait fermé ses portes quelques mois plus tôt. Une nouvelle direction promettant une meilleure programmation. Deux films en couleur à l'affiche pour cette réouverture, À l'ombre de Zorro et La Vallée de la Colère, avec Georges Montgomery. Pour rappel, à l'époque, il n'existait qu'une seule chaîne de télé, l'ORTF, depuis un an seulement, et la majorité des gens n'étaient pas équipés de télé. En plus, c'était du noir et blanc. On passe en 1982, Nicolas Perrac est en concert à la FOL.
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6: Une salle à moitié pleine ou vide, comme vous le souhaitez. Le prix du billet, 1800 francs, a été jugé trop cher pour un artiste pas si populaire que ça. Un an plus tard, 1983, Faute Trolu devenait le premier juge mélanésien. Se licenciant en droit, avait été nommé juge intérimaire du tribunal de première instance de Nouméa. Quelques 9 ans plus tard, on est en 1992 et les assureurs indemnisent la maison Barreau dont le complexe Les Flamboyants, à la place des Cocotiers, avait été pillé et brûlé. La société reçoit ainsi 1 milliard d'indemnisations qui lui permettra de mettre en place un plan de redressement et la création de Nouméa Centre. 1996, le prix du pain était désormais libre. Seule limite, la baguette ne devait pas être vendue plus de 60 francs. Et enfin, en 1997, le 20 juin toujours, après avoir racheté la Banque de Nouvelle-Calédonie, la Bank of Hawaii rachète les agences Paribas. Cinéma, baguette, juge, indemnisation, banque, décidément. Il faut de tout pour faire un 20 juin en Calédonie. 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

6h40 sur Radio Rythme Bleu. Comme chaque matin, on prend quelques instants pour célébrer celles et ceux qui soufflent une bougie de plus aujourd'hui. Très belle fête également à toutes les personnes que vous aimez et que vous avez peut-être prévu d'appeler un petit peu plus tard dans la matinée. Voici quelques petites pensées du jour que nous avons reçues. Un très joyeux anniversaire à Sophie de la part de toute sa famille qui lui souhaite une journée remplie de sourires, de douceur et de belles surprises. Une pensée toute particulière pour Michel qui fête aujourd'hui ses 58 ans. Sa femme et ses enfants lui souhaitent beaucoup de bonheur, une excellente santé, une très belle journée et il l'aime très très fort. Un très joyeux anniversaire à Tantine Béa à Mouéo. Passe un bon week-end. Gros bisous de Mam à Népouy. Un joyeux anniversaire à Tantine Béa à Mouéo. Une belle journée, plein de bonheur et de bisous. Ça, c'est de la part de Monique Moéra et de Maureen à Népouy. Joyeux anniversaire, Tantine Béa. Enfin, Béa. Une petite... si on a oublié personne, surtout. Mais écoutez, j'espère que tout le monde est bien réveillé, en tout cas. Nous, on poursuit en musique avec Big Wheels, groupe venu tout droit de Fidji. Leur titre, Paradise I Know. Et attention, juste après, on retrouvera Lana pour découvrir ce que les astres nous réservent aujourd'hui. Très belle matinée à toutes et à tous à l'écoute d'RRB.

0: 6h45 sur Radio Rythme Bleu, tout de suite l'horoscope du jour avec Lana.
1: Bon week-end le Zodiac, on commence avec les béliers. Une personne de votre entourage pourrait vous surprendre par son attitude aujourd'hui. Avant de tirer des conclusions hâtives, privilégiez le dialogue. Taureau, acceptez une part d'imprévu. Votre calme contribuera à maintenir une atmosphère agréable autour de vous. Gémeaux, c'est la panique financièrement. Faites attention à vos comptes. Cancer, une parole sincère permettra de clarifier certaines choses avec votre partenaire. Cher célibataire, vous êtes charmant aujourd'hui. Lion, ne cherchez pas à tout transformer d'un seul coup. Commencez par une amélioration simple et concrète. Vierge, veillez à respecter vos limites physiques et mentales. Un rythme plus équilibré vous permettra de préserver votre énergie. Balance, une conversation avec un proche pourrait vous amener à revoir certains jugements. Restez ouvert aux différents points de vue. Scorpion, évitez les décisions motivées uniquement par l'émotion ou l'impatience. Sagittaire, une invitation ou un échange inattendu pourrait égayer votre journée. Profitez de ces moments de partage sans chercher à tout planifier. Capricorne, même si le week-end approche, une responsabilité pourrait encore occuper votre esprit. Faites ce qui doit être fait. Verseau, votre besoin de liberté pourrait être particulièrement présent. Veillez simplement à ne pas donner l'impression de vous éloigner sans raison. Et enfin, les poissons, évitez les environnements ou les situations qui drainent inutilement votre énergie.

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2: Les sorties de la semaine, Toy Story 5 et les jouets les plus célèbres du cinéma sont de retour. Face à une nouvelle génération d'enfants fascinés par les écrans, Woody, Buzz et leurs amis vont devoir prouver qu'aucune technologie ne remplacera jamais l'imagination. Deviens génial avec Manu Payet et Mel Abedia. Un professeur prêt à tout pour sauver sa classe et renouer avec sa fille embarque ses élèves dans un voyage aussi improbable qu'inoubliable. Entre quiproquos, émotions et situations rocambolesques, rien ne se passera comme prévu. Et Backrooms, un film d'horreur interdit aux moins de 12 ans. Les événements cinéma de la semaine, Star Wars, The Mandalorian and Grogu, ciné-débat en partenariat avec la Fée des sciences à partir de 10 ans, et Toy Story 5, récré-ciné. Toujours à l'affiche pour les 3 ans et plus, deux films, Edmond et Lucie et Nouveau copain à Puffin Rock. Pour vous, Disclosure Day, Fils de personne, Le Vertige, Super Mario Galaxy, le film, Marsupilami, Jumper, Zootopie 2, Anna et les enfants, pour le plaisir, Tout va super, Mata, Star Wars, The Mandalorian and Grogu, La bataille de Gaulle, L'âge de fer, La Vénus électrique, L'abandon, Le diable s'habillant Prada, Michael. Et deux films interdits aux moins de 12 ans, The Furious et Scary Movie. Cinéma d'ici et d'ailleurs, Cosmos, drame suisse-mexicain-français, au cœur du Mexique, la rencontre entre un gardien des traditions mayas et une écrivaine venue de la ville bouleverse leur destin. Un récit poétique sur la nature, les racines et les liens qui nous unissent. Attention, dernière semaine pour La Traque de Meral.
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4: Il est 7h, tout de suite, info week-end avec Léana Colombo, excusez-moi.
6: ...192 552 électeurs inscrits sur la liste électorale spéciale provinciale. Ce chiffre est pour le moment provisoire et doit maintenant être consolidé. Les chiffres définitifs sont attendus d'ici lundi. Vers une structuration de la filière bois local, alors que seulement 5 à 10% des réalisations sont construites avec du bois calédonien, le projet Interbois NC a pour objectif de développer la filière d'ici 3 ans. Emmanuel Macron opposé à la création des centres de retour en dehors des frontières de l'UE pour favoriser les expulsions de migrants clandestins. Une mesure ni efficace ni conforme à nos valeurs, estime le président de la République. Un cessez-le-feu encore fragile au Moyen-Orient, Israël s'engage à respecter l'arrêt des combats au Liban, à condition que celui-ci soit également respecté par le Hezbollah pro-iranien. Le sport en Calédonie avec de la voile et la Corail 600. Les trois premiers navires ont passé la ligne d'arrivée dans la nuit. Pulpito est arrivé en tête devant BNC Léon Mainette et Speed Marine, Guilty Pleasure et Puro. Bonjour à tous et bienvenue dans ce journal. Et les provinciales font une nouvelle fois la une de l'actualité.
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6: Plus de 192 000 Calédoniens sont appelés à participer aux élections provinciales le 28 juin. Et Michael Juneski, le Haut Commissariat, a publié hier les chiffres provisoires de la LESP.
7: À ce jour, il y a 192 552 électeurs inscrits sur la liste électorale spéciale provinciale. Ils sont 127 440 en province sud, 43 018 dans la province nord et 22 094 dans la province des îles. Mais attention, il s'agit de chiffres provisoires. L'ISEE doit encore consolider ces données, mais l'évolution ne se fera qu'à la marge et dès lundi, nous disposerons des chiffres définitifs. C'est donc à partir de lundi, après la mise à jour du site électeur-nc.fr, que vous pourrez vérifier si vous êtes ou non inscrit sur la liste spéciale en cas de non-inscription et si vous pensez avoir été indûment radié ou omis. Vous avez la possibilité de saisir le tribunal de première instance de Nouméa jusqu'au jour du scrutin.
6: Nous connaîtrons donc lundi, le chiffre définitif de la liste électorale spéciale, une publication qui ouvre la voie au recours, mais ces chiffres sont aussi très attendus parce qu'ils détermineront la barre de 5% des inscrits à atteindre dans chacune des provinces pour participer à la répartition des sièges. la campagne sur le terrain avec plusieurs rendez-vous maintenant à noter aujourd'hui, Michael.
7: Dans la province sud, la liste « Un autre monde est possible » de Mila Kulotokoumouli organise son meeting de clôture. Ce sera à l'arène du sud de Païta à partir de 18h30. La liste loyaliste et rassemblement fort et uni organise une grande journée d'échange et de convivialité sur l'hippodrome de Téné à Bouraï, le tout autour d'un barbecue au déjeuner. La journée débute à partir de 9h. La liste « Un espoir pour demain » conduite par Pascal Lafleur organise un barbecue à la Roche-Percée à Bouraï avant une rencontre à l'hippodrome de Boulou-Paris à 17h. La liste « Une province pour tous » de Wallace Cotra sera à la fois et Yaté pour des réunions en tribu avant une réunion publique au doc socioculturel de Païta à 18h. La liste « Faire pays » de Robert Cacoué sera à 9h à Boulou-Paris et à 18h30 au doc socioculturel de la Foix. Enfin, la liste « Unie » de Louis Mapou organise une réunion publique au Colisée de Bouraï ce samedi à 17h.
6: En province nord, la liste « Unie » de Paul Néaoutine poursuit sa tournée à Puebo. La liste « UCF-LNCS » de Pascal Sawa sera, elle, en réunion à Tours et Ouégoua. Enfin, aux loyautés, la liste « Nations autochtones » organise une réunion publique au marché de Marais à 14h. La liste « Union pour construire dans le consensus » de Jacques Lallier sera à la maison commune de Djéoulou à 17h et à 18h30 à celle d'Apecha à Lifou. Et c'est Juanito Wamitan, tête de liste Kanaki pour tous dans la province sud, qui était hier midi l'invité d'Elisabeth Noir dans le magazine Transparence. Une interview dans le cadre de la campagne provinciale et elle ne sera pas rediffusée en raison des règles concernant les temps de parole. Vous pouvez en revanche la retrouver en audio et vidéo sur le site internet de RRB. Et ce matin, à partir de 11h, nous vous proposons la rediffusion du club politique de Radio Rythme Bleu. 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
6: C'est l'heure d'opinion, votre rendez-vous SMS sur Radio Rythme Bleu et la réponse à notre question d'hier. À l'unanimité, les auditeurs de RRB qui se sont exprimés par SMS approuvent la décision du SMTU d'assurer un service minimum exceptionnel le dimanche 28 juin en faisant circuler les bus Taneo dans Nouméa et son agglomération le jour des élections provinciales. Merci pour votre participation et rendez-vous lundi pour une nouvelle question du jour. Développer la filière forêt-bois en Nouvelle-Calédonie, c'est l'ambition du projet InterboNC porté par le consortium du cluster Éco-Construction, l'agence rurale et le groupement des forestiers calédoniens. Lancé dans le cadre de l'appel à projet France 2030, le projet InterboNC vise à être d'ici 3 ans un levier-clé de la reconstruction, de la transition écologique et de l'autonomie du territoire. Depuis plusieurs années, des initiatives sont lancées, des avancées sont réalisées et pourtant, la filière sylvicole locale n'arrive pas à s'imposer. La faute à un manque de coordination entre les différents acteurs et un marché peu développé, explique Julien Barbier, directeur adjoint de l'agence rurale.
9: Un marché du bois qui n'est pas très dynamique, peu d'utilisation du bois, hein, comparativement à ce qu'on peut voir dans d'autres territoires ultramarins. Du coup, dans ce contexte-là, d'autant plus de difficultés pour la production locale à trouver sa place sur ce marché. Mais aujourd'hui, on a une production locale qui arrive à satisfaire de l'ordre de 18 à 20% nos besoins en produits bois. Donc, il y a des perspectives qui s'ouvrent. Et aujourd'hui, l'ambition de ce projet Interbois, c'est de mettre vraiment en rencontre l'offre pour émaner de la production locale avec le besoin. Les discussions qu'on a notamment avec les charpentiers, avec l'idée de mailler, que la production locale puisse répondre aux besoins de la filière bois et de la mise en œuvre du bois derrière, avec in fine ce qui est recherché, c'est effectivement un développement du marché du bois en général, au sein duquel la production locale trouvera sa place et a toute sa place.
6: Seulement 5 à 10% des réalisations sont construites avec du bois local. Avant les émeutes de mai 2024, 4000 mètres cubes de bois calédonien étaient utilisés sur les 20 000 mètres cubes de bois consommés chaque année. Trop peu, estiment les acteurs de la filière qui doivent aussi faire face à des idées reçues sur le bois local. Julien Barbier.
9: La Calédonie a été victime aussi d'une période difficile par la pression du thermite. Et donc, on est resté sur cette image-là, avec sans doute des produits qui ne convenaient pas à la mise en œuvre, etc., et un certain nombre de sinistralités. C'est pourquoi, en fait, la réponse, elle doit être apportée de manière globale par tous les acteurs de la filière. Et c'est pourquoi cette problématique thermite est un des éléments structurants de notre projet, puisque le projet a l'ambition d'apporter une réponse à cette problématique-là, et qui englobe, je dirais, tout le monde, hein, depuis la qualité des traitements du bois qui peut être pratiqué, mais aussi depuis la conception des bâtiments, la mise en œuvre du bois, et aussi le travail avec les architectes, les prescripteurs.
6: Le projet Interbois NC s'étale donc sur 3 ans. Première étape, Fibois France, la Fédération nationale des interprofessions bois, se rendra sur le territoire en juillet pour effectuer une mission d'appui et ainsi aider à la création d'une structure viable pour la filière bois locale. Au chapitre des faits divers, de l'agitation au rond-point de Montravel, hier en début d'après-midi, une dizaine de jeunes a caillassé un véhicule de la police municipale qui effectuait une ronde. La police nationale est intervenue et a interpellé 2 des jeunes caillasseurs. Tout est rentré dans l'ordre rapidement. Au Mont-d'Or aussi, un motard a été caillassé hier en début d'après-midi au niveau de la briqueterie. L'homme qui conduisait la moto n'a pas chuté mais a été légèrement blessé. Il a rejoint le Medipol et a contacté les forces de l'ordre qui sont intervenues. La gendarmerie, conjointement avec la police municipale, ils ont pu, grâce notamment aux images de la caméra embarquée du motard, interpeller au moins un individu. Il est 7h passées de 9 minutes. Première pause dans ce journal avant de passer à l'actualité nationale et internationale.
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4: Léana Colombo pour l'actualité en métropole.
6: La France prend ses distances avec le reste de l'Union européenne en matière de politique migratoire. Alors que le règlement retour adopté cette semaine permet désormais aux pays membres de créer des centres de rétention en dehors des frontières des 27, Emmanuel Macron refuse pour l'instant de mettre en œuvre cette mesure qui vise à faciliter les expulsions de migrants déboutés du droit d'asile. Le président de la République a justifié sa position ce matin pour nous au cours du sommet européen à Bruxelles.
13: Oui, pour une politique très rigoureuse en matière d'immigration, telle que nous l'avons portée au niveau européen et national, et je l'assume. Oui, pour une politique qui lutte contre l'immigration illégale, qui nous rend plus efficaces, qui conduit à des retours. Pour ce qui est de la France, non à des centres de retour ou des hubs de retour dans des pays tiers. Parce que je ne crois que ça n'est ni efficace, ni ne correspond aux principes qui sont les nôtres. Et pour ma part, ça doit relever des politiques de chaque État. Je respecte, mais ce n'est pas celle qu'on mettra en œuvre et ce n'est pas celle que le budget que nous adopterons mettra en œuvre.
6: Emmanuel Macron au sommet européen à Bruxelles, un peu plus tôt ce matin pour nous. C'est une idée inattendue lancée cette semaine par le Premier ministre. Des tests de dépistage dans tous les ministères pour détecter d'éventuels consommateurs de drogue. Sébastien Lecornu estime que son gouvernement doit être exemplaire à ce niveau-là, étant donné que la lutte contre les stupéfiants fait partie des priorités de l'exécutif. Mais cette mesure reçoit un accueil pour le moins mitigé. Mayalène Trémollet pour Europe 1.
14: Oui, à commencer par l'ancien locataire de Matignon, François Bayrou.
15: J'ai été stupéfait par cette annonce. Quelles sont les causes de tout ça? Est-ce qu'il y a des éléments d'alerte?
14: Eh bien, la nécessité, selon l'exécutif, de rappeler la responsabilité du consommateur. Maude Bréjon, porte-parole du gouvernement.
16: C'est normal, le Premier ministre l'a fait lui-même, qu'au plus haut niveau de l'État, on montre l'exemple. C'est toute cette démarche-là qu'on met en œuvre et on recentre la place du consommateur.
14: Mais dans les faits, la mesure ne convainc pas la classe politique. Arthur Delaporte, député PS.
17: Et moi, j'aimerais bien qu'au-delà des gestes de communication du Premier ministre, aussi des moyens pour la prévention, pour les services de la Midelka qui luttent contre les drogues. C'est un sujet global, c'est un sujet de société. D'accord. Et il ne faudrait pas aujourd'hui de passer à la trappe.
14: Ces derniers jours, l'initiative du Premier ministre n'a pas manqué de susciter des plaisanteries sur les réseaux sociaux, mais aussi chez certains députés qui proposent avec ironie d'étendre cette phase de test à certains groupes politiques à l'Assemblée nationale.
6: Maïalène Trémollet du service politique d'Europe 1. Toujours en métropole, les deux tiers du pays désormais concernés par une alerte canicule. 60 départements sont placés en vigilance orange pour la journée de demain. C'est 7 de plus qu'aujourd'hui et ce n'est que le début de cet épisode de chaleur insoutenable. Météo France anticipe désormais le scénario du pire, celui de 2003. Caroline Baudry pour Europe 1.
18: Oui, rappelez-vous de semaines de forte chaleur au mois d'août qui tournent au cauchemar sanitaire. 15 000 personnes seraient décédées, principalement des personnes âgées. Depuis, la vigilance canicule a été mise en place. Les pouvoirs publics anticipent lorsque le thermomètre s'affole. 36 degrés sont attendus dimanche sur une large partie de l'Hexagone, avec des pointes à 40 sur la moitié sud du pays. Sophie Vorin est directrice de Météo France.
19: Les dernières prévisions laissent envisager une aggravation du niveau de vigilance dès dimanche, avec davantage de départements concernés par le niveau orange et d'autres qui pourraient basculer au niveau rouge. Ce qui est remarquable avec la situation d'aujourd'hui, c'est aussi la précocité de cet événement intense.
18: Cette vigilance rouge probable donc correspond à une canicule extrême avec fort impact sanitaire et sociétaux. Elle avait déjà été déclenchée plusieurs jours à l'été 2019, 2022 et 2025. Mais en début de semaine prochaine, toujours selon Météo France, de nouveaux records de chaleur, tout mois confondu, pourraient être atteints.
6: Une cellule interministérielle de crise consacrée à cette canicule sera activée dans la journée pour nous par le Premier ministre. Dimanche, jour de la fête de la musique, des alertes rouges pourraient être déclenchées par Météo France. Et si aucune interdiction n'est décidée au niveau national, plusieurs villes annoncent déjà des annulations de concerts. Et notez que 4000 candidats au baccalauréat voient leurs oraux prévus lundi et mardi reportés de quelques jours. Les académies de Bordeaux, Lyon, Montpellier, Normandie et Poitiers sont concernées. Éducation en bref, et tous les élèves de seconde suivront une heure d'enseignement à l'intelligence artificielle dès la rentrée scolaire 2027, annonce de Sébastien Lecornu. Cette nouveauté sera intégrée au cours de sciences numériques et technologiques. Notre école doit préparer les jeunes au monde qui vient, estime le Premier ministre. Au Royaume-Uni, deux trains sont entrés en collision ce matin pour nous près de Bedford, dans le centre de l'Angleterre. Les services de secours ont déclaré intervenir sur les lieux de l'accident qui aurait fait des blessés, selon des médias britanniques. Les services d'ambulance de l'Est de l'Angleterre ont indiqué sur les réseaux sociaux avoir envoyé beaucoup de moyens, y compris aériens, sur les lieux d'un incident majeur au sud de Bedford. Au Moyen-Orient, c'est toujours le grand flou autour des négociations entre Iraniens et Américains. 60 jours de pourparlers sont prévus pour fixer les détails de l'accord de paix signé cette semaine entre les deux belligérants. Mais la première réunion n'a pas encore eu lieu, remise en cause par le regain de tensions au Liban. 4 soldats israéliens tués par le Hezbollah la nuit dernière et une riposte sanglante de l'État hébreu, au moins 47 morts. Malgré les affrontements des dernières heures, un cessez-le-feu est bel et bien entré en vigueur aujourd'hui dans le pays du Cèdre. Les détails avec Wilfried de Villers pour Europe 1.
20: Ce cessez-le-feu constitue le premier test concret de la solidité de l'accord signé en milieu de semaine entre Washington et Téhéran. Donald Trump semble pour l'instant être parvenu à imposer la désescalade à son allié israélien qui, jusque-là, ne voulait pas arrêter ses opérations au Liban. Ce serait à cause de ces frappes israéliennes meurtrières que l'Iran aurait suspendu à la dernière minute sa participation au pourparlers prévu aujourd'hui dans les Alpes suisses. Tout était pourtant prêt pour accueillir les deux délégations. On évoquait déjà des discussions directes au plus haut niveau, jusqu'à ce que le vice-président américain J.D. Vance annule sa venue. Et malgré un protocole d'accord, à Washington, les divisions sont flagrantes au sein même du clan de Donald Trump, avec ses républicains qui dénoncent un mauvais accord et les trop nombreuses concessions accordées à l'Iran. En tête, les 300 milliards de dollars pour la reconstruction du pays et la levée des sanctions, alors même que les discussions sur le nucléaire n'ont même pas débuté. Reste à savoir si le cessez-le-feu au Liban suffira à convaincre les belligérants de reprendre les pourparlers, peut-être ce week-end, laisse entendre la Maison-Blanche.
6: Wilfried de Villers pour Europe 1. Il est 7h18, deuxième pause avant de revenir à l'actualité sur le territoire, une actualité festive.
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6: Dans l'agenda culturel du week-end, aujourd'hui, nous célébrerons la fête de la musique. Toutes les communes du Grand Nouméa, hormis Païta, proposeront des animations et des concerts gratuits. À Nouméa, les artistes seront à retrouver de 14h à 22h sur plusieurs lieux emblématiques de la ville. L'événement débutera au parc de la Polyclinique à Lansvata avec une scène consacrée au groupe de jeunes issus d'associations de dispositifs scolaires. Au même moment, sur la place des Cocotiers, la scène du kiosque à musique est dédié aux jeunes talents. De 15h à 18h, l'école Ever Rising animera le parc urbain de Sainte-Marie. Les détails avec Laurent Darbon, chef de service.

0: de la musique se déroulera de 15h à 21h avec trois grandes scènes au Centre culturel du Mont d'Or. Les programmes complets sont disponibles sur les sites internet des différentes communes. Direction la Brousse à présent avec la commune de Thiau et la fête du Poulpe qui se déroulera de 8h à 19h sur le site de Nefasia dans le district de Grand Borindi. Michael Juneski.
1: Il y aura bien sûr des dégustations mais aussi différentes animations, des tournois sportifs, des activités de découverte de la tribu. Dans le Nord, la commune de Poya et l'association Poya Sud organise l'édition 2026 de la fête de la cochonaille au programme des spécialités à base de cochons sauvages et d'élevage mais aussi des concours de claquage de fouet, du meilleur cri de cochon ou de taureau mécanique. Les visiteurs seront attendus de 8h à 16h à la maison commune de Poya Sud. Les précisions de Hans Prévost, président de l'association Poya Sud.
2: Alors notre spécialité c'est bien sûr les lâchers de cochons, c'est-à-dire qu'en fait à la base sur Poya, beaucoup de gens élèvent des cochons mais ce sont à la base des cochons sauvages. Donc pour avoir attraper des cochons sauvages, on a deux façons, soit on met des pièges, soit on court après et on les attrape. Donc la première chose qu'on fait, c'est qu'on apprend à nos jeunes à être capable d'attraper un cochon en courant. Après, on a aussi quelques petites animations du genre réussir à estimer le poids d'un cochon, rien qu'en le regardant. On a aussi imité le bruit du cochon. On a encore tout ce qui est claquage de fouet, tout ce qui est lancer d'épervier. On propose bien sûr à la vente beaucoup de produits prêts, froids. C'est-à-dire qu'on aura quelques rouelles de porc, alors beaucoup de porc sauvage, qui a un goût particulier bien sûr, des saucisses, des chipolatas, des merguez, tout à base de cochon sauvage et un peu de cochon aussi doux. Ensuite, on aura aussi donc, ce qui est à la vente pour manger, une salade de tête de porc. Donc ça fait 2 ans qu'on l'a fait, elle est très appréciée. Et après, bien sûr, les plats traditionnels, on aura bien sûr du porc au sucre, du porc aigre doux, du porc au fumoir, donc très apprécié aussi, et un porc au four caillou aussi, quelque chose qu'on fait également tous les ans et qui est très apprécié.
1: La fête de la cochonaille, c'est de 8h à 16h donc à la maison commune de Poya Sud. Enfin, en bref, une action de reboisement sera organisée aujourd'hui par l'association Calédocline. Ça se passera au niveau des boucles de Tina à Nouméa de 8h à midi.
0: Enfin, plusieurs actions en faveur des animaux sont organisées ce week-end. Une matinée d'adoption de chiots et de chatons est organisée de 9h à midi par l'association Animal Actions à Nouméa, route de Lansvata, dans les jardins du Rip Curl. À Dambéa, il y a une brocante de la Sponk au refuge de Coutiau, ce sera demain de 7h à 11h. Et notez enfin que ce dimanche, ce sera la fête des pères. Il est 7h23, dernière pause et nous ouvrirons notre page sport.
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11: Il est 7h24 sur Radio Rythme Bleu.
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0: Et à la une du sport, la Coupe du Monde de football aux Amériques.
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0: La suite du mondial avec des matchs aujourd'hui pour le compte du groupe D et du groupe C, Michael.
1: Oui, avec en ce moment même le duel entre les États-Unis et l'Australie, les deux équipes qui étaient avant ce début de rencontre en tête du classement du groupe D. Une victoire chacune, on joue depuis 50 minutes et le score est de 2-0 en faveur des États-Unis. Dans cette même poule cet après-midi à 14h, la Turquie retrouvera le Paraguay. Dans le groupe C à présent, l'Écosse fera face tout à l'heure au Maroc. Coup d'envoi à 9h. Les Écossais ont gagné leur

0: premier match face à Haïti sur la plus petite des marques, 1-0. Alors que les Marocains ont fait match nul contre le Brésil, un but partout. Les Brésiliens qui, de leur côté, retrouveront justement Haïti à partir de 11h30. Un coup d'œil également à la suite de cette deuxième journée des phases de groupe. Ce dimanche, les Pays-Bas feront face à la Suède. Les Japonais affronteront la Tunisie pour le compte du groupe F. Demain toujours, l'Allemagne retrouvera la Côte d'Ivoire, tandis que l'Équateur sera opposé à Curaçao, cette fois dans le groupe E.
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2: Et après le football, le rugby avec les demi-finales du Top 14.
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2: On connaîtra à l'issue du week-end l'affiche de la finale du championnat de France.
0: Aujourd'hui, le premier duel oppose le Stade Toulousain au Racing 92. Toulouse qui a terminé le championnat en position confortable de leader alors que le Racing 92 a bataillé pour arriver jusque dans le dernier carré. Le coup d'envoi de la rencontre a été donné à 6h05. Le score est déjà de 43-0 en faveur de Toulouse après 50 minutes de jeu festival offensif déjà. 5 essais à la clé côté toulousain. Toulouse bien parti pour se qualifier pour la finale. Demain, la deuxième demi-finale opposera cette fois à Montpellier au Stade Français sur la pelouse de Marseille. Toujours, les Montpellierains ont terminé la phase régulière à la deuxième place, juste devant le Stade Français qui s'est classé troisième. Le coup d'envoi sera donné encore une fois à 6h05.
2: Rugby toujours avec un match de préparation pour le 15 de France.
0: Et c'est donc une équipe de France sans ses cadres, toujours concernée par le Top 14, qui est sortie victorieuse d'une rencontre amicale face à l'Angleterre. 35-19. Certains habitués du 15 de France étaient tout de même présents dans le groupe tricolore comme Yoram Moefana ou Sipili Falatea. Ce crunch servait à préparer la tournée estivale avant le retour des cadres.
2: Le reste de l'actualité est sportive sur la scène nationale et internationale avec notamment le championnat du monde de MotoGP qui fait étape en République tchèque.
0: Et lors des essais libres, les Aprilia se sont distingués. Meilleur chrono pour le japonais Ai Ogura devant l'italien Marco Bezzecchi. Le français Fabio Quartararo a terminé avec le 14e temps de référence alors qu'il figurait à la deuxième place après la première séance. Il devra donc passer par la Q1 ce soir comme chaque week-end de course. Les qualifications et la sprint race à suivre ce soir. Le Grand Prix demain soir, départ à 23h heure de Nouméa. Du tennis avec Hugo Humbert qui s'est qualifié pour les demi-finales du tournoi du Queen's. Il l'a emporté sur l'Australien Rinki Hijikata 6-1-6-2. Le Français sera opposé à l'Américain Tommy Paul dans le dernier carré. Enfin en golf, la suite de l'US Open dans la région de New York, troisième rendez-vous majeur de la saison. À l'issue de la première journée, l'Américain Wyndham Clark était en tête avec à 6 coups sous le par. Les Français Adrien Sadier et Hugo Cousseau ne devraient pas passer le cut.
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2: Le sport en Calédonie, de la voile avec la suite de la Corail 600 dans notre lagon.
0: Et les trois premiers navires sont arrivés à bon port, à Nouméa, durant la nuit. Pulpito qui a franchi la ligne d'arrivée en premier, après 2 jours, 15h, 47 minutes et 28 secondes d'épreuve, juste devant le duo Michel Quintin, Yann Rigal à bord de BNC Léon Maynette, 2 jours, 16h, 34 minutes et 21 secondes de course. Speed Marine, Guilty Pleasure et Puro a également fini l'épreuve quasiment 3 heures après le premier. Les classements officiels n'ont pas encore été dévoilés. Lors de la dernière vacation, l'équipage de Pulpito, skippé par David Tréguier, était heureux d'avoir pris les devants dans la dernière ligne droite. Mathieu Landrieux à bord de Pulpito.
5: Beaucoup de vent, beaucoup de mer, une mer très hachée, la mer dans tous les sens, beaucoup d'eau qui passe sur le pont, tout le monde mouillé. On a réussi tant bien que mal à repasser juste devant Léon. Et puis on a mis un joli petit caramel à Speed, ce qui n'est pas pour nous déplaire.
0: Une victoire donc à la stratégie. Encore trois navires sont dans la course. BC Ibraer Fox, suivi de Team Groupama et enfin Xanax. Ils se trouvent encore tous les trois au sud de l'île des Pins.
2: Et voyons le reste des rendez-vous du week-end.
0: Dans le Grand Sud, la Volonté Race. Ce matin, une course à obstacles de 5 km avec 30 obstacles organisés par le Rima Pense. Du cyclisme également avec le Grand Prix cycliste Shell Pacific à la fois. En hommage à Francine Moglia et Irène Dufieux. Une course VTT aujourd'hui, puis une course sur route demain. demain à Tomo Valley, place au deuxième round du Monster Energy Drift Championship. Ça se passera de 9h à 21h. Sur l'eau, l'ACPV organise son Critérium Wind et Wing aujourd'hui. Il y a également du football avec la 12e journée de Super League. 4 matchs au programme ce week-end. Nejiwtigaspor à 15h, Kounielossi à 17h30, au stade Noumadele, Saint-Louis-Yengen à 13h et Mandor Gaïcha à 15h30 au stade Victorin Boeva du Mandor. Demain, Horizon Patho affrontera l'AS Magenta à partir de 15h au stade Noumadele. Et enfin, du beach tennis avec les championnats territoriaux qui se déroulent sur les terrains du domaine universitaire de Nouville aujourd'hui.
2: Merci Mickaël Juneski. On passe tout de suite à la météo.
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2: La météo, c'est avec vous, Mouna.
7: Oui, merci, Léana Colombo. Alors, ce matin, les passages nuageux concernent la majeure partie de la Nouvelle-Calédonie, même si sur l'ouest, des éclaircies résistent par endroits avec un temps souvent sec. Les averses sont rares. Sur les autres régions, le vent d'est à sud-est souffle entre 15 et 20 nœuds, localement autour de 20 nœuds, avec des rafales proches de 30 nœuds de la pointe nord-est à Bélep. Il est plus faible sur la pointe sud et l'île des Pins, où il oscille autour de 10 nœuds. Pour cet après-midi, un temps sec se maintiendra sur la Nouvelle-Calédonie. Le soleil sera parfois contrarié sur l'ouest par des débordements nuageux du relief. Ailleurs, les passages nuageux alterneront avec des épisodes plus ensoleillés. Le vent de sud-est à est-sud-est restera généralement compris entre 15 et 20 nœuds. Il pourra dépasser localement les 20 nœuds sur l'extrême nord avec des rafales autour de 30 nœuds. Les températures maximales, Léana Colombo, seront stables entre 24 et 27 degrés.
2: Eh bien, merci beaucoup, Mouna. C'est la fin de cette édition, Mouna. Il est 7h32. Merci à tous de l'avoir suivi. Et on se retrouve à 8h pour le rappel des titres, Mouna. À tout à l'heure.
7: Merci beaucoup, Léana Colombo.
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8: La grande interview CNews Europe 1 avec ce matin Thibaut de Montbrial. Bonjour Thibaut de Montbrial.
9: Bonjour.
8: Vous êtes avocat, vous êtes également le dirigeant du Centre de réflexion sur la sécurité intérieure et auteur du livre « Le choc ou la chute » aux éditions de l'Observatoire. Merci beaucoup d'être avec nous ce matin sur CNews et sur Europe 1 pour cette grande interview. On est ensemble pendant 20 minutes. On va parler de tous vos sujets et Dieu sait qu'il y en a. Je voulais vous entendre tout d'abord sur la France Insoumise, LFI, qui a fait appel de la décision du préfet de police de Paris d'interdire leurs concerts politiques dimanche soir à l'occasion de la fête de la musique. LFI qui pointe du doigt le CRIF, le Conseil représentatif des institutions juives de France, et Ariel Veil, qui est le maire de Paris-Centre, et dont le nom est porté par des familles ashkénazes, juives ashkénazes. Qu'est-ce que ça dit de la France insoumise ?
10: Ça n'apprend rien de la France insoumise, ça confirme un certain nombre de choses sur la France insoumise. Moi, je vous le dis très tranquillement ce matin, la France insoumise est un mouvement politique qui est contraire aux valeurs démocratiques et qui est un danger pour la démocratie française. Pourquoi ? Vous avez un dirigeant, Jean-Luc Mélenchon, qui assume un double discours public. Le premier, c'est le discours du candidat, tout à fait légitime dans l'absolu, à se présenter à l'élection présidentielle avec des propositions politiques. Mais dans le même temps, et l'exemple de son discours d'hier soir l'illustre, il distille ses prises de parole de références antisémites, d'appels à la violence. Quand il dit en avril 2025 à Auxerre « Nous sommes liés et alliés avec la jeune garde », juste après la mort de Quentin dans les conditions que vous connaissez, quand il voit Raphaël Arnaud, le chef de la jeune garde, qui est pourtant une ligue dissoute, qu'il le fait applaudir lorsqu'il revient à l'Assemblée nationale, lorsqu'il cautionne Rima Hassan, qui tient les propos que nous savons sur la Palestine, et avec également un lot d'antisémitisme marqué. Quand il tend la main à M. Bagayoko, le maire de Saint-Denis, qui s'est illustré dès le début de son mandat en tentant un ballon d'essai sur le désarmement de la police municipale, mais qui, beaucoup plus gravement, a dit encore l'autre jour qu'il était d'accord pour faire siffler la Marseillaise, alors qu'il est supposé être maire de la République française, qui fait des clins d'œil racialistes, c'est même pas des clins d'œil d'ailleurs, c'est tout à fait ouvert, et qui surtout a mis dans le débat public l'hypothèse de l'appel à l'insurrection en quête de victoire de la droite aux élections présidentielles. Donc tout ça, ça fait que ce sont des coups littéralement de cornes de brume qu'il serait fou de ne pas voir et de ne pas entendre. La France insoumise, Romain Desarbes, je vous le dis ce matin, la France insoumise prépare la prise du pouvoir, que ce soit par les urnes ou par les armes. C'est ça que la France insoumise prépare.
8: LFI.
10: LFI prépare la prise de pouvoir par les urnes ou par les armes. Il faut avoir la lucidité de le comprendre.
8: Quand ils invitent le comité Adama dimanche, qui appelle régulièrement à s'en prendre aux forces de l'ordre, vous êtes régulièrement avocat de policiers, vous connaissez très bien les forces de l'ordre, c'est clairement un rassemblement anti-flic.
10: Ah mais c'est un rassemblement anti-république. Mmh. Tout ce qui représente la République et même plus largement la nation, tout ce qui représente la France, tout ce qui incarne la France au premier rang, desquelles institutions sont les forces de sécurité intérieure, la police et la gendarmerie, sont des ennemis pour la France insoumise, bien sûr.
8: Ils créent toutes les conditions pour que nos institutions tombent, pour créer le chaos et prendre le pouvoir par la violence.
10: En fait, ils font des appels du pied à tous les gens qui sont dans une logique personnelle ou structurelle ou ethnique, insurrectionnelle et anti-française, pour que le jour venu, sur une étincelle que soit ils déclencheront, soit qui sera déclenchée par un événement extérieur, il y ait la possibilité de très grandes manifestations qu'ils s'arrangeront pour transformer en émeute et donc en acte de très grande violence. Leur rêve, Romain des Arbres, c'est de faire la convergence des luttes, c'est-à-dire le rassemblement entre l'ultra-gauche et les cités et les délinquants des cités qui s'illustrent régulièrement lors d'événements tels que ceux qui ont suivi la victoire du Paris Saint-Germain en Coupe d'Europe. C'est ça le rêve de la France insoumise. Et chaque jour qui passe, par petites touches, un peu comme un tableau impressionniste, il prépare les conditions de cet événement.
8: Une nouvelle touche sur ce tableau impressionniste, justement, le maire LFI de Saint-Denis, Baliba Gayoko, qui affirme que siffler la Marseillaise, c'est un droit à la réplique populaire lorsque la France se déshonore à l'international. Il dit on a le droit de siffler la Marseillaise. C'est une petite touche sur ce tableau que vous nous décrivez.
10: Moi, je pose simplement la question. Si un maire issu de l'immigration, puisque c'est le cas de Monsieur Bagayoko, le pays de ses ancêtres, il est français, il n'y a pas de sujet là-dessus, mais dans le pays de ses ancêtres, faisait la même déclaration sur l'hymne national de son pays d'origine, que ce soit des doubles nationaux algériens, maliens, eh bien, quelle serait la réaction sur place? Est-ce que simplement même ils en auraient l'idée? Bien sûr que non. Il y a aujourd'hui des gens qui, malgré leur écharpe tricolore, qui évidemment aggrave le cas, piétinent les valeurs de la République. Monsieur Bagayoko en fait évidemment partie, mais il procède par message à peine codé dès avant même son élection.
8: Il dit qu'il est attaqué parce qu'il contrarie, je cite, j'ouvre les guillemets, la norme blanche avec ses propos.
10: C'est sans doute ce qu'il va dire de ce que je dis. Mais c'est très intéressant ce propos sur la norme blanche parce que, d'après ce que j'ai compris, nous sommes une république laïque, nous sommes une république universaliste, c'est-à-dire que tous les gens qui vivent sur le territoire de la République française adhèrent à nos valeurs qui sont des valeurs qui n'ont rien à voir avec les origines, la couleur de peau ou la religion. Et il fait tout le contraire. C'est ça qui est très intéressant. Et quand on l'attaque politiquement, parce que ce que je fais, ce sont des attaques politiques, parce que je pense que ce à quoi il se livre, lui et ses camarades de la France insoumise, ce sont des attaques insupportables et qui mettent en danger la République française, eh bien, quand on l'attaque, eh bien, évidemment, il se drape derrière les Blancs, les Blancs qui sont sans doute racistes, c'est lui qui racialise le débat. C'est tout à fait sidérant parce que c'est l'inversion accusatoire. Il faut bien comprendre ce que fait la France insoumise en France aujourd'hui.
8: Thibaud de Montbrial, invité de la grande interview CNews Europe 1. Politiquement, il pourrait doubler Jean-Luc Mélenchon.
10: Moi, je pense que ce qui menace les cadres de la France insoumise, qui joue avec le feu avec les islamistes et avec toute une population qui déteste la France, comme les exemples que l'on vient de donner le démontrent, c'est qu'il leur arrive, si jamais ils arrivaient au pouvoir, ce qui est arrivé à l'extrême gauche iranienne en 1979, qui s'est allié avec les islamistes, et une fois qu'ils ont gagné, ils ont été les premiers égorgés par leurs alliés. Et je pense qu'il y a une génération de cadres de la France insoumise qui n'est pas les cadres, pour reprendre les propos de M. Bagayoko, qui sont les Blancs, qui sont ceux qu'on voit toujours sur la photo aux côtés de M. Mélenchon, et que ceux qui sont derrière, les jeunes élus notamment du mois de mars dans certains quartiers, qui sont très offensifs dans le discours, comme on vient encore de le voir avec le maire de Saint-Denis, eh bien le moment venu, bousculeront d'une manière ou d'une autre, plus ou moins violemment, mais sans doute assez violemment au sens physique, les cadres de la France insoumise d'origine.
8: Dimanche, on sera le 21 juin, jour du début de l'été, jour de la fête de la musique, et il y a des matchs de Coupe du Monde. Laurent Nunez, le ministre de l'Intérieur, demande au préfet d'être ferme et de n'accepter aucun débordement. On avait dit heureusement. Il y a besoin de le préciser maintenant.
10: Vous connaissez la chanson de Dalida, parole, parole. Parce que un homme, ça se juge pas par les paroles, mais bien sûr par les actes.
8: Oui.
10: Moi, c'est pas un secret. J'aime beaucoup Laurent Nunez. Par ailleurs, c'est tout à fait notoire. Donc je le redis ce matin. Mais je pose la question. Lorsqu'il y a eu les très graves émeutes, qui étaient tout à fait prévisibles, parce qu'on s'y attendait depuis 3 semaines, le soir de la victoire du Paris Saint-Germain en Coupe d'Europe, il y a des forces de sécurité qui ont été déployées. D'abord, on n'a pas déployé les blindés de la gendarmerie, les Centaures, on n'a pas déployé les canons à eau des CRS. Et ensuite, sur le terrain, il y a eu des exactions bien plus graves que ceux sur lesquels le gouvernement a communiqué. Il y a eu des agressions sexuelles, il y a eu des intrusions dans les immeubles, il y a eu énormément d'agressions physiques. Et où étaient les forces de l'ordre? Bien sûr qu'elles étaient là, mais il y a eu beaucoup d'images où elles ont reculé. Et là où je veux en venir, c'est que il faut pas simplement donner des consignes de fermeté. Ça fait 40 ans que les ministres de l'Intérieur successifs donnent des consignes de fermeté. À un moment donné, il faut se souvenir d'une chose, c'est que le gouvernement, l'État, a le monopole de l'usage de la force légitime dans un cadre. Il y a un cadre juridique. Il ne s'agit pas de sortir de ce cadre. Mais ce cadre permet, face à la vive force, d'utiliser la force.
8: Et on n'ose plus l'utiliser?
10: Mais bien sûr qu'on n'ose plus l'utiliser. Il faut aujourd'hui assumer le fait que la santé des voyous, la santé des émeutiers, compte moins que la protection de la population. Je ne pleurerai jamais, jamais, sur un émeutier qui sera tué ou blessé, dès lors qu'il aura été tué ou blessé, dans des actes qui exposait un citoyen ou un policier à un risque de mort. Et vous voyez ce que je viens de faire ? Je viens de paraphraser le droit sur l'usage de la force. Et donc, il faut assumer que la protection des Français, c'est la priorité, quoi qu'il en coûte. Tiens, comme dirait l'autre.
8: Il faut sortir les Centaures. Les Centaures sont ces véhicules de la gendarmerie ultra blindés avec des canons à eau.
10: Je dis que lorsqu'il y a des événements dont on sait par expérience que systématiquement ils dégénèrent, il faut au moins prévoir à des endroits stratégiques rapprochés, c'est-à-dire sortir de leur garage, en clair, le rapprochement de véhicules de cette nature. Les Centaures, les canons à eau, mais c'est surtout, Romain Desarmes, une question d'état d'esprit. C'est-à-dire qu'il faut assumer le contact. Il faut que la police et la gendarmerie assument le contact. Et ça, c'est pas une question de chef de la police ou de la gendarmerie, c'est une question politique.
8: Qu'est-ce que ça dit de la société?
10: Ah bah, ça dit sa grande faiblesse. Ça, depuis 2 ans, j'ai fait 43 réunions publiques dans toute la France. J'ai rencontré au total un peu plus de 6000 personnes.
8: Des policiers, des gendarmes?
10: Des citoyens, c'est ouvert. Il y a des policiers, des gendarmes, mais il y a bien au-delà. Oui. Il y a des patrons, des commerçants, des médecins, des ouvriers. Il y a plein de gens qui viennent me voir. Et en général, il y a des repas, on discute, etc. Je vois aussi beaucoup d'élus locaux. Partout, Romain Desarmes, partout, je vois des gens qui sont sur un spectre qui va du centre jusqu'à toutes les gammes de la droite. Et je vois des gens qui sont exaspérés, qui n'ont plus du tout confiance dans les politiques nationaux, dont ils considèrent que ce qu'ils ont fait depuis 30 ans a amené la France là où elle est aujourd'hui, qui réclament un renversement de la table, qui attendent le retour de l'autorité de l'État, le retour du bon sens, le retour des choses simples, le retour de la possibilité de travailler sans être écrasé par les normes et les impôts. Vous voyez, il y a tout un tas de choses qui sont des choses de bon sens et qui n'ont plus confiance. Et plus grave, et je réponds complètement à votre question, il y a une défiance envers le personnel politique national, mais il commence à y avoir une défiance envers les institutions. Et quand vous avez l'addition entre la défiance envers le politique national et les institutions, eh bien c'est là que toutes les aventures sont possibles.
8: Justement, défiance vis-à-vis des institutions, défiance vis-à-vis de la justice. On va parler de Liana. Liana, c'est cette petite fille de 11 ans qui a été violée, on l'a appris. Cette nuit, la France est choquée par ce qui est arrivé à cette petite fille. On a appris cette nuit qu'elle avait été violée et de l'ADN a été retrouvé sur ses parties intimes. Jérôme Barella, le principal suspect, a fait l'objet de plusieurs plaintes sans jamais avoir été inquiété. Énorme choc partout en France, dans toutes les familles. Comment est-ce qu'on en est arrivé à pareil drame? Vous connaissez très bien la police, vous connaissez très bien la justice.
10: Alors d'abord, je partage évidemment à la fois la sidération et la tristesse, mais surtout la colère. C'est littéralement, au sens propre du mot, c'est insupportable. On ne peut pas supporter que dans une démocratie, des événements comme ça se produisent avec l'ensemble des chaînes de défaillance qui ont été identifiées en amont. On va voir, ça va être très intéressant, dans quelques jours, il va y avoir le rapport de l'inspection de la justice qui a été commandé par le garde des Sceaux, Gérald Darmanin.

0: va être très intéressant de reprendre de séquence par séquence ce qui a permis d'en arriver là, ce qui a conduit à en arriver là. Mais d'une manière générale, un peu en vrac, beaucoup de choses ont été dites et de rester dans le commentaire permanent, ça a un peu des limites. Mais je voudrais ajouter des éléments qui ont peut-être été moins dits. D'abord, il y a eu une réforme de la police judiciaire il y a 3 ans, alors ça ne concerne pas directement les ANA parce que ce sont les gendarmes qui étaient sur l'enquête, mais quand même, d'une manière générale, sur le délitement de la justice, aujourd'hui, on est obligé de dire, moi j'étais plutôt pour, vous voyez, je dis tout à tous ceux qui nous regardent. Oui. Il y a 3 ans, j'étais plutôt pour la réforme. Mais on est obligé de dire aujourd'hui qu'elle ne fonctionne pas. Il y a un énorme problème d'efficacité. Ensuite, il y a un problème majeur de conformisme dans la justice. Le parquet d'Auch, de ce qu'on en sait, on verra dans le rapport, mais a entendu privilégier des procédures telles que le fait d'entendre une 40aine d'agriculteurs qui avaient déplu en s'énervant un peu à un carrefour, qui avaient déplu politiquement. Là, il y avait du temps et des moyens, vous comprenez. Alors que pour Jérôme Barella, semble-t-il, ça paraissait beaucoup moins urgent. Il y a des choix, des priorités procédurales qui ne vont pas. Mais ça, c'est plus, on va voir.
1: Et le dossier s'est également ensablé dans une brigade de gendarmerie.
0: Alors, non, mais le dossier, il a mis des semaines.
1: Visiblement pas, où les gendarmes n'étaient pas, très occupés, suroccupés.
0: On va voir.
1: On verra ce que dit la solution.
0: Mais ce que j'ajoute, 2 choses. Quand les gens découvrent, parce que nous, on le sait, les avocats, mais quand les gens découvrent qu'encore aujourd'hui, on transmet les dossiers de parquet à parquet par courrier, et que ça prend des semaines à traiter. Je vous écris par courrier, ça va déjà prendre 4 jours. Oui. C'est plus rapide de vous envoyer un mail.
1: Oui.
0: Mais quand en plus il faut 2-3 semaines de traitement, ça va pas. Et puis, un point que je voulais souligner ce matin, il faut absolument renverser la table en matière de procédure pénale, simplifier, utiliser l'intelligence artificielle. On est encore au milieu aux 3/4 du 20e siècle en matière d'informatique judiciaire. Il est urgent de passer au premier quart, à la fin du premier quart du 21e.
1: La loi philippine. Le député Ensemble pour la République, Charles Rodwell, a fait courageusement adopter une proposition de loi, la loi philippine, qui allonge les délais de rétention à 210 jours dans les centres dédiés pour les étrangers qualifiés de dangereux. Ça a été largement adopté, mais il faut noter l'absence de la gauche dans l'hémicycle. Qu'est-ce que vous en pensez ?
0: Alors d'abord, je voudrais souligner que Charles Rodwell fait partie de ces jeunes députés qui sont courageux, vous l'avez dit, et qui incarne un vrai pragmatisme. Mmh. C'est-à-dire que il est issu des rangs politiques de Renaissance, mais il fait partie des gens qui très clairement, et indépendamment des questions de conviction ou d'idéologie, ont compris l'urgence, notamment sur les questions de sécurité et d'immigration, de prendre des mesures radicales dont la France a besoin. Ce qu'il a fait, c'était mettre le droit français en conformité avec une directive européenne. Il faut rappeler que nous étions en dessous du seuil de ce que l'Europe permettait. C'est bien que la gauche n'aille pas voter ce genre de texte. Qu'est-ce que vous voulez ? Ça vaut mieux qu'un long discours. Il faudra, quand on sera dans le temps de l'élection présidentielle à partir de la rentrée, il faudra se souvenir, il faudra ressortir qui a voté quoi. Il faudra mettre les gens devant. Quand on aura des gens de gauche sur les plateaux qui, lors de débats, viendront d'un air martial nous dire que avec eux, c'est pas vrai qu'ils sont laxistes en matière judiciaire, de sécurité, etc. Eh ben, on reprendra les votes. On reprendra aussi les votes au Parlement européen.
1: Il y a également au niveau européen justement le pacte sur l'asile et la migration qui est entré en vigueur le 12 juin dernier. Ça c'est très important.
0: Très important.
1: C'est passé grâce à l'Union des droites européennes, grâce à l'Union des droites. Politiquement, qu'est-ce que vous pouvez nous en dire ? C'est-à-dire, quand la droite se réunit, ça fonctionne et on avance ?
0: Mais d'abord, c'est passé grâce à l'abnégation, au travail remarquable de François-Xavier Bellamy, il faut le dire. Ensuite, c'est exactement ça. Je reviens à mes balades en France où je renvoie les gens, où je rencontre les gens comme je vous le racontais tout à l'heure. Mais c'est ça que les gens veulent. Les gens veulent que les politiques de bonne volonté qui pensent globalement la même chose ne se chicorent pas sur des questions de parti, sur des questions de silo, sur des questions d'ego, mais se réunissent et votent les textes fondamentaux dont les Français et les Européens ont besoin et qu'ils attendent. Et ce qui s'est passé au Parlement européen, là aussi il faudra sortir les votes, parce que quasiment toute la gauche a voté contre, et dans le groupe macroniste, c'est en gros moitié-moitié. Donc ce sera très intéressant pour révéler qui est qui en matière de détermination pour préserver les intérêts du pays.
1: Thibault de Montbrial, il faut l'union des droites en France, pas uniquement à Bruxelles ?
0: Je pense que l'union des droites, elle est indispensable, mais elle ne se fera pas par les partis, elle se fera par ailleurs. C'est-à-dire qu'en fait, il y aura un événement, il y aura des gens qui vont se réunir.
1: Un homme ou une femme qui va prendre le, s'imposer.
0: Un homme ou une femme ou un groupe d'hommes et de femmes qui vont s'imposer. Vous savez, il y a une chose que personne ne dit jamais. Une des raisons pour lesquelles il n'y a pas d'union de droite, c'est pas la seule. Hein. Il y a les égos, etc. Bon, ça tout le monde le dit. Mais il y a le système de financement de la vie publique. Un parti politique aujourd'hui, s'il présente 50 députés qui font plus de 2% aux législatives pendant 5 ans, ça garantit une rémunération qui est, je crois, d'1,68€. Elle a peut-être été un peu revalorisée par voix et par an. Donc c'est une véritable manne. Donc ça n'encourage évidemment pas à s'unir. Et il y a donc des petits groupes d'intérêts qui sont protégés avec des gens, des politiques qui en vivent et qui ne savent faire que ça. Mmh. Et c'est ça dont les Français ne veulent plus. Donc il faut casser tout ça.
1: Thibault de Montbrial, est-ce que vous pourriez être candidat pour 2027 ?
0: Candidat à quoi ? À l'élection présidentielle ?
1: Oui. Écoutez, vous dites beaucoup de choses, vous avez des idées très précises, très argumentées.
0: La dernière fois que j'ai compté, il y avait 31 candidats. Tout le monde dit que c'est trop. C'est vrai qu'il n'y avait pas de candidat de la société civile.
1: Vous ne dites pas non, là.
0: Non, mais je vous fais une réponse argumentée.
1: Oui.
0: Je vous dis ni oui ni non. Ce qui est une chose qui est sûre, Romain Desarbres, sérieusement, c'est que pour l'instant, c'est pas d'actualité. Mais ce qui est certain aussi, c'est que je suis absolument déterminé, mais les gens qui nous suivent le savent depuis longtemps, absolument déterminé à apporter ma voix et mon énergie dans le débat public l'année prochaine. Ça, il n'y a aucun doute.
1: À quelle
0: place, on verra et on en reparlera.
1: Qui veut peser dans l'élection de 2027. Merci beaucoup d'être venu ce matin sur le plateau de CNews et dans le studio d'Europe 1. Merci à vous. Thibault de Montbrial était l'invité de la grande interview CNews Europe 1. Bonne journée, à bientôt.
2: Il est 7h passé de 51 minutes, vous êtes à l'écoute de Radio Rythme Bleu. Nous venions d'écouter l'interview d'Europe 1 à diffuser hier, vendredi 19 juin. Merci à nos confrères pour ce temps d'échange et ce regard sur l'actualité. Nous avons plaisir, bien sûr, à vous le proposer de nouveau ce matin. Dans quelques instants, place à l'édito politique pour prendre un peu de hauteur sur les sujets qui font l'actualité. Je vous rappelle qu'à 8h, vous retrouverez Léana Colombo pour Info Express afin de rester, vous le savez, les premiers et les mieux informés.
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1: L'édito politique sur Europe 1 avec Le Figaro. Bonjour Vincent Trémollet de Villers.
4: Bonjour Dimitri, bonjour Anissa, bonjour à tous.
5: Vincent, samedi, Bruno Retailleau fait son premier meeting au Parc Floral. Il devrait réunir entre 3 et 5 000 personnes. Pour le moment, dans les sondages, Bruno Retailleau oscille autour de 10%, assez donc loin du second tour. Xavier Bertrand, Jean-François Copé, Laurent Wauquiez ne seront pas présents à ce meeting. Ça plafonne un peu cette histoire. Comment Bruno Retailleau peut-il décoller ?
4: Le premier effet de levier pourrait être paradoxalement le départ des dignitaires de la droite qui depuis 20 ans volent de défaite en défaite et continuent pourtant de faire la leçon. Xavier Bertrand désormais pense que les musulmans français sont injustement stigmatisés. Il pointe du doigt les privilégiés qui portent, je le cite, un prénom du calendrier grégorien. Jean-François Copé considère, lui, qu'il est trop tard pour réglementer la question du voile islamique dans l'espace public. Laurent Wauquiez écrit courbe avec des lignes droites. Le jour où ces barons rejoindront officiellement Édouard Philippe, pour qui sera la bonne nouvelle, Dimitri ? Pour le maire du Havre ou pour le sénateur vendéen ? Chez les partisans de Bruno Retailleau, comme dit l'autre, la question, elle est vite répondue. Dans la grande confusion du box central, le candidat LR ne veut pas être celui des chapeaux à plumes, mais celui de la ligne claire, celle qui va directement au peuple. Alors cette clarté, il faut d'abord l'exprimer samedi en rassurant les forces militantes parce qu'elles craignent encore que le candidat LR finisse par se rallier au maire du Havre. Celui qui fut le brillant numéro 2 de Philippe de Villiers, de François Fillon et à certains égards de Gérard Larcher doit faire la preuve qu'il ne sera jamais le numéro 2 d'Édouard Philippe, mais bien le patron, celui qui ramènera la droite aux affaires. Ce n'est plus là une question de doctrine, mais de tempérament. Vous savez, on dit qu'en littérature, il n'y a pas de chef-d'œuvre. Si l'auteur n'accepte pas de mettre ses tripes sur la table, c'est exactement la même chose en politique. Il n'y a pas de grande victoire si le candidat ne donne pas tout pour forcer le destin.
5: Alors ça, c'est pour l'incarnation. En ce qui concerne le programme,
4: sur la sécurité, l'immigration, l'islam politique, l'Algérie, Bruno Retailleau est très identifié. Les Français le considèrent comme un homme d'ordre et d'autorité. En revanche, même si le sénateur a fait beaucoup d'interventions judicieuses sur les questions d'impôts, de dettes, de déficits, de normes de travail, les Français le distinguent mal sur ces thèmes de Gabriel Attal ou d'Édouard Philippe. Il s'agit donc pour lui d'être aussi tranchant sur l'économie qu'il peut l'être sur les sujets régaliens. Au fond, c'est le chemin inverse de celui de François Fillon en 2016. Fillon avait un petit socle libéral qui s'est élargi sur les questions d'islamisme et d'immigration. Retailleau a un socle régalien qui doit s'élargir sur la libération de l'économie.
5: Alors, il y a une autre question concernant Bruno Retailleau, c'est celle de son espace politique, puisqu'on le voit, il est pris en étau entre le Rassemblement National et les héritiers du macronisme.
4: Oui, mais l'espace existe. Il est étroit, mais si l'on regarde bien, Retailleau se trouve à l'épicentre du moment politique français. Pour comprendre cela, il faut sortir d'une idée reçue, répétée jusqu'à la nausée comme une évidence. Cette idée, c'est la suivante. La France serait séparée en trois blocs, le bloc Mélenchon, ce qui est vrai, le bloc Bardella, ce qui est vrai, et le bloc qui ne veut ni de l'un ni de l'autre. Et c'est là que c'est plus compliqué. La France des honnêtes gens, cette majorité nationale que Retailleau veut réunir, voit les choses autrement. D'abord, elle a une exigence absolue, éviter quoi qu'il en coûte Jean-Luc Mélenchon. Ensuite, elle a une volonté résolue, en finir avec tout ce qui ressemble au macronisme. Enfin, elle a une inquiétude ténue, celle qu'inspire la jeunesse, l'inexpérience et le programme encore flou de Bardella. Le candidat de LR doit donc faire la preuve qu'il est le meilleur rempart face à Mélenchon, qu'il est une alternance radicale avec le macronisme, enfin qu'il est une proposition politique plus rassurante et compétente que celle du RN. La clarté dans la confusion, vous vous souvenez, Dimitri, hein, c'était le programme de Charles Denner dans L'Aventure, c'est l'aventure, le film inoubliable de Claude Lelouch. Eh bien, la clarté dans l'incarnation, dans les convictions et dans l'action, ce pourrait être le programme de L'Aventure Retailleau.
5: Voilà, être au-dessus de la mêlée, hein, voilà. On s'en souvient. Merci beaucoup. L'édito politique sur Europe 1. Merci Vincent Trémollet de Villers.
2: C'était l'édito politique d'Europe 1. On marque une courte pause en musique avec UB40 et Christy Hine pour I Got You Babe juste après. Info Express avec Léana Colombo.

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0: Il est 8h sur RRV, tout de suite Info Express avec vous, Léana Colombo.
1: Bonjour à tous. 192 552 électeurs sont inscrits sur la liste électorale spéciale pour les provinciales. Un chiffre encore provisoire qui doit être affiné d'ici lundi. À ce jour, il y a 127 440 électeurs en province sud, 43 018 dans la province nord et 22 094 dans la province des îles. Des chiffres attendus également parce qu'ils déterminent le seuil à atteindre pour participer à la répartition des sièges lors des élections provinciales. La campagne sur le terrain se poursuit avec plusieurs rendez-vous encore ce samedi. Notez toutefois que les réunions publiques de la liste Un espoir pour demain, conduites par Pascal Lafleur, ont dû être annulées aujourd'hui à Bouraille et à Bouloupari. Les militants de la liste seront tout de même présents dans ces deux communes. Développer la filière du bois local sur le territoire grâce au projet InterboNC. Malgré des avancées significatives dans le secteur ces dernières années, la filière sylvicole en Nouvelle-Calédonie peine à s'ancrer dans le marché. Seulement 5 à 10% des réalisations sont construites avec du bois local. Le projet InterboNC vise à structurer la filière d'ici 3 ans et ainsi en faire un acteur incontournable de l'économie circulaire calédonienne. Emmanuel Macron se dit opposé à la création de centres de retour en dehors des frontières de l'Union européenne pour favoriser les expulsions de migrants clandestins. Cette mesure prévue dans le règlement retour adopté cette semaine par les eurodéputés n'est ni efficace ni conforme à nos valeurs, estime le président de la République. Une cellule interministérielle de crise consacrée à la canicule activée dans la journée pour nous par le Premier ministre. 60 départements seront placés en vigilance orange ce samedi, soit les 2/3 du pays. Et ce n'est que le début de cette vague de chaleur. Météo France anticipe désormais un phénomène d'une durée et d'une sévérité identique à celui de l'été 2003. À l'étranger, un cessez-le-feu acté aujourd'hui entre Israël et le Hezbollah, conformément à l'accord signé cette semaine par les États-Unis et l'Iran. Un accord fragilisé ces dernières heures par un spectaculaire regain de tension au Liban. Des frappes israéliennes ont fait au moins 47 morts en réponse à l'élimination de 4 soldats de Tsahal par l'organisation terroriste la nuit dernière. Retour sur le territoire avec l'actualité festive. Les communes du Grand Nouméa, hormis Païta, célèbrent aujourd'hui la fête de la musique. Les animations débutent cet après-midi et les programmes sont à retrouver sur les sites internet des mairies de Nouméa, de Païta et du Mont d'Or. En Brousse, Thio fêtera le poulpe et Poya la cochonaille. Et notez que demain, ce sera la fête des pères. Le sport, du football avec la suite de la Coupe du Monde. Plusieurs matchs au programme ce samedi. Nous en sommes à la fin du match entre les États-Unis et l'Australie. Le score est de 2-0 en faveur des USA à quelques minutes de la fin. Parmi les autres matchs à suivre ce samedi, le Brésil retrouvera Haïti en fin de matinée pour le compte du groupe C. Le coup d'envoi du match sera donné à 11h30, heure de Nouméa. Enfin, en Calédonie, de la voile et la Corail 600, les 3 premiers navires ont passé la ligne d'arrivée dans la nuit. Pulpito est arrivé en tête devant BNC Léon Mainette et Speed Marine Guilty Pleasure et Puro. Les classements ne sont pas encore officiels. 3 navires sont encore en course et ils sont actuellement au sud de l'île des Pins. Et nous, on est toujours à Nouméa, on n'est pas à l'île des Pins, et on accueille Jennifer. Bonjour Jennifer.
2: Bonjour Léana, comment allez-vous en ce beau samedi?
0: Ah ben ça va, je suis en forme. Et vous aussi, je vous sens
2: en forme. Et réveillée depuis un bon bout de temps, non?
0: Exactement.
2: Et on est ensemble toute la journée.
0: Toute la journée,
2: c'est pas beau, ça. Si, c'est beau.
0: Ah oui.
2: Oui, c'est magnifique. Et on va commencer avec Olivia Dean, Man I Need.
0: Commencer un petit peu en douceur, non?
2: Ouais, mais un peu groovy quand même, vous savez, pour D'accord. bien donner l'élan pour la journée.
0: Est-ce que je sors du studio en mode groovy alors?
2: Oui, exactement.
0: Parfait.
2: Ah, on a plein d'images.
0: Lancez la musique.
2: C'est parti.

Voyez-vous en douceur la Calédonie, posez le pied par terre, étirez-vous un bon coup et respirez. Samedi 20 juin et les tracas de la semaine viennent officiellement de s'évaporer. C'est Jennifer en direct avec vous et très heureuse de vous retrouver pour faire le plein de bonnes ondes ensemble jusqu'à 13h sur Radio Rythme Bleu. Peut-être que vous êtes déjà en train de savourer un petit thé à la maison ou déjà en train de charger le pick-up pour sortir et prendre la route ou sur le chemin du marché. Que sais-je ? Détendez les épaules ce matin. On oublie le chrono, on prend le temps de vivre. Regardez un peu la super matinée que je vous ai concoctée pour lancer le week-end. On ouvre le carnet d'adresses dans quelques instants avec Kelinda Wakou. Vos anniversaires à 8h20 au 25 46 46. Le point ciel, c'est à 8h30. On scrutera les nuages et le lagon pour caler vos activités du week-end. Les astres seront présents également avec Lana. Une petite consultation des étoiles pour savoir ce que votre horoscope vous réserve à 8h50. 9h, le hit Pacifique. On prend un grand shot de soleil, bien entendu, et de rythmes océaniens avec Marion. Et le grand rendez-vous de 9h30 à plus d'un titre avec Michel Trabelsi. Aujourd'hui, un parcours fascinant, des projets, des confidences exclusives à partager avec nous autour du micro. On repart en musique avant de retrouver Kelinda sur nos ondes. 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
2: Bonjour, aujourd'hui dans ce Par ici les sorties, je vous emmène en direction de la commune de Thiot avec la fête du poulpe qui se déroule depuis 8h ce matin jusqu'à 19h ce soir sur le site de Nefasia dans le district de Grand Borindi pour vivre un moment de convivialité rempli de bonne ambiance, l'occasion de découvrir dans les stands les fruits de mer, notamment la restauration avec des plats à base de poulpe, mais pas que, et diverses animations sont également proposées sur le site, les précisions de Claudine Undo, la secrétaire du comité d'organisation.
3: On organise comme tous les ans, la fête du poulpe. Au programme, il y aura du sport, comme d'habitude, du volley, du foot et tout. Et sinon, il y a les balades en canoë et kayak, balades en bateau et balades en montagne, quoi, randonnée. Et puis, des jeux avec les enfants, des courses à sacs, des danses de la tribu, quoi. Et puis, des danses représentées par les enfants, voilà.
2: Il y aura quoi comme plat à base de fruits de mer sur le site?
3: C'est qu'il y aura des plats culinaires à base de poulpe. Du poulpe au curry, des salades de poulpe, des rôtis de poulpe, poulpe fumée, tout ça. C'est un plat traditionnel à base de poulpe. Et ben, normalement, dans chaque stand, nous, on a 12 stands spécialement fruits de mer. Mais apparemment, dans les stands, il doit y avoir des poulpes, quoi, puisque c'est spécialement la fête du poulpe. Voilà, et puis on fera le concours du plus gros poulpe. Voilà, il y aura des brochettes de poulpe, tout ce qu'il y a en base de poulpe, quoi.
2: La fête du poulpe, c'est jusqu'à 19h ce soir sur le site de Nefasia, dans le district de Grand Borindi, commune de Thiot. On reste en brousse et je vous emmène dans le nord, notamment dans la commune de Pouya, où l'association Pouya Sud organise l'édition 2026 de la fête de la cochonaille, qui a débuté à 8h ce matin à la maison commune de Pouya Sud. Le cochon est à l'honneur à travers différentes animations et la restauration avec des spécialités à base de cochons sauvages ou d'élevage. Les précisions de Hans Prévost, le président de l'association Pouya Sud.
4: Alors notre spécialité, c'est bien sûr les lâchers de cochons. C'est-à-dire qu'en fait, à la base, sur Pouya, beaucoup de gens élèvent des cochons, mais ce sont à la base des cochons sauvages. Donc pour attraper des cochons sauvages, on a deux façons. Soit on met des pièges, soit on court après et on les attrape. Donc la première chose qu'on fait, c'est qu'on apprend à nos jeunes à être capable d'attraper un cochon courant. Après, on a aussi quelques petites animations du genre réussir à estimer le poids d'un cochon, rien qu'en le regardant. On a aussi imité le bruit du cochon. On a encore tout ce qui est claquage de fouet, tout ce qui est lancer d'épervier. On propose bien sûr à la vente beaucoup de produits frais, froids. C'est-à-dire qu'on aura quelques rouelles de porc, alors beaucoup de porc sauvage, qui a un goût particulier bien sûr. Des saucisses, des chipolatas, des merguez. Tout à base de cochon de soie sauvage et un peu de cochon aussi doux. Ensuite, on aura aussi ce qui est à la vente pour manger, une salade de tête de porc. Donc ça fait 2 ans qu'on l'a fait, elle est très appréciée. Et après, bien sûr, les plats traditionnels, on aura bien sûr du porc au sucre, du porc aigre doux, du porc au fumoir, donc très apprécié aussi, et un porc au four caillou aussi, quelque chose qu'on fait également tous les ans et qui est très apprécié.
2: L'association Pouya Sud qui vous attend donc jusqu'à 16h cet après-midi à la maison commune de Pouya Sud. La fête de la musique est célébrée aujourd'hui à Nouméa. Plusieurs scènes seront proposées aux Calédoniens. On commence avec Musique Station rue Jean Jaurès qui a programmé depuis hier de la musique 100% live. À l'occasion de la fête de la musique, Musique Station et EVM Productions mettent à l'honneur la scène locale avec une programmation exceptionnelle. La fête de la musique reprendra donc de 17h jusqu'à 23h ce soir, puis demain à partir de 17h à Musique Station située au 16 rue Jean Jaurès à Nouméa. L'entrée sera libre et gratuite. La ville de Nouméa célèbre aussi la fête de la musique avec un après-midi et une soirée de concerts gratuits. Les mélomanes seront donc attendus à partir de 14h du parc urbain de Sainte-Marie jusqu'au parc de l'ancienne polyclinique de Lansvata, de la cathédrale Saint-Joseph de Nouméa à la place des Cocotiers. Une quarantaine de groupes amateurs ou professionnels ainsi que 13 chorales feront vibrer la ville de Nouméa. Parmi les lieux proposés, celui de la cathédrale de 17h à 21h ce soir avec un focus particulier sur les formations vocales. 13 chorales locales investiront donc ce lieu emblématique pour offrir au public des prestations vocales riches et variées avec notamment des chants traditionnels, du gospel, polyphonie, musique sacrée ou encore contemporaine. La province sud propose dans le cadre de la programmation L'Art au Château sa fête de la musique avec le chanteur Goulan qui sera entouré des harmonies vocales de Nairouz ainsi que d'une violoniste néo-zélandaise invitée spécialement en Calédonie pour l'occasion. Des animations qui débuteront donc à 16h cet après-midi avec un concert prévu à 19h au Château Hagen. L'entrée sera libre et gratuite. Le parc Brunelet accueille aussi de la musique avec le marché musical alternatif. De nombreux artistes ont été invités à se produire aujourd'hui et demain, comme Patricia Segui, Dolores Grémy et ses élèves, ou encore la bande à Momo. Une comédie musicale est proposée cet après-midi à 15h30. Des animations sont gratuites et à savourer en famille, assis sur les nattes du chapiteau Crunk. De la musique toujours, mais cette fois-ci, je vous emmène dans la ville de Dimbéa, au Big Spot du parc de Coutiou. Cette année, la ville de Dimbéa vous invite à la fête de la musique, avec au programme de 16h à 21h ce soir, différents styles musicaux pour tous les goûts dans une ambiance chaleureuse. La fête de la musique sera aussi célébrée dans la ville du Mont-d'Or. Deux jours d'animation musicale ce week-end dans la commune avec le centre culturel à Boulari qui accueillera donc à partir de 15h jusqu'à 21h trois grandes scènes, deux podiums extérieurs dans les jardins du centre culturel du Mont-d'Or et dans la salle de spectacle du centre. Une nouveauté pour cette édition 2026 dans la salle de spectacle qui accueillera donc le concert événement, l'orchestre Océan qui fait son cinéma. La fête de la musique qui sera également proposée demain de 6h à midi au marché municipal de Boulari. Profitez-en pour faire vos emplettes auprès des producteurs et des exposants locaux tout en découvrant les talents musicaux de la région. Une matinée d'adoption de chiots et de chatons est organisée de 9h à midi aujourd'hui par l'association Animal Action NC, c'est route de Lansvata dans les jardins de Rip Curl. Pour terminer ce Par ici les sorties, une brocante solidaire de la Spank est organisée demain de 7h à 11h. Ce sera au refuge de la Spank à Dimbéa, près du parc des sports de Coutiou. L'occasion pour vous de soutenir les chiens et les chats du refuge lors de cette brocante solidaire. À la Spank. C'est terminé pour ce Par ici les sorties. Le prochain rendez-vous, c'est à 8h15 demain matin.
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Et vos messages SMS également au 31 46 sur notre antenne. Et je me fais un plaisir de vous les lire ce matin. En tout cas, on souhaite un joyeux anniversaire à tous les natifs de ce samedi 20 juin. Que tu sois en famille ou... Bonjour RRB, joyeux anniversaire à Tantine Béa, à Mouéo. Passe un bon week-end. Gros bisous de Mam à Népouy. Un joyeux anniversaire également à Tantine Béa, à Mouéo. Passe une belle journée pleine de bonheur et de bisous de Monique Moera et de Maureen à Népouy. Et un SMS cette fois-ci pour notre fils et frère Brian qui fête aujourd'hui ses 33 ans. Un joyeux anniversaire de la part de papa, maman, Maïtea et Mélanie. Joyeux anniversaire Brian. Et il y a encore un message pour vous, Brian. Pour mon parrain, Brian, qui fête aujourd'hui ses 33 ans, un joyeux anniversaire de la part de son filleul, Tobias. On distribue les bonnes vibrations aujourd'hui. Joyeux anniversaire à vous qui nous écoutez. Prochain rendez-vous, ce sera à 8h30, bien entendu, avec votre météo. On jettera un œil attentif vers l'horizon pour ajuster un petit peu les plans de la journée. En attendant, je vous souhaite la bienvenue sur les ondes de Radio Rythme Bleu ce matin. On est ensemble jusqu'à 13h et c'est Jennifer. Trois cafés gourmands pour suivre avec le titre On t'emmène et on ira faire un tour dans Aucun cas avec Jimka Ressources. Profitez bien et belle écoute, les amis.

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5: 8h30, c'est Radio Rythme Bleu du nord au sud, sans oublier nos îles. On fait le point complet sur le ciel calédonien pour ce samedi 20 juin.
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5: Et ce matin, les passages nuageux concernent la majeure partie du pays, même si sur l'ouest de larges éclaircies se développent par endroits. Des averses isolées circulent sur les régions est. Le vent d'est à sud-est souffle entre 15 et 20 nœuds, localement autour de 20 nœuds avec des rafales proches de 30 nœuds de la pointe nord-est à Bélep. Il est plus faible sur la pointe sud et l'île des Pins où il oscille autour de 10 nœuds. Cet après-midi, le soleil sera parfois contrarié sur l'ouest par des débordements venus du relief. Ailleurs, les passages nuageux l'emporteront, alternant avec quelques épisodes plus ensoleillés. Le vent, quant à lui, sera de sud-est à est-sud-est. Il restera généralement compris entre 15 et 20 nœuds et pourra dépasser localement les 20 nœuds sur l'extrême nord avec des rafales encore à 30 nœuds. Les températures maximales seront stables entre 24 et 27 degrés. Un petit aperçu tout de même pour la nuit prochaine. La couverture nuageuse deviendra plus épaisse sur la pointe sud, l'est et au Loyauté où les averses deviendront plus fréquentes. Ailleurs, le temps restera sec et le ciel généralement bien dégagé. Sur l'ouest, le vent de secteur est faiblira autour de 10 nœuds alors qu'il se maintiendra entre 15 et 20 nœuds ailleurs. Les températures minimales sont en légère hausse de 16 à 21 degrés près du littoral à 14 degrés dans l'intérieur des terres. 8h31 sur Radio Rythme Bleu, on est ensemble jusqu'à votre prochain rendez-vous, ça sera avec les astres à 8h50.

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Et bienvenue sur Radio Rythme Bleu. Si vous venez de nous rejoindre, belle journée à vous. Regardez le ciel en espérant. On croise les doigts qu'il reste un petit peu comme ça, au moins jusqu'à ce soir. 8h45 sur les ondes, votre prochain rendez-vous. C'est à 52, très exactement, 8h52, pour votre horoscope de ce samedi 20 juin. Il y a des belles surprises, ne le manquez pas. Et puis on rejoindra Marion également à 9h pour votre hit pacifique de ce week-end. De belles musiques à écouter sur Radio Rythme Bleu ce matin. Je vous souhaite une excellente journée à nos côtés et dans vos vies.

0: 8h52 sur notre antenne, j'espère que vous allez toujours bien. Vous êtes sur Radio Rythme Bleu, vous faites bien. On s'accorde un petit clin d'œil amusé vers le Zodiac pour décrypter les tendances de votre week-end avec Lana. Amour, belle surprise, petit coup de pouce du destin ou moment de complicité en famille. Découvrons ensemble ce que les astres murmurent à votre signe ce matin. Belle journée sur RRB.
1: Bon week-end le Zodiac, on commence avec les béliers. Une personne de votre entourage pourrait vous surprendre par son attitude aujourd'hui. Avant de tirer des conclusions hâtives, privilégiez le dialogue. Taureau, acceptez une part d'imprévu. Votre calme contribuera à maintenir une atmosphère agréable autour de vous. Gémeaux, c'est la panique financièrement. Faites attention à vos comptes. Cancer, une parole sincère permettra de clarifier certaines choses avec votre partenaire. Cher célibataire, vous êtes charmant aujourd'hui. Lion, ne cherchez pas à tout transformer d'un seul coup. Commencez par une amélioration simple et concrète. Vierge, veillez à respecter vos limites physiques et mentales. Un rythme plus équilibré vous permettra de préserver votre énergie. Balance, une conversation avec un proche pourrait vous amener à revoir certains jugements. Restez ouvert aux différents points de vue. Scorpion, évitez les décisions motivées uniquement par l'émotion ou l'impatience. Sagittaire, une invitation ou un échange inattendu pourrait égayer votre journée. Profitez de ces moments de partage sans chercher à tout planifier. Capricorne, même si le week-end approche, une responsabilité pourrait encore occuper votre esprit. Faites ce qui doit être fait. Verseau, votre besoin de liberté pourrait être particulièrement présent. Veillez simplement à ne pas donner l'impression de vous éloigner sans raison. Et enfin, les poissons, évitez les environnements ou les situations qui drainent inutilement votre énergie.

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3: Il est 9h pile à l'horloge sur Radio Rythme Bleu. On monte un petit peu le volume, s'il vous plaît, le volume d'un cran, et on prend un grand bol d'air. Je cède ma place à Marion pour notre grand rendez-vous, le hit pacifique de ce week-end. C'est l'âme, le cœur et l'énergie de notre grand océan qui s'invite chez vous ce matin. Préparez-vous à vibrer et à danser. Marion, c'est à vous.
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5: Bonjour à vous tous, le Hit Pacifique est de retour avec cette semaine un nouveau classement bien sûr et une escale au musée du Hit pour 5 ans de souvenirs. Et parmi les souvenirs à se remémorer, celui-ci notamment.

Et puis, la semaine dernière, Cookie tenait la première place avec Où relez-vous pour une deuxième fois consécutive. Est-ce que l'artiste de Fidji tient encore le sommet aujourd'hui? La réponse arrive. Le temps de faire le plein de hits.

classement, en numéro 5, une nouvelle entrée, Tekurai Teatua par Raumata avec Lilia. Deux artistes de Tahiti qui font leur entrée dans le hit cette semaine. Bienvenue à elles et bienvenue à vous tous.

C'était Meryst par Brada Cloud et Kim Van Jay. Et avec eux, le Vanuatu tient sa place en numéro 4, inchangé cette semaine. Solide au signe d'une petite difficulté, on en saura plus la semaine prochaine. On met le classement sur pause tout de suite, le musée du hit nous attend. De hits pacifiques en quelques instants, 5 numéro 1 à la même date. On commence par le plus récent. Il y a un an, en 2025, Fidji était déjà au sommet, Aïséa et Tolomou.

images de l'histoire du hit. On va revenir en 2024, deux ans déjà. Les Samoa au sommet avec Nels et Coco et Watiwuna. C'est ce titre qu'on réécoute aujourd'hui en entier. Un titre qui avait mis tout le monde d'accord à l'époque.

0: C'était Watiwona par Nels et Coco, numéro 1 dans le hit Pacifique il y a 2 ans déjà. Et ça semble hier, hein, n'est-ce pas? Le musée referme ses portes. Rendez-vous dans 2 semaines pour une prochaine visite au Palais des Souvenirs.
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0: Cookie était numéro 1 la semaine dernière, est-ce que ça continue? On y est presque. D'abord le hit avec le numéro 3, Kabasi par Kaizia, pour Fidji, qui perd une place cette semaine. Une contre-performance puisque la descente semble déjà commencer pour elle.

battre. Numéro 3. Numéro 2.

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1: Et attention à ne pas confondre notre numéro 2, Crosy, avec celui qui est tout en haut du hit pacifique, c'est Cookie. Où roulez-vous ? Troisième semaine consécutive au sommet. Trois semaines et ce titre commence à regarder le titre d'inoubliable droit dans les yeux. Merci d'avoir écouté le hit pacifique. On se retrouve la semaine prochaine, même heure, pour un nouveau top 5. D'ici là, gardez la pêche à l'écoute des RRB.

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5: Bonjour à toutes et à tous, bienvenue dans À plus d'un titre ce matin. J'ai le bonheur de recevoir un homme dont les doigts font vibrer les cordes de la Nouvelle-Calédonie depuis des décennies, mais dont le cœur bat aussi au rythme des alizés et de la liberté. Un artiste au parcours jalonné de rencontres magiques, de scènes partagées et de défis lancés au vent. Ce matin, nous retraçons la bande originale de sa vie. Nous recevons Michel Travelsi. Bienvenue dans notre studio, Michel.
6: Merci.
5: Comment allez-vous en cette belle matinée ? Ça va ? Je vous ai vu arriver avec un orchestre entier. Que se passe-t-il ? C'est la fête de la musique, c'est
6: ça ? C'est la fête de la musique, donc j'ai deux concerts aujourd'hui.
5: Ouais. Et quand on entend votre nom, Michel, on entend tout de suite résonner les accords de guitare, la ferveur des festivals sur le caillou et l'énergie des plus grands hommages. Ce soir, vous jouez ?
6: Oui, je joue cet après-midi à
5: cet après-midi.
6: 14h en duo manouche et ce soir en quartet chanson française, swing, un petit peu partout.
5: On va ramener un petit peu de bonheur.
6: Oui, hein, exactement.
5: C'est exactement ça. On pose les valises ce matin, on écoute votre histoire avec tous les auditeurs d'RRB et on commence très simplement, pour commencer par le tout début. Où êtes-vous né et à quoi ressemblait le quartier ou la ville de votre enfance?
6: En fait, moi je suis né à Nice. Mm-hmm. Et donc, on était quatre enfants. Mon père est tunisien. Il est arrivé de Tunis dans les années 60. Et puis, il a rencontré ma maman. Et de là, voilà, ils sont mis ensemble. Et puis, ils ont fait des enfants.
5: C'est super comme histoire. Et est-ce que la musique ou l'art était déjà présent dans la maison à travers de vos parents ou d'amis?
6: C'est surtout à travers de mon père qui, lui, écoutait tous les dimanches... Une émission qui s'appelait une émission radio qui s'appelait Mosaïque, donc il y avait de la musique égyptienne, de la musique arabe, donc ça c'est les origines de mon père, et surtout ma mère qui chantait du Mouloudji, du Piaf, de Brel, tous les chanteurs français, Brassens, donc c'est un petit peu le noyau dans lequel j'ai vraiment découvert la musique.
5: Un noyau métis, on peut le dire.
6: Complètement, oui, bien sûr, oui.
5: D'ailleurs, votre playlist s'ouvre sur le thème d'Ennio Morricone. Est-ce que ce thème grandiose de western a été votre premier choc, on peut dire, cinématographique et musical?
6: Je pense que c'est déjà, voilà, c'est exactement ça, c'est un choc cinématographique et musical. C'est mon père a adoré les westerns, donc les péplums, Ben Hur, donc il nous amenait au cinéma. Et là, moi j'étais tout petit. On attendait avec impatience l'entracte pour manger des glaces et du pop-corn. Mais c'était vraiment, y compris de voir dans les westerns d'Ennio Morricone, de voir ces grandes étendues avec une musique qui est tellement qui retransmet complètement l'ambiance. Donc moi, c'est ce que j'ai découvert à travers le cinéma. Oui, j'ai découvert la musique, vraiment, réellement, la grande musique.
5: Ce morceau comme vous le disiez, les westerns, les grands espaces. Est-ce que tout petit déjà, vous rêviez d'une vie d'aventure ?
6: On était pas du tout, puisqu'en fait, on vivait, c'est vrai qu'on était gosses, on était gamins, on était une petite famille nombreuse, on vivait, on était dans les rêves, on était des gamins, donc on a plein de rêves quand on est gosses. Et après, on pense pas au futur, à l'avenir, on vit le moment présent.
5: Est-ce qu'on se l'écouterait pas pour ouvrir cette playlist?
6: Allez, allons-y.
5: C'est parti. Once Upon a Time in the West, Ennio Morricone sur RRB. Merci d'être avec nous.
6: Merci.
5: Michel. Et ça met un petit peu de...

0: Un bon début pour cette émission dans à plus d'un titre, 9h38, nous sommes avec Michel ce matin et nous retraçons la bande originale de sa vie et nous poursuivons. Est-ce que ça va toujours, Michel?
1: Oui, parfait, parfait.
0: Ça va? Michel, est-ce que vous vous souvenez du tout premier morceau que vous avez réussi à jouer en entier? Celui qui vous a fait dire « oui, je suis un musicien ».
1: Moi j'ai débuté la guitare tout seul en fait. Et puis c'est un gars qui m'a montré deux accords. Le premier morceau vraiment que j'ai su jouer, c'était Vénus. Un morceau en rythmique avec deux accords, mi mineur, la majeure, tout simplement. Et je faisais ça pendant des heures, toute la journée. Je jouais ça, deux accords.
0: Et vous la connaissez toujours?
1: Oui. J'ai une bonne, très bonne mémoire musicale. J'oublie jamais un morceau que j'ai travaillé. J'ai cette chance. Et puis après, un autre copain est arrivé, m'a dit « Mais tu sais, tu peux faire ça comme accord. » Il m'a montré un autre accord, un Fa majeur.
0: Tu peux changer un peu.
1: Tu peux changer si tu veux. Donc j'ai fait un... Voilà, il m'a montré un Fa majeur. Il m'a dit « Ah ouais, c'est pas mal, on peut le déplacer comme ça. » Et puis j'ai appris petit à petit comme ça.
0: Vous nous parliez tout à l'heure de votre mère et de son amour pour la chanson française, entre autres Madame Edith Piaf.
1: Oui.
0: C'est, on ne va pas cacher aux auditeurs que c'est un son d'Edith Piaf qui suit. Quel genre de petit garçon étiez-vous quand vous écoutiez ce style musical?
1: Mais en fait, ce qu'il faut savoir, c'est que moi, j'ai un frère jumeau. Mmh. Donc, ma mère a eu mon petit frère. Et puis, moi, j'avais un frère jumeau et une grande sœur. Donc, on était là. Quand on était gamin, oui, ses souvenirs, c'est de voir ma mère qui s'occupe de nous, qui nous prépare à manger, qui lave le linge, qui travaille à la maison. Même si à l'époque, on ne considérait pas qu'une mère au foyer, c'était du travail. Mais en fait, j'ai toujours ce souvenir de ma mère qui
0: faisait tout.
1: Qui était à notre service. Quoi. Mmh. Oui.
0: Donc, sur ce fond musical.
1: Sur ce fond musical, voilà.
0: Et pourquoi avoir choisi pour votre playlist L'homme à la moto?
1: Il y a tellement de chansons, en fait. Mmh. Quand vous m'avez fait le plaisir de m'appeler, de me dire que j'étais invité à cette émission, je me suis dit 14 morceaux, ça fait beaucoup, mais en fait, non, c'est très peu, parce que quand on doit retracer vraiment...
0: Oui. Surtout en tant que musicien.
1: En tant que musicien, il y a tellement... Donc, il a fallu faire un choix. Piaf, bon, je ne voulais pas tomber sur les trucs que j'ai... Oh, c'est pas du classique, l'hymne à l'amour, la vie en rose. Je me suis dit, tiens, peut-être il y a des gens qui ne connaissent pas cette chanson. Donc,
0: et peut-être que vous aimez aussi ce tempo.
1: Le tempo, il est mortel. Ouais.
0: Ah voilà, j'en étais sûre. Je suis sûre qu'il vous a influencé inconsciemment. On l'écoute ensemble et puis on peut le chanter, on le connaît par cœur. Edith Piaf, L'homme à la moto, vous êtes dans la plus d'un titre.

0: Nous poursuivons cette belle émission avec Michel ce matin. Vous venez d'écouter Edith Piaf, L'homme à la moto. Je pense que ça vous a bien réveillé, hein, vous aussi, Michel.
1: Ça swing.
0: Quand êtes-vous arrivé en Nouvelle-Calédonie?
1: Moi, je suis arrivé en 88.
0: Ah, l'année de ma naissance, parfait. Ben la plus belle année. Et pour comment êtes-vous arrivé jusqu'ici? Racontez-nous.
1: Moi, je faisais de la planche à voile. Mm-hmm. Et puis, j'ai une copine en France qui m'a dit « Ah, tu connais la Nouvelle-Calédonie ?» Je dis « Non. » Elle dit « J'ai ma mère qui vient de reprendre un phare au bord de mer. » C'était à l'époque le phare de la Pointe-Manière. Mm-hmm. Donc, ça serait peut-être bien que tu viennes découvrir. Comme je faisais beaucoup de planches et que j'allais à droite, à gauche, je voyageais un peu partout. Et donc, j'ai atterri comme ça ici. Je suis venu ici pour travailler au départ dans le phare de la Pointe-Manière qui maintenant est le Méridien, en fait.
0: Est-ce que vous êtes tombé amoureux de cet endroit?
1: De la Nouvelle-Calédonie, oui, bien sûr.
0: Sinon, vous ne serez pas resté.
1: Ben, je suis là depuis 88.
0: C'est plaisant de voir votre playlist, surtout de la chanson qui va suivre. C'est une chanson de David Bowie. Il représente un petit peu la créativité absolue. Enfin,
1: oui.
0: Pour moi. Enfin, après, je vous pose aussi la question. Pourquoi ce titre a marqué votre vie? Pourquoi vous l'avoir choisi?
1: Ben, tout simplement parce que c'est vraiment une chanson qu'on chantait avec mon frère jumeau. Mmh. On avait ce sentiment de liberté. Et puis c'est vrai qu'on écoutait beaucoup la radio. Après, il y a eu l'arrivée du Walkman. Et, et j'aime bien cette chanson de David Bowie qui est bien connue. Et en fait, ce qu'il faut savoir, c'est que David Bowie, au départ, quand il y a un compositeur qui a écrit Comme d'habitude, cette chanson qui après a été connue par... Mmh. Claude François et Frank Sinatra. Au départ, c'est David Bowie qui a mis des paroles dessus, puisque le compositeur lui avait demandé en Angleterre. Puis quand il est revenu en France pour essayer de vendre ça dans les maisons de disques, ils n'ont pas du tout aimé, comme d'habitude, chanté par David Bowie. Donc, et ça a été après Paul Anka qui a entendu cette chanson, comme d'habitude, chantée par Claude François, qui a ramené cette chanson aux États-Unis, qui a été chantée par Frank Sinatra.
0: Comme
1: et
0: quoi.
1: Du coup, David Bowie, ben, il s'est dit, moi aussi, je vais écrire quelque chose de bien, parce qu'il était furax de voir qu'on n'avait pas retenu son enregistrement.
0: On repart un tout petit peu en arrière. Dans quel état d'esprit étiez-vous à la période de l'adolescence?
1: L'âge de découvrir la guitare, donc... j'étais à l'époque, j'aimais la musique, ça me plaisait, je passais des heures dans ma chambre à travailler mon instrument.
0: Oui. Est-ce que vous saviez déjà que plus tard, vous vouliez faire ce métier?
1: Pas du tout.
0: Pas du tout.
1: Non.
0: C'était vraiment une passion.
1: C'était une passion avant tout, ouais. C'était vraiment une passion.
0: Le morceau qui suit s'appelle Life on Mars, on va l'écouter, c'est la version originale de David Bowie, avec grand plaisir, à fond dans les oreilles. Si vous êtes sur la route, vous pouvez monter le son. C'est parti.

0: Michel Travelsi à nos côtés ce matin dans À plus d'un titre, et vous écoutiez David Bowie, Life on Mars, une émission à retrouver bien sûr sur rrb.nc. On poursuit votre histoire. Je vous voyais un petit peu songeur sur cette chanson.
1: Non, j'écoutais surtout l'orchestration, en fait, tout le déroulé du morceau.
0: C'est... Que j'ai failli couper, vous avez vu. Je me suis reprise... j'ai dit, je vais baisser un petit peu. Ah non, solo. Non, on ne fait pas ça. L'adolescence, c'est aussi l'émancipation rock.
1: Ben oui, complètement.
0: C'est le moment où vous découvrez Murray Head et Carlos Santana. Comment s'est fait votre apprentissage de la musique rock réellement?
1: Mais en fait, ce qu'il faut savoir, c'est que avec mon frangin, donc on dormait dans la même chambre. D'un côté, sur la table de chevet, moi, c'était les albums de Carlos Santana, Status Quo, Georges Brassens aussi. Et mon frère, lui, il écoutait du reggae. Donc, il écoutait du Bob Marley. Donc, Bob Marley, tout le monde me dit, ah, tu n'as jamais joué du Bob Marley. Mais en fait, Bob Marley, je connais tous les albums.
0: Je dormais avec.
1: Et puis, en fait, Santana, ce qui s'est passé, c'est que je me baladais avec un pote. Hein, on habitait dans des HLM à Nice. Et j'entends un solo de guitare monstrueux. Je dis, mais c'est quoi ça? C'est qui? Il me dit, mais tu connais pas? C'est Carlos Santana. Je dis, ah bon? Bah, mais c'est énorme. Donc, écoutez en boucle. Et puis, un mois après, il passait juste à côté de chez nous, en concert au Stade de l'Ouest à Nice. Et donc, j'avais 14-15 ans. Donc, ça a été vraiment le premier impact musical.
0: Qui vous a donné envie d'apprendre cette musique?
1: C'est-à-dire qu'on est rentré avec les potes. On a parlementé pendant des heures avec le service de sécurité qui nous a laissé rentrer à ce concert. Et là, c'était le choc, quoi. Carlos Santana, avec tout son groupe. Moi, j'avais 14-15 ans. Un gros concert live. C'est mon premier choc musical. Oui, c'est ça.
0: Est-ce que ça vous a poussé à monter vos premiers groupes un petit peu avec les copains?
1: Non, pas du tout. Moi, j'ai toujours été très solitaire musicalement.
0: Vous avez choisi une chanson de Murray Head, Say It and So, Joe. Qui a été remasterisé en 2017 pour cette version. Pourquoi celui-ci de morceau? Est-ce qu'il y a une anecdote liée à ce morceau?
1: Bon, on était jeunes à l'époque, c'était l'époque un petit peu hippie, fin de l'époque un peu hippie. Là. Donc on portait des jeans, des chaussures Clark, des petits gilets avec des chemises. On était jeunes. Et c'est vrai que c'est marrant parce que des années après, on s'est retrouvés. Je suis parti en France avec ma femme et on avait été invités à un événement. Ça sème et on est en train de parler avec un musicien, un copain là, qui fait de la musique zigane. Et d'un coup, j'entends, il y a plein de musiciens qui jouaient sur scène et d'un coup, j'entends Murray. Je dis, tiens, c'est marrant, il passe le disque. Et en fait, quand je me suis retourné, c'était Murray qui était sur scène. Donc, c'était extraordinaire. Ces deux titres, on a eu l'occasion de le voir. Il est assez âgé, mais toujours la boulette, il interprète super bien ce morceau.
0: Tout de suite, c'est Murray. On vous promet du Santana juste pour après. On continue de surfer sur la vague d'à plus d'un titre ce matin.

0: 9h56 sur votre radio préférée, vous êtes dans À plus d'un titre. Michel, vous nous parliez à l'instant de ce fameux concert qui avait été un véritable électrochoc. On prend, vous avez pris de plein fouet la puissance de Carlos Santana, ou même tous les grands groupes de rock de cette époque sur scène. Vous nous avez dit ce que vous avez ressenti. Mais Santana, c'est aussi le mariage parfait entre le rock et les rythmes latinos afro-cubains.
1: Oui.
0: Pour le jeune homme que vous étiez à l'époque, à cette période, est-ce que cette manière qu'avaient ces musiciens de casser les codes et de mélanger les cultures a changé, vous, votre vision de la musique ?
1: Mais je pense qu'inconsciemment, oui, quelque part. C'est vrai que la musique cubaine a été bien... Carlos Santana, son rôle au sein du rock, a bien fait de faire connaître cette musique. Ces mélanges ont fait qu'aujourd'hui, c'est encore d'actualité, puisque... C'est comme la musique brésilienne, c'est pareil. Quand Henri Salvador a commencé à chanter les premières chansons avec des rythmes brésiliens, les gens se disent « Mais c'est quoi ce rythme ?» Et en fait, c'est cet apport de culture. Petit à petit, oui, moi, à fond, étant dans la musique, voulant comprendre comment ça marche, les accords. Là, pour Santana, c'était, je jouais avec ma guitare, je essayais de comprendre comment il faisait ses notes pouvaient sonner. C'est tout simplement ce qu'on appelle des bendings, donc de soulever les notes, les appuyer. Et j'étais à fond dedans, quoi. Je tendais l'oreille sur toutes les musiques.
0: Et quand est-ce que vous avez réussi à jouer ce solo mythique d'Europa pour la première fois ?
1: Oh, ça prend toute une vie, ça prend bien de jouer.
0: Vous savez quoi ? Je savais que vous allez me dire ça. En tout cas, merci pour vos réponses ce matin. On marque une courte page de publicité. On revient avec ce morceau mythique juste après.
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0: Il est presque 10h, on a un petit peu d'avance ce matin sur la publicité. Nous sommes avec Michel jusqu'à 11h, jusqu'au retour de l'information. Et vous pourrez retrouver cette émission sur le net, sur le site d'RRB.nc. Michel Fabelsi, est-ce que vous allez toujours bien ?
1: Parfaitement.
0: Depuis tout à l'heure, on attend avec impatience ce morceau de Santana, Europa. Parce qu'on a envie d'entendre les guitares qui pleurent un petit peu.
1: Ben
0: c'est
1: oui.
0: Ça. C'est ça. Mais oui. Qu'est-ce que je voulais vous demander juste avant ? Pour un guitariste, Europa, c'est un monument, on en a parlé. Hein.
1: Oui.
0: Est-ce que c'est ce morceau-là, s'il est dans votre playlist, je suppose que oui, est-ce que c'est ce morceau-là qui vous a permis de comprendre le pouvoir d'une guitare électrique ?
1: Disons qu'à l'époque, moi j'entendais ce son, je ne comprenais pas comment ce son était,
0: oui,
1: c'était possible.
0: Oui.
1: Comment est-ce que des notes pouvaient durer aussi longtemps sans savoir qu'en fait il utilisait un compresseur, une pédale d'overdrive, donc c'est un petit peu comme...
0: C'était une révolution, c'était, ça,
1: oui, c'était le début, oui, c'est oui. L'arrivée de la guitare électrique, donc c'est la particularité donc, de ce son que j'essaie de reproduire avec une guitare sèche, quoi, ce qui est totalement impossible en fait. On peut jouer la mélodie, mais tenir une note comme ça, sans effet, c'était pas possible.
0: Ben on va s'entraîner encore un petit peu. On l'écoute ensemble ce matin, Santana, d'accord. Europa, dans votre merveilleuse playlist, Michel. C'est parti.

0: L'efficacité de Santana avec Europa sur les ondes d'RRV, ça fait du bien quand même. Hein.
1: Ah oui, c'est bien. C'est
0: j'ai monté le son à fond, Jennifer. On arrive dans la dernière partie de cette première partie d'émission sur votre adolescence, et la fin de l'adolescence du moins. Après le raz-de-marée du rock et des solos de guitare, comme on peut l'entendre dans cette émission, on voit arriver une immense vague qui va déferler sur votre monde et changer la nuit à jamais. On parle vraiment de la culture de la fête, des pistes de danse illuminées, des clubs, du disco. Voilà, on y va. Et comment ça s'est passé cette
1: Bah c'est vrai qu'on entendait du disco partout, surtout les Bee Gees, quoi. Bee Gees, Cool and the Gang, Earth, Wind and Fire, c'était vraiment ce qu'on entendait tous les jours à la radio.
0: Est-ce que c'est une époque d'insouciance, bien entendu, mais est-ce que vous pouvez porter un petit peu des tenues excentriques, vous faisiez des virées nocturnes entre copains?
1: Non, non,
0: j'étais
1: jamais...
0: pas de ce genre-là.
1: Non. Bon, c'était ça. C'est vrai que c'est ce qui va passer là, c'est arrivé en plein été, donc c'était on passait du temps à la plage, on allait écouter de la musique entre potes. C'est vrai que non, moi je suis pas été quelqu'un qui aimait sortir en boîte, pas du tout.
0: Mais en tout cas, cette période a amené une rigueur rythmique autre, avec des lignes de basse, des grooves de batterie du moins, avec une efficacité absolue aussi. En tant que musicien, cette science du rythme et du tempo a commencé aussi à influencer sur votre vie peut-être, si vous la choisissez pour votre...
1: Oui, complètement. J'écoutais, ouais. Je commençais à une période où je commençais à découvrir. J'aimais beaucoup Georges Brassens en fait. Pour la guitare, j'ai appris vraiment en écoutant les disques de Georges Brassens. Après, c'était Maxime Le Forestier. Après, j'ai fait du picking. Mais toujours à côté, j'écoutais vraiment autre chose, sans que ça soit forcément de la guitare. Et c'est vrai que l'arrivée, ne serait-ce que du film Saturday Night Fever.
0: C'est quelque chose, hein. Même chez moi, un temps après, il y avait encore. Hein.
1: Bah oui, c'était un monument. Tout le monde pensait disco, quoi.
0: Il y a un titre qui est dans votre playlist et qui symbolise à lui seul toute cette folie, je peux le dire. Un rythme hypnotique qui donne un petit peu envie de mordre dans la vie à cette époque-là. C'est le monument des Bee Gees, Staying Alive. Rester vivant.
1: Restez vivant.
0: Avec de très beaux messages également ce matin. On l'écoute ensemble ?
1: Oui.
0: Vous pouvez danser si vous voulez, Michel.

0: 10h11 sur les ondes d'RRB, après Nice, après le rock, après les Bee Gees, après le disco. Il y a eu un passage de vie, cher Michel, qui s'appelle... Un passage obligatoire, pardon, ben oui. Pour tous les jeunes hommes, une rupture totale avec le quotidien, qui s'appelle le service militaire. Comment avez-vous vécu ce moment, ce en grand
1: fait,
0: moment?
1: En fait, je me rappelle que quand j'étais enfant, j'avais demandé à ma mère, « Maman, tu crois que je ferai un service militaire quand je serai grand ?» Elle m'avait répondu, « Mais non, mon fils, oh là là, ça sera, il n'y aura plus service militaire. » Eh ben non, en fait, j'ai été appelé, appelé. Et ça fait que je me suis retrouvé à Lyon, à Satonnet, ça s'appelait Satonnet Camp, c'était un camp semi-disciplinaire, j'ai pas trop compris pourquoi, surtout qu'à l'époque que je faisais pas de bêtises.
0: Discipline stricte du jour au lendemain.
1: Ben en fait, j'ai fait mes 3 jours, donc il fallait faire 3 jours d'abord à Tarascon, voilà, pour être un petit peu testé, et puis du coup, à l'époque je faisais du sport, je faisais du judo, donc je sais pas, c'est peut-être quand le gars m'a demandé, bon faites-toi comme sport, j'ai dit ben je fais du judo. Et puis je me suis retrouvé catapulté à Lyon, quoi, dans ce régiment d'infanterie où là j'avais jamais couru de ma vie. Donc je fais mes 3 mois de classe en tant que pilote VAB, donc je conduisais un blindé là. Et puis tout le monde me dit ah, faut pas, surtout pas être muté en première compagnie, c'est la compagnie la plus dure du camp. Ah bon, et
0: bien entendu, qui a été mis.
1: Et du coup, ben, lors de l'appel, Trabelsi-Michel, muté en première compagnie, super.
0: Donc, génial.
1: Avec des Marseillais, des gens qui venaient du Nord, avec un petit peu tout. Bon, enfin, ben, non, mais ça demeure quand même des bons souvenirs, même si pendant, sur 12 mois d'armée, j'ai fait 2 mois tranquille. Et puis 10 mois, ben, à crapahuter, à marcher, à partir pendant 3 semaines faire des manœuvres, des stages commando, tout ça. Donc moi, j'avais rien demandé.
0: J'y suis allé.
1: J'y suis allé, bien sûr. J'ai fait mon devoir.
0: Un brassage et de belles rencontres également.
1: Oui, de bonnes rencontres humaines, oui. Quand on marche, quand on part sur le plateau des Glières et qu'on marche pendant plusieurs jours, moi, c'est vrai.
0: L'intérêt d'être soudé, hein.
1: Voilà, il y a un soutien avec les copains. Et non, mais c'était franchement une bonne expérience.
0: Et il y a un morceau pour illustrer ces moments de vie, un morceau de Queen, parlez-moi-en. Pourquoi ?
1: Ben oui. Ben, Queen, c'était. Ben, j'avais une petite perme, donc je suis redescendu chez moi à Nice. Puis arrivé à Nice, j'apprends que Queen passe à Lyon. Donc, alors que j'étais. Donc, je suis reparti en voiture et je suis parti au concert de Queen. Concert fabuleux.
0: Et ben moi, je vous offre le concert ici, Michel.
1: Merci.
0: C'est votre fête de la musique aujourd'hui.
1: Merci bien.

0: Un bonheur d'écouter Queen ce matin en compagnie de vous, Michel. On est ensemble jusqu'à 11h. Ça passe très vite, il est déjà 10h20.
1: Ben oui, ça passe vite.
0: Oui, il faut avoir le temps de tout pouvoir écouter. Vous pensez qu'on aurait le temps?
1: Je ne sais pas, peut-être, c'est vous qui gérez.
0: C'est vous qui parlez trop, Jennifer. Michel, après les obligations de la caserne et du service militaire, c'est le retour à la vie civile.
1: Oui, complètement.
0: Et aux grands espaces. C'est précisément à cette époque que s'installe chez vous une passion absolue, dévorante, qui ne vous lâchera plus, la planche à voile.
1: Mais oui.
0: C'est ça ?
1: Là, je découvre la planche à voile, oui, sortie de l'armée. Puis donc je commence à faire de la planche, bien sûr, à fond la caisse, tout le temps, à Nice. Et puis de là, je pars en Corse et puis je me rends compte qu'il y a autre chose que des grandes planches. Il y a surtout des planches de fun. Donc c'est la découverte de la planche du funboard. Ainsi que on commençait à fabriquer des planches, il y avait des matériaux qui arrivaient comme l'époxy, la résine polyester. Donc je commence à fabriquer des planches aussi.
0: On commence à toucher, quoi.
1: On commence à faire ça. Et puis, je suis embauché dans un magasin qui s'appelait Weekend Sport, à l'époque, à Nice. Donc, déjà, rien que le nom, ça voulait dire qu'on travaillait aussi le week-end. Et puis, donc là...

0: que pour le plaisir, quoi. C'était pas professionnel, quoi.
1: Pour illustrer, c'est Ride, comme vous dites.
0: Oui.
1: Christopher Cross. Alors moi, je ne connaissais pas ce morceau. Merci de me l'avoir fait découvrir. Ride Like the Wind.
0: Oui.
1: C'est celui-ci.
0: C'est ce qui passait sur... À l'époque, quand on voyait des images de Robin Esch, Mark Zimmer et puis Mike Waltz, tous ces grands planchistes, très souvent, il y avait cette musique qui défilait dessus. Et puis nous, quand on planchait avec les copains, on délirait, on était dans cet esprit-là, quoi. C'est vraiment l'esprit de la vague, quoi, du surf, quoi.
1: On l'écoute ensemble ?
0: Oui.

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2: Et Michel, quand on arrive ici, parce qu'on y vient, on y arrive, hein, vous nous avez dit que c'est grâce à une amie à vous que vous avez débarqué sur les côtes de Nouvelle-Calédonie. Quand on arrive ici et qu'on découvre pour la première fois l'immensité du lagon, les dégradés de bleu, cette nature aussi à couper le souffle, le choc visuel est total. Est-ce que vous vous souvenez du jour précis où vous avez posé le pied sur le caillou? Et est-ce que le passionné que vous êtes de mer s'est dit instantanément « ça y est, je suis à ma place » ou ça a mis du temps quand même?
3: Ouais, en fait, je voyageais pas mal, donc c'est vrai que quand j'allais faire la planche aux îles Canaries ou à Hawaï, cette immensité, surtout Hawaï, c'était un petit peu ce dont on rêvait, surtout avec mes copains. Je veux dire, on était au bord de la plage à Saint-Laurent-du-Var à Nice, oui, à lire les magazines de Wind Magazine, où on voyait justement les îles du Pacifique, les super belles vagues. Et tous mes potes ont rêvé. Et puis moi, je me suis dit un jour, j'ai dit, moi, je vais pas rester là, je vais bouger. Donc j'ai commencé à partir à naviguer à Hawaï, naviguer dans les grosses vagues. Et puis je suis arrivé en Calédonie. Ce jour-là, je me rappelle très bien, il faisait pas beau, il faisait gris, il pleuvait, donc j'ai pas vu le bleu de la mer.
2: C'est
3: et le bleu
2: souvent
3: du
2: ça.
3: Ciel, voilà, donc, et puis, non, mais je me suis posé sans vraiment me dire que ça allait être l'endroit où j'allais me poser pour beaucoup de temps, pour toujours peut-être même.
2: Est-ce que vous pensiez, en arrivant, que ce caillou allait à ce point nourrir vos deux passions et devenir un petit peu le décor de votre vie? Vous en doutiez?
3: Pas vraiment en fait. Non. Moi j'avais au départ, moi je suis musicien bien sûr, mais j'ai fait une école de bijouterie et joaillerie en France, donc je cherchais du boulot aussi.
2: Oui.
3: Au départ, c'était du bricolage au Pharay, histoire de faire de la peinture, de remettre cet établissement en état. Mais après, très vite, le métier de bijoutier me plaisait énormément, donc j'ai commencé à travailler dans une bijouterie du coin à l'époque.
2: À suivre, une chanson de votre playlist, La nappe de synthé et l'ambiance planante de monsieur Eric Serra. Un peu l'illustration parfaite du lagon, on va dire.
3: Complètement, oui.
2: On l'écoute ensemble ?
3: Oui, avec plaisir.

0: Il est 10h34 sur RRB, vous êtes dans à plus d'un titre. Merci d'avoir choisi notre station ce matin. On poursuit notre émission, il nous reste encore un tout petit peu moins d'une demi-heure. Michel, une fois installé sur ce beau caillou, il a fallu aller à la rencontre des gens.
1: Oui.
0: C'était obligatoire, on peut le dire. Et surtout de la scène locale, n'est-ce pas ?
1: Tout à fait.
0: Vous vous souvenez un petit peu de l'ambiance des tout premiers lieux où vous avez sorti votre guitare pour jouer sur Nouméa ?
1: Moi, je me produisais jamais sur scène et puis j'ai atterri chez Samuel, que je salue d'ailleurs, qui avait un restaurant qui s'appelait La Grillade à la Vallée des Colons. Donc j'ai commencé à fréquenter cet endroit et c'est vrai que Samuel était venu me voir et m'avait dit « Mais j'ai appris que tu jouais de la guitare, ce serait bien que tu viennes jouer sur scène. » Alors que sur scène, il y avait Gennaro, un chanteur bolivien qui était là, qui faisait le spectacle. Il y avait... Bruno Zanqueta, Daniel Baudin, Daniel Cromont-Paviro, tous ces musiciens qui étaient là.
0: Que vous n'aviez jamais vu ?
1: Que je ne connaissais pas, j'ai découvert. Et puis Jean-Max Zahan, qui est devenu un ami, un guitariste. Oui, ça semblait que tu prennes ta guitare, tu joues. Donc j'ai vraiment commencé à faire mes premiers pas sur scène à Nouméa, à La Grillade. Quoi. Et à l'époque, j'écoutais beaucoup les Gypsy Kings. J'aimais bien le flamenco. J'avais pris une orientation un petit peu flamenco, je commençais à avoir des influences jazz aussi, jazz latin, donc en guitare. Et donc, je fais du Gypsy King, tout ça. Et puis on a Samuel, on a sympathisé, et puis j'ai joué plusieurs fois, et j'ai vraiment commencé la scène là-bas, chez lui.
0: Et comment le public calédonien vous a accueilli lors de vos premières apparitions ?
1: C'est toujours pareil, quoi. Quand on est musicien, les rencontres se font beaucoup plus facilement. C'est vrai qu'on rencontre des gens qui aiment la musique, qui sont passionnés et qui ont des boulots complètement différents de nous. Non, c'est un lien qui se noue très rapidement grâce à la musique.
0: Surtout grâce à cette musique de guitare ensoleillée, on peut le dire, une énergie... qui allait vibrer un petit peu en parfaite harmonie avec la chaleur et l'esprit de la Nouvelle-Calédonie.
1: Oui. C'est vraiment un morceau que je dédie à Samuel, quoi, mon pote.
0: Gypsy Kings, Trista Pena.
1: Voilà, très beau morceau.
0: C'est pour Samuel.
1: C'est pour Samuel et puis aussi pour Doulen, mon copain de Fuego Ritano.
0: Très bien.
1: Qui perpétue la musique flamenco en Calédonie.
0: Eh bien, on leur dédicace ce morceau. C'est parti. Oui.

0: Mais il est déjà 10h40 dans notre émission. On se perd hein, dans ces belles notes.
1: Oui.
0: Je vous vois toucher vos mains et faire des rythmes pendant cette émission. C'est magnifique. En tout cas, ils ont été dédicacés à vos amis.
1: Oui.
0: C'est Gypsy King. Après vos premières scènes, vous plongez corps et âme dans un univers d'une exigence technique absolue, mais d'une liberté folle, le jazz manouche.
1: Oui.
0: Oui.
1: C'est ma rencontre avec mon ami Jean-Max Dahan, qui était un passionné, qui nous a quittés, mais qui était un passionné de guitare, de jazz, qui m'a fait découvrir Wes Montgomery, Joe Pass, Jimmy Rene, tous ces grands guitaristes de jazz. Et c'est vrai que là, ça a été Django Reinhardt, ça a été un tournant parce que j'avais plus ou moins entendu Django Reinhardt quand j'étais très jeune, mais je ne savais même pas du tout ce que c'était comme ce style de musique, ce swing m'avait déjà plu. Et après, avec Jean-Max Dahan, mon ami, alors là, il m'a montré les premiers accords de guitare manouche. Puis ces accords, je ne savais même pas lire ce qu'on appelle une grille, c'est-à-dire une suite d'accords écrits sur une feuille. Des accords mineur 7, 5e bémol, mineur 6.
0: Ça allait trop loin, supérieur, arrière.
1: Voilà, 7e majeur, tout ça. Et c'est vrai que la musique de Django, c'est vraiment ce que. Pour moi, personnellement, c'est un peu l'aboutissement de la guitare. Parce que c'est vrai que c'est à la fois, léger, c'est entraînant, c'est gai, mais c'est une musique qui est quand même très compliquée à jouer. Il faut vraiment...
0: C'est ça.
1: Ça demande vraiment beaucoup de rigueur, quoi.
0: Une main droite athlétique,
1: voilà,
0: on peut
1: athlétique,
0: le dire.
1: Voilà, et puis surtout, c'est un peu comme le flamenco. C'est vraiment... On peut pas dire je fais du flamenco, je fais du jazz manouche, je fais du blues, je fais ci, je fais là. Parce que c'est toujours pareil. Si on veut vraiment bien jouer, il faut vraiment se mettre à fond. C'est une discipline à fond dedans, quoi.
0: C'est une discipline intense.
1: Oui, et puis Django, quand on l'écoute, ça semble facile, mais en fait, c'est pas si facile que ça, quoi.
0: Eh bien, nous allons voir ça, on l'écoute hein, sur Radio Rythme Bleu, Django Reinhardt, avec ce titre Minor Swing. Quel souvenir vous évoque ce titre-là, en particulier ?
1: Minor Swing, c'est un petit peu l'hymne national des manouches, on va dire. C'est cette musique qui nous entraîne et... ça me rappelle beaucoup mes potes, quoi, Jean-Max. Et puis après, ça a beaucoup influé sur l'orientation qu'a pris ma vie, en fait.
0: Laissons-nous entraîner donc par Django Reinhardt ce matin.

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6: Les 10h46 à la grande horloge de Radio Rythme Bleu, sur la fin de cette émission, malheureusement, on aurait
7: ça
6: voulu...
7: Ça passe vite.
6: Mais c'est quand même une heure et demie, hein, et à chaque fois je me dis que ça passe en un éclair. Michel, en tout cas, merci pour toutes vos réponses, on ne se quitte pas tout de suite. Partager la scène autour de répertoires aussi énergiques, c'est une affaire aussi de transmission. Ça, c'est important de le savoir. Et de complicité avec d'autres musiciens, vous l'avez dit, toutes générations confondues. Est-ce que cette adrénaline partagée, cette connexion un petit peu brute avec les artistes qui vous entourent sur le caillou, c'est un peu votre secret absolu pour garder cette éternelle jeunesse et cette flamme intacte? Ou c'est que le sport?
7: Ah non, c'est pas le sport.
6: Je vous avais dit que j'allais vous saucer en fin d'émission.
7: Non, c'est vrai que... J'ai fait, j'ai un parcours jalonné de rencontres, de rencontres humaines, et c'est vrai que j'ai rencontré pas mal de musiciens. Bon, Mike O'Flynn, mon vieux compagnon de route que j'avais rencontré à l'époque quand je suis arrivé en Calédonie, avec qui on fait ensemble des tributes. Mike, c'est un super pote. Et puis j'ai rencontré beaucoup de gens que je ne connaissais pas, comme Bruce Giry, qu'on se croisait pendant des années sur des concerts sans se parler, puis on a fait un tribute ensemble, Earth, Wind & Fire, Eric Hervé, qui est trompettiste, Charlie Doré, puis Morgan Chapuis, tous ces musiciens qui sont en Calédonie. On a des super musiciens en Calédonie. Il y a de quoi faire des trucs vraiment sympas, quoi.
6: Et d'ailleurs, en parlant de tribute, il y a quelque chose qui arrive, quelque chose sur le feu. Parlez-nous-en.
7: Alors, il y a plusieurs choses. Les tributes, c'est bien parce que ça permet de jouer ensemble, d'avoir des challenges. Hein. Un tribute, c'est pas évident puisqu'il faut reproduire exactement le son du guitariste. Et puis, le public calédonien est en demande de concerts. Donc, on a commencé à faire des tributes. Là, le prochain tribute qui arrive, c'est le 3 juillet. Ça se passe...
6: C'est bientôt, ça.
7: Oui, c'est bientôt. C'est On the Beach. C'est un tribute Pink Floyd.
6: Oui.
7: On l'avait joué l'année dernière, mais c'est vrai que cette année, on reprend la formule avec des nouveaux morceaux. Donc, 10 musiciens sur scène et les meilleurs morceaux des Pink Floyd.
6: Mais ils sont tous bons.
7: Oui, les meilleurs. Il y a toujours des meilleurs.
6: Je pense à bien, vous avez vu, Michel.
7: Oui, mais c'est vrai, c'est toujours quand on me dit « Ah, mais qu'est-ce que tu préfères comme morceau ?» Ton meilleur morceau, il y en a tellement, oui. Et puis là, ce qui va suivre, c'est un projet. Donc le projet du 3 juillet, enfin, c'est même pas un projet, c'est un concert qui se réalise. Et après, il y a un petit projet qui sortira en septembre, d'où le morceau qui va...
6: De Tina Turner. Qui s'appelle « Disco Inferno ». On va remettre un petit peu d'énergie dans tout ça.
7: Tout à fait.
6: Parce qu'il le faut là avant l'information. On écoute ça ensemble et on se dira au revoir juste après avec un morceau bonus à la fin.
7: Oui.
6: C'est parti.

0: Et c'est ainsi que se referme notre boîte à musique d'à plus d'un titre ce matin. Un immense merci à vous, Michel Travelsi, d'avoir partagé avec nous les accords majeurs et les notes secrètes.
1: Oui.
0: Je sais que vous n'avez pas tout partagé, vous êtes un homme secret. Mais vous reviendrez,
1: oui,
0: c'est votre
1: merci.
0: Maison ici.
1: Merci pour l'invitation.
0: Quant à vous, chers auditeurs, merci pour votre fidélité et votre écoute, bien entendu. Laissez la musique guider votre week-end, prenez soin de vous. On se retrouve samedi prochain pour une nouvelle traversée intime, mais... pas sans écouter le dernier morceau de notre invité. Parlez-nous-en. Le morceau Another Brick in the Wall pour se quitter ce matin.
1: The Wall, c'est un petit peu l'annonce du tribute qui va se dérouler le 3 juillet au On the Beach.
0: Mm-hmm. En fait. Donc, pareil, avec des places à gagner sur RRB, bien sûr.
1: 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Et là, on reprend les meilleurs titres des Pink Floyd.
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0: Merci beaucoup,
1: merci.
0: Michel, d'avoir
1: merci
0: été avec nous.
1: Vous.
0: Si vous voulez retrouver cette émission, bien sûr, ça sera à partir de la semaine prochaine sur notre site RRB. Je vous souhaite une merveilleuse journée.
1: Merci.
0: Au revoir. Et au revoir à tous les auditeurs. On se retrouve dans quelques instants pour l'information. Tout de suite, Pink Floyd, pour clôturer cette émission.

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6: Ah bonjour à tous, plus de 192 000 Calédoniens appelés à participer aux prochaines élections provinciales le 28 juin. Le Haut Commissariat a publié hier les chiffres provisoires de la liste électorale spéciale provinciale, précisément 192 552 électeurs inscrits, 127 440 en province sud, 43 018 dans la province nord, 22 094 dans la province des îles. Attention, il s'agit de chiffres provisoires, l'ISEE doit encore consolider ces données, mais l'évolution ne se fera qu'à la marge et dès lundi, nous disposerons de chiffres définitifs. La campagne sur le terrain, ce week-end encore, plusieurs rendez-vous. Aujourd'hui notamment, la liste Fort et Unis des loyalistes et du Rassemblement qui organise en ce moment même un grand barbecue à Bouraille sur l'hippodrome de Téné. Dans le reste de l'actualité, la fête de la musique célébrée aujourd'hui en Calédonie. À Nouméa, les artistes seront à retrouver de 14h à 22h sur plusieurs lieux emblématiques de la ville, dont la place des Cocotiers. À Dimbéa également, des scènes seront regroupées au Big Up Spot de Coutio de 16h à 21h au Mont d'Or encore. La fête de la musique se déroulera de 15h à 21h avec trois grandes scènes au centre culturel du Mont d'Or. Une salle de divertissement pas comme les autres qui a ouvert ses portes aujourd'hui à Nouméa. Des anneaux suspendus, des poutres en équilibre, des murs d'escalade bien sûr, la grande rampe finale. L'entreprise Ultimate Arena a repris tous les codes de l'émission télé Ninja Warrior pour offrir une série d'épreuves indoor. Dès aujourd'hui, les plus courageuses et les plus courageux pouvaient se challenger au 10 rue de l'Alma à Nouméa. L'actualité en métropole, 60 départements placés en vigilance orange, canicule pour la journée de demain. Des alertes rouges pourraient être déclenchées dès ce dimanche.